0: Le soleil dominera largement ce samedi avec une chaleur toujours très marquée. En fin de journée, quelques averses ou orages isolés pourront éclater, surtout dans les Alpes. Les températures oscilleront entre 18 et 21 degrés le matin et jusqu'à 34 degrés l'après-midi. Demain dimanche, le temps restera bien ensoleillé. Là aussi, un risque d'averses ou d'orages isolés est attendu en fin de journée sur les Alpes. Les maximales atteindront à nouveau 34 degrés en pleine.
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0: le chocolat.
1: Vraiment un délice, hein. Je peux parler la bouche pleine. Alors, le mot chocolat, alors, bon là c'est très bon, mais quand on dit chocolat, ça m'énerve. Ça m'énerve parce que c'est lié au stéréotype de la Suisse et du chocolat. Alors, c'est vraiment un stéréotype, je trouve, complètement idiot. C'est comme les Belges avec leurs frites, ce genre de choses. Alors, je peux finir de manger. Alors, la première chose, c'est donc l'agacement de ce lien Suisse et chocolat. Bon, ensuite, je me dis que c'est super rusé pour la Suisse d'avoir réussi à faire parler de son chocolat dans le monde entier, au détriment des machines-outils, des ascenseurs, voire des armes, de l'industrie pharmaceutique. C'est vraiment que le chocolat, je trouve ça vraiment d'une ruse tout à fait extraordinaire.

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0: de chocolat.
1: Monsieur Martin Müller, votre fonction est une fonction qui fait rêver tous les petits garçons et toutes les petites filles du monde. Vous êtes dans le chocolat.
2: Oui, bien sûr. Et encore dans le meilleur.
1: Ne prononçons pas de nom propre.
2: Ah non, mais tout le monde sait que c'est le meilleur chocolat qui est fabriqué à Bro.
1: Oui, ah oui, Bro, on peut le dire. Bien sûr. N'est-ce les temps qui courent, nous ne pourrions pas dire un nom qui nous échapperait. Monsieur Müller, ce chocolat occupe combien de personnes à Bro?
2: Pour le moment, dans les 680 personnes.
1: C'est-à-dire que pratiquement une personne sur trois de Bro travaille dans le chocolat.
2: Oui, mais ne pas plus qu'un tiers se recrute du village de Bro, mais disons 200 personnes viennent à l'usine travailler.
1: Quel genre de chocolat faire? Tous les genres de chocolat?
2: Tous les genres, oui.
1: Avec noisettes
2: Avec noisettes, avec nougat, avec du lait, du crémant, etc.
1: J'entends comme si je les voyais, comme s'ils étaient à côté de moi, tous ceux et toutes celles qui nous écoutent et qui sont gourmands, vous entendre avec volupté, M. Müller. Je sais par exemple que de nombreux enfants dans les écoles de chez nous sont heureux de venir à Bro pour leur course d'école avec une visite très scientifique de la maison que vous dirigez, mais avec une petite halte du côté de la dégustation.
2: Oui, oui, c'est pratique. Nous recevons autour de 40 000 personnes par an comme visiteurs à l'usine de Bro. Et parmi eux sont nombreux enfants. Je pense que quasiment tous les enfants de la Suisse romande passent une fois dans leur vie scolaire à Bro pour voir la fabrique de chocolat, pour goûter à ce bon chocolat.

0: le chocolat.
1: Monsieur Peter, vous vous souvenez de votre grand-père ?
2: Oh, très bien, très très bien. J'ai des souvenirs excellents de mon grand-père. Oui, c'était un homme doux, patient et qui s'intéressait à tout ce que ses enfants et ses petits-enfants lui demandaient.
1: C'est un grand-papa gâteau un petit peu pour
2: vous ? Oui, un peu. Un grand-papa gâteau, oui.
1: Et vous vous souvenez certainement de ce premier chocolat au lait, alors ?
2: Oh oui, très très bien. Très très bien. D'abord par le fait que j'ai habité avec ma mère, qui était veuve, et mes frères dans la maison qui est contiguë, qui est de la première fabrique de chocolat au lait.
1: Alors on vous offrait du chocolat ?
2: On en volait même, de pauvres. Mais c'était normal pour un enfant.
1: C'était une tentation, ce chocolat au lait.
2: C'est toujours une tentation, le chocolat.

0: Le chocolat.
1: Si une importante fabrique de chocolat s'est installée à Breux, c'est par suite de la qualité du lait de la Gruyère particulièrement. Ce lait nous arrive en grande quantité à la fabrique. Le printemps, nous pouvons compter de 35 à 40 000 litres de lait par jour. Je dis bien par jour. Vous représentez la quantité de lait que ça représente. Si je vous disais que chaque jour, il se fabrique entre 35 et 40 000 kilos de chocolat par jour, vous vous rendez compte de la quantité de marchandises et surtout de lait qu'il faut pour la fabrication de ce chocolat. Mais si cette fabrique est venue s'installer à Breux, c'est surtout la situation qui l'a amenée ici et surtout la renommée du lait de la Gruyère. Ce lait, donc, de la Gruyère, qu'on peut considérer peut-être comme le meilleur lait du monde entier.

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1: C'est officiel, le projet d'ouvrir la Coupe du Monde à des investisseurs privés est abandonné. Gianni Infantino, président de la FIFA, l'a annoncé cette nuit dans un communiqué. Le projet avait provoqué une vague d'opposition dans le monde du football, y compris au sein de l'instance internationale. Il prévoyait la création d'une filiale valorisée à 20 milliards de dollars. Jusqu'à 20% de cette structure aurait été ouverte à des investisseurs privés. Des frappes contre des infrastructures énergétiques iraniennes pourraient avoir lieu dès ce week-end. C'est ce qu'affirme la chaîne américaine CBS News, qui évoque une campagne préparée par les États-Unis et Israël. Le président Donald Trump n'aurait toutefois pas encore donné son accord final. Selon la chaîne américaine, ces bombardements pourraient constituer l'une des plus importantes opérations de ce type menées par Washington et Tel Aviv. Les célébrations de la fête nationale ont débuté ce vendredi dans de nombreuses communes de Suisse, notamment avec des discours de Guy Parmelin et d'Albert Rushdie. Durant 2 jours, discours, brunch à la ferme et spectacles de drones vont se succéder aux 4 coins du pays. En raison de la chaleur et de la sécheresse persistante, les feux d'artifice et les pétards seront largement interdits. En cyclisme, le Tour de France Femmes va débuter ce samedi depuis Lausanne. La course prendra ensuite le départ d'Aigle dimanche, puis de Genève lundi. Un tiers des étapes partiront de Suisse romande. Le Tour de France Femmes se déroule jusqu'au 9 août et sera à suivre sur les antennes de la RTS. ChatGPT franchit un nouveau cap. OpenAI, la société qui développe le célèbre chatbot, annonce que son intelligence artificielle dépasse désormais le milliard d'utilisateurs actifs. Une croissance fulgurante pour cette jeune entreprise de San Francisco. Selon plusieurs médias américains, OpenAI

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5: Et Fred Facio en régie, bonjour et bienvenue à vous. Et en cette veille de fête nationale, on se projette à Yverdon-les-Bains, où aura lieu la 26e édition du Festival Castrum entre les 6 et 9 août. 4 jours de festivités avec des spectacles d'art vivant, des concerts, des DJ sets, des installations qui vont investir la ville transformée en terrain de jeu, de rencontres et de découvertes. Parmi ces spectacles, la pièce Inzan de la chorégraphe Jasmine Morand. Ça tombe bien, Jasmine Morand est avec nous aujourd'hui. Bonjour.
6: Oui, bonjour.
5: Et également avec nous Damien Frey, directeur du Festival Castrum. Comme ça, on va parler de façon un peu plus générale de ce festival. Bonjour à vous.
7: Bonjour.
5: Et bienvenue. On reste aussi au festival avec vous, Thierry Sartoriti. Vous
8: allez bonjour, nous... Raphaël.
5: Vous allez nous parler d'un spectacle en particulier.
8: Oui, qui parle de chute libre. L'occurrence, l'art de tomber et puis de se relever aussi.
5: Ah bah c'est magnifique. On a hâte d'entendre ça et on entendra aussi le cinquième et dernier volet de la série d'été concoctée par Sarah Clément autour des 80 ans de Lucky Luke. Mais tout de suite, Jasmine Morand et Damien Frey.
9: Bonjour, bonjour tout le monde. Souriez, vous êtes phonographié. C'est un peu comme être photographié, mais en musique. Si vous voulez.
10: They call themselves PCUC.
11: Je m'appelle Maïd. Maïd.
12: C'est le titre du livre de Darcy Ribeiro. Un anthropologue brésilien

0: un medley de quelques-uns des spectacles concoctés par Fred Facio qu'on pourra voir au Festival Castrum, dont c'est la 26e édition. Damien Frey, vous en êtes le directeur. On a choisi correctement un peu ces extraits ou on était complètement à côté de la plaque?
1: Non, c'était merveilleux. C'était assez représentatif et bien diversifié.
0: Eh ben, ça donne en tout cas envie hein, quand on voit la diversité de la programmation. Est-ce que vous pouvez quand même en deux mots nous réexpliquer le concept général pour qui ne connaîtrait absolument pas ce Festival Castrum qui a lieu à Yverdon-les-Bains, le concept général de cet événement quand même culturel assez majeur de ce mois d'août?
1: Ouais, alors avec plaisir. Du coup, le Castrum, c'est un festival pluridisciplinaire que moi j'ai repris en 2017. Avant ça, c'était une biennale et qui était plutôt axée autour des arts de rue uniquement. Et du coup, par pluridisciplinaire, donc on entend par là qu'il y a aussi du théâtre, de la danse contemporaine, du cirque contemporain et aussi de la musique. Donc on n'est plus uniquement un festival d'art de rue. Après, l'événement se passe principalement dans l'espace public, donc ça peut être des cours de collège, des rues, des parkings, à plein d'endroits. Et il est majoritairement gratuit. Il dure pendant 4 jours dans le centre-ville d'Yverdon, mais pas que. On essaie de faire rentrer en résonance les spectacles avec des lieux, afin de créer une nouvelle histoire et une expérience un peu particulière. Et que dire d'autre?
0: Oh, c'est déjà pas mal, mais on a compris en tout cas que à la fois dans cette envie de casser les barrières entre les disciplines artistiques, vous l'avez dit vous-même, mais on sent aussi qu'il y a la volonté à l'intérieur de chaque discipline de mélanger aussi, de métisser un tout petit peu les types d'art. On n'est pas que dans voilà les spectacles de théâtre, de danse, de musique. Enfin, tout est beaucoup plus brassé, beaucoup plus mouvant que ça. Et dans l'idée aussi de décloisonner complètement la frontière qui pourrait séparer quelque part bah, l'agora, la cité.

0: le public des salles de spectacle, il y a cette volonté première, essentielle, de justement casser complètement ses frontières. À ce niveau-là, vous avez cassé toutes les frontières, où il en reste quelques-unes dans ce festival Castrum, à l'intérieur d'Yverdon-les-Bains, des résistances, ou je ne sais quoi.
1: Il en restera toujours, j'ai l'impression. Après, on essaye d'être le plus accessible possible. Évidemment, bah, par la gratuité principalement, mais aussi par les lieux qu'on choisit, aussi par les propositions qui sont justement diversifiées. Mais après, c'est vrai que pour nous, c'est une de nos missions principales, c'est vraiment de pouvoir sortir l'art des institutions et aller dans des espaces non dédiés et puis peut-être partir à la rencontre des publics plutôt qu'attendre des publics qui viennent chez nous.
0: Alors justement, Thierry Sartoriti, une question.
2: Oui, j'avais l'impression qu'il y avait presque deux festivals en un. La journée, c'est très très familial et populaire. Tout le monde se promène avec les landaus, les bambins, les enfants. Il y a des vues, il y a des jeunes. Puis plus on arrive en soirée, plus vous avez des choses très très pointues, des DJ ou des rappeuses qui viennent de Colombie, des choses quand même assez, assez branchées, quoi. On peut dire ça comme ça.
1: Oui, alors... Moi, j'ai pas forcément la même lecture du pointu. Enfin, j'ai l'impression qu'on a quand même des choses qui peuvent être aussi pour des gens plus pointus la journée aussi. Mais c'est vrai que évidemment, il y a des propositions le soir qu'on peut se permettre uniquement à ce moment-là pour des questions de création lumière aussi, ou peut-être pour des questions d'âge, de minimum par rapport au spectacle. Mais c'est pas en tout cas une volonté de notre part de se dire on y va crescendo en termes de. Bah de pointu.
0: Mais disons qu'en tout cas, les publics vont se mélanger quelque part, que, même s'il peut y avoir peut-être une majorité de familles, comme vous le disiez, Thierry Sartoriti, en journée, et puis des connaisseurs peut-être plus pointus en soirée. Il y a un brassage que vous tenez aussi à avoir entre, on va dire, des badauds, quoi, des gens qui circulent dans la ville, qui ne sont pas spécialement concernés par les milieux artistiques, et des gens qui vont vraiment, quand même, là, venir voir exprès des spectacles tout à fait spécifiques. On est d'accord avec ça?
1: Absolument. Et c'est un truc qui est très beau et moi qui me réjouis depuis 10 ans maintenant, c'est qu'on a toujours peur que les gens ne soient pas intéressés par ce qu'on propose ou justement peut-être d'être trop élitiste avec certaines propositions. Et aussi, il y a ce préjugé par rapport à Yverdon-les-Bains qui peut-être est une ville-village et qui n'est pas une ville-capitale. Et en fait, pas du tout. Les publics sont vraiment très très curieuses et curieux. Et du coup, c'est assez fascinant parce que peut-être ils vont venir pour un premier spectacle et ils vont se laisser embarquer sur l'itinéraire qu'on propose et puis peut-être faire tous les spectacles, tout le festival, revenir le lendemain et peut-être d'être là où on les attend pas forcément.
0: Damien Frey, sans faire de name dropping et sans faire la liste évidemment parce qu'elle est un peu pléthorique du programme de ce festival Castrum, on peut peut-être mentionner quelques exemples comme par exemple la Valentina, justement l'artiste colombienne rap où c'est plutôt assez ça dépote, hein. Un concert aussi de Chris Himmler, un solo de batterie plutôt dans la mouvance post-punk. J'ai noté aussi les Glorious Bodies de la compagnie Circumstances avec des acrobates de 58 à 70 ans. Phonomaton aussi. Alors, pas d'image, c'est pas un photomaton, mais un audio-portrait sous forme musicale. C'est assez original, ça se mélange, c'est très diversifié. Là, comment vous composez aussi l'ensemble pour qu'il fonctionne de manière, malgré tout, homogène, même si on a bien compris qu'évidemment, le but, c'est de picorer à droite à gauche. Il faut quand même créer un ensemble qui convienne à l'esprit de Castrum.
1: Oui, quand on se met à construire et à monter la programmation, surtout la grille horaire et, on va dire, le tableau final... on essaie vraiment d'avoir en tête qu'on aimerait que ça soit cohérent, que les spectacles se répondent et aussi qu'il y ait des disciplines qui dialoguent et on réfléchit justement à des sortes d'itinéraires, plusieurs itinéraires en parallèle pour que les gens puissent justement décider de faire soit tous les spectacles, soit deux spectacles, trois spectacles. Et aussi, on a les mêmes spectacles qui jouent sur plusieurs jours. Donc, si on loupe un spectacle le jeudi, par exemple, on peut le retrouver le vendredi, ce qui fait que on peut y aller à son rythme, chacun à son rythme et en fonction de ses envies et de son humeur.
0: Donc, un des spectacles dont on va beaucoup parler aussi pendant cette émission qui sera présent durant ce festival Castrum à Yverdon-les-Bains, c'est le spectacle de Jasmine Moran, Inzan. Alors déjà, ça signifie quoi ce titre?
3: Alors, ça signifie quoi? C'est un mot qui vient de l'arabe et qui signifie l'être humain. Et étymologiquement, il pourrait aussi venir du fait de oublier. Et dans cette idée qu'on a défini l'être humain par le fait qu'il est ou qu'elle est oublieux, oublieuse, dans l'idée de la pièce que j'allais créer, ça a vraiment été une rencontre avec ce titre, une rencontre avec ce mot, en fait.
0: Dans ce spectacle, on va voir en gros, hein, pour donner un tout petit peu l'image de Insane, un trio d'artistes qui vont se retrouver au cœur d'un paysage un peu de ruines. Enfin, il y a des gros blocs comme ça de pierres qui flottent un petit peu dans l'espace et ils vont interagir avec ces gravats. C'est un spectacle qui est né de quoi en fait à la base chez vous, Jasmine Morand ?
3: Alors au tout début, c'est un spectacle que j'imaginais vraiment en extérieur. Donc voilà. Dans des lieux dits, des lieux de patrimoine ou des lieux qui ont de l'histoire, puisque ça parle de l'oubli mais aussi de la mémoire. Donc cette dichotomie du corps aussi, du poids et de la légèreté. Donc je voulais le créer en espace spécifique. Et finalement, au cours de la création, en parlant avec les partenaires, on s'est dit ça va être trop compliqué. Donc on l'a ramené en salle noire. Avec toujours cette idée qui est restée depuis le début, c'est de la possibilité de pouvoir le jouer en extérieur aussi, de pas lâcher ça, mais pas de faire une création dans un lieu, patrimoine, dans un château, dans un voilà. Et d'où l'idée de la pierre. Je me suis dit si je peux pas le créer dans un espace extérieur, alors je vais ramener la pierre au théâtre, avec l'idée que la pierre contient la mémoire, la pierre qui a été bâtie, on bâtit pour annihiler l'oubli. On peut imaginer ces marches d'escalier qui sont un peu incurvées comme ça. Et j'aime bien penser que c'est des générations entières qui sont passées par ces marches et c'est une sorte d'ADN de nos générations. Donc il y a cette pierre qui a été un peu le leitmotiv de la pièce. Plus que des ruines, c'est presque des... Ouais, mais c'est minéral, mais c'est des pierres qui sont sous construction, qui sont passées par la main humaine.
0: Vous jouez d'ailleurs pendant ce festival dans une salle qui s'appelle Sport 5, c'est juste...
3: Alors, c'est pas une salle, justement.
0: Oui, justement, c'est un ancien bâtiment industriel, c'est ça ?
3: Un bâtiment, mais qui est ouvert. Mmh. Donc, c'est vraiment pour nous la première de la pièce en salle noire a eu lieu en avril. Au mois de mai, en fait. Mois de mai, on a travaillé en avril et au mois de mai a eu lieu la première au Théâtre de l'Oriental et là c'est la première en extérieur.
0: Ce que vous vouliez faire à l'origine, donc quelque part, c'est de retrouver l'essence même du spectacle.
3: Exactement.
0: Thierry Sartori.
2: Je suis intrigué par le mot pierre, Jasmine Morand, c'est de la vraie pierre ? C'est de la pierre très lourde ou c'est du théâtre et puis c'est
0: quand même un peu plus
3: léger que ça. Alors, est-ce qu'il faut que je révèle ou pas
0: Tout de suite, vous voulez déplorer la magie.
2: Comme vous le sentez.
3: Alors on va juste dire qu'il y a des normes, des sécurités et des réalités de poids qui vont être rudes à mettre en place si c'était de la vraie pierre.
0: Ben alors ce spectacle, Insane, Jasmine Morand, il est composé aussi d'un mélange entre cirque et danse. Vous l'avez dit un petit peu au début, mais en gros, il y a donc trois artistes. Il y a Maëlie Palomo qui est voltigeuse, il y a Johnson Saint-Félix qui est porteur et Maxime Jeanneret qui est danseur. L'intention était justement aussi à ce niveau-là de rejoindre quelque part un tout petit peu plus le cirque pour travailler encore plus cette question d'acrobatie, d'apesanteur, de défi envers la gravité.
3: Alors pas forcément d'acrobatie, c'est pas ce que je clarifierai en premier, mais dans l'apesanteur. Mes pièces précédentes, qui étant des pièces d'assez grande envergure avec des dispositifs, ont toujours essayé de venir narguer le regard, et la perspective et la sensation du poids par des miroirs. Et j'ai eu envie vraiment de me dire comment est-ce que par le corps même, je peux aller approfondir cette recherche chorégraphique. Donc en appuyant plus le corps au sol quand c'est possible et en l'élevant de plus en plus. Donc l'idée de collaborer avec des artistes qui viennent de l'art du cirque m'a semblé, ça a été assez naturel. Et c'est dans cette démarche-là que cette pièce cette collaboration s'est mise en place.
0: Qu'est-ce que ça a changé dans votre travail de chorégraphe de justement avoir une matière comme ça, enfin des artistes qui ne viennent pas spécialement de l'univers de la danse strictement, mais qui sont un petit peu plus larges que ça. Est-ce que ça a défié certaines de vos habitudes de travailler avec des gens qui sont habitués à un autre univers simplement?
3: Alors ça, bien sûr. Après, on travaille avec le corps, on a une connaissance, une discipline qui est quand même très... très parallèle, mais qui n'est pas la même.
0: Ouais.
3: Et moi, en toute honnêteté, j'étais très transparente avec eux. Je n'ai pas la connaissance de ce qui est possible aussi, des sortes de routines qu'ils ont. Donc, on a aussi beaucoup discuté sur comment amener aussi leur propre routine dans leur travail, leur propre technique, aller pas par pas, sachant qu'une des trois personnes, Maxime Jeanneret, est danseur et à l'aise avec le travail d'équilibre, mais ce n'est pas un circassien. Et être vraiment aussi à l'écoute, d'avoir des champs de propositions et à partir de ce qu'ils m'ont proposé, comment j'ai pu aussi guider. Après, c'était à moi de reprendre ce matériel et puis de le, on va dire, le tisser avec ma patte.
0: On parlait auparavant avec Damien Frey, le directeur de ce festival Castrum, de la diversité de public, hein, d'une sorte de métissage entre public très, on va dire, connaisseur ou moyennement connaisseur, et puis simplement des gens qui se baladent pour voir ce qui se passe. Le fait de pouvoir aussi présenter votre spectacle dans un cadre comme celui-là, où vous allez probablement aussi avoir des gens qui vont assister à ce Insan que vous n'auriez pas normalement dans des salles fermées, c'est quelque chose qui adapte aussi un tout petit peu votre spectacle. Ça change quelque chose simplement à la représentation ou pas du tout?
3: Alors ça change automatiquement dans le sens que c'est un autre, je pense, peut-être approche. On va aussi toucher un public qui va pas forcément, comme a dit Damien, prévoir de venir voir le spectacle. Va pas venir réserver en amont sa place et savoir qu'il va s'asseoir avec des codes de salle noire. Le respect sera, c'est ce qu'on tente, que ce soit en extérieur ou en intérieur, le respect pour les artistes, pour les personnes qui sont sur scène, et réciproquement, ça, c'est quelque chose de, je pense, qui reste immuable. Mais il y a peut-être plus d'inconnus, en tout cas pour Insan, qui va être joué en première fois le 6. C'est vrai que c'est quand même je pourrais dire, c'est vraiment une première.
0: Mmh. On parle depuis donc le début de cette émission de ce festival Castrum, qui a donc lieu du 6 au 9 août à Yverdon-les-Bains, avec notamment votre spectacle Jasmine Morand intitulé Insan. On continue à en parler juste après un autre spectacle dont nous parle Thierry Sartoriti, là tout de suite.
4: Dis-moi, qui es-tu ? Qui êtes-vous ?
0: Cette fois la langue, c'est une compagnie circassienne franco-suisse qui tombe bien. Leur truc, c'est l'art de la chute. Elle sera au Castrum, donc d'Yverdon, les mardis 4 et jeudi 6 août pour un atelier participatif. Vous les avez rencontrés cet été à Bienne, où la compagnie présentait son spectacle Chute libre.
2: Oui, pourquoi et comment tomber, Raphaël ? Tomber seul ou tomber à plusieurs ? Et surtout, comment ne pas tomber tout à fait ? Se faire, par exemple, rattraper in extremis par des mains secourables. Chute libre se déroule en milieu urbain avec la géographie du moment. Comme l'a dit Jasmine à l'instant, escaliers, murs, rampes, mobilier, on prend ce qu'on trouve. La compagnie pratique son art dans la rue ou, dans le cas d'Yverdon, à la salle de gym de la Villette. Cette troupe est un beau collectif d'une douzaine d'artistes, au gré des créations, des disponibilités des unes et des autres. On la retrouve dans tous les grands rendez-vous européens des arts de la rue. D'ailleurs, le Castrum a des petits points comme ça de familiarité avec les Six Pompes ou avec le Festival de la Cité. L'an passé, la troupe avait présenté Houle dans ce même Castrum, Houle comme la houle de la mer. Mmh. À Bienne, en juin dernier, je les ai vus au Festival Plus Qu'Il, et là j'ai rencontré Léonore Danesi et Guillaume Lepitre. Les compagnies de cirque et de théâtre ont souvent l'art de trouver des noms assez surprenants, voire saugrenus. Alors pourquoi cette fois la langue ?
0: On va tourner.
5: Au tout début, on était quatre, et puis on aimait beaucoup détourner les jeux de mots. Et du coup, c'est de ça qu'est venu cette fois la langue.
2: Alors, cette fois la langue, je cherche le jeu de mots, je suis pas dit, il y a une contre-pétrie ?
6: C'est plutôt un proverbe.
5: C'est plutôt un proverbe, voilà, c'est exactement ça. On aimait bien les malentendus et du coup, tourner cette fois la langue dans sa bouche avant de parler.
6: Ce qu'on fait très rarement.
2: Et comment est né ce projet de chute libre ? Projet qui s'est déployé aujourd'hui ici à Bienne, dans l'herbe, mais qui va, à Yverdon, Castrum, se déployer entre escaliers, rampes de béton, murs et trottoirs. Guillaume ?
6: La toute première création qu'on a faite était sur la mer, la relation entre le deuil, l'amour et la mer. Donc on a beaucoup travaillé sur le mouvement de la houle, physiquement, donc acrobatiquement et aussi avec une approche dansée. Et ça nous est resté en fait, cette envie de continuer à travailler sur le déséquilibre physique et les déséquilibres intérieurs de nos vies aussi. Le deuil, l'amour, la solitude, la manière que l'imaginaire a d'irriguer nos vies en fait. Et puis ce troisième spectacle-là, après Où les terrains vagues, c'était une envie de prendre à bras-le-corps le thème du déséquilibre en tant que tel en fait, et de voir avec une approche qui est plus in situ, donc de prendre l'espace pour ce qu'il est, de travailler avec les murs tels qu'ils sont, l'escalier tel qu'il est, donc de construire avec la ville, de voir comment ce thème-là du déséquilibre pouvait entrer en écho avec la ville.
0: Wow ! Chute libre, un spectacle atelier de la compagnie 7 fois la langue, proposant, je cite, le programme du festival Castrum, acrobatie poétique, mouvement partagé, mobilier urbain et déséquilibre intérieur. Et c'est à découvrir à Yverdon les mardis 4 et jeudi 6 août.
2: Et c'est gratuit, comme on l'a dit, la grande majorité des propositions du Castrum. Faut toutefois peut-être réserver sur le site du festival pour espérer trouver une place dans ce gymnase.
0: Merci beaucoup Thierry Sartoretti. On revient à vous Damien Frey et Jasmine Morand pour continuer à parler de ce festival Castrum qui aura donc, je le rappelle, lieu du 6 au 9 août à Yverdon-les-Bains. Déjà ce spectacle, Chute libre, Jasmine Morand, ça résonne aussi un petit peu avec le vôtre, cet état de déséquilibre, d'apesanteur?
3: Bien sûr, parce qu'il y a l'idée de la gravité, du poids et de déjouer cette gravité, d'aller chercher ces points de suspension, ce vertige. Donc même si c'est des propositions qui vont pas chercher les... voilà, qui vont chercher peut-être plus le risque dans Chute libre, c'est pas quelque chose que sur lequel j'ai voulu travailler, même s'il y a des mouvements qui sont risqués, mais c'est pas cette sensation là et cette notion du risque qu'on retrouve souvent quand même dans les acrobaties. Mais c'est vrai que le corps, son poids, cette quête toujours de légèreté, cette dichotomie du poids, pour moi c'est quelque chose qui me parle et qui m'inspire beaucoup.
2: Il y a un côté danse dans ce spectacle aussi tout de même, parce que quand il y a un individu par exemple qui ne cesse de vouloir tomber, un peu comme un ivrogne, et qu'il est toujours rattrapé par des gens au dernier moment, en fait on assiste quasiment à un spectacle de danse. C'est assez drôle pour ça.
0: On parle de gravité, Damien Frey, vous êtes donc le directeur de ce festival Castrum. On peut parler peut-être de cette gravité ou ce poids qui serait un tout petit peu incarné par l'argent. Alors je veux quand même un tout petit peu revenir à cette question de la gratuité qui est l'essence même du festival. En dépit, le festival a eu des difficultés financières, notamment en 2024, je crois, où la 24e édition avait failli ne pas se tenir. Comment est-ce qu'on résiste? Comment on parvient encore à résister, à imposer cette idée de gratuité pour continuer à avancer en dépit de toutes les problématiques financières?
1: Pour nous, c'est vraiment un projet de société et on est déclaré d'utilité publique, le Castrum. Et ça fait partie pour nous de quelque chose d'essentiel. Et on a des partenaires publics, donc notamment la ville et le canton de Vaud, enfin la ville d'Yverdon-les-Bains et le canton de Vaud, qui nous permettent justement d'avancer dans ce sens-là. Après, c'est évident que chaque année, réussir à tenir le budget, c'est compliqué, surtout qu'on voit aussi quelles sont les tendances par rapport à la culture de manière générale. Donc on sait aussi que les budgets vont pas forcément s'agrandir ou s'épaissir. Donc on essaie d'y aller de manière progressive. Aussi, on n'a pas la volonté de grandir absolument. Donc on essaie de renforcer les choses qui sont essentielles au festival sans avoir envie de doubler la capacité ou de recevoir plus de public.
0: Enfin, vous l'avez de plus en plus, ce public quand même. Il va en grandissant malgré tout. C'est un peu le paradoxe.
1: Alors complètement. Et c'est là que...
0: Vous êtes à combien de spectateurs et spectatrices environ par édition?
1: Alors nous, on parle d'estimation parce qu'on a un espace public. On estime entre 15 et 20 000 spectateurs et spectatrices.
0: C'est beaucoup. Oui, 4 jours, c'est énorme.
1: Oui, c'est beaucoup. Du coup, on adapte petit à petit une partie des infrastructures, mais c'est vrai que on se rend compte qu'il y a des choses aussi sur lesquelles on doit travailler et réfléchir les années qui viennent. On est notamment aussi en discussion avec la plage des Six Pompes, le Festival de la Cité, un des plus gros festivals en France qui s'appelle Chalon dans la rue, parce qu'on est, toutes et tous face à cette problématique de trop de public, ce qui est un problème de riches aussi. Oui. Mais du coup, c'est une vraie problématique en termes d'espace, de sécurité, d'argent.
0: Vous cherchez à synthétiser en fait les expériences avec ces festivals, de les regrouper pour pouvoir justement partager quelque part un tout petit peu les ressources, quoi.
1: Oui, on essaye. Après, on se rend compte qu'on est un peu tous face au même problème, c'est que les villes, elles sont pas non plus étendables à l'infini, qu'en plus de ça, les plans urbanistiques, on doit les prendre en considération pour pouvoir jouer avec la ville, et c'est à nous de nous adapter. En parallèle, il y a aussi des problèmes liés au dérèglement climatique, donc on n'a pas des zones d'ombre partout en ville. Donc ça fait beaucoup d'éléments à prendre en considération, mais on s'adapte comme on peut, avec les moyens qu'on a.
0: En dehors de cette gratuité qui est donc aussi une philosophie mais profonde, on voit bien aussi que le Festival Castrum a la volonté de rejoindre ou de faire cohabiter l'artistique et le politique de façon plus ou moins directe, mais en tout cas qu'il y ait une idée qui soit un peu plus large que simplement le divertissement. Cette vision du monde-là, elle est inscrite aussi dans l'ADN du festival tel que vous l'avez repris, Damien Frey, depuis maintenant presque 10 ans.
1: Oui, Pour moi, un festival doit refléter la société dans laquelle on vit par des thématiques. Il doit raconter des choses, pas forcément que des choses graves, plein de choses joyeuses. On aime la joie et on pense que la fête, c'est même très politique. Donc, c'est évident qu'il y a une partie des spectacles, et quand même un ancrage par rapport à ça. Sur ouais, on a envie de pouvoir porter des messages et offrir de l'espace et de la visibilité à des thématiques qui sont peut-être parfois minorisées. Et pour nous, c'est quelque chose d'important. Ouais.
0: Jasmine Morand, par rapport à votre spectacle, Inzan, qui n'est pas directement politique, mais vous imprégnez quand même d'une manière... je ne sais pas justement, est-ce que vous imprégnez malgré tout vos spectacles d'une dimension politique et peut-être un petit peu plus en sous-texte? Alors, je ne sais pas.
3: Par exemple, pour Inzan, clairement, je disais tout à l'heure qu'on bâtit pour annihiler l'oubli. Clairement, aujourd'hui, on démolit, on anéantit pour, au contraire... anéantir des civilisations, l'histoire des civilisations, effacer la mémoire collective. Donc dans ce travail, on a beaucoup discuté, même si ce n'est pas forcément visible au premier plan quand on voit la pièce, mais il y a quand même ces pierres construites, il y a cette histoire de des fois des corps qui se trouvent sous la pierre, donc à chacun, chacune, de pouvoir aussi faire son chemin dans la réflexion. Nous, dans le processus, on a beaucoup discuté de ça. Ça a vraiment été pour moi essentiel aussi de ne pas juste avoir une pièce poétique, métaphorique, sans avoir un sous-texte qui soit quand même puissant et habité et qui réfléchisse aussi ce qui se passe aujourd'hui dans le monde qu'on peut pas fermer les yeux.
0: L'intérêt étant quand même de ne pas asséner un message, mais de laisser en fait aussi les spectateurs et les spectatrices libres d'interpréter ce que vous mettez en sous-texte. C'est quand même aussi l'essentiel de votre travail. Oui. Vous avez toujours cherché à inoculer comme ça un tout petit peu, laisser infuser le politique dans vos spectacles précédents aussi, ou c'est le premier où vous prenez ça un petit peu plus en charge?
3: Non, il y a aussi des autres pièces. Il y a L'Humain, par exemple, qui était une pièce précédente, où ça commence dans l'obscurité, ça finit dans la luminosité, avec cette idée d'un, voilà, les danseurs à la base, danseuses, sont pas visibles, à la fin ils se révèlent, avec ce sous-texte, où on peut, dans l'obscurité, ou quand on ne connaît pas, on peut tout imaginer. C'est pas forcément négatif, c'est pas forcément cauchemardesque, mais une fois qu'on voit, une fois que l'image, la personne, l'état est révélé et devant les yeux, on peut plus l'ignorer. On peut plus ignorer ce qui se passe. Donc là aussi, c'est de manière très, en sous-texte, mais c'est ce qui a habité et soutenu le squelette de la pièce.
0: Jasmine Morand, Damien Frey, vous restez avec nous. On se retrouve juste après une pause musicale et les bons plans du week-end. À tout de suite.

0: Night Call de Kavinsky en hommage au DJ français décédé ce mardi. Et tout de suite, les bons plans du week-end.
1: Quel merveilleux week-end nous avons là.
2: Ce week-end, on sortira.
3: Bah, je te dis quoi, il faut faire un plan.
2: On ira en ville, on ira dehors, on ira au théâtre, je te le promets.
0: Spécial 1er août pour ces bons plans. Face au risque élevé d'incendie, de nombreuses communes remplacent en effet les feux d'artifice de la fête nationale par des performances sonores et lumineuses. Petit tour d'horizon. À Vevey d'abord, avec ce samedi des concerts et des animations sportives qui rythmeront la journée avant un spectacle spectaculaire en fait, un show aquatique à 22h. Et ce dimanche, les festivités se poursuivront, notamment avec le passage du Tour de France féminin. À Saillon, les remparts et les façades du bourg médiéval deviennent les acteurs d'un spectacle de fresques vidéo qui aura lieu à 22h ce soir. Images, couleurs et effets visuels habilleront les vieilles pierres pour raconter une histoire en lumière. La basse ville de Fribourg célébrera le 1er août dans une ambiance festive et conviviale aux grandes rames après un apéritif offert à la population, des concerts pop-rock, des déambulations ainsi que des spectacles lumineux de la compagnie Paradox animeront la soirée sans oublier l'artiste fribourgeoise Zoé May révélée à l'Eurovision 2025 qui sera l'invitée d'honneur avant la partie officielle. Et à Genève, à la place des traditionnels feux d'artifice, 254 drones lumineux dessineront des figures synchronisées avec la musique au-dessus du stade des Trois Chênes à Schaenbourg. Concerts, feux de joie et DJ seront aussi au programme de cette soirée gratuite. Et enfin, sur les rives du lac de Bienne aura lieu le Lake Life Festival, l'épicentre d'une multitude d'animations, concerts, danses, karaoké, activités sportives et notamment nautiques, sans oublier des spectacles de rue et en soirée, une grande programmation musicale dans le cadre unique et convivial de la plage de Bienne.
4: C'était un bon plan.
5: Merci. Je vous revois après le week-end.
6: À lundi.
4: Bon week-end.
5: Merci.
7: Merci.
0: Et on repart du festival Castrum qui aura donc lieu du 6 au 9 août à Yverdon-les-Bains avec son directeur Damien Frey et Jasmine Morand, chorégraphe qui présente son spectacle Insan durant le festival. Alors déjà, vous allez faire quoi ce 1er août? Là, il y a quand même l'embarras du choix. Jasmine Morand, vous faites un peu bof de la tête.
8: Alors, je ne sais pas encore. Là, je suis en plein projet, un futur projet avec une artiste égyptienne, Shaim El Choukri, qui sera là, qui sera avec son fils. Donc
0: vous travaillez quoi,
8: en gros. Non, mais on fera quelque chose, mais je ne sais pas encore quoi. Peut-être, j'imagine l'amener en montagne, voilà, mais on verra.
0: Damien Frey ?
9: Moi, je vais profiter pour me reposer avant le festival.
0: C'est une bonne idée. Voilà. Il paraît que c'est des périodes un peu intenses, hein, quand même.
9: Oui.
0: Oui. On revient à vous, Jasmine Morand, pour ce spectacle Insam. Alors, on peut citer quelques titres de vos précédents spectacles, notamment Mir, Lumen, Underground. On sent aussi souvent une dimension plastique hein, que vous avez soulignée. Vous avez cité, je crois, aussi pour certains spectacles, l'influence, par exemple, de peintres comme Pierre Soulages ou Moritz Cornelis Escher. Est-ce que pour vous, les spectacles dans lesquels vous allez vous permettent justement de prendre le pouls aussi de quelque chose de très contemporain aujourd'hui avec des influences technologiques aussi ou artistiques qui sont tout à fait nouvelles. Est-ce qu'aujourd'hui vous êtes sensible à des domaines technologiques qui sont très neufs et qui vont comme ça s'imbriquer un petit peu dans votre travail ? On parle beaucoup évidemment d'intelligence artificielle, oui. Vous me voyez venir, mais...
8: Alors à ce stade, non. Je dirais mais les partenaires, les collègues qui vont travailler avec la lumière, par exemple, ou avec la musique, ils vont être plus à même de s'approprier ces nouvelles techniques. Tout ce qui est nouvelle technologie, j'ai été beaucoup plus intéressée par des projets avec la nouvelle technologie, avec des capteurs, avec des interactions, il y a une dizaine d'années. On va dire que c'est, voilà, c'est quelque chose qui est un peu... à ce stade maintenant, qui m'intéresse moins. Même
0: il vous
8: si
0: a lassé ou c'est simplement que vous le sentez moins pertinent?
8: Je trouve plus intéressant de chercher une technologie, mais dans un artisanat. Mm-hmm. D'aller chercher ça, d'aller peut-être des fois justement dans Mir. On a été une fois invité comme ouverture pour un festival à Düsseldorf, qui était un festival numérique. Et ils ont pris Mir, qui a absolument rien de numérique. Tout est vraiment analogue, parce que c'est un miroir. Mais ça faisait penser justement à des effets vidéo. Donc, je suis plus enclin à chercher cette matière-là.
0: Avec aussi des effets qui empruntent au kaléidoscope parfois, ou au cinéma antérieur. On a l'impression, moi j'ai eu l'impression de retrouver quelque part un peu ces ancêtres du cinématographe avec ces petites. Ces cirques quelque part qui tournaient en simulant
8: les zootropes.
0: Oui, justement. Ouais. Est-ce que quelque part aller chercher aussi dans les origines même de certains arts comme le cinéma vous inspire presque plus aujourd'hui que d'aller chercher dans les technologies nouvelles, forcément?
8: Oui, parce qu'il y a quelque chose de la. Alors j'aime beaucoup le mot bricolage.
0: Oui.
8: C'est pas du tout. Je ne vois pas du tout une connotation négative, mais vraiment l'idée de bâtir avec les choses qui sont autour de nous, de manière assez terre à terre.
0: Est-ce que l'idée aussi de s'adresser à des publics différents participe de ce côté bricolage? Je pense notamment à votre variation autour de ce spectacle Mir qui s'appelait Mir Kids, je crois. Où vous avez vraiment destiné aussi ce spectacle, vous l'avez réadapté pour les enfants. C'est important pour vous aussi, là de nouveau, d'aller chercher ou d'aller interroger des publics différents, simplement?
8: Oui, je pense qu'à un moment donné, ça me paraît important d'ouvrir son travail, d'ouvrir sa recherche au regard de différents publics, différents âges, de le confronter aussi et de voir comment ça résonne, ce mot justement qu'on a utilisé avant, de résonner, comment un travail, comment une œuvre peut résonner, quel retour on peut avoir et comment ça peut me faire réfléchir et peut-être grandir pour me diriger vers une autre création.
0: Avec chaque spectacle étant un laboratoire quelque part pour vous, quand on parlait d'artisanat ou de technologie ou de science, dans le laboratoire on peut tout faire quelque part, on mélange justement le côté très savoir-faire et au contraire le côté lâcher prise totalement.
8: Alors,
0: il y a de ça chez vous?
8: Ma compagnie s'appelle Prototype Status.
0: Ah bah oui.
8: Dans cette idée de prototype où pour moi on ne crée rien, on reformule. On reformule de manière innovante, on espère. Peut-être c'est réussi.
0: Rien ne se crée, rien ne se perd, tout se transforme.
8: Voilà,
0: c'est la fameuse phrase de Lavoisier.
8: donc dans cette idée-là, voilà, c'est chaque fois un peu un laboratoire.
0: Thierry Sartoretti.
6: Je notais, Jasmine Morand, qu'il y a une particularité dans votre compagnie aussi, c'est que vos créations ont une longue vie. Oui. Dans un pays où, souvent, on crée un spectacle par an, on le tourne un peu vite, comme ça, puis après il disparaît. Mir, Lumen, Mir Kids, c'est des tubes.
8: C'est des tubes.
6: Ça dure parfois 3, 4 ans.
8: 10 ans.
6: 10 ans même.
8: 10 ans, Mir, c'est 10 ans. Et donc, d'ailleurs, on va célébrer ces 10 ans en septembre dans le cadre du Festival Images. Mais oui, j'aime à penser qu'une pièce peut continuer à vivre, à faire son chemin de manière artistique, dans l'entente avec les artistes et la collaboration avec les publics qui changent aussi, qui évoluent, la société qui évolue, et aussi dans une manière très simple. Et au fait, oui, on est tenté à créer tout le temps et on est un peu poussé, mais il y a aussi un peu un changement de paradigme où aussi la politique, vu l'économie, cherche plutôt à moins créer, plus diffuser. Alors ça, c'est une très belle parole. Maintenant, il faut arriver à le faire et à être soutenu pour la diffusion. Donc ça, c'est toujours un combat un peu quotidien pour arriver à poursuivre et continuer à tourner. Mais c'est vrai que j'aimerais pouvoir vivre des créations et pas de créer pour vivre.
0: Mais alors, quand on travaille aussi, quand on développe, quand on laisse vivre comme ça un spectacle aussi sur 10 ans, avec tous les changements qui doivent évidemment advenir, je pense toujours aussi à des écrivains ou des écrivaines qui à un moment doivent aussi dire bon bah stop, là j'arrête, et le livre va être publié, même si maintenant il y en a même certains auteurs ou certaines autrices qui reprennent leur livre pour les recorriger. Il n'y a jamais vraiment quelque part de forme fixe, finale dans vos spectacles, vous n'avez pas du tout d'intention, de finalité qui peut être quelque part gravée dans le marbre justement?
8: Alors, pas gravé dans le marbre, puisqu'on la reprend, il y a aussi pas tout le temps les mêmes personnes qui peuvent être disponibles. Donc c'est aussi un travail pour moi qui est fascinant de transmettre. Parce qu'en transmettant, on va raffiner le langage, on va raffiner les intentions. Je suis assez intuitive, donc des fois en reprenant une pièce, en la travaillant, on comprend. Mmh. On ne comprend pas toujours au premier abord. Donc ça, c'est assez merveilleux. Ça peut rester quand même une sorte d'écriture de partition, mais qui va quand même peaufiner, évoluer. Ici, a besoin de changer, mais c'est vrai qu'il y a quand même la pièce, elle est quand même présente et elle va évoluer, mais sans de grands radicaux changements.
0: Jasmine Morand, en l'occurrence, cette actualité, c'est Insan qu'on pourra voir pendant le festival Castrum à Yverdon-les-Bains, dont vous êtes, je le rappelle, le directeur Damien Frey. Alors, c'est un festival qui existe, hein, on peut le rappeler quand même, depuis 1979. Hein, ça n'a pas eu lieu tous les ans, puisque forcément, on ne serait pas au 26e, sinon je serais piètre mathématicien ou calculateur. Mais je voulais savoir, en tout cas, dans quelle mesure la géographie, simplement, du festival a évolué. Est-ce qu'au départ, c'était vraiment complètement dans un petit endroit, et puis tout se passait là, et puis ça s'est gentiment un peu déployé de façon tentaculaire. Est-ce que c'est quelque chose aujourd'hui qui se déploie de plus en plus, aussi depuis que vous êtes directeur de ce festival ?
9: Non, j'ai l'impression que ça existait déjà avant du coup qu'on reprenne le festival. Il y a des choses qui restent. La place Pestalozzi a toujours fait partie de... un peu du cœur du festival.
0: Il y a une nouvelle scène par contre cette année, si j'ai bien lu.
9: Oui, c'est juste. Oui. Mais du coup, déjà, les premières éditions, il y avait des projets qui se sont passés hors du centre-ville. J'ai même de souvenirs de la personne qui a fondé le Castrum, avec qui j'avais échangé, qui m'avait raconté avoir fait un spectacle dans une ligne de train, dans un train et sur une ligne train. Donc moi, je ne l'ai pas vécu, je n'ai pas assisté à ce moment-là. Donc j'ai l'impression que c'est quelque chose qui a toujours fait partie de l'ADN du festival, de faire un peu des projets atypiques, farfelus, hors du centre-ville, et où l'expérience est plus importante qu'un lieu figé ou un spectacle figé.
0: Et racontez-moi aussi rapidement quand même aussi le quotidien d'un directeur comme vous par rapport à un festival aussi pléthorique. Vous passez votre année en dehors du festival à partir à droite à gauche, mais vraiment dans le monde entier pour aller chercher vos spectacles. Vous êtes plusieurs, vous êtes une équipe, vous mettez d'accord. Quand vous disiez aussi auparavant que vous sélectionnez les spectacles en fonction de coups de cœur, j'imagine qu'il doit aussi y avoir des coups de gueule entre vous, vous n'êtes pas d'accord. Comment ça se passe tout ça en fait?
9: Alors, depuis 2022, on est une commission de programmation de entre 3 et 5 personnes, avec des affinités artistiques complémentaires. Mmh. Et du coup, on échange beaucoup, on va voir beaucoup de spectacles, concerts, un peu toutes les disciplines.
0: Beaucoup à l'étranger aussi.
9: Beaucoup à l'étranger, mais on essaye de ne pas voyager non plus dans le monde entier pour faire du repérage. On a quand même des circuits, des réseaux, des festivals où chaque année on essaie de changer aussi pour élargir le réseau et pas toujours rester dans le même carcan. Mais du coup, c'est, on construit ensemble. Quand on construit la programmation, on ne se dit pas on va aller vers ça ou on va aller vers ça ou on va définir une thématique. Ça va plutôt être un ou deux spectacles qui vont poser le squelette du festival et à partir de là, on va justement essayer de composer le tableau. Et après, pour le comment on fonctionne à l'année, ben du coup, moi j'ai la casquette de directeur général et artistique, donc j'ai le côté artistique, mais j'ai aussi tout l'aspect structurel. Donc on est toute une équipe, évidemment. Enfin, le côté directeur, il est là plus comme chef d'orchestre qu'autre chose. Mais du coup, il y a vraiment la recherche de fonds, il y a les débriefings avec les équipes, il y a justement, du moment qu'on travaille dans une ville, il y a énormément de partenaires, de voisins, de cohabitation, notamment avec tous les services de la ville, que ce soit des énergies, aux travaux, à la police, etc. Après, il y a aussi tout l'aspect repérage et lieu de jeu, qui prend énormément de temps, parce que il faut faire valider les lieux qu'on a imaginés pour les compagnies. Et il y a souvent beaucoup de contraintes, donc il faut pouvoir trouver un terrain d'entente. Et puis, il y a tout ce qui est comptable, énormément de choses. Je m'ennuie pas, en tout cas, l'année.
0: Oui, on a bien compris. Damien Frey et Jasmine Morand, vous restez encore avec nous. Lucky Luke, ça vous parle?
9: Oui.
0: Jasmine Morand, pas trop?
8: Pas forcément.
0: Vous êtes fan de BD?
9: J'aime beaucoup la BD et les dessins animés aussi.
0: C'est parfait. Écoutez, on va être dans cette matière tout de suite. Il a nourri l'imaginaire de nombreux enfants. Lucky Luke, le célèbre cow-boy qui tire plus vite que son ombre, fête cette année ses 80 ans. Créé et dessiné par Morris en 1946, Lucky Luke a fait l'objet d'une septantaine d'albums vendus à plus de 300 millions d'exemplaires, dont la moitié a été scénarisée par René Goscinny. Pour célébrer ce jubilé, Sarah Clément propose une série d'été et un dernier épisode consacré à la censure. En 1983, Morris remplace la cigarette de son cow-boy par une brindille. Ça ne sera pas la seule adaptation demandée au dessinateur belge.
7: Noir impair et passe ton chemin.
10: Pulis, c'est terminus.
11: Je descends tout le monde.
10: Fond dans la vieille. Adieu, Lucky Luke.
8: La censure a accompagné l'existence et les aventures de Lucky Luke pendant plusieurs décennies, mais pas forcément pour les mêmes raisons. Quand Maurice publie ses aventures chez Dupuis, qui est un éditeur pour enfants, eh bien on lui demande d'éviter le sang, les jurons et la séduction. Parmi la septantaine d'albums du Cowboy solitaire, il y en a un en particulier qui a posé pas mal de problèmes à Maurice, Philippe Duvanel, directeur du château de Saint-Maurice et curateur de l'exposition Lucky Luke.
10: Billy the Kid, c'est vraiment un album extrêmement intéressant qui va poser un double problème en fait. Mais il y a un seul problème qui va être réglé par cette fameuse commission de contrôle et publication jeunesse française qui va vraiment être la bête noire de Maurice, créée en 1949 en fait. Elle va pas beaucoup embêter Maurice, mais elle va l'embêter une fois et de façon extrêmement sérieuse pour Billy the Kid, parce que la première page de Billy the Kid montre la jeunesse, l'enfance de Billy the Kid, et on voit Billy the Kid têter le revolver de son père. Et en fait, la commission de censure va demander la suppression de cette case, même si finalement elle indique que le revolver est évidemment déchargé. Mais elle va lui demander de supprimer cette case et ça va mettre Maurice hors de lui. C'est vrai qu'elle est amusante cette case, mais elle peut être problématique. Par la suite, elle va être réintégrée dans l'album. Si aujourd'hui on achète un album de Billy the Kid, on la voit. Mais pendant longtemps, elle a été censurée. Elle n'a pas été censurée dans sa publication dans Spirou, mais dans l'album en fait. Voilà. Et la deuxième chose qui est extrêmement intéressante, c'est que cette commission de censure va interdire cette case, mais par contre, elle va se féliciter de la couverture de Billy the Kid qui montre Lucky Luke donnant une bonne fessée à Billy the Kid. Pourquoi ? Parce qu'à l'époque, on se dit, mais c'est plutôt bien que les enfants comprennent que leurs parents ont le pouvoir sur eux et peuvent les punir fortement. Alors qu'aujourd'hui, évidemment, la fessée, elle n'est plus autorisée.
11: Ben, on s'entraîne.
12: Ouais, quand on sera grand, on veut être Billy the Kid, nous aussi.
8: En quittant les éditions Dupuis en 1968, Maurice et Goscinny trouvent une plus grande liberté d'expression chez Dargaud. Fasciné par les États-Unis où il a séjourné pendant plusieurs années, Maurice rêve depuis toujours de faire de l'animation. Alors quand les studios de production Hanna-Barbera lui demandent d'adapter Lucky Luke sur petit écran, Maurice est aux anges, sauf que les Américains ont des exigences. Philippe Duvanel.
10: Par contre, effectivement, il y a un écueil fort, c'est que finalement, d'une part, Lucky Luke fume, et puis d'autre part, c'est que aussi, Maurice s'amuse beaucoup dans la bande dessinée avec des personnages finalement clés, qui sont tout d'un coup les Chinois, qui pour lui sont toujours des blanchisseurs ou des restaurateurs. Les Chinois sont venus installer le télégraphe, mais effectivement, ils sont restés. Maurice aussi s'amuse aussi avec les Mexicains, qui souffrent de chaleur, donc ils font souvent la sieste, donc ils présentent toujours les Mexicains en train de dormir avec un gros ventre, etc., appuyés contre une maison. Et puis aussi, il présente des Afro-Américains avec des lèvres plutôt charnues. Les studios Hanna-Barbera, on est dans les années 80, commencent un petit peu à s'inquiéter de ça. Si on passe à la télévision et si on fait un dessin animé, ce sera pour les enfants. Et les enfants ne peuvent pas voir un cow-boy fumé et ne peuvent pas non plus voir des Chinois qui sont caricaturés. Et donc, ils vont demander à Maurice de supprimer la cigarette au profit d'une brindille, et aussi de supprimer toutes finalement ces caricatures qui fêtent ces personnages qui sont les Mexicains, les Chinois, les Afro-Américains ou d'autres.
13: Una fiesta chez Don Doroteo.
14: Il y aura de la tequila.
15: Caramba, voilà qui intéressera les chefs. Patron, cette affiche. Caramba, une fête chez Don Doroteo.
8: Quand ça fait plus de 30 ans que vous dessinez votre personnage principal avec une cigarette au bec, eh bien c'est dur de changer pour une brindille. Maurice trouvait que ça faisait quelque chose de bizarre avec la bouche de son héros. Soyez rassurés, le dessinateur belge a quand même été récompensé par ce grand changement. On l'écoute dans cette interview de 97 accordée à l'Institut National de l'Audiovisuel.
16: Absolument, parce que ça faisait partie des clichés que j'essaye de parodier dans ma bande, voyez-vous. Je me souviens, Gary Cooper, quand il avait un moment, il se roulait une cigarette. Et c'est ça que j'ai voulu faire. J'étais réellement embêté. Mais enfin, c'est vrai que l'Organisation Mondiale de la Santé à Genève m'a donné une belle médaille pour me récompenser.
8: Si les nouveaux albums sont sans cigarettes, les anciens ne sont pas pour autant modifiés. Lucky Luke fume toujours dans le deux tiers de ses aventures. Malgré toutes ces adaptations, Lucky Luke reste une véritable parodie du western américain. C'est ce qu'affirme Philippe Duvanel.
10: Mais je dirais pas que ça existe pour autant, parce que je pense qu'il y a quand même une critique sociale qui se fait dans les albums de Lucky Luke, qui regarde quand même les cow-boys un peu bizarrement. Il va aussi, Maurice et Goscinny vont aussi regarder toutes ces problématiques liées aux réserves indiennes, en fait, voilà, et puis à des grands phénomènes historiques du Far West. Donc c'est pas une série qui est vide, bien au contraire, je pense qu'elle raconte l'humain. La conquête du western était compliquée, elle était violente, elle était dure. Donc de nouveau, on peut penser qu'il est du corps, mais en même temps, il la raconte quand même.

0: radio. Ouais. Cinquième et dernier volet des 80 ans de Lucky Luke, une série de Sarah Clément. Et pour fêter ce jubilé, on peut aussi mentionner l'exposition Lucky Luke proposée au château de Saint-Maurice jusqu'au 22 novembre. La 12e aventure de Lucky Luke concoctée par le duo Jules HD sortira en octobre. Et si vous êtes fan de comédie musicale, Lucky Luke, le western musical, sera présenté cet automne du côté de Paris. Et on arrive au terme de cette émission, le moment bien sûr de la prescription culturelle de nos invités du jour.
1: Je rappelle mes prescriptions sur ce bout de papier.
0: Jasmine Morand, vous avez choisi, enfin vous allez nous parler de Marc Petit, un sculpteur qui, visiblement, inspire beaucoup votre travail.
2: Oui, il m'inspire beaucoup. J'ai eu la chance de voir une expo, mais il y a déjà peut-être une dizaine d'années, voilà, bientôt 10 ans. Et ça a vraiment été fulgurant. En première approche, quand on découvre ces sculptures, elles peuvent avoir l'air d'être assez presque macabres.
0: Ces décors,
2: parce que des corps très âgés, décharnés. Mais si on se laisse un peu de temps pour s'imprégner, elles ont une présence, chacune de ces sculptures a une présence presque fulgurante.
0: Quelle matière ?
2: Du bronze.
0: Du bronze.
2: Et souvent, quand je suis dans création, je me replonge un peu dans ces sculptures, dans ces états vraiment de... Et pour Insan, par exemple, je parlais tout à l'heure de dichotomie et je regardais encore le bouquin et je me disais, mais c'est fou, tous ces corps, tous les tissus, la peau, le muscle, tout tend à aller vers le sol, tout tend à déjà être fondu avec la terre. Et en même temps, il y a une aspiration, une élévation, une quête de hauteur, rien que dans l'expression, dans un geste de main. C'est vraiment, c'est magnifique. Peut-être ça ne parle pas à tout le monde, parce que c'est quand même très sombre.
0: Mais... Non, mais on va rappeler donc le nom de ce sculpteur qui vous inspire, Marc Petit. Merci beaucoup, Jasmine Morand. Et oui. Damien Frey, alors vous, rien à voir, c'est une bande dessinée de Jérémy Moreau qui s'appelle Alit. C'est quoi ? Qu'est-ce que c'est d'intéressant ?
3: Alit, c'est un amphibien, plus précisément un crapaud, qui a la particularité de porter les œufs sur son dos, le mâle. Et du coup, c'est toute une histoire, c'est toute une épopée de la vie du têtard jusqu'au crapaud Alit, qui voyage à travers la nature et qui rencontre différentes espèces. Et tout ça dans un univers vraiment très particulier, avec une patte dans les couleurs surtout et dans les illustrations qui est très fluo. Ça a presque une tendance un peu psychédélique comme ça dans les couleurs. Et vraiment, c'est un récit qui est trop touchant, magnifique, justement, qui est aussi une forme de comment parler de la planète aujourd'hui à travers les animaux. Et ouais, un vrai coup de cœur.
0: Donc Alit, la bande dessinée de Jérémy Moreau. Damien Frey, je rappelle donc que vous êtes le directeur de ce festival Castrum qui aura lieu du 6 au 9 août à Yverdon-les-Bains et pendant lequel on pourra voir le nouveau spectacle de Jasmine Morand, Insan. Merci beaucoup à tous les deux d'avoir été présents pendant cette émission depuis 5 heures, presque 1 heure. Merci beaucoup, bonne soirée à vous.
2: Merci
3: à
2: beaucoup.
3: Vous, bonne soirée.

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1: Nous allons connaître des années plus compliquées que les précédentes. Les mots de Guy Parmelin à l'occasion de la fête nationale du 1er août. Dans un entretien accordé hier à la RTS, le président de la Confédération s'est dit préoccupé par la succession des crises internationales qui pèsent sur l'économie suisse. Il cite notamment les conséquences de la pandémie, de la guerre en Ukraine, mais aussi les tensions commerciales avec les États-Unis et le réchauffement climatique. Gianni Infantino fait marche arrière. Le président de la FIFA renonce à son projet d'ouvrir l'instance du football mondial à des investisseurs privés. Cette décision intervient après une vague de critiques et de craintes autour d'une possible marchandisation du football. Dans un communiqué, Gianni Infantino reconnaît que le projet a créé des divisions et affirme qu'il ne sera finalement pas retenu. Il prévoyait la création d'une filiale valorisée à 20 milliards de dollars. Jusqu'à 20% de cette structure aurait été ouverte à des investisseurs privés. Kiev a à nouveau été frappé cette nuit par des missiles balistiques russes. Au moins 4 personnes ont été tuées et une quinzaine de personnes blessées, selon les autorités ukrainiennes. La défense contre ces missiles, particulièrement difficile à intercepter, est devenue une priorité pour l'Ukraine, alors que Moscou intensifie ses frappes. En parallèle, Donald Trump hésite toujours sur l'autorisation donnée à Kiev de produire ses propres systèmes Patriot. L'Italie a annoncé hier suspendre temporairement l'espace Schengen avec l'Espagne après l'afflux massif de migrants à Ceuta. Le ministre italien des Affaires étrangères juge cette décision nécessaire pour protéger les frontières européennes. La mesure qui entre en vigueur aujourd'hui pour une durée d'un mois prévoit des contrôles ciblés aux frontières aériennes et maritimes avec l'Espagne. La situation s'améliore en Gironde où le mégafeu est désormais contenu après 9 jours de lutte. Près de 200 000 personnes évacuées ont pu regagner leur domicile. En revanche, la situation reste plus préoccupante dans le Var où l'incendie a repris de l'ampleur. Quelques 2500 personnes ont dû être évacuées et 1 000 000 d'hectares ont été brûlés. Le soleil dominera largement ce samedi avec une chaleur très marquée. En fin de journée, des orages isolés pourront éclater, surtout dans les Alpes, avec un retour au calme dans la soirée. Les températures oscilleront entre 18 et 21 degrés le matin et jusqu'à 34 l'après-midi. Demain dimanche, le temps restera bien ensoleillé. Il ne fera

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0: menu de l'émission ce matin, un nouvel épisode de Tabou, un épisode consacré au sommeil. Faites-vous partie de ces personnes qui aiment moyennement dormir à côté de quelqu'un d'autre? C'est le cas de Sophie qui culpabilise un peu vis-à-vis de son conjoint. On verra ce qu'en dit notre spécialiste du sommeil dans moins de 10 minutes. Ensuite, nous irons à Pozieux, dans le canton de Fribourg, découvrir un étonnant projet pour nourrir les animaux de rente, notamment les cochons, les nourrir avec des micro-algues. Et pour terminer tout ça, le mythe du vampire à la lumière de la science. Comment expliquer la soif de sang du vampire? Eh bien, pour les réponses à cette question, on va convoquer des chauves-souris, ambiance film d'horreur. Tout à l'heure, ce sera vers moins 10. Voilà pour le programme. Bonjour et bienvenue à vous.
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0: Et avant de développer ces sujets, voici trois infos que j'ai repérées pour vous. Tout d'abord, une étude qui arrive en écho avec les immenses incendies du sud de l'Europe. Une étude publiée hier dans Scientific Reports. Les feux de forêt en Europe du Sud, notamment en Espagne, en Italie, en Grèce et au Portugal, sont devenus plus fréquents et plus intenses ces dernières années. En 2025, cette région a connu une saison record avec des températures très élevées et une sécheresse extrême causée en partie, dit l'étude, par le changement climatique. Par exemple, en Espagne, 350 000 hectares ont brûlé l'an dernier, dont l'incendie de La Ruco, le plus grand jamais enregistré en Galice. Ça montre que les incendies deviennent plus difficiles à contrôler malgré les efforts pour améliorer les systèmes de prévention et d'intervention. On le voit encore en ce moment, notamment au sud de la France. Les scientifiques soulignent également que deux phénomènes climatiques influencent les conditions propices aux incendies. El Niño, qu'on commence à bien connaître, et ce qu'on appelle l'oscillation nord-atlantique. L'oscillation nord-atlantique, c'est en très résumé un phénomène climatique qui mesure la différence de pression atmosphérique entre l'anticyclone des Açores et la dépression d'Islande, avec des variations qui vont influencer directement la force des vents d'ouest ainsi que le temps en Europe et en Amérique du Nord. Et par exemple, des étés plus chauds et secs sont souvent liés à une phase négative de cette fameuse oscillation nord-atlantique. Et donc vous avez le cocktail, hein, vous avez des phénomènes climatiques combinés au réchauffement climatique, réchauffement global, et ça donne un risque d'incendie extrême. Pour mieux faire face à ces catastrophes, les expertes et experts recommandent des stratégies d'adaptation comme des brûlages contrôlés et une meilleure gestion des terres. Des mesures qui pourraient aider à réduire l'impact des incendies. Oui, mais il est urgent d'agir pour protéger les communautés et l'environnement de la montée des risques liés aux incendies. Les scientifiques de l'Institut fédéral de recherche sur la forêt, la neige et le paysage, le WSL, ont étudié comment certaines espèces d'arbres peuvent aider à contenir les métaux lourds dans des sols pollués. Ils ont testé 7 types d'arbres, en l'occurrence d'Europe centrale, comme l'aulne blanchâtre, le tremble, le bouleau, le hêtre ou l'épicéa, en les plantant dans des sols contaminés. Et bien, résultat, les arbres qui ont besoin de moins de nutriments sont meilleurs pour empêcher les métaux de se retrouver dans leur bois ou leurs feuilles. Donc ça pourrait permettre de produire du bois propre, même dans des endroits pollués. Et parmi les arbres testés, les plus intéressants semblent être le hêtre, l'épicéa et l'érable des montagnes. Des arbres qui, grâce à leurs racines et grâce à leur capacité à retenir les métaux dans le sol, pourraient éviter que ces substances toxiques ne se répandent dans l'eau ou dans la nature. On parle de phytostabilisation, c'est-à-dire l'utilisation des plantes pour bloquer les polluants. L'équipe de recherche pense que cette méthode pourrait être une solution économique et écologique pour gérer les zones polluées. La prochaine étape est de tester cette idée dans des endroits réels. Étude parue dans la revue Plants. Et puis enfin, comment les éléphants réagissent-ils au stress dans les parcs d'Afrique du Sud? Des scientifiques qui publient dans le Journal of Zoology ont étudié en l'occurrence les éléphants, enfin comment les éléphants de ce pays réagissent au stress dans différents parcs naturels. Ils ont découvert que ce ne sont pas les parasites dans leur corps qui provoquent le plus de stress, mais plutôt les conditions de gestion des parcs. Les éléphants qui vivent dans de petits parcs avec beaucoup de touristes et peu de nourriture montrent des niveaux de stress plus élevés. En revanche, les éléphants qui se trouvent dans de grands parcs avec moins de touristes et plus de nourriture sont moins stressés. Ces résultats montrent que la manière dont les parcs sont gérés est très importante pour le bien-être des éléphants. Les biologistes recommandent de créer de grands espaces protégés et de limiter les perturbations causées par les touristes pour aider les éléphants à se sentir plus calmes et en meilleure santé. Voilà pour ces quelques infos que je pouvais vous

vous livrer ces infos scientifiques ce matin et puis à suivre dans CQFD votre nouveau podcast Tabou, oui, qu'on vous fait découvrir cette semaine dans l'émission. Aujourd'hui, détester dormir avec

0: Je ne sais pas si vous avez été attentif à la boîte à rythme qu'on entendait, qui est assez typique des chansons qu'on sortait dans les années 80. Apparemment, elle bat à 115 battements par minute, voilà, si on veut être précis dans cette chanson de Robert Palmer. Donc, on est un peu dans un esprit new wave. Ben voilà, on est tout début des années 80. On est d'ailleurs en 1980 quand Robert Palmer sort cette chanson qui sera probablement son plus grand tube, Johnny and Mary. Johnny, coureur qui navigue entre ses sentiments incertains, ses difficultés d'engagement et ses aspirations individuelles. Et puis, à côté de lui, ben, y a Marie qui le soutient et qui ne sait jamais trop quoi penser de ce que fait Johnny dans sa vie. Apparemment, c'est en résumé ce que raconte la chanson qu'on vient d'écouter. Tabou.
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0: Au menu ce matin, une question de Sophie, 35 ans. J'aime mon compagnon, mais je dors beaucoup mieux seul. Je culpabilise un peu. Est-ce grave de ne pas aimer dormir à deux ? Ardité Chabani a posé la question de Sophie à Stephen Périg. Il est neurologue et spécialiste du sommeil aux hôpitaux universitaires de Genève.
4: On parle maintenant d'un sujet sensible. Le couple doit-il forcément dormir collé serré dans une parfaite harmonie ? La culture romantique semble dire que oui, mais la réalité nocturne, c'est plutôt des ronflements, des couettes volées, des pieds glacés, des réveils croisés et des irritations passives agressives à environ 2h17 du matin. Et que dire des enfants qui viennent coller leur couche odorante sous notre nez ? Stephen Périg, vous qui êtes neurologue et spécialiste du sommeil, est-ce que c'est fréquent de mieux dormir seul ?
5: Ça, c'est la question à 1000 francs. C'est vrai qu'on pose parfois pas forcément la question dans l'anamnèse. Mais idéalement, il faudrait faire des visites à domicile pour voir la chambre, le lit, comment est organisé, si on a les gens, des animaux, le nombre d'enfants. Malheureusement, on le fait plus. Les visites à domicile n'existent quasiment pas.
4: Bah, vous pouvez demander, non ?
5: Ça serait intéressant.
4: Ouais,
5: ça serait intéressant. On verra au niveau de la facturation. Mais on demande parfois à des adolescents de filmer leur chambre. Donc finalement, on demande quand même, est-ce que vous dormez seul, oui ou non ? Est-ce que vous préférez dormir seul, oui ou non ? Et donc, on se rend compte qu'en posant la question, peut-être les gens abordent plus facilement le sujet. Ou finalement, ils font chambre à part. Pourquoi vous faites chambre à part et comment c'est organisé ? Est-ce que quelqu'un dort dans le salon sur un canapé et l'autre dans un lit. On est très dépendant du niveau social. Il y a des gens qui ont la chance d'avoir des chambres avec des grands lits, d'autres pas. On est très dépendant de la culture, parce que c'est culture dépendant. Mais c'est vrai qu'avec le phénomène de dormir seul, on peut se le permettre maintenant. Pourquoi ? Parce que les appartements sont peut-être plus grands. C'est vrai que le sociologue Kaufmann avait écrit un livre, Un lit pour deux, où lui dit que, par exemple, en France, dans la campagne, dans certaines régions, au 19e, en fait, 70% des maisons n'avaient qu'une chambre. En fait, c'était la ferme, il y avait une seule salle.
4: En-dessus du poêle, une chambre.
5: Oui, exactement. Ouais. Donc, et que ce phénomène de dormir déjà à deux, c'est très bourgeois, très 19e. Et donc, maintenant aussi, avec la population vieillissant, ce qui se passe, c'est que les femmes ont un sommeil un peu plus léger avec la ménopause et l'homme se met à ronfler. Et donc, souvent, à 50 ans, les enfants sont grands. Donc, il y a cette possibilité maintenant dans nos appartements d'avoir une chambre d'amis. Donc, ce phénomène est plus fréquent, mais il dépend de la tranche d'âge et puis, bien sûr, de la culture.
4: Est-ce que faire couette séparée, c'est un compromis envisageable, peut-être, quand on n'a pas la place ?
5: Alors, pour la question de place, maintenant, c'est vrai que le coût des lits a peut-être baissé, la literie, les gens ont des lits à 140, des queen size 160, des king size 180. Donc, les lits sont plus grands. Maintenant, la couette séparée, oui, ça peut être une idée. Quelqu'un peut être frileux. Madame a les pieds froids. Elle a besoin d'une bouillotte. Monsieur a trop chaud.
4: On est dans les clichés ou c'est statistiquement, ça veut dire quelque chose ?
5: C'est une bonne question. Je pense qu'il n'y a pas beaucoup d'études sur les gens qui ont les extrémités froides. Il y a des gens un peu vasospastiques qui ont besoin de dormir avec des chaussettes. Et donc, à ce moment-là, faire couette à part a du sens. Et puis, il y a des gens aussi qui se retournent brusquement et l'autre personne ne supporte pas les courants d'air sous la couette. Donc, c'est vrai qu'il y a des couples. Maintenant, on n'a pas de chiffres là-dessus.
4: Donc, il y a des couples qui gagnent en qualité de vie en dormant séparément ou de sommeil et donc de vie.
5: Là aussi, tout dépend qu'est-ce qui justifie la séparation. C'est clair que... Il y a des couples qui ne s'entendent plus, qui malheureusement pour des questions d'organisation ne peuvent pas changer d'endroit de vie et qui restent un moment pour des questions d'organisation, donc ils font chambre à part. En fait, tout dépend comment ça a été discuté au sein du couple. C'est vrai qu'idéalement, il ne faudrait pas que ça soit sur une prise de tête, « Ah, va dormir dans l'autre chambre, tu ronfles, je ne supporte plus ». En fait, les couples devraient mettre à plat tous les problèmes. Tu parles en dormant, tu grinces des dents, tu viens de coucher trop tard, tu ronfles ou tu as mauvaise haleine, tu prends pas ta douche le soir. Voilà, je pense un couple se doit d'être transparent et de mettre sur la table tous les bénéfices par rapport aux risques qu'il y a. Parce que ça peut être transitoire, mais ça peut... Donc là aussi, il faut qu'on définisse combien de temps ça va durer. L'avantage d'être en couple, c'est que si monsieur ronfle, madame peut l'encourager à consulter. Donc là, on sait qu'il y a à peu près 50% des patients apnéiques qui ne sont pas diagnostiqués. Donc c'est vrai que les personnes en couple se soucient l'un de l'autre et vont à ce moment-là, madame encourager monsieur, aller, ils font chambre à part jusqu'à ce que monsieur soit équipé d'une CPAP, voilà, ce genre de choses. Mais tout doit être planifié.
4: Mmh. Et les enfants qui viennent tout d'un coup avec leurs petites pattes dans le lit parental au milieu de la nuit.
5: Avec leur couche sale.
4: Oui.
5: Donc c'est intéressant de voir de quel côté ils rentrent dans le lit, côté maman ou papa.
4: On va dire maman.
5: Je pense.
4: Ouais.
5: Je
4: dis ça.
5: Voilà, donc papa est probablement le plus dur à réveiller. Donc là aussi, on a cette possibilité d'avoir des grands lits. L'enfant, il faut savoir, a un sommeil qui est assez résistant. Donc l'enfant, il vient, vous le faites dormir dans le lit ou alors sur un matelas par terre. Donc là, il y a ce qu'on appelle l'éco-sleeping, mais bien sûr, il y a le bed sharing, où on partage son lit, mais il y a le room sharing, où on partage la chambre. Voilà, l'enfant dort justement sur un matelas posé par terre. Donc il y a toutes ces combinaisons. Alors bien sûr, ça dépend quel âge il a. Mais c'est vrai que en soi, il n'y a pas de juste ou faux. Il y a des cultures où l'enfant, s'il y a plusieurs générations dans la maison, l'enfant dort avec sa grand-maman. Ou l'adulte a un sommeil plus fragile. Donc l'adulte va probablement payer un petit prix quand même avec l'enfant. L'adulte va moins bien dormir. Mais on est très dépendant de la perception plutôt. Vous pouvez moins bien dormir parce que l'enfant fait du bruit. Mais finalement, en fait, dans l'organisation de la famille, vous estimez que l'enfant est gagnant, parce que sinon, il est à risque de revenir plusieurs fois, de crier, de réveiller les voisins, et donc que le jeu en vaut la chandelle, finalement.
4: Stéphane Périg, merci. Merci d'avoir rappelé aussi qu'on peut s'aimer profondément et préférer garder chacun son oreille.
0: Pour cet épisode de Tabou, donc détester dormir avec quelqu'un. 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Dans quelques minutes, des algues pour nourrir les cochons.

0: Le duo Roman Alioz, évidemment, avec Maxime Le Forestier qui apparaît dans cette chanson aussi, cette chanson qui s'appelle Magritte.
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0: Et si demain nos animaux de rente étaient nourris par des algues, des micro-algues riches en protéines qui remplaceraient par exemple le soja? C'est le projet très concret que mène la recherche fédérale, l'Agroscope de Pauzieux, dans le canton de Fribourg, Sarah Dirène.
2: Oui, projet mené sur des cochons. Nous irons les voir tout à l'heure se goinfrer de micro-algues riches en acides aminés essentiels, en acides gras polyinsaturés, en minéraux, en pigments ou fibres. C'est vraiment une façon de manger local puisque les algues sont produites sur place dans des photos bioréacteurs, ça réduit donc le coût des transports, moins de CO2, moins de dépendance aux importations de tourteaux de soja. Alors pour mettre en place un tel projet, il faut d'abord la matière première, les algues. Ouais. Et donc depuis 2022, une nouvelle collection de micro-organismes a vu le jour, Algoscope, et c'est Alexandra Baumeyer-Braillet qui veille vraiment sur cette toute jeune collection d'algues. Elle est également ingénieure en biotechnologie. Je lui ai demandé comment finalement était née cette collection.
3: Alors elle est née en fait parce qu'on s'est rendu compte que ces micro-algues, on en trouve partout. Elles ont des propriétés nutritionnelles exceptionnelles. Les micro-algues, en fait, elles sont déjà utilisées pour l'alimentation humaine, pour l'alimentation animale. Et pourquoi est-ce qu'on ne regarderait pas qu'est-ce qu'on a autour de nous et est-ce qu'on ne peut pas utiliser, en fait, ces algues locales pour l'alimentation des animaux?
2: Et vous avez été les chercher, non pas Bunchplitz, mais alors enfin tout près de cet environnement d'élevage.
3: Oui, alors au début, les toutes premières, on les a collectées en fait le week-end lors de promenades en famille. On voit par exemple des flaques d'eau, une flaque d'eau verte. Ce sont des algues. Ou alors dans le jardin, par exemple, un arrosoir qui est resté trop longtemps dans le fond du jardin, qui est passé vert. La piscine des enfants aussi, ou la gouttière qui fuit. Parfois, on trouve justement ces flaques vertes. Et ce sont ces algues qu'on peut collecter, isoler et cultiver par la suite.
2: Vous les avez aussi récoltées ici dans un environnement propice à l'élevage.
3: Oui, alors on est allé voir plusieurs fermes en Suisse pour voir quelles sont les algues qui se trouvent déjà sur place. On est parti du principe que si elles y sont déjà, elles vont pouvoir bien s'y développer le jour où on voudra les cultiver directement à la ferme. Il y a des endroits qui sont pour moi presque magiques, c'est les chambres à traire. Car il y a beaucoup de substances nutritives pour les algues, entre la sueur des animaux, la salive, le lait même, qui peut parfois gicler par terre. Ça arrive fréquemment qu'on trouve des toutes petites traces vertes, par exemple le long des murs ou sur les rebords des fenêtres, et qui sont des algues qui sont déjà adaptées à cet environnement et à pousser, par exemple, sur le lait.
2: Mais ça, c'est extraordinaire. Ça veut dire que vous voyez ça, paf, vous prenez, vous mettez en culture, vous observez, vous dites, tiens, c'est une algue, on va essayer de l'identifier.
3: Voilà, on fait d'abord une identification morphologique, donc au microscope, et puis on fait un séquençage pour avoir son petit nom. Alors, la plupart des algues qu'on récolte sont, comme partout en Europe, des chlorelles, des senedesmacées. Ça, c'est vraiment, la moitié de ce qu'on collecte. Par contre, il y a encore d'autres algues qui n'ont pas encore de nom dans notre collection, qu'on n'a pas encore réussi à définir. On ne sait toujours pas si ce sont des nouvelles ou pas. On est justement en train de chercher. En principe, on préfère quand même travailler pour l'instant avec des algues qui sont connues. Les algues qui sont déjà approuvées, par exemple, pour l'alimentation humaine. On a un projet, par exemple, avec un groupe laitier suisse, dans lequel les micro-algues vont pousser sur un coproduit de l'industrie laitière, vont produire des acides gras essentiels qui vont être réintroduits dans les produits.
2: Pourquoi choisir cette algue, si ce n'est parce qu'elle est connue, mais pourquoi choisir celle-ci plutôt qu'une autre?
3: On va choisir les algues en fonction de leur robustesse. On aimerait pouvoir produire le plus d'algues possible avec un taux de protéines très élevé. Donc on sait que les algues vont produire des protéines, donc des acides aminés essentiels, des graisses, donc les acides gras essentiels aussi. Donc ça, c'est très important dans l'alimentation parce qu'un animal ou un humain ne peut pas produire lui-même ces acides gras essentiels. Par exemple, dans les acides gras essentiels, on parle souvent des omégas. Mais pourquoi est-ce qu'on demande de manger du poisson alors que le poisson ne peut pas produire lui-même ?
2: Ah bah oui, c'est grâce à du phytoplancton.
3: Exactement. En fait, le poisson ne fait que concentrer les omégas qu'il va ingérer des algues. Donc l'idée, pour nous, ce serait aussi de profiter directement et de faire profiter, par exemple, les animaux, de pouvoir avoir une viande de porc enrichie en oméga 3, pourquoi pas.
2: Et c'est laquelle, la petite algue qui est mangée par nos cochons ici ?
3: Alors celle-ci, c'est une Chlorella vulgaris, qui a été isolée par une de nos collaboratrices lors d'une de ses promenades.
0: Il suffit de se baisser et de ramasser pour les cultiver, ces algues. Est-ce que c'est aussi simple, Sarah ?
2: Non, pas vraiment, hein, puisque ces micro-algues, en l'occurrence Chlorella vulgaris, doivent pousser, enfin ici, hein, donc dans des conditions super contrôlées. Il faut donc des fermes à algues, c'est-à-dire des photobioréacteurs. Alors imaginez, Stéphane, des tuyaux transparents disposés horizontalement dans lesquels circule un liquide vert émeraude, les algues, c'est super beau, le tout éclairé par des LED.
3: Avec une unité centrale qui a une pompe qui permet justement de faire circuler la culture. Donc le but des tubes, en fait, c'est que les algues puissent être en contact avec la lumière. Alors, ça peut être le soleil. Quand il y a suffisamment de soleil, aujourd'hui il pleut, on a un apport de lumière justement par LED pour pouvoir assurer la croissance des algues.
2: Ces tubes font à peu près 3 mètres. Il y en a une bonne dizaine.
3: Voilà. Donc, le système a un volume de 1 mètre cube. Donc, ça nous permet de produire justement 1 mètre cube de culture d'algues. Il a un système aussi pour réguler le pH, qui est important pour les algues. On fait des mesures, la température, la lumière qu'elles reçoivent, par exemple. On peut prendre des échantillons, on va rajouter du milieu lorsqu'elles en ont besoin. On va les récolter régulièrement. Là, actuellement, elles sont récoltées à peu près 3-4 fois par semaine dans ce système-là. On rajoute aussi des éléments nutritifs, qui sont principalement des sels minéraux. Elles reçoivent aussi pour l'instant du CO2 parce que les algues ont besoin. Donc les algues, c'est un micro-organisme qui est capable de faire de la photosynthèse, c'est-à-dire à partir du carbone qui est pris, alors en principe dans l'air, mais ça peut aussi être une source comme par exemple un sucre. Elles vont transformer en fait le CO2 en oxygène. Donc c'est les algues qui sont à la base de l'atmosphère de la Terre.
2: Vous avez ce photobioréacteur dans une remorque. C'est fantastique.
3: Alors c'est une bonne chose, c'est génial. Ça va nous permettre de pouvoir produire des algues à l'extérieur pour tester les conditions atmosphériques ici et ailleurs, dans une exploitation agricole par exemple. Ça nous permet aussi d'aller montrer aux gens ce qui se passe, qu'est-ce que c'est que ces algues, comment est-ce qu'elles sont produites.
0: Une ferme à algues dans une remorque, donc facile à installer dans une exploitation. Un photobioréacteur pratique mais coûteux.
2: Oui, coûteux, mais un tracteur aussi, Stéphane, c'est cher. N'importe quelle, finalement, installation dans une exploitation est coûteuse. Et puis, il y a plein d'avantages. Hein. Un photobioréacteur n'empiète pas sur des terres arables. On peut imaginer faire pousser les algues sur des toits ou en installation verticale, sur des façades. Et autre avantage, on va l'entendre tout à l'heure, les cochons adorent ces algues.
0: Des cochons qui seront avec nous dans CQFD dans quelques minutes.

0: Marc Lavoine avec Christina Marocco. J'ai tout oublié sur RTS Première. Aujourd'hui, nous nous intéressons à la culture d'algues, une culture de micro-algues pour nourrir les animaux de rente. Dans tous les cas, remplacer le soja par des algues riches en protéines. Un projet qui est mené par l'Agroscope de Pozieux dans le canton de Fribourg avec des cochons, Sarah Dirène.
1: Oui, et une façon de manger locale, hein, puisque nous avons vu tout à l'heure avec Alexandra Baumeyer-Brahier, responsable de la collection de micro-algues Algoscope, bien que ces algues étaient collectées tout près, cultivées dans des photobioréacteurs, et algues qui, à l'avenir, pourraient faire partie intégrante d'une exploitation agricole comme un tracteur. Hein. Maintenant, on va aller voir les premiers concernés, les cochons. On va suivre Giuseppe Bi, responsable du groupe de recherche sur les porcs à Agroscope.
2: C'est la grange avec les vaches et les porcs.
3: Et je vois du foin.
2: Du foin et... Ouais, ici, il y a les aliments pour les vaches. Et puis derrière, on verra les porcs.
3: Et on passe les bottes dans le désinfectant. J'entends pas le bruit des cochons. En revanche, il y a une petite odeur.
2: Ouais, on peut regarder ici. Il y a des cochons qui sont... Lui, il est en train de nettoyer. Ouais, ils sont très curieux.
3: Ah ben ouais.
2: Alors, ils sont d'habitude, ils sont sevrés à 4 semaines. Ça veut dire qu'ils sont séparés de la maman de la truie à 4 semaines. Et après, on les garde à peu près 4 semaines en groupe. Et puis après, ils rentrent dans l'engraissement. Là, il va préparer l'aliment. Il va le mixer avec les algues. C'est là-devant. C'est le responsable de la porcherie, c'est Guy.
3: Bonjour, monsieur. Bonjour, Guy. Madame. Bonjour. Alors là, vous préparez. Alors ça, c'est... Qu'est-ce que c'est ?
4: Ça, c'est de l'aliment standard pour les porcelets à l'engraissement. Et puis, je prépare maintenant l'aliment sec. Et on va le mélanger par la suite avec les algues.
3: Ah, c'est précis, hein ? 5 kilos. Ah, 3 grammes près ?
4: Au gramme près. On fait de la recherche, madame.
3: D'accord. Au gramme près.
4: Donc, le test qu'on fait, on mélange le liquide d'algues avec l'aliment pour les porcelets.
3: Vous dites ici, monsieur Guy, que c'est un aliment pour cochons. C'est pas du soja ?
4: Dans celui-là, il y a un tout petit peu de soja, oui.
2: En principe, c'est céréales et protéines, soja. En principe, l'idée, ce serait remplacer le soja avec des autres sources protéiques, comme les algues. Mais ici, comme c'est un test pilote, on n'a pas encore optimisé les aliments. Alors, on a un aliment standard qui contient encore du soja, et puis on ajoute maintenant les algues.
4: 5 litres d'algues.
3: Bon, ben ça sent bon, ça sent un peu le Birchard Muesli du matin.
4: C'est presque un muesli parce qu'il y a aussi des flocons d'avoine dedans.
3: Ah, c'est pour ça, d'accord. Ah, c'est extraordinaire, hein, parce qu'ils se battent. Alors, ils sont 4 cochons. Alors, vraiment, ils adorent ça.
2: Oui, oui, ils mangent très vite et puis ils aiment et puis ils se battent pour avoir accès à cet aliment. En voyant comme ça, c'est clair que les algues ont un goût qu'ils aiment. Parce que c'est quand même, sur 5 kilos, il y a 5 litres d'algues dedans. Si ça serait dégoûtant, ils le sentiraient et puis ils ne le mangeraient pas. C'est une évidence que les algues, comme on les affourage comme ça, à cette concentration, ils aiment.
3: Bon, on va les laisser finir leurs algues. Alexandra Baumeyer-Brahier, lorsque vous voyez ces petits porcelets se jeter sur vos algues, vous vous dites c'est l'avenir ?
5: C'est génial. Oui, c'est l'avenir. On fait des analyses justement sur nos algues pour connaître aussi leur goût, leur arôme. On sait qu'elles ont un goût très herbacé, très vert, très frais. On a plusieurs types d'algues aussi qui ont des goûts différents. Et à Agroscope, on a justement la possibilité de tester ces différentes espèces d'algues et lesquelles aussi sont préférées par les animaux.
3: Parce que là, dans ce test, on est d'accord que ce sont les mêmes algues que j'ai vues tout à l'heure dans le photobioréacteur.
5: Absolument. Ça, c'est une Chlorella vulgaris C'est une souche qu'on a mis en culture, on a vu qu'elle avait des capacités de production vraiment très bonnes. Elle est robuste, elle pousse à température plus faible, à température plus élevée. C'est vraiment une algue qui fonctionne bien dans nos conditions de croissance. C'est une algue aussi, c'est une chlorella justement. On sait qu'elle est autorisée pour l'alimentation humaine par l'Agence européenne de sécurité des aliments. Voilà, c'est notre, pour l'instant, c'est notre top souche pour nos essais.
3: Est-ce que vous aviez également essayé avec une algue de la famille des spirulines ?
5: Il y a un projet qui a été fait à l'époque par une de nos collaboratrices lorsqu'elle faisait son travail de doctorat à l'ETH à Zurich. C'était de la spiruline séchée justement sur des bovins. Pour notre part, on ne travaille pas avec la spiruline qui est une cyanobactérie. On préfère justement les microalgues. Elles ont une composition qui est relativement similaire. Elles se cultivent un peu différemment. C'est plus facile pour nous parce que la spiruline a besoin d'une température très élevée. On préfère justement travailler avec des microalgues qui supportent beaucoup mieux des températures plus faibles comme on a en Suisse.
0: Les microalgues sont conservées bien précieusement dans une toute jeune collection de microalgues évoquée ici donc par Alexandra Baumeyer-Braillet.
1: Oui, je lui ai demandé combien de souches étaient conservées depuis 2022.
5: Pour l'instant, on a à peu près 150 souches différentes. La plupart ont déjà un petit nom, donc on a déjà réussi à les identifier. Il y a à peu près 5-10% qui ne sont pas encore identifiés. Et à l'avenir, on va aussi plus cibler des algues qui sont capables de pousser dans des conditions plus extrêmes. Par exemple, on entend parfois parler de ces algues qui poussent sur les glaciers, donc qui sont habituées à des températures vraiment très très basses, ou alors des algues qui viennent d'environnements très très rudes, par exemple les stations d'épuration. Donc les algues peuvent aussi être utilisées par exemple dans des systèmes de biorémédiation. Biorémédiation en fait c'est quand on utilise un outil vivant pour décharger un polluant. Par exemple, on a eu un projet dernièrement avec la compagnie Frigemo qui produit des frites. Et l'eau de lavage des pommes de terre est encore chargée en matière organique qui peut être justement utilisée par les microalgues pour grandir et nettoyer l'eau pour qu'elle soit rejetée en fait dans le circuit traditionnel.
3: C'est pour ça que vous allez les chercher parfois ces algues dans des stations d'épuration.
5: Ça peut être le cas, oui. Effectivement, dans les stations d'épuration, en fait, on trouve des consortiums de micro-organismes qui sont vraiment très spécialisés pour dépolluer, en fait.
3: Les algues qui remplacent les tourteaux de soja, par exemple, enfin, un apport de protéines incroyable, non seulement pour les vaches, ça a été fait, là, l'essai sur les cochons. Bah, demain, on pourrait se dire pour tous, les lapins, les poules.
5: Absolument. On est en fait au tout début d'un cycle. Donc on a mis en route maintenant les premiers essais. On a fait cet état d'appétence avec ces porcelets. Très prochainement, on va faire un essai avec des étudiants de l'école d'agriculture à Zollikofen, dans lequel ils vont nourrir nos algues à des poulets et de voir justement comment est-ce qu'on peut intégrer ces algues à la nourriture des poulets et quelle est la réaction.
3: Voilà. On aura des œufs verts.
5: Non, alors pas verts, mais on sait que justement les caroténoïdes qui se trouvent dans les algues vont provoquer une couleur beaucoup plus foncée du jaune d'œuf.
3: On parle effectivement de nourrir les animaux de rente, mais vos algues peuvent être destinés à nourrir des plantes, à devenir des biocides ou je ne sais.
5: Oui, c'est aussi une partie du programme de recherche pour les années futures où on va tester justement le pouvoir stimulant pour les plantes. Donc avec nos partenaires de la station de recherche de Comté, on a des projets aussi en route avec d'autres collègues à Changin pour tester les effets biocides des algues pour les parasites des plantes.
0: Voilà pour ce sujet sur les micro-algues pour nourrir les cochons qu'on vous proposait une première fois. C'était en novembre dernier. À suivre dans un instant dans CQFD, des vampires. Et cette question, pourquoi aiment-ils le sang ?

0: Mr. Know-it-all, c'était Teddy Swims.
1: Le vampire et la science. À présent, Anne Bécher, nous allons évoquer l'un des aspects les plus dérangeants de ce personnage mythique. Mm-hmm. C'est sa soif pour le sang. Et nous allons essayer de comprendre ce qui, dans la réalité, a bien pu nourrir la légende.
2: Oui, on va le laisser terminer. Voilà, la collation de Monsieur le Comte est servie. Oui. Vous êtes de quel groupe sanguin, Stéphane ?
1: Alors là, je vais vous dire que je peux vous dire que mon sang s'est figé de dégoût avec les bruits qu'on vient d'entendre juste à l'instant. Donc, oubliez mon groupe sanguin. Mais à lui, Monsieur le Comte Dracula, ça lui vient d'où cette manie ?
2: Alors, comme vous le savez, selon le mythe, notre personnage aussi raffiné que bestial dort dans son cercueil et sort la nuit pour se nourrir du sang de ses victimes, puisqu'il a besoin de son élixir de vie pour maintenir quoi ? Eh bien, sa jeunesse éternelle. Certains soupçonnent même Catherine Deneuve d'y avoir goûté en 1983 pendant son rôle dans Les Prédateurs aux côtés de David Bowie passant. Stéphane, question, quel est l'animal dans lequel le comte Dracula peut se transformer si besoin et qui vit la nuit également en se glissant dans un rayon de lune ?
1: Ah bah, la chauve-souris ?
2: Hein ?
1: Plein de chauves-souris ? Je pense que j'aurais mieux fait de mettre un col roulé, tiens, aujourd'hui.
2: Alors, rassurez-vous, la plupart des 1240 espèces de chauves-souris ne se nourrissent pas de sang, même si on les associe à toutes les calamités démoniaques possibles depuis l'Antiquité. En réalité, il n'y a qu'une seule espèce qui se nourrit effectivement et uniquement du sang des mammifères. C'est la chauve-souris vampire, en latin Desmodontinae, une chauve-souris qui est bel et bien hématophage.
1: Et donc cette chauve-souris vampire suce du sang chaud et s'en met plein les babines.
2: Les canines, vous voulez dire ? Eh bien non, elles ne sucent pas vraiment le sang, on ne les entend pas faire goulu et baveux. Non, elles absorbent le sang par capillarité.
1: Et la capillarité, c'est lorsqu'un liquide se déplace dans un tube très fin malgré la gravité. Alors comment elle fait ? Elle prend une paille, votre chauve-souris vampire ?
2: C'est ça, en papier recyclé si possible. Mais non ! Alors avec sa bouche, sa lèvre inférieure fendue et la configuration particulière de sa langue, renforcée encore par la position de ses petites dents qui ressemblent à des canines et qui sont tellement coupantes que vous ne sentirez même pas la morsure, eh bien c'est avec tout ça qu'elle forme un petit espace cylindrique, un petit tuyau qui va faire monter le sang dans sa bouche. Et pour accélérer l'opération, la langue de la chauve-souris vampire va faire des petits mouvements de va-et-vient comme pour faire avancer, pour laper le liquide en direction de sa bouche. À noter Stéphane qu'elle fait tout ça avec un raffinement et une discrétion toute particulière parce qu'on n'est pas dans la baffrerie sanguinolente non plus. Vous pourriez presque être tenté par un baiser.
1: Non, merci.
2: C'est
1: assez gore votre histoire. Ça ne coagule pas pendant le processus ?
2: Ah non, c'est très propre. Hein. Enfin, presque. Et ce, grâce à la draculine, ça ne s'invente pas. C'est une glycoprotéine qui se trouve dans la salive de la chauve-souris vampire, puisque la draculine est un anticoagulant naturel très efficace, un anticoagulant que les scientifiques ont isolé pour essayer d'en faire un produit contre les infarctus et les AVC.
1: Et donc ça veut dire qu'après la morsure, ça permet de conserver le sang liquide.
2: C'est ça, ça permet au liquide de couler harmonieusement jusqu'à la constitution d'un vrai gros repas.
1: D'un vrai gros repas, c'est-à-dire pourquoi ? Parce qu'elle boit beaucoup de ce sang, finalement ?
2: Oui, j'avoue. Parce qu'après tout, vous comprenez, le sang, c'est fait de quoi ? Eh bien, c'est fait essentiellement d'eau, de l'eau dans laquelle flotte un peu de protéines, de sucre, de quelques traces de minéraux. Et alors, oui, il lui en faut beaucoup, d'autant que, contrairement à ce qu'on croit, ce n'est pas très gras, le sang, normalement. Et la chauve-souris a justement besoin de gras pour stocker l'énergie. Donc, vous comprenez qu'elle mise sur la quantité. Et la quantité, c'est la moitié de son poids par jour pour que son métabolisme fonctionne harmonieusement.
1: Ouais, mais du coup, comme on le disait, la chauve-souris absorbe beaucoup d'eau puisque le sang est principalement constitué d'eau.
2: Absolument, c'est pour cela qu'elle filtre et excrète hyper vite ce qu'elle absorbe justement pour retenir les nutriments dont elle a besoin. Résultat, ça va tellement vite qu'il leur arrive de faire pipi avant la fin du repas.
1: Ce que ne fait pas le très raffiné comte Dracula, pipi pendant les repas, ça c'est pas...
2: Non, pas qu'on sache. Enfin, oui, par contre, ce qu'il partage avec la chauve-souris vampire, c'est des super pouvoirs. Outre ses capacités évidemment d'écolocation, la chauve-souris vampire a une vue et un odorat exceptionnels. Elle est même capable de détecter les infrarouges qui se dégagent des animaux à sang chaud, comme vous et moi, et de repérer des points d'arrimage intéressants dans le noir, genre l'encolure, l'oreille, le pied, d'autres endroits moins convenables.
1: D'accord. La chauve-souris vampire, est-ce qu'on en trouve en Suisse ?
2: Oui, particulièrement dans la région de Vevey, dans la campagne autour de chez vous. Mais non ! Elles vivent surtout en Amérique du Sud. Et là, on distingue trois sortes de chauves-souris vampires. On a la vampire, le vampire commun, qui est une championne du déplacement et du saut sur le sol et qui se nourrit uniquement du sang du bétail. Mais bon, à défaut, hein, un humain endormi peut aussi faire l'affaire. Vous avez également le vampire à pattes velues, qui préfère le sang des oiseaux, que ces petites bestioles, en général, abordent par en dessous pour les, comment dire, les agripper par leur cloaque, leur arrière train, leur yonf, si vous préférez, parce que là, c'est plus tendre. Et enfin, vous avez le vampire à aile blanche qui fait les deux, les oiseaux, le bétail, et qui a développé une technique de séduction et d'approche machiavéliquement raffinée sur les cocottes.
1: C'est-à-dire, elles font comment ces chauves-souris? Elles susurrent des mots doux et érotiques à l'oreille de la poule, genre cote, cote, cote.
2: C'est un bon séducteur de cocotte. Non. Alors, les poules ne sont pas très perméables à la poésie, comme vous le savez, ça vous étonne. Et ça, la chauve-souris le sait. La poule, c'est les actions qui la font glousser, pas les paroles, les paroles. Alors que fait la chauve-souris, elle se pose sur le dos de la poule, la laisse croire que c'est un coq, et par réflexe, la poule se penche en avant en exposant son cou, dont l'abord des veines est plus aisé. Ou alors, autre stratégie, elle aborde la poule par dessous, et la poule, cette nouille, croit que c'est un poussin qui cherche la chaleur, et paf, self-service pour la chauve-souris vampire à aile blanche.
1: Et franchement, c'est vraiment des sociopathes, ces chauves-souris vampires.
2: Oui, et ma foi, non, elles sont très solidaires entre elles, dans leur bat cave. Si l'une d'elles n'est pas bien, et qu'elle n'est pas capable de se procurer un repas, il y en aura toujours une autre, pour régurgiter du sang et la nourrir dans une bouche carmin et sanguinolente. Bon, sur ce, je vous laisse. Il y a un certain Vlad qui m'attend à la réception de la radio. On m'a dit qu'il voulait m'en dire davantage sur ceux et celles qu'il appelle ses enfants de la nuit, avec l'accent, il faudrait que je le fasse, et de leur musique si belle.
1: Le mythe de Dracula et les chauves-souris vampires, c'était Anne Béchère dans une chronique qu'on vous proposait une première fois en août 2023. Dimanche à 15h, je me réjouis de vous retrouver, on évoquera des champs électriques pour lutter contre le cancer du cerveau en particulier, le glioblastome, c'est l'une des formes les plus agressives de cette maladie. Et puis lundi dès 10h, on découvrira dans CQFD la nouvelle saison de Dino Science, une saison dont le titre dit tout ou presque, un dino dans les étoiles.

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1: Donald Trump menace de nouvelles frappes contre l'Iran. Le président américain affirme vouloir frapper très fort Téhéran alors que des médias américains évoquent une nouvelle offensive qui pourrait débuter ce week-end. Selon le Wall Street Journal, Donald Trump aurait donné son feu vert à une opération visant à contraindre l'Iran à capituler. Après plus de 5 mois de conflit, les tensions restent fortes entre les deux pays avec des frappes qui ont repris de part et d'autre ces derniers jours. C'est officiel, le projet d'ouvrir la Coupe du Monde à des investisseurs privés est désormais abandonné. Ce dernier avait provoqué une vague d'opposition dans le monde du football, y compris au sein de l'instance internationale. Il prévoyait la création d'une filiale valorisée à 20 milliards de dollars. Jusqu'à 20% de cette structure aurait été ouverte à des investisseurs privés. Les célébrations de la fête nationale ont débuté hier dans de nombreuses communes de Suisse, notamment avec des discours de Guy Parmelin et d'Albert Rösti. Durant 2 jours, discours, brunch à la ferme et spectacles de drones vont se succéder aux 4 coins du pays. En raison de la chaleur et de la sécheresse persistante, les feux d'artifice et les pétards seront largement interdits. Kiev a à nouveau été frappé cette nuit par des missiles balistiques russes. Au moins 4 personnes ont été tuées et 15 blessées selon les autorités ukrainiennes. La défense contre ces missiles est devenue une priorité pour l'Ukraine alors que Moscou intensifie ses frappes. En parallèle, le président américain Donald Trump hésite toujours sur l'autorisation donnée à Kiev de produire ses propres systèmes Patriot. Une maladie mystérieuse touche de plus en plus de vaches laitières en Suisse. Les animaux présentent notamment de la fièvre et des diarrhées, parfois accompagnées d'une forte baisse de la production du lait. Les causes de cette maladie restent pour l'heure inconnues. Et en cyclisme, le Tour de France Femmes va débuter aujourd'hui depuis Lausanne. La course prendra ensuite le départ d'Aigle demain, puis de Genève lundi. Un tiers des étapes partiront de Suisse romande. Le Tour de France Femmes se déroule jusqu'au 9 août et sera à suivre sur les antennes de la RTS. Le temps sera très ensoleillé aujourd'hui. En fin de journée, des orages isolés pourront éclater avant un retour au calme dans la soirée. Les températures oscilleront entre 18 et 21 degrés le matin et jusqu'à 34 degrés l'après-midi.
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0: Ah oui, c'est 16h dimanche, on fait l'émission en direct. Eh ben, entre, viens vite, on démarre dans quelques secondes, mes invités sont arrivés là, dépêche-toi.
1: Moi, mais c'est pas prévu que je sois là, je sais pas trop ce que je vais leur dire.
0: Ah, bah écoute, pendant que je lance l'intro, passe un coup de fil à ta copine Françoise Saga, elle a toujours des bonnes idées.
1: Ah ouais, je vais faire ça, à tout de suite.
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0: C'est le week-end, il fait beau, le printemps est là, le temps donne des envies de grand air. Eh bien, réjouissez-vous, vous avez la chance de pouvoir sortir. Cette chance, elle n'est pas donnée à tous les êtres vivants à l'heure où je vous parle. C'est la triste réalité qu'on rencontre dans « L'usine du pire », un roman graphique conçu comme une infiltration nocturne dans une unité de production animale. Dans un noir et blanc charbonneux, le livre nous invite à éprouver dans notre corps la violence de l'exploitation animale. Mais pas par la vision graphique de la mise à mort, non, simplement par la découverte d'outils, de registres, de machines à l'arrêt, autant de pièces à conviction d'un crime de masse perpétré quotidiennement aux quatre coins de la planète. Ce livre, c'est la nouvelle création de mes deux invités, Pia Chazard et Fanny Vaucher. Bienvenue à vous.
6: Merci. Merci.
0: Vous êtes respectivement scénariste et illustratrice de cette usine du pire. Vous êtes toutes deux membres de l'Observatoire du spécisme. On va parler avec vous de cet engagement et de la manière dont la création, ici un roman graphique, peut s'inscrire dans une démarche militante. Pour nous accompagner dans cette émission, une autrice et chroniqueuse de talent, Lou Van Nyen. Bonjour.
7: Bonjour Nicolas.
0: Le livre de nos invités vous a inspiré une carte blanche.
7: Oui, tout à fait. L'usine du pire m'a fait réfléchir à la relation qu'entretiennent les humains et les cochons, notamment dans la littérature. Et nous sommes plus proches que ce que nous voulons bien croire.
0: Absolument. Marc Frochot a réalisé les sons de cette émission. Mathieu Ramsauer est en régie. La programmation musicale est signée Bastien Arnold. On est ensemble jusqu'à 17h. Une heure pour regarder dans l'angle mort de notre lien aux autres animaux. Bienvenue.
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8: Tous les soirs, c'est la même. La nuit tombe, on fait les sacs. On enfile les bottes, les gants. On se répartit les rôles et le matériel. Quelques kilomètres de route. Techno, 80 décibels. Red Bull. Absurde. Tu sors de la voiture, parqué, planqué. Tu marches. Il fait froid. 1000 étoiles. Au loin, un bâtiment. Immense. Qui n'a comme pas de fin. Massif. À chaque pas, plus grand, mieux dessiné, prêt à t'engloutir. C'est un complexe de bâtiments, une ville, une mégapole. C'est comme faire face à une chaîne de montagnes, une gigantesque prison, une cathédrale, l'aboutissement d'un système.
0: Lu par Hélène Schterz, le début de ce roman graphique, L'usine du pire, création de nos deux invités, Fanny Vaucher et Pia Chazard. On entend ici la voix, le ton de cette narratrice qu'on va suivre tout au long du récit, le temps d'une nuit dans cette usine de production animale. Alors c'est vrai qu'à la radio, on n'a pas d'image, on fait rarement cet exercice de lire un récit dessiné. Bon, on peut se faire des images mentales, mais on peut aussi essayer de décrire cette entrée en matière. Alors on voit un paysage de campagne, la nuit tombe, et on alterne entre le point de vue de la narratrice dans des sortes de bulles, de cases arrondies et des plans plus larges ou même surplombants. Il y a quelque chose de très cinématographique dans ce jeu d'angle de vue, renforcé peut-être par le noir et blanc qui parcourt tout le livre. Alors est-ce que le cinéma et le cinéma documentaire jouent un rôle important dans la création visuelle d'un album comme celui-ci, Fanny Vaucher ?
7: Eh bien, il faut dire que on dit généralement que le cinéma et la bande dessinée, c'est ce qu'il y a de plus proche. Enfin, en tout cas, que le cinéma est ce qu'il y a de plus proche dans la forme de narration pour la bande dessinée. Donc oui, c'est normal que ça évoque des plans qu'on peut voir au cinéma. Mmh. Mais après, non, sinon, c'est vraiment sorti de mon imagination quand je lisais ce texte.
0: Oui, je pose la question parce que les images généralement volées qu'on a des fermes industrielles et des abattoirs sont en général des images vidéo, parfois de qualité approximative. Et si on se préoccupe comme vous de ces questions animalistes, antispécistes, eh bien ce sont des images qui marquent durablement. Donc on a forcément aussi en tête tout un bagage de références visuelles.
7: Oui, en tout cas pour cet ouvrage, nous on s'est vraiment appuyé.

0: sur notre expérience visuelle de publication d'enquête vidéo et on a aussi beaucoup de photos, donc c'était un matériau vraiment très riche, très vaste, qu'il a plutôt fallu trier et intégrer pour savoir quoi en faire. C'est vrai que c'est une démarche assez rare, en tout cas en BD, c'est la première fois que je faisais quelque chose comme ça.
1: Alors, ce que ne rendent pas forcément les films, ce sont les bruits, le volume sonore d'un tel lieu, et puis bien sûr les odeurs violentes. Et c'est ce qu'on découvre au moment où votre narratrice pénètre dans ce bâtiment dédié à la production de porc. On voit une sorte d'explosion de traits sur la page qui symbolise les cris des animaux, et la narratrice nous dit « ce que tu te ramasses est indicible ». Donc le défi, et puis l'enjeu, même peut-être de passer par le roman graphique, c'était pour vous de trouver le moyen de faire ressentir dans sa chair la violence d'un tel lieu, Pia Chazar?
2: Oui, tout à fait, pour être honnête. Je pense que Fanny et moi, ça fait une dizaine d'années qu'on publie des enquêtes en élevage et en abattoir. Et c'est vrai que ces enquêtes, quand on les publie, elles suivent tout un format très précis, très normé, dans lequel on a peu d'espace pour dire des choses comme ça. Donc cette bande dessinée, c'était l'occasion de mettre beaucoup de choses qu'on avait envie de dire depuis longtemps, mais qui collaient pas du tout au format enquête ou purement militant. Voilà. Et là, ben, forcément, il y a tout l'aspect sensoriel qu'on n'avait pas pu explorer jusque-là.
1: Pia Chazar, vous êtes responsable d'enquête justement dans votre association. Vous avez présidé l'association PEA pour l'égalité animale qui est devenue en 2023 l'Observatoire du spécisme. C'est dans ce cadre-là que vous avez fait la connaissance de Fanny Vaucher?
2: Oui, c'est dans ce cadre-là, c'est de là qu'on se connaît. Ouais.
1: Oui. Vous vouliez ajouter quelque chose, Fanny Vaucher?
0: Non, pas pour l'instant.
1: Oui, Lou.
3: Oui, justement, on parle de ces photos, de cette documentation que vous avez l'habitude, j'imagine, de voir dans le cadre de l'Observatoire du spécisme. Mais je me demande quel effet ont eu ces photos sur vous, sachant que voilà, vous n'êtes pas rendu personnellement dans cette usine du pire, mais vous avez travaillé avec toute cette documentation. Quel effet ont eu ces photos sur votre processus de dessin et d'écriture?
0: En tout cas, pour moi, c'était assez étonnant l'effet que ça a eu, parce que c'est effectivement le genre d'image avec lesquelles on bosse depuis longtemps. Mais d'habitude, il y a toujours cette mise à distance de comment les utiliser au mieux, quel montage faire, etc. Et souvent, ça crée un peu une distance protectrice par rapport à ce qui est sur ces images. Et là, la particularité du dessin, c'est que quand on veut dessiner quelque chose, on est obligé de vraiment le regarder. Comme si vous faites un paysage, vous allez devoir vraiment regarder le contour de chaque sommet, etc. Donc là, en fait, ça abolissait complètement cette distance protectrice et je me retrouvais dans ces images, en fait. Je m'attendais pas à l'effet que ça pouvait avoir par rapport à ce que je pensais déjà avoir comme expérience.
1: Le spécisme, l'antispécisme, ce sont des termes qu'on rencontre de plus en plus fréquemment dans le discours public, médiatique. C'est peut-être pas clair pour toutes celles et ceux qui nous écoutent, de quoi ils retournent exactement. Alors comment est-ce qu'on pourrait expliquer en quelques mots cette cause que vous partagez toutes les deux?
2: Donc, le spécisme, pour faire simple, c'est une discrimination comme une autre, sauf que celle-ci, elle discrimine les individus sur la base de l'espèce et elle viendrait considérer que les animaux sont inférieurs aux humains, globalement, et que cette supposée infériorité justifie qu'on leur... on leur fasse subir des violences inouïes. Et l'antispécisme, logiquement, c'est s'opposer à cette discrimination. Et voilà, donc c'est vrai que, par exemple, à l'Observatoire du spécisme, nous, ce qu'on fait, c'est de dénoncer l'exploitation animale de différentes manières, mais on pourrait explorer ça.
1: Alors voilà pour le spécisme. Un autre terme qui est beaucoup dans les médias, c'est le véganisme. Alors comment est-ce que les choses s'articulent entre les deux? Est-ce que le véganisme est une sorte de produit de l'antispécisme à partir du moment où on fait ce constat du spécisme? Le véganisme s'impose?
2: Oui, la différence, c'est que le véganisme, c'est une pratique individuelle et que l'antispécisme, c'est plus large. Donc, mais le véganisme est englobé dans l'antispécisme très souvent. Mais voilà, l'antispécisme, c'est une lutte politique à part entière, comme on peut avoir le féminisme, enfin, oui, comme toutes les autres luttes politiques.
1: Alors, il y a, c'est pas un mystère, beaucoup plus de femmes qui s'engagent dans ces mouvements que d'hommes, pour toutes sortes de raisons culturelles avant tout qu'on pourrait détailler. Est-ce pour cela que la voix qui porte ce roman graphique est celle d'une femme, Pia Chazar?
2: Je pense que oui, mais on n'y a pas beaucoup réfléchi, mais c'est vrai que de fait, il n'y a que des femmes qui ont travaillé sur ce projet.
0: Oui, ou en tout cas, moi, dans les projets que je fais, généralement, j'aime être au plus près de ce que je raconte. Donc, j'aurais pas vraiment imaginé que ce soit un jeu qui est un homme, parce que j'ai besoin d'avoir un peu cette identification avec ce que je dessine et ce que je raconte.
1: Alors, comment est-ce que vous avez imaginé la voix de cette narratrice ?
0: C'est-à-dire
1: Mais c'est-à-dire qu'elle a un ton, une façon de parler particulière. C'est un langage à la fois familier, parlé, très parlé, et en même temps avec une certaine rythmique. Il y a des moments où j'ai presque pensé au slam en lisant ce texte-là. Alors, comment est-ce que vous avez élaboré ce discours-là, Pia Chazard ?
2: Je pense que ça vient beaucoup d'un sentiment de rage qu'on a laissé parler dans la création de cette bande dessinée, et qui n'est pas à notre habitude, parce que, en tout cas pas à mon habitude, parce que normalement on écrit plutôt des textes construits très différemment, ou voilà. Mais je pense que ça vient vraiment de la volonté d'assumer une certaine rage, ouais.
0: Bon, après, c'est pas pour te dire ce que t'as fait, mais j'ai l'impression que c'est aussi que t'as trouvé une voix, t'as une façon d'écrire qui est assez sincère dans ce texte. Enfin, pour moi, c'est aussi ton style, et c'est ça qui m'a plu, en tout cas, qui m'a donné envie de le mettre en dessin. C'est que je trouvais qu'il y avait vraiment quelque chose, presque du poème en prose. Mm-hmm. J'ai trouvé l'écriture vraiment belle, et ça appelait le dessin.
1: Fanny Vaucher, on vous connaît depuis un peu plus d'une dizaine d'années grâce à vos BD et romans graphiques, et en particulier pour trois livres réalisés en collaboration avec le journaliste ancien de la RTS Éric Burnand, Le siècle d'Emma, Le siècle de Jeanne, et puis tout récemment La révolte des cigarières. Vous êtes également une des fondatrices de La Bûche, un collectif féminin de bande dessinée. L'engagement politique et social est très présent dans votre travail, avec un ancrage suisse fort dans les romans graphiques historiques réalisés en collaboration avec Éric Burnand. Alors ici, dans L'usine du pire, le lieu n'est pas situé, mais est-ce que ça correspond à ce qu'on rencontre dans des abattoirs ou des fermes de production animale en Suisse ?
0: Oui, on a voulu que ça montre pas un lieu précis ou un pays ou comme ça, mais que ce soit en fait l'élevage standard des cochons, mais en utilisant surtout des images d'élevage de Suisse. Donc c'est vraiment la réalité de ce que vivent les cochons en Suisse, mais ça pourrait être ailleurs en Europe. Ouais, je sais pas si tu voulais dire quelque chose.
2: Non, c'est, enfin, effectivement, c'est comme ça que vivent les cochons en Suisse. Oui. Et puis, on s'est beaucoup inspiré d'une des enquêtes qu'on a publiées il y a quelques années, qui était une enquête dans une maternité porcine de Suisse romande. Voilà, il y a plusieurs photos qu'on peut aussi retrouver à la fin qui proviennent de cette enquête-là, par exemple. Donc, une grande partie de l'inspiration est vraiment suisse romande.
1: Oui. Dans votre travail, Fanny Vaucher, on admire votre usage très délicat des couleurs, de l'aquarelle. Ici, on retrouve cette patte qui est la vôtre, mais dans un noir et blanc très, très sombre, comme ça, très nocturne. Et pourtant, certaines des photographies dont vous vous inspirez, qu'on découvre à la fin du livre, sont en couleur. Qu'est-ce qui a présidé au choix de ce noir et blanc ?
0: Je crois qu'à aucun moment, j'ai imaginé pouvoir faire ça en couleur. Déjà parce que j'avais besoin qu'il y ait un peu une rupture stylistique avec les autres BD que j'ai faites. Aussi le fait que je dessine vraiment des photos de façon très proche, ce qui n'est pas le cas dans les récits que je fais autrement, qui sont un peu plus imaginés au niveau personnage et représentation. Et puis, je crois que j'avais besoin d'évacuer la question de la couleur, parce que c'est, enfin, quand on colorise une planche, c'est toujours plein de questions qui se posent. Quelle couleur mettre, à quel endroit? Et là, en fait, ça semblait pas du tout le propos. Il fallait vraiment que ce soit les objets, leur lisibilité qui prime. Et voilà. Donc après, on a quand même décidé de faire ces petites ruptures dans le noir et blanc avec les pages en rose, qui sont un peu comme des flashs qui viennent perturber l'esprit. Et je trouvais que ça faisait une respiration assez chouette avec le noir blanc, qui peut quand même être assez plombant, surtout que c'est la première fois que je dessinais entièrement en noir blanc, donc je savais pas du tout si j'allais réussir à tenir le truc au final. Donc voilà, c'est un peu, on a cherché en fait au fur et à mesure à construire cette apparence comme ça.
1: Oui, alors effectivement, il y a ces ruptures dans des tons roses où vous déployez toutes sortes de documents, des plans, des sites internet de vente de matériel d'abattoir, enfin, des choses totalement édifiantes dans un registre comme ça plus documentaire. Est-ce que c'est aussi une manière d'articuler l'expérience individuelle de la personne qui fait cette infiltration avec ce qui fait système dans l'industrie de la viande? Comment l'expérience individuelle de la narratrice rencontre les rouages de cette usine et les mécanismes d'un processus industriel bien huilé? Pia Chazard.
2: Bon, pour moi, la narratrice, elle vient vraiment comme support, en fait, pour qu'on puisse raconter cette réalité. Parce que c'est vrai que c'est assez difficile de venir parler d'une série d'objets, d'une série d'entreprises qui produisent des objets complètement inconnus du grand public et tout. Et forcément, la narratrice, elle va venir réagir au fait de rencontrer ces objets pour la première fois, ou enfin ouais. C'est à ça qu'elle sert, mais je sais pas si tu...
0: Oui, et puis en fait, dès le départ, il y avait cette idée dans le texte qu'il fallait qu'il y ait deux formes différentes de transmission d'infos, celle vraiment subjective du récit et du parcours dans l'usine, et celle de chaque objet et sa spécificité, aussi la surprise que ça provoque. Et en même temps, enfin nous on appelle ça les fiches, oui. Les fiches d'objets, mais en même temps ces fiches, elles ont aussi vraiment... Le texte, il est vraiment assez, des fois, sarcastique ou ironique. C'est assez, enfin, il y a plusieurs niveaux de représentation et de lecture, mais ça s'est fait aussi un peu au feeling, je dirais, à partir de tout ce qu'on avait envie de dire et puis comment Pia l'a mis en texte.
1: Il y a par exemple ce casque de protection auditive qui est là pour protéger les oreilles des travailleurs, des cris des cochons, pour ne pas endommager l'ouïe. C'est vrai qu'on se préoccupe de l'ouïe des gens qui travaillent dans cette usine et non pas des cochons qui crient pour une bonne raison. Enfin voilà. Il y a 2 ans, l'auteur roman Laurent Voisard remportait le prix du public RTS pour son récit d'immersion dans un abattoir au cœur de la bête. Alors c'est pas un récit antispéciste en tant que tel, mais il décrivait essentiellement le travail, les personnes qui accomplissent ce travail. Ici, vous adoptez une autre perspective, puisque la visite nocturne de cette usine fait qu'il n'y a pas d'humain au travail. Les seuls êtres vivants sont les cochons entassés dans le noir. Et pour le reste, eh bien, on découvre essentiellement des outils, des pinces, des chariots à cadavres qui font l'objet aussi d'un aparté assez édifiant. On comprend qu'il n'y a pas de travailleurs parce que c'est une infiltration clandestine de nuit. Mais est-ce que cette absence d'humain jouait aussi un rôle particulier dans votre approche du sujet?
2: Oui et non. D'abord non, parce que dans le sens où comme ça c'est beaucoup basé sur la documentation existante, c'est-à-dire qu'on a des archives et des archives d'enquêtes qu'on a publiées, et en fait beaucoup de ce qu'on voit dans la bande dessinée, ça ressemble, ou c'est vraiment directement tiré de ces archives, donc c'est ce dont... Enfin, c'est ce qu'on a à disposition, en fait. Mmh. Mais ensuite, forcément, je pense que même si ça n'avait pas été le cas, ça aurait été une façon intéressante d'isoler le sujet qui est cette industrie-là, en fait. Cette industrie qui fabrique des objets, donc, par exemple.
1: Oui, absolument. Alors, il y a de nos jours de nombreux artistes qui s'engagent en faveur des droits des animaux, et parmi ceux-ci, une star planétaire qui revendique son véganisme sur les réseaux sociaux. C'est l'américaine Billie Eilish qui nous rend visite dans Quartier Livre.

0: Billie Eilish, Therefore I Am. Vous écoutez Quartier Livre sur RTS Première. On est en compagnie de Fanny Vaucher et Pia Chazard, co-autrice du roman graphique L'usine du pire, paru aux éditions La Veilleuse. Billie Eilish, on l'a dit tout à l'heure, porte un engagement en faveur du véganisme. Il y a bien d'autres artistes qui le font. L'humoriste Ricky Gervais, par exemple, la chanteuse Beyoncé, l'acteur Joaquin Phoenix. Et puis, on se souvient du fameux Meat is Murder du groupe anglais des Smiths, qui avait eu beaucoup de retentissement dans les années 80. Que peuvent les artistes pour des causes comme celle de l'antispécisme, Fanny Vaucher, Pia Chazard?
1: Je sais pas, je crois que je me pose plutôt la question dans l'autre sens, c'est-à-dire qu'est-ce que je peux faire, qu'est-ce que c'est le minimum que je puisse faire pour défendre les idées qui comptent pour moi. Et c'est vrai qu'en tout cas, personnellement, c'est pour les messages que je voulais véhiculer que je me suis mise à dessiner et que j'ai commencé à faire de la bande dessinée et de l'illustration. Donc voilà, c'est plutôt ça. C'est que forcément, tôt ou tard, j'allais faire une BD vraiment pile sur le sujet. Et puis, c'est celle-là.
0: Votre roman graphique, L'usine du pire, nous plonge dans les entrailles sinistres d'une unité de production porcine. Et cette apparition bouleversante des cochons dans la nuit de cette usine a inspiré à notre chroniqueuse Lou Van Nyen la carte blanche que voici.
2: Ne me dérangez pas, je lis.
3: Ma mère était une végétarienne avant l'heure. Refuser de manger de la saucisse dans les années 80, quand on est issu d'une famille d'agriculteurs, il faut quand même le faire. Depuis sa plus tendre enfance, son rêve était de posséder un cochon de compagnie. Non, pas un cochon d'Inde, un cochon. Encore aujourd'hui, à chaque fois qu'on en croise à la ferme ou dans un parc animalier, elle s'émerveille devant leur bonne humeur et leurs oreilles qui se balancent au gré de leur grognement, comme des rockeurs en plein concert. Si ma mère déteste toute souffrance animale, celle des cochons lui est insupportable. Je me rappellerai toujours la fois où elle m'a dit que leur cri ressemble à s'y méprendre à ceux d'un enfant. J'en ai eu des frissons dans le dos. Et si nous étions plus proches des porcs que nous ne voulons bien l'admettre? L'imaginaire collectif regorge de parallèles humains-cochons. Dans l'Odyssée d'Homère, la sorcière Circé transforme les compagnons d'Ulysse en porcs pour les punir de leur gourmandise, ou dans certaines versions modernes, parce qu'ils voulaient prendre avantage d'elle. Mais si le cochon est injustement considéré comme bête et vulgaire, ça n'a pas toujours été le cas. C'est à la fin du Moyen-Âge que ce mauvais sort lui est jeté. Jusque-là, c'était le chien qui subissait cette discrimination. Son statut de meilleur ami de l'homme s'étant rapidement imposé, il a bien fallu trouver un nouveau bouc émissaire. Voilà le cochon devenu symbole de saleté et de bassesse morale, hashtag balance ton porc, on connaît. Sauf que les cochons ne sont ni sales, ni stupides. Bien au contraire. Pour les sceptiques, faut-il vous rappeler que nous avons 95% de gènes en commun? S'il fallait désigner un responsable, c'est plutôt l'humain qui est capable de toutes les cochonneries. Dans Truisme de Marie Darieussecq, on suit les aventures d'une jeune femme qui se transforme en truie à mesure qu'elle subit les agressions sexistes et sexuelles de nombreux hommes. Elle grossit à vue d'œil et se voit pousser un groin et une queue en torpille. Plus elle ressemble à une truie, plus elle rebute les hommes de son entourage, qui finissent enfin par la laisser tranquille. Devenir truie, c'est la possibilité d'une vie simple et heureuse, sans objectification constante. Face à la cruauté humaine, l'animalité devient salvatrice. Oui, les cochons ont beaucoup à nous apprendre, et nous avons tort de ne pas les écouter. C'est ce que montre William Golding dans Sa Majesté des Mouches, un roman d'aventure où de jeunes garçons se retrouvent livrés à leur propre sort sur une île déserte. Parmi la bande se trouve Piggy, ou Porcinet dans la traduction française. Il a tout pour lui. C'est un garçon doux et intelligent. Le problème, c'est qu'il a le malheur d'être en surpoids, ce qui lui vaut de devenir le souffre-douleur de la bande. On le sait, la discrimination est toujours basée sur des critères tout à fait objectifs et réfléchis. Malgré son intelligence, comme les cochons du monde entier, Piggy connaîtra un sort funeste. Après sa mort, les jeunes garçons perdront leur raison pour de bon et basculeront pleinement dans la violence. Il faut croire que le porc est plus humain que nous ne le serons jamais. Ça me donne envie de revisiter la ferme des animaux d'Orwell. Plutôt que les cochons gagnent en cruauté à mesure qu'ils deviennent humains, pourrait-on imaginer une version de l'histoire où le fermier écoute la sagesse de ses cochons et apprend à vivre une vie paisible, libérant au passage les animaux qu'il exploite? Dans L'usine du pire, Pia Chazard et Fanny Vaucher, vous vous référez aux animaux comme à des personnes. Admettre l'humanité des cochons, c'est la première étape vers une considération égale des êtres vivants, qu'importe le nombre de gènes que nous partageons. Alors, la prochaine fois qu'on fera un tour au rayon boucherie, rappelons-nous qu'au-delà de ses côtelettes, tout est bon dans le cochon, à commencer par sa sensibilité.
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0: Merci Lou Van Nyen, beaucoup de choses à déplier dans cette chronique. Votre réaction, Fanny Vaucher, Pia Chazard?
1: C'est émouvant, c'est beau et c'est chouette que ce soit un parcours aussi littéraire J'avais oublié ses œuvres, en tout cas. Merci beaucoup.
4: Oui, je suis très émue aussi.
3: Oh, ça me touche. Merci à vous. Et je trouvais important justement de parler de littérature parce que le langage, on en a parlé, est très important dans L'Usine du Pire. C'est un texte littéraire, en plus d'un roman graphique. Et du coup, ça me fait penser à une question. Donc, je reviens sur cette idée comme quoi vous vous référez aux animaux comme à des personnes ou à des animaux non humains. Et je me demande quel est le rôle du langage dans la lutte contre le spécisme.
1: Très important. Enfin, je ne sais pas si j'ai quelque chose de spécial à dire, mais ça me semble clair que la discrimination, elle passe aussi par la langue et que si on veut que les animaux soient considérés comme des personnes, il faut vraiment que ça, enfin, en parler comme tel. Donc, c'est vrai qu'on a déjà eu plusieurs fois cette remarque et en fait je m'y étais pas préparée parce que c'est vraiment comme ça qu'on parle de tous les jours, donc c'est même pas un travail de déconstruction, c'est juste pour nous la langue de base.
4: Ouais, c'est vrai que à force c'est devenu notre norme de parler des autres animaux en disant que ça c'est des animaux non humains, ce qui est factuel.
0: Des gens, des personnes, oui, absolument. Cette question d'ailleurs des animaux dans la culture, humanisés ou des humains animalisés, c'est une question qui vous travaille aussi, Fanny Vaucher, puisque vous avez imaginé ce qu'on appelle le test de Sinbad. Peut-être qu'il faudrait en dire un mot, parce que ça concerne justement des œuvres de fiction aussi.
1: Oui, j'ai d'ailleurs pensé ça spécialement pour les œuvres de fiction. C'était des réflexions que j'ai accumulées au fil du temps en voyant les représentations des animaux dans les œuvres de toutes sortes et en me demandant en fait si on ne pouvait pas avoir quelque chose comme un test de Bechdel pour les animaux, soit pour avoir un peu un baromètre du spécisme dans les œuvres ou alors pour si des personnes qui créent des œuvres ont envie de vérifier que leur création n'est pas trop discriminante.
0: Oui, il faut peut-être juste rappeler ce qu'est le test de Bechdel. C'est donc la présence des femmes dans les films et le rôle qu'elles jouent. Et à partir de certains critères, on peut dire oui, alors c'est un film qui a une représentation correcte des femmes. Et...
1: C'est ça, en fait. C'est une autrice de BD américaine qui a rapporté trois questions qu'une de ses amies posait au film pour savoir si elle voulait aller les voir au cinéma. Et c'était, est-ce qu'il y a deux personnages féminins qui sont nommés et est-ce qu'elles se parlent entre elles et est-ce qu'elles parlent d'autre chose que d'un homme?
0: Oui.
1: Et il y a vraiment beaucoup de films qui passent, même passent ces trois questions, ce qui est assez époustouflant. Même aujourd'hui. Et voilà, donc moi, mon idée, c'était pas exactement d'avoir ce format-là, mais de quand même pouvoir avoir des points précis à poser, des questions à poser à des créations. C'est par exemple, est-ce que les animaux sont des stéréotypes dans la création? Est-ce qu'ils sont individualisés? Est-ce qu'ils ont leur propre parcours? Est-ce que le langage, justement, est spéciste? Est-ce qu'il y a une banalisation de l'exploitation des animaux? Et est-ce qu'il y a tout simplement des animaux réels qui sont utilisés dans les créations? Donc voilà, j'en ai écrit un article qu'on a publié à l'Observatoire du spécisme.
0: Quel type d'action mène justement l'Observatoire du spécisme dont vous faites partie toutes les deux?
4: On fait quand même un travail de documentation où on a produit plusieurs articles pour exposer la réalité de l'exploitation animale et du spécisme en Suisse notamment. On a publié une enquête il n'y a pas si longtemps que ça sur les élevages de poulets sélectionnés génétiquement, les élevages de poulets de la Migros. Ouais. Voilà, grosso modo, c'est ça en fait, c'est de l'information sur l'état de l'exploitation animale et du spécisme en Suisse.
0: Vous parlez des poulets, c'est vrai que on aborde beaucoup cette question à travers l'alimentation. C'est évidemment une manière de sensibiliser le public à tout ce qu'on peut découvrir hors de l'exploitation animale. C'est peut-être pour beaucoup une porte d'entrée aussi dans l'engagement antispéciste, le fait d'arrêter de manger des produits d'origine animale. Alors est-ce que l'alimentation, c'est aussi un levier que vous activez?
4: Pour ma part, pas du tout. Enfin, oui. Dans le sens où je suis végane depuis très très longtemps, mais c'est pas quelque chose que j'explore plus que ça, parce que... Enfin, voilà.
1: Oui, j'ai l'impression que pour nous, c'est juste une conséquence logique concrète de notre engagement, mais on le thématise pas vraiment, parce qu'on est vraiment sur un plan politique et culturel dans nos actions. Ouais.
0: Ouais. Alors ça, c'est intéressant parce qu'aujourd'hui, alors, on parle beaucoup de convergence des luttes, ce que les détracteurs réuniraient peut-être sous le terme fourre-tout de wokisme, l'idée que l'antiracisme, le féminisme, la lutte décoloniale, les combats pour les minorités LGBTQIA+, etc., tout cela fait partie d'une même résistance contre une violence organisée, systémique, et pour les militantes et militants antispécistes, eh bien, il va de soi, sans doute, que ce combat est intimement lié à toutes les autres luttes d'émancipation. Alors comment expliquer que ce soit encore si mal compris de l'essentiel des gens qui militent et qu'on puisse trouver de nombreuses personnes antiracistes ou profondément féministes qui mangent de la viande et s'en accommodent ?
4: C'est une très bonne question. Non, c'est une question qu'on se pose en permanence. Je ne sais pas si tu as une...
1: Non, c'est une énorme question, c'est vrai.
4: Bah, pour nous, c'est sûr que c'est le point où les humains peinent. Enfin, c'est le privilège que les humains ne veulent pas voir. C'est le privilège qu'on refuse de regarder, même quand on est de gauche, même quand on passe la journée à parler de rapports de pouvoir, de discrimination, de violence systémique, même quand on est de ce camp politique-là, on peine encore à reconnaître qu'on a un privilège en tant qu'humain sur d'autres individus.
0: Louvain-Nayen.
3: Oui, justement, et ce déni-là qui est assez incroyable, en fait, encore aujourd'hui, que les gens arrivent à fermer les yeux, en fait, sur cette souffrance-là, ça me fait poser la question, comment est-ce qu'on arrive à continuer à se battre en tant que militant, militante, quand j'imagine que ça crée beaucoup d'épuisement, en fait, d'avoir tout ce déni ambiant. Comment on fait pour garder cette foi?
1: Bon, c'est vrai qu'on m'a posé récemment la question et pour moi c'était une évidence que en fait c'est la seule chose que je peux faire. Enfin c'est ma conscience me laisserait pas tranquille si je faisais pas au moins ça. Donc même si ça a pas l'air d'avancer très vite ou alors qu'il y a quand même des évolutions et des changements. Enfin pour moi c'est vraiment le minimum que je puisse faire pour. Oui, je sais pas comment dire.
4: Ouais, pour moi aussi je me pose pas tellement la question dans ce sens-là, même si c'est vrai que parfois c'est désespérant, mais je le sens comme un l'engagement politique, je le sens comme un devoir absolu pour cette lutte-là, comme pour des autres luttes d'ailleurs.
0: Dans sa chronique, Louvain-Nayen mettait en avant un argument scientifique en disant que 95% de nos gènes sont communs avec le cochon. La science, est-ce que c'est un argument important, puisqu'on sait aujourd'hui par la science qu'effectivement on a énormément en commun avec les autres espèces animales. On découvre en permanence de nouvelles preuves de cette question. Et puis je ne parle même pas des études sur la nutrition qui sont venues aussi battre en brèche toute une sorte de série de préjugés qu'on pouvait avoir sur une alimentation végétale. Alors, est-ce que ça peut jouer un rôle déterminant, ces arguments scientifiques, ou à l'ère des fake news, eh bien, tout le monde s'en fiche ?
4: En tout cas, l'antispécisme, je trouve que c'est un mouvement qui, se base beaucoup sur les études scientifiques, ne serait-ce que... Enfin, c'est un bel appui qu'on mobilise quand même, parce qu'aujourd'hui, ça nous permet de dire avec certitude que les animaux qu'on consomme, ceux qu'on trouve au supermarché, ont souffert de ce qu'on leur a fait subir, parce qu'on sait aujourd'hui que c'est des individus sentients, sensibles, et ça, il n'y a aucun débat là-dessus. Donc oui, on se base sur... sur des études scientifiques qui ont été faites pour le prouver.
0: Ouais.
1: Oui, même si après, je pense que ce qui touche les gens, c'est pas forcément ça. Est-ce que ce qui nous a déclenché notre engagement, c'est pas forcément ça, mais c'est nécessaire et précieux d'avoir ces données-là, oui.
0: Alors, ce livre, L'usine du pire, est publié par les éditions La Veilleuse, une jeune maison d'édition romande qu'on a connue jusqu'ici pour son travail très soigné autour du roman, de la poésie. C'est une première pour elle comme pour vous. Est-ce que cette rencontre avec La Veilleuse s'est faite de manière naturelle? Comment est-ce que ce livre a pris la forme pour lancer ce qui sera sans doute une nouvelle collection aussi au sein de cette maison?
1: Oui, alors pour nous, c'est vraiment magnifique cette possibilité, cette rencontre. Et on savait quand on a commencé à parler de ce projet avec Pia que Florence, notre éditrice, est aussi sensible à cette cause-là. Et donc, c'était vraiment un grand bonheur qu'elle ait envie de se lancer dans cette aventure. Et aussi, en plus, la chance d'être la première bande dessinée de cette maison d'édition. Et c'est un risque qu'elle a pris en publiant un thème aussi spécifique. Donc, c'est vraiment magnifique que pour l'instant, ça marche bien et que ça confirme qu'elle ait eu raison de publier cette BD. Moi, je suis vraiment super contente. Ouais.
0: Oui, c'est un très beau travail d'édition aussi, effectivement, avec un format très agréable, pas à quatre, un peu plus petit comme ça, et très joliment imprimé. En 2006, il a été sacré la célébrité végétarienne la plus sexy par l'organisation PETA, et il a écrit au moins une chanson qui exprime clairement son rejet de la nourriture d'origine animale. Voici Prince dans Quartier Libre avec Animal Kingdom.

0: Voilà un titre assez méconnu de Prince, mais pas inintéressant. Animal Kingdom dans Quartier Libre. Vous êtes sur RTS Première, on est content en compagnie de Pia Chazard et Fanny Vaucher. Et c'est le moment pour nous de jouer à notre fameux QCM. Le questionnaire à choix multiples, 3 questions, 4 réponses à choix pour faire plus ample connaissance avec vous. Êtes-vous prête ?
1: Oui.
0: Ça va aller, vous en faites pas. C'est parti, question numéro 1. Quel cliché attaquant votre véganisme vous énerve le plus ? A. Si tu te trouvais sur une île déserte et qu'il y avait qu'un cochon à manger, tu ferais quoi ? B. La déforestation causée par les plantations de soja, on en parle ? C. Et le cri de la carotte, tu y penses ? Ou D. Si la nature nous a dotés de canines, c'est bien pour manger de la viande, non ?
1: Oh mon Dieu, c'est presque bien. Tous.
2: C'est énervant.
1: Moi, j'ai peut-être une petite préférence pour B, pour l'action de la déforestation.
0: Oui, ça question intéressante.
1: Oui.
0: Oui, parce qu'il faut rappeler qu'effectivement, beaucoup de soja, la majorité du soja est cultivée pour nourrir les animaux et non pas les humains.
1: Mm-hmm.
0: Oui, absolument. Question numéro 2 avec vous, Lou.
3: Pia Chazard, Fanny Vaucher, vous aimez les animaux, ok, mais quel animal vous semble le plus difficile à aimer ? A. Le cafard. B. Le moustique. C. Le rat. Ou D. Le pigeon.
2: Oh, c'est difficile. Il n'y a pas les humains.
3: Ça peut être l'option E.
1: Oh non, bah, moi, alors vraiment aucun de ceux-là. Enfin, je sais pas, je suis vraiment totalement. Je sais pas comment on dit. Fascinée par n'importe quel animal.
2: Je pense que c'est des animaux qui sont déjà tellement mal aimés que j'oserais pas surenchérir sur le mépris qu'ils subissent déjà.
0: Oui, non, mais c'est intéressant parce que c'est vrai que ces questions antispécistes se concentrent évidemment beaucoup sur les animaux qu'on élève, mais on a l'impression que les insectes, par exemple, il y a encore une frontière qui fait que beaucoup de gens n'aiment pas les insectes et c'est très difficile peut-être pour eux de comprendre aussi la beauté des insectes.
1: Oui, c'est vrai. Et moi, c'est vrai que par exemple, la question des moustiques, ça me travaille particulièrement parce que vraiment, je comprends pas comment on peut tuer aussi facilement un insecte juste parce qu'il pique. Mais ça c'est vraiment ma limite.
0: Oui, alors on peut dire que c'est de l'autodéfense peut-être.
1: Mais c'est vrai que de manière générale, l'action des insectes, c'est très intéressant. Et il y a de plus en plus de recherches qui montrent qu'ils sont sentients.
0: Oui.
1: Alors même qu'on commence à créer, des élevages d'insectes pour l'alimentation des animaux ou des humains. Donc potentiellement, c'est un immense champ d'exploitation et de souffrance qui se confirme. Donc ça, c'est dramatique.
0: Ouais. Ouais. Un dossier à ouvrir peut-être dans une prochaine publication de l'Observatoire du spécisme. Question numéro 3. Fanny Vaucher, après l'invisibilisation des femmes et des animaux, à quoi pourrait s'attaquer votre prochaine BD ? A. La dictature de la tondeuse à gazon et des pelouses stériles. B. L'injonction à l'immortalité. C. La condamnation de la procrastination. Ou D. L'effarant recul de la lecture. Vaste champ d'exploration.
1: C'était quoi les 2 et 3, je me souviens.
0: Alors, la condamnation de la procrastination, et puis le deuxième, c'était l'injonction à l'immortalité.
1: Ah oui, mais pourquoi ? Ça sort d'où cette question d'immortalité ?
0: Parce qu'on en parle beaucoup, tous les milliardaires américains rêvent d'immortalité, et c'est un grand sujet de notre société, dans certaines couches sociales.
1: Ok, ça m'a échappé. Enfin, j'y ai échappé.
0: C'est pas plus mal.
1: Donc, je sais pas. Peut-être les tondeuses à gazon.
0: Oui. Sujet de saison. Merci d'avoir joué à notre QCM.
4: Quelle indignité. Ce n'est pas l'idée, voyez-vous, que je me fais du service public.
0: Et oui, un autre rituel dans cette émission, c'est la question qui passe d'une invitée à l'autre. La semaine dernière, Hélène Ichters recevait l'autrice neuchâteloise Fanny Vaubman. Et voici la question qu'elle a souhaité vous adresser.
5: Moi, j'avais fait une installation sonore avec ma collègue Laurence Maître, qui fait partie de la même compagnie de théâtre que moi, où on avait suivi une vache dans ses dernières heures, ses derniers moments avant qu'elle soit amenée à l'abattoir. Et on entend juste, en fait, ce qu'elle entend, elle. Et du coup, je m'étais plongée un peu dans ce monde-là, mais de manière très superficielle. Mais rien que ça m'avait vraiment beaucoup remuée. Et je m'étais posé la question de savoir qu'est-ce que j'en faisais dans ma vie tous les jours. Après, est-ce que je devenais végane ? Est-ce que, enfin, concrètement, j'avais l'impression qu'il fallait faire quelque chose. Et du coup, je me demandais si les deux autrices avaient, enfin, qu'est-ce que ça avait changé concrètement dans leur quotidien et qu'est-ce qu'elles en ont fait de ces découvertes qui sont, ouais, bouleversantes.
0: Pia Chazard.
2: C'est pas tout à fait la même chose pour nous parce que cette bande dessinée, elle découle plutôt d'un engagement plutôt que l'inverse où la bande dessinée nous mènerait à se poser la question de maintenant qu'est-ce qu'on fait. Donc voilà, c'est pas tout à fait le même parcours. Elle s'inscrit dans un processus déjà hyper engagé contre l'exploitation animale. Et tout ce que ça m'inspire, c'est l'envie personnellement de continuer et puis de continuer à dédier nos vies à cette lutte politique-là.
0: Et vous, Fanny Vaucher ?
1: Moi, j'avais quand même remarqué que ça a eu un impact sur moi, que je mentionnais déjà en début d'émission, le fait de casser une sorte de barrière protectrice. Et je sais qu'à la fin de ce livre, il y a des choses que j'aurais voulu améliorer ou faire plus de pages ou autre. Mais en fait, je sentais que je pouvais plus parce que j'arrivais à un seuil où j'avais vraiment la nausée à la fin de chaque journée de travail. Et encore maintenant, je sens que ça m'a un peu cramée d'une certaine façon, que je continue à porter en moi ces individus que j'ai dessinés, même si je sais qu'ils sont morts depuis longtemps, mais qu'il y en a d'autres qui les remplacent. Et donc, il y a vraiment quelque chose de beaucoup plus proche que ce que j'avais vécu jusqu'à présent. Et c'est pas vraiment positif, mais je pense que c'est quand même bien parce que ça nourrit aussi d'une certaine façon mon engagement.
0: Oui, d'ailleurs, alors sans spoiler tout à fait, il y a une image saisissante dans ce livre qui est le ciel étoilé qu'on contemple en sortant de cette usine de production animale, et les étoiles sont les yeux des cochons qu'on a vus dans l'usine. Une manière peut-être de nous montrer que une fois qu'on a vu ces choses-là, on ne peut pas ne plus les voir, et on les voit partout peut-être.
1: En tout cas, je pense que selon les personnes, oui, on porte ça en nous, en fait, c'est des compagnons de chemin, oui.
2: Ouais, je pense vraiment que pour beaucoup d'entre nous, le fait de réaliser ce qu'on fait subir aux animaux et surtout la futilité de pourquoi on fait ça, enfin l'arbitraire, je pense que on a beaucoup vécu un point de non-retour, en fait. J'ai l'impression que on vivra avec cette réalité en nous quotidiennement et pour toujours.
0: Lou.
3: Oui, et du coup, je me permets de dire, voilà, personnellement, quand j'ai terminé ma lecture de l'usine du pire, ça m'a fait une réaction vraiment physique, j'avais la nausée, enfin, ça m'a vraiment fait reconsidérer beaucoup de choses, notamment dans mon alimentation, etc. Et je me demande, mais je pense que beaucoup de lecteurs et lectrices risquent d'avoir cette sensation-là. Qu'est-ce que vous pouvez leur donner comme conseil, ou qu'est-ce qu'on peut faire au-delà d'acheter votre livre?
2: Bon, moi, je suis intimement convaincue que la clé à la plupart des problèmes qu'on traverse dans cette société, c'est l'engagement politique actif, et que vraiment je peux que espérer que les personnes vont décider de dédier leur vie à cette lutte politique, par exemple, ou à d'autres luttes politiques. Mais en fait, c'est une réalité qui est terrible, qui est inacceptable et qui nécessite un changement de société profond. Donc tous les changements de société se font avec des mouvements sociaux. Et c'est vers là que j'encourage les gens à aller.
0: Absolument. Dans cette émission, on a une spécialiste des archives et des récits qui dialogue avec celui de nos invités. C'est Françoise Saga, l'avatar d'Hélène Ichters. La voici.
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7: En 1906, il y a 120 ans, les États-Unis adoptent le Meat Inspection Act, texte de loi imposant une stricte inspection des viandes et de l'hygiène de production. Dans la foulée et sous l'impulsion de Roosevelt, naît ce qui deviendra la célèbre Food and Drug Administration. Ce véritable tsunami dans le monde alimentaire américain a été provoqué par un simple roman. Ce texte, qui est en réalité une enquête, c'est The Jungle, la jungle, écrite par le journaliste et militant Upton Sinclair et qui décrit l'enfer de ce qui est appelé à l'époque la boucherie du monde. On est au tournant de l'histoire alimentaire qui promet un avenir dominé par l'acier. C'est aussi l'aube de l'industrialisation alimentaire boostée par l'efficience des transports et l'émergence des fast-foods. Mais si l'époque du Far West est déjà derrière, c'est encore le Far West en matière de réglementation, de droits humains et d'hygiène. Les intoxications sont fréquentes et c'est la fête à la viande avariée d'origine plus que douteuse. En 1904 donc, Upton Sinclair, qui s'inscrit dans la lignée de journalistes engagés et socialistes comme Jack London, passe plusieurs semaines en immersion dans le milieu des abattoirs de Chicago. Il est terrifié par ce qu'il constate. L'exploitation des immigrés, la misère de la classe ouvrière et l'absence totale de mesures de protection ou d'hygiène. The Jungle est le résultat de cette expérience douloureuse. Par le récit de l'installation d'un immigré lituanien et de sa famille dans ce milieu soumis à la puissance cynique du grand capital, il veut sensibiliser à l'une des plus grandes injustices de l'époque. Végétarien lui-même, en tout cas pendant un temps, Upton Sinclair disait que tout homme qui absorbe de la nourriture préparée sous la direction de pirates commerciaux sans scrupules mérite tous les empoisonnements qu'il subit. Le roman est un immense succès, vendu à des millions d'exemplaires et traduit en 33 langues depuis sa parution sous forme de feuilleton dans le journal socialiste Appeal to Reason. Le public est sidéré, mais pas forcément pour les raisons que l'on croit. Si les conditions humaines sont atroces, c'est vrai, ce sont surtout les descriptions d'exécutions animales qui font mouche. Des bêtes malades ou blessées que l'on achève cruellement. Ici, des porcs suspendus par une patte et saignés sans étourdissement. Là, des animaux battus à mort servant de défouloir à la frustration d'ouvriers exploités. Par sa crudité, The Jungle, en bon roman choc, a touché la cible en plein dans le mille. Mais pas pour les raisons que son auteur espérait. Upton Sinclair dira « J'ai visé le cœur du public, mais par accident, je l'ai touché à l'estomac. » Un constat un peu amer et pas tout à fait vrai, car il y a une chose que Sinclair a montré avec son roman, c'est qu'exploitation humaine et animale sont deux facettes d'une même pièce et que l'on ne peut espérer en éradiquer une sans s'attaquer aux deux.
0: Merci Françoise Saga, alias Hélène Schters. Une réaction, vous connaissez bien sûr, j'imagine, La Jungle d'Upton Sinclair, Pierre Chazard, Fanny Vaucher.
1: Moi je ne l'ai pas lu, mais ça fait des années qu'on me dit de le lire. je connais plein de gens qui l'ont adoré. Ouais.
2: Pareil.
0: Bon ben voilà, c'est sur la pile à lire. À propos de pile à lire, justement, à part votre roman graphique, L'usine du pire, qu'on va recommander à tout le monde ici, est-ce que vous auriez une recommandation de lecture, pas forcément de fiction d'ailleurs, un livre à lire pour poursuivre peut-être dans cette thématique?
2: Alors, j'ai découvert la lecture, enfin totalement par hasard, du livre Des humaines de Loulou Robert, récemment, qui est un livre, je m'attendais pas du tout à ça, mais c'est un livre très engagé sur la question et où elle parle vraiment de son rapport très intime à la violence faite aux animaux. Donc c'est une lecture que je peux recommander. Ouais.
0: C'est noté.
1: Moi, j'ai envie d'en dire deux, si je peux.
0: Oui, alors très rapidement.
1: C'est L'instruction de Isabelle Sorrente, qui m'a vraiment énormément touchée. Je l'ai lu pendant que je faisais L'usine du pire. Il y a vraiment plein de points communs. Et puis, Sur les ossements des morts de Olga Tokarczuk, qui est un roman dont la protagoniste est une dame végétarienne et anti-chasse. Et c'est vraiment incroyable, ce roman.
0: Formidable. Eh bien, on prend note. Merci beaucoup. On arrive au terme de cette émission. Une heure consacrée à un roman graphique saisissant et nécessaire. L'usine du pire. Il paraît aux éditions La Veilleuse et il est signé de nos deux invités Pierre Chazard et Fanny Vaucher. Grand merci d'avoir accepté notre invitation.
1: Merci à vous.

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1: Et c'est Luca Leone qui conclut cette nuit à l'écoute de nos programmes avec ce titre Roma. Place aux infos dans un instant, vous êtes sur RTS Première.
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1: Comme si. Et il est 6h sur RTS Première.
2: Hélène Créanbul. Les célébrations du 1er août se poursuivent aujourd'hui aux quatre coins de la Suisse. Comme le veut la tradition, les sept conseillers fédéraux iront à la rencontre de la population et prononceront 16 discours à travers le pays. Le président de la Confédération, Guy Parmelin, prendra notamment la parole sur la mythique prairie du Grütli. Au programme également les traditionnels brunchs à la ferme et les portes ouvertes du palais fédéral. Les contrôles aux frontières se renforcent entre l'Espagne, la France et l'Italie. Cette décision intervient après l'arrivée illégale d'environ 60 000 migrants dans l'enclave espagnole de Ceuta, en provenance du Maroc. Rome souhaite suspendre temporairement l'Espagne de l'espace Schengen, une proposition soutenue par la Finlande et le Danemark. Madrid la juge démagogique, tandis que plusieurs juristes estiment qu'elle est impossible à appliquer dans le cadre légal actuel. Le bilan s'alourdit à 9 morts en Ukraine après des tirs de missiles balistiques russes. Une quinzaine de personnes ont également été blessées. La défense contre ces missiles est devenue une priorité pour l'Ukraine alors que Moscou intensifie ses frappes. En parallèle, Donald Trump hésite toujours sur l'autorisation donnée à Kiev de produire ses propres systèmes Patriot. Gianni Infantino fait marche arrière. Le président de la FIFA renonce à son projet d'ouvrir l'instance du football mondial à des investisseurs privés. Cette décision intervient après une vague de critiques et des craintes autour d'une possible marchandisation du football. Dans un communiqué, Gianni Infantino reconnaît que le projet a créé des divisions et affirme qu'il ne sera finalement pas retenu. Le projet prévoyait la création d'une filiale valorisée à 20 milliards de dollars. Jusqu'à 20% de cette structure aurait été ouverte à des investisseurs privés. Et en cyclisme, le Tour de France Femmes va débuter aujourd'hui depuis Lausanne. La course prendra ensuite le départ d'Aigle demain, puis de Genève lundi. Un tiers des étapes partiront de Suisse romande. Le Tour de France Femmes se déroule jusqu'au 9 août et sera à suivre sur les antennes de la RTS. Le soleil dominera largement aujourd'hui avec une chaleur toujours très marquée. En fin de journée, des orages isolés pourront éclater, surtout dans les Alpes, avant un retour au calme dans la soirée. Les températures oscilleront entre 18 et 21 degrés le matin et jusqu'à 34 l'après-midi. Demain dimanche, le temps restera bien ensoleillé et il ne fera pas plus de 34 degrés en pleine.
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1: Bonjour, et c'est Sophia Muller qui est à la technique ce matin. Audrey Zano, attachée de production, et Stéphanie Jovanovic pour la programmation musicale. Une programmation 100% helvétique pour cette émission, puisqu'aujourd'hui c'est le 1er août, fête nationale suisse. Alors pas besoin de lancer ses propres feux hein, pour faire la fête. Vous êtes avertis. Pour rappel, c'est interdit cette année à cause de la sécheresse et de la canicule qui est de retour. Et c'est dans l'actu de la semaine, sans oublier les incendies qui ont ravagé la France en Gironde.
6: Les pins, hein, c'est comme des allumettes. Quand il fait sec comme il a fait, on est pour aller comme ça dans le futur. C'est pas fini des histoires comme ça. C'est grave, c'est très grave. Il va falloir apprendre à se battre contre ça et à vivre avec ça.
1: Le témoignage d'une habitante en Gironde.

0: totalement incompréhensible, du totalement indicible. Et donc déjà mettre des mots, même si c'est des mots qu'on répète et que tout le monde partage, et ben c'est déjà d'une certaine manière tenter de circonscrire l'horreur qui est face à nous.
1: Extrait de l'intervention de Mathieu Mégevin en janvier dernier. Et dans cette première heure, un moment choisi, une nouvelle saison de l'émission Chouette, vécue en nouvelle diffusion sur la santé, ce matin les troubles intestinaux et comment vivre avec. Et la pépite qui a pris ses nouveaux quartiers après les infos de 7h, honneur à la musique suisse. Bonjour Florence Alazi.
2: Bonjour Karine. Et oui, on écoute ce matin un nouveau groupe jeune voix de dream pop psychédélique, Virage Zéro, avec leur titre Ticket Fantôme.
1: Florence Alazi, à tout à l'heure. Vous revenez pour votre pépite suisse à 7h08 environ. Mais voilà, c'est le début de cette émission, musique helvétique. On commence avec le prince de la ville, Assiel.

0: Et c'était Assiel avec son titre Soleil, Assiel que nous avions eu la chance de recevoir dans cette émission. Et il sera en concert d'ailleurs aujourd'hui pour le 1er août. Ça s'appelle le 1er août à la plage et c'est à Yverdon-les-Bains. Il est 6h09. Un moment choisi dans nos programmes de l'été, c'est l'émission qui raconte des histoires d'animaux et donc aussi d'humains parfois. Et c'est chouette. Céline Auclin recevait cette semaine André Ponté, il est biologiste, naturaliste, est un passionné. Il a écrit Nature insolite à notre porte aux éditions Cabedita.
1: Eh bien, c'est un animal qui est de très petite taille, très discret. On a pris l'habitude de regarder les choses de près. C'est un puceron qui est tout jaune, couleur jaune d'œuf. Il a des yeux noirs, les petits tubes à l'arrière de l'abdomen où sort le miella, et puis une partie des pattes noires. C'est vraiment un bijou. C'est dommage qu'on puisse pas transmettre cette image par les ondes.
2: Où est-ce qu'il était? Où est-ce qu'il
1: Il était sur un laurier rose. D'ailleurs, il s'appelle puceron jaune du laurier rose. Je ne le connaissais pas, mais voilà encore un nouveau venu pour moi.
2: Magnifique. Votre premier souvenir, André Pontel, lié à un animal, lequel est-il ou lequel était-il? Le tout premier, aussi longtemps que vous parvenez à vous en rappeler.
1: C'est peut-être un papillon.

0: qui venait d'éclore et dont ma maman nous montrait qu'il venait d'une chenille. Et puis ce papillon brisait, faisait éclater sa chrysalide et s'extirpait, puis développait ses ailes. Ça, je crois que ça m'a marqué à vie. Sinon, c'est peut-être des oiseaux. Et puis des oiseaux sculptés. On avait à la maison et chez ma grand-maman des mésanges sculptés par un sculpteur, je crois de la fin du 19e siècle, donc c'est pour dire que ça remonte. Mais ça me donnait vraiment la grandeur concrète de l'animal. Et puis bon, c'est quelque chose qui m'a marqué également, je crois.
1: Et que représentaient-ils les animaux pour vous, enfants? Est-ce que c'était des compagnons de jeu? Est-ce que c'était des confidents?
0: Non, non, non, il me fascinait simplement les mouvements, les couleurs, la taille. Et puis bien sûr, partenaire de jeu, je faisais des courses d'escargots sur ma main, un escargot sur chaque doigt. Et puis il devait remonter jusque sur le bras, et puis le premier arrivé avait gagné naturellement.
1: Cet intérêt, cette curiosité pour le monde animal, c'est une histoire de famille, André Pontet. Hein. Vous dédiez votre ouvrage à Julia, votre maman, et à Monique, votre épouse. Quelle place avaient les animaux chez vous et quel regard portaient ces femmes?
0: Alors, si je prends ma maman, c'est, je pense, elle qui me montrait beaucoup de choses. Donc, effectivement, elle était toujours présente de cette manière-là. Donc, tous les souvenirs d'animaux, au départ, étaient liés à ce qu'on me les montrait. Elle m'a émerveillé. Et puis, mon épouse est très sensible et elle s'est piquée au jeu, comme elle me disait ce matin. Elle s'est piquée au jeu, en fait, en regardant mieux les choses de plus près, en regardant les détails. Et puis, comme on a peu d'animaux de grande taille, très spectaculaires, eh bien, si on se rapproche un petit peu des supports, alors ça ouvre un monde extraordinaire à observer, tant par les couleurs que par les formes insolites. Voilà, c'est infini.
1: Depuis petit, ça ne vous a plus quitté cet intérêt, hein. Vous en avez fait votre métier, c'est cela? Vous avez eu envie de
0: Exactement.
1: comprendre?
0: Oui, tout à fait. On s'émerveille d'abord, puis après on veut comprendre. Et là, effectivement, c'est pas seulement comprendre, mettre un nom sur ce qu'on voit, mais comprendre comment ça fonctionne à l'intérieur. Et puis là, nouvelle fascination, la découverte de la vie au niveau cellulaire, au niveau biochimique. Ça, c'était le temps des études et puis le temps de Ensuite, du début de mon activité professionnelle, où j'ai eu besoin de continuer à comprendre.
2: André Ponté, il est biologiste naturaliste. Il racontait ses premiers émerveillements pour le monde animal. Et il a écrit Nature insolite à notre porte aux éditions Cabedita. 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

0: A Heart, un titre sorti en 1986 qui a 40 ans et c'est un duo helvétique zurichois qui a créé ce tube des années 80, Felix Haug et Kurt Malo, pour le groupe, vous vous en souvenez, qui s'intitulait Doublé, avec un saxophoniste, Christian Ostermeyer. C'est un titre qui s'est hissé en haut des charts également aux États-Unis et c'est donc du 100% helvétique. Vécu en nouvelle diffusion dans une série consacrée à la santé physique et psychique. Aujourd'hui, un témoignage sur les troubles digestifs, celui de Fanny. Elle doit faire face à plusieurs soucis intestinaux, des troubles qui ont bouleversé sa vie et elle doit suivre un régime alimentaire très strict. Elle s'était confiée à Catherine Rutiman en mars dernier.
1: Ça, c'est le reste de mon petit déjeuner de ce matin. Donc, je vais juste vous montrer ouvrir le Tupperware. Donc, ça n'a pas l'air très ragoûtant comme ça. En fait, c'est des flocons d'avoine que je fais cuire dans du lait végétal. Où ensuite, je rajoute de la noix de coco râpée avec des fruits, donc des raisins et puis des myrtilles. Et puis avec des amandes et des noix, des choses comme ça. Alors, je m'appelle Fanny. Je vais tout soudain avoir 48 ans et ça fait 4 ans que mon histoire de maladie en fait a commencé, car avant de ça j'étais quelqu'un en bonne santé en fait. J'ai commencé avec des douleurs particulières, des douleurs anales pour être franche, donc qui étaient insupportables, chose que j'ai jamais eue. Donc j'ai été consulter le médecin, un proctologue. Bon là il y a eu une petite intervention à faire sur place. J'avais une thrombose en fait et voilà, ils ont incisé. Mais je pensais que tout ça allait régler le problème et en fait, c'est là que tout a commencé. Les douleurs de ventre avant de manger, les douleurs de ventre après manger, le système digestif complètement perturbé. Et en gros, j'ai perdu 7 kilos en très peu de temps. J'avais énormément de vertige avant de perdre ce poids et pendant et après. J'avais énormément de nausées. Voilà, donc je me suis retrouvée très très faible à devoir arrêter le travail à plusieurs reprises. Et en fait, j'ai vécu comme ça pendant une année, à plus pouvoir sortir de chez moi aussi pendant des mois, tellement j'étais faible. Et la médecine traditionnelle ne trouvait pas. En fait, tout le monde me disait « Fanny, tu vas très bien, vous allez très bien. » Il n'y a rien de particulier, alors que je me voyais vraiment mourir, en fait. C'était vraiment le sentiment que j'avais et que mon entourage proche était très inquiet parce qu'il me voyait aussi partir, en fait.
2: Vous souffrez de quelle maladie ou de quel trouble ?
1: Alors, ce qui a été diagnostiqué non par un médecin, mais par une micronutritionniste, c'est à la base un SIBO avec un SIFO. Alors, le premier, le SIBO, c'est une hyperpopulation de bactéries. Et le deuxième, c'est en fait, on a trop de champignons en fait, dans l'intestin. Il y a une intolérance à l'histamine. Et j'ai eu la chance de trouver cette micronutritionniste. Et c'est là qu'elle, elle a pu objectiver donc ce SIBO, ce SIFO et cette intolérance à l'histamine.
2: Ça a quoi comme conséquence sur votre vie personnelle, mais aussi professionnelle? Est-ce que c'est un impact lourd?
1: C'est un impact très lourd, en fait, sur toute ma vie en général. Je reprends mes petites feuilles parce que la mémoire aussi, c'est un impact sur la mémoire, on appelle ça le brouillard mental. Et c'est pour ça que j'ai aussi fait le dossier, je ressors mon petit dossier que j'ai fait de plus de 10 pages, parce que c'est mon soutien, en fait, quand on me pose des questions, parce que sinon... J'ai de la peine. Donc voilà, j'avais bien noté en fait l'impact sur la vie familiale. Ben, j'avais noté voilà que je suis seule avec ma fille, je suis le pilier et que en fait j'arrivais plus à l'accompagner correctement et encore aujourd'hui c'est compliqué parce que je peux pas être là à 100% pour elle parce que je suis le 50% de moi-même en fait. Je suis quelqu'un de très énergique et je lui ai toujours dit et je dis toujours j'ai toujours des solutions. Mais là, ben quand le cerveau il est ralenti, que le corps est ralenti, ben c'est compliqué de pas pouvoir aider son enfant à 100% quoi.
2: Et professionnellement, ça a eu un impact aussi ?
1: Alors, professionnellement, ça a eu un gros impact. J'ai dû m'arrêter de travailler parce que j'étais trop faible, trop de symptômes, trop de nausées, trop de problèmes vraiment intestinaux, à proprement dit. Puis, suite à ça, en fait, j'ai été licenciée. Voilà. J'ai même vécu 2 ans et demi de chômage en postulant. Mais il faut que je trouve quelque chose qui soit en fonction de mon état de santé actuel. Et là, c'est compliqué, en fait. « ça fait 3 ans que je suis traitée pour ça. Ça va beaucoup mieux parce que je suis là, je peux marcher, je peux sortir. Et en gros, pour faire un énorme résumé, c'est ça, avec beaucoup de batailles, beaucoup de persévérance, beaucoup de recherche de ressources en fait. J'ai essayé de rechercher toutes les solutions, de faire de l'hypnose, enfin tout ce que j'ai trouvé, qu'on m'a proposé, j'ai fait. Enfin, j'ai essayé vraiment de me soigner de par tous les angles en fait possibles.
2: Y compris des angles psychologiques. On vous a laissé entendre que c'était peut-être tout dans votre tête.
1: Sans dire les mots, je pense que oui, je l'ai ressenti. On ne m'a pas dit clairement les choses, mais je l'ai ressenti. Donc ça, c'est souvent quelque chose qui ressort de toutes les personnes comme moi qui souffrent de l'intestin, en fait. Quand on ne trouve pas de solution, ça va être vite... Mais vous allez bien, il faudrait peut-être voir un psy, quoi. Mon grand souhait, ce serait que les médecins et les thérapeutes puissent travailler ensemble. Par exemple, ma micronutritionniste, elle a pu se mettre en contact avec mon ancien médecin et je trouvais ça vraiment précieux. Et je pense que pour le futur, ce serait l'idéal, que tout le monde puisse travailler ensemble avec le patient. Et je pense qu'on pourrait avancer encore mieux, en fait.
0: Et c'était le témoignage de Fanny, recueilli par Catherine Rutiman à l'enseigne de Vécu. Un témoignage diffusé le 28 mars dernier.

0: Jamais été, c'était Zoémé sur RTS Première, à suivre dans un instant le florilège de l'invité du samedi, puis dans l'actu de la semaine, on parlera incendie et canicule, et l'archive sur un canular, j'allais dire un canicular, non, un canular.
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0: L'invité du samedi, comme vous le savez, le reste de l'année, c'est tous les samedis à 7h30 et durant l'été à 6h30, un florilège. Ce matin, dans ce best-of de ce 1er août, on retrouve l'écrivain et éditeur Mathieu Mégevan. Je l'avais invité au lendemain du deuil national en hommage aux victimes du bar Constellation à Crans-Montana. Il avait publié en 2013 « Ce qu'il reste des mots », un texte écrit après le drame de Sierre. En 2012, l'accident de car qui avait causé la mort de 28 personnes, dont 22 enfants. Ce texte est né d'une interrogation. Que peuvent les mots après un choc collectif, quand le deuil est à la fois intime et partagé? Question posée aussi à Mathieu Mégevan après le drame du 1er janvier. Je lui avais demandé quels étaient les mots et ou les silences qu'il retenait de la journée de deuil national.
2: Les deux, des mots extrêmement forts et poignants, et en même temps le silence qui contrebalançait toujours par rapport au discours et par rapport à une certaine, non pas impuissance, mais limite des mots. Puisqu'on est quand même obligé de répéter toujours la même chose, les mêmes termes qui ont un sens, mais qui ont une limite également. Et voilà, dans un tel moment de tragédie, c'est toujours cette articulation entre silence et parole.
0: Est-ce qu'il y a eu un discours, un moment en particulier qui vous a touché, consolé peut-être?
2: Je dirais que peut-être pour moi le plus poignant, c'était celui des trois jeunes qui parlaient, dont une jeune femme à un moment donné. Je trouvais ça extrêmement fort parce que c'est des gens de cette génération, évidemment.
0: Qui disait, l'une des étudiantes disait, on ne peut pas rajouter de la vie au jour, mais des jours à la vie, mais on peut rajouter de la vie au jour.
2: Ouais, exactement.
0: C'est très poignant comme phrase qui tourne en boucle aussi. Alors c'est vrai qu'en tant que journaliste, Mathieu Mégevan, j'ai moi-même été traversée par cette inquiétude très concrète finalement. Quels mots employer, lesquels éviter, comment parler sans abîmer davantage? C'est d'ailleurs pour cette raison que je vous ai contacté en début de semaine, lundi. Est-ce que cette inquiétude autour du langage est aussi celle qui vous a remis en mouvement ces derniers jours?
2: Oui, totalement, parce que, pour ne rien vous cacher, quand vous m'avez invité au départ, j'étais plutôt partisan de ne pas donner suite et de rester dans le silence, qui me paraissait être la meilleure attitude, la meilleure chose à faire dans un tel moment de drame et de bouleversement. Mais en même temps, évidemment, moi, mon métier, c'est écrivain, donc conclure avec le silence, c'est forcément un échec. Donc il s'agit de tenter d'aller au-delà de ce silence, tout en sachant d'avance les limites et peut-être parfois les maladresses et poursuivre les imperfections que le langage contient. Donc c'est extraordinairement délicat de trouver les termes, de se sentir impuissant à parler et à dire, et en même temps, à mon sens, pire encore serait de ne rien dire du tout.
0: Vous m'avez donné quelques jours de réflexion, d'ailleurs, après ma sollicitation. Comment s'est passé justement ces moments de réflexion? Vous êtes tout de suite mis à écrire, parce que vous m'avez envoyé un texte, on va en lire d'ailleurs un extrait tout à l'heure. Comment ça s'est déroulé pour vous, ce moment entre la réflexion et l'action?
2: Très franchement, très intimement, je vous dis, voilà, moi je suis aussi un père, donc j'avais juste envie de me taire et de laisser le deuil se faire sans que mes mots, qui ne valent absolument rien, ou en tout cas pas grand-chose, enfin ça n'apporte pas vraiment, voilà, il n'y avait pas d'utilité à ce que je m'exprime. Mais ensuite, ce qui est venu, c'est de se dire, ok, c'est évidemment pas ma personne qu'on sollicite, c'est mon travail, c'est... Le fait que je sois écrivain, c'est la réflexion que j'ai déjà pu mener, comme vous l'avez dit, par rapport au drame de Sierre. Donc ça fait au moins 15 ans que je réfléchis à tout ça. Et je me suis dit, en même temps, il y a une nécessité par rapport à mon travail, par rapport à ce à quoi je consacre toute ma vie, c'est-à-dire l'écriture et donc le langage et la parole, de tenter d'aller quelque part. Et alors ensuite, oui, pour accompagner, appuyer ou même mettre en forme cette réflexion, moi je suis obligé d'écrire. Donc c'est pour ça que j'ai écrit un texte simplement pour... voilà, aligner les mots et tenter de structurer quelque chose autour de ça. Et bien sûr, dans, encore une fois, ce qui est mon travail d'écrivain, c'est-à-dire que moi, j'ai rien à dire sur le, je suis ni psychologue, ni anthropologue, ni rien de tout ça. Simplement, je peux essayer de parler du langage, de ses limites et de ce qu'on peut dire malgré tout dans une situation comme ça. C'était ce malgré tout qui m'avait vraiment profondément intéressé et marqué au moment du drame de Sierre, et c'est ce même malgré tout qui m'a mis en branle, si je puis dire, pour aujourd'hui.
0: Alors, quels sont les mots qui surgissent après un deuil national, Mathieu Méjouan?
2: Bah, je dirais que en tout premier, les premiers mots qui surgissent, c'est ceux qu'on a entendus déjà désormais, hélas, des centaines, des milliers de fois, quoi. C'est l'horreur, tragédie, bouleversement, enfin tout ce champ lexical du drame. Et bien sûr, quand on les dit et qu'on les répète à force, on se dit ils perdent de leur sens et ils perdent de leur portée. Mais en même temps, je pense que c'est pas vrai du tout. C'est-à-dire que nommer les choses, les renommer et ainsi de suite, ça a non seulement un sens, ça a une valeur, mais c'est un acte, enfin, qu'on appelle performatif, c'est-à-dire que ça agit dans le réel. Ça n'est pas simplement des mots en l'air, et c'est toute la force et en même temps la limite du langage, c'est qu'il agit sur nous et il agit sur les autres. Donc les premiers mots qui viennent, ce sont ceux-là, c'est-à-dire ceux qui permettent déjà de nommer ce qui se passe. Et ce qui se passe, je veux dire, vous pouvez, on a une langue riche et magnifique de ce point de vue-là, y compris pour parler d'horreur et de tragédie, et donc on peut se permettre de dire et de répéter. Et je sais que vous, c'était aussi votre questionnement comme journaliste, et je le comprends vraiment très bien, et c'est extrêmement difficile, mais en même temps c'est indispensable. C'est-à-dire que si vous passez pas par ça, et il faut le répéter, tant pis, évidemment que ce sera que tout le monde va répéter les mêmes termes, mais peu importe, le fait qu'il soit dit et répété, ça veut dire que collectivement, pour soi d'abord et collectivement, on arrive à nommer quelque chose. Et nommer, c'est mettre une forme à l'informe. C'est, vous voyez ce que je veux dire, c'est matérialiser ce qui est immatériel, ce qui est absolument hors de notre portée, de notre réflexion, parce que c'est ça, avec un drame comme ça, le cerveau humain, on n'est pas outillé pour ça, je veux dire, on n'est pas du tout apte. On construit nos vies pour essayer qu'elles soient un minimum rationnelles et compréhensibles, et là on est de l'ordre du totalement incompréhensible, du totalement indicible, et donc déjà mettre des mots, même si c'est des mots qu'on répète et que tout le monde partage, et ben c'est déjà d'une certaine manière tenter de circonscrire l'horreur qui est face à nous.
0: Et vous écrivez, hein, nous sommes des êtres de parole, ça c'est important de le dire finalement, on est des êtres de parole. Alors on écrit des mots, on les prononce, de quelle manière on doit parler aussi?
2: Alors, moi, je sais, enfin, chacun doit pouvoir parler comme il pense que c'est le plus juste et le plus judicieux, et on l'a vu, ben, par exemple, hier, vous voyez bien que dans les discours, ben, il y a des choses très différentes qui se mêlent malgré tout, même si toutes vont dans le même sens pour dire la tragédie, mais tout de même, il y a quand même des manières d'en parler qui ont été très vastes et très variées, et c'est tant mieux, justement. Ça veut dire que, à chaque fois, on apporte quelque chose de plus pour nommer, et pour nommer, ça veut dire pour en fait se mettre en commun. C'est pour ça que quand je dis qu'on est des êtres de parole, c'est évidemment pas la seule manière de se relier, mais c'est la principale et la première pour l'être humain. Donc c'est pour ça que le silence, il est nécessaire, mais il doit se passer quelque chose après, parce que le silence total et absolu, c'est juste impossible pour des êtres comme nous. Donc que différents types de paroles, de colère, de compassion, de réflexion, d'apaisement, de douleur, de cri, etc. Enfin, que tout ça s'entremêle et forme cette espèce de chose commune qui est notre acte partagé du langage.
0: À quel moment le silence est nécessaire? Doit-il intervenir? Doit-il s'imposer à nous?
2: Bah forcément, toujours, enfin d'une certaine manière, c'est là encore, je pense pas que c'est, il y a un moment de silence puis ensuite ben on a passé ça puis on va passer au moment du langage. C'est toujours un balancement, une bascule. À certains moments, vous et moi, et qui ne sommes pas directement touchés mais touchés, on passe par là, donc on imagine ensuite les gens, les proches, etc. Ou les... Évidemment que c'est pas quelque chose qui est définitif. Vous n'êtes pas soit que dans le silence, soit que dans la parole. C'est nécessairement une articulation. Et à des moments donnés, la parole semble totalement vaine. À moi, elle me semble complètement vaine à plein de moments de l'existence. Et celui-là en particulier, bien sûr. Et puis à d'autres moments, ben, d'une certaine manière, vous reprenez le dessus. Et c'est voilà, l'un se nourrit de l'autre. Et c'est jamais définitif. Le seul moment où le silence est définitif, c'est dans la mort. Et nous, tant qu'on est vivant, on parlera. Ça, c'est certain.
0: Comment distinguer aussi une parole nécessaire d'une parole de trop? C'est individuel, ça aussi?
2: Ça pourrait être collectif. J'imagine que c'est dans la sincérité de celui qui parle qu'on pourrait sentir que quelque chose est de trop, si on sent qu'une parole dans un tel moment est insincère. Mais j'en ai pas entendu, en tout cas.
0: Que dire aux citoyens, aux auditeurs qui nous écoutent, qui ressentent encore très fortement cette tragédie, notamment parce que les victimes étaient jeunes, très jeunes? Que dire aujourd'hui? Quels mots prononcer?
2: Alors, il y a énormément de choses à dire, et moi, tout ce que je dirais sera bien limité, bien imparfait et bien insuffisant, c'est certain. Ce que moi, à ma petite et très très très modeste place, je peux tenter de dire, c'est deux choses que j'essayais déjà un peu d'expliquer avant, c'est que à la fois, ce qui se passe là, il faut réussir à le nommer comme tel. C'est ignoble, c'est atroce, c'est insoutenable. C'est dégueulasse. Enfin, je veux dire, vous pouvez utiliser tous les mots que vous voulez, et il faut les utiliser, et il faut que ça reste. C'est-à-dire, c'est pas quelque chose dont on doit se dire que ça va finir par être gommé parce qu'il viendra ensuite ou parce qu'on peut dire par ailleurs. C'était là, c'est là, ça restera là. Et ça, c'est vraiment important, à mon sens, de pouvoir déjà dire ça, que toute cette tragédie, elle est là. Mais par ailleurs, je veux dire, à mon sens, le langage permet de dire quelque chose qui est indispensable, qui est que la vie, ces vies, nos vies, les vies en général, ne se limitent certainement pas et en aucun cas à ce moment tragique, ni même au moment où la mort survient. Et d'autant plus quand il s'agit de... Ce sont des jeunes gens, etc. Enfin, la vie et leur vie, et nos vies en général, elles ne sont pas annihilées par ça. Absolument pas. C'est-à-dire que les vies qui ont été vécues, elles l'ont été pour de bon. Ce qui a été partagé, ce qui a été donné, tout ce qui nous touche, tout ce qu'on a en commun, tout ça, ça reste et ça restera. Et d'une certaine manière, la mort n'a aucun pouvoir contre ça. C'est-à-dire qu'elle ne pourra jamais contrer tout ce qui est arrivé, tout ce qui a survenu de bon, de beau, d'extraordinaire dans cette vie, pour ces gens-là, pour chacun d'entre nous. Et je pense que c'est très important que la langue soit capable de dire ça et de l'affirmer. Parce que c'est un fait, je veux dire, il n'y a pas du tout besoin d'être religieux, d'être croyant, c'est un fait du réel. Que tout l'amour qui est partagé dans le monde et qu'il a été, notamment pour ces personnes-là, il ne s'est pas du tout arrêté à ce moment-là, bien au contraire. Donc, c'est de pouvoir articuler deux choses qui sont contradictoires, ça me semble quand même indispensable.
0: Et c'était Mathieu Mégevant. Si vous voulez écouter d'ailleurs le texte écrit spécialement pour l'émission, vous pouvez aller sur notre Play RTS, invité du 6-10 le 11 janvier dernier. Il était en direct à 7h30. L'écrivain et éditeur qui a signé d'ailleurs un nouveau roman sorti en avril dernier, Mon nom est personne, inspiré de Fernando Pessoa, une des figures les plus énigmatiques de la littérature du XXe siècle. Ce poète portugais avait disparu en 1935 à l'âge de 47 ans.
3: Stop.

0: Mathieu, il est suisse et c'était son titre qu'on écoutait à l'instant, Mi Dada.
1: h 42 sur RTS Première dans l'actu de la semaine, canicule, incendie, ce méga feu pour commencer en Gironde dans le sud-ouest de la France avec un bilan, 42 000 hectares ravagés, quelques 220 000 personnes déplacées, 200 000 ont déjà pu rejoindre leur habitation, 20 000 sont toujours déplacés et lundi on entendait ce témoignage de notre envoyé spécial Benjamin Louis. À Bordeaux, l'immense parc des congrès avait été transformé en urgence en centre d'accueil pour tous les évacués. Parmi eux, on entendait Muriel forcé de quitter sa maison samedi.
2: En fin de matinée, j'ai reçu un message sur le téléphone en me disant qu'il fallait évacuer. Donc j'ai pris ce qu'il fallait, j'ai pris ma voiture. Elle nous a pris en charge tout de suite. Et depuis, on attend. Par contre, ce que je reproche, c'est qu'on n'est pas renseigné du tout. Mais nous dire au moins si les flammes sont venues dans la ville ou pas. Je ne sais pas où c'en est de ce côté-là. Si c'est la maison, les flammes sont passées ou pas. Ou s'ils ont réussi à arrêter dans la forêt afin que le feu n'arrive pas sur les maisons. Je ne sais pas, on n'est pas au courant de rien. C'est la première fois que ça arrive. J'espère que c'est la dernière. Mais comme il prévoit, étant donné le réchauffement de la planète, les pins, hein, c'est comme des allumettes. Quand il fait sec comme il a fait, on est pour aller comme ça dans le futur. C'est pas fini des histoires comme ça. C'est grave, c'est très grave. Il va falloir apprendre à se battre contre ça et à vivre avec ça.
0: Témoignage recueilli donc à Bordeaux par notre envoyé spécial Benjamin Louis. On découvrait toute la semaine, chaque jour, l'ampleur de cet incendie. Ici, le témoignage de David Anotel, représentant de la Fédération nationale des sapeurs-pompiers de France.
3: Cet incendie, il est hors norme. Il joue sa propre partition, entre guillemets. Donc on a régulièrement cette météo, ces vents qui sont créés par l'incendie lui-même et qui changent régulièrement de direction. Donc vous vous retrouvez avec non pas un front de flammes avec des flancs et une direction qui est très nettement marquée sur une carte, mais en fait vous avez un petit peu un cercle, cet incendie évoluant tout au long des heures d'une direction à l'autre. Et au final, la capacité d'anticipation des commandants des opérations de secours on est fortement affaibli. Toutes les deux heures, vous passez du nord au sud ou de l'est à l'ouest. Donc effectivement, c'est une réelle difficulté.
0: Une réelle difficulté et ce matin, selon les dernières informations, l'incendie, le bilan, c'est 42 000 hectares ravagés en Gironde, dans le sud-ouest de la France. 200 000 personnes qui ont pu rejoindre leur maison, qui ont pu rentrer chez elles. Et depuis hier, eh bien, c'est une autre partie de la France qui est touchée par des incendies. Le département du Var, cette fois-ci, c'est le sud-est. 2 000 personnes évacué hier et le préfet du Var qui dit que c'est un type de feu qui défie l'entendement. Et pour ne rien arranger, la canicule a fait son retour. Mercredi, quatrième vague de chaleur depuis le mois de mai. La Suisse romande est touchée. Les cantons de Genève et de Vaud ont réactivé leur plan canicule et par endroits des restrictions d'eau sont mises en place. Quentin Frey faisait le point dans la matinale mercredi.
4: La Suisse romande traverse une période de sécheresse parmi les plus importantes de ces dernières années. Les premières vagues de chaleur sont en plus arrivées particulièrement tôt, en mai déjà. Ajoutez à cela des précipitations quasi inexistantes, 23,7 mm à Payerne, soit le troisième mois de juin le plus sec depuis 1965. Dans plusieurs régions vaudoises, les réserves d'eau s'amenuisent. À Morges, l'Hydriscor, la plateforme en ligne sur l'état des réserves d'eau potable, est teintée de pourpre. Attention, niveau très bas. Fini l'arrosage des pelouses, le nettoyage des voitures ou encore le remplissage des piscines. C'est le cas dans plusieurs autres endroits. À la Vallée de Joux, on a même fermé les robinets des fontaines. À Montreux pourtant, elles coulent toujours. La raison est simple, c'est qu'il n'y a pas d'uniformisation cantonale en matière de restrictions, comme le souligne la chimiste cantonale vaudoise Lucie Catio.
5: Les restrictions de consommation d'eau sont de la compétence des communes et des services intercommunaux. Ce sont eux qui sont responsables de l'approvisionnement en eau potable. Donc le canton ne peut pas se substituer à eux pour imposer de telles mesures. À l'OFCO, nous avons la section distribution de l'eau qui assure un rôle de planification, de coordination et de surveillance.
4: En clair, en matière d'eau potable, le patron, c'est le ou la syndic. Mais Lucie Catio rappelle que si le canton veille, l'ultime rempart contre la pénurie d'eau, eh bien, cela reste la population.
0: Et en ce 1er août, un rappel, dans tous les cantons romands, l'interdiction totale pour la population de faire du feu en plein air, d'allumer tout type d'engin pyrotechnique. Précision pour le canton de Vaud de Louis-Henri de la Ragea, chef de l'état-major de conduite du canton de Vaud, qui interdit aussi les petits objets.
6: Donc c'est les petites pièces d'artifice, les allumettes bengales, les chandelles romaines et ce type de petits articles qui sont disponibles dans les commerces toute l'année. On ne devrait plus en trouver dans les magasins, puisque les magasins doivent les retirer des rayons. L'exception, c'est pour les feux d'artifice qui sont tirés depuis un lac, au-dessus du lac, par des artificiers professionnels, dans le cadre de manifestations qui sont autorisées par les communes et sous la surveillance des sapeurs-pompiers. Et puis, si un feu de joie devait être allumé au-dessus du lac, ça c'est toléré aux mêmes conditions, alors que tout ce qui se trouve à terre est interdit. Donc on en appelle vraiment à la responsabilité de chacun, à la responsabilité de la population, mais aussi des commerçants. En fait, c'est là que toute l'expression « ne pas jouer avec le feu » prend son sens.
1: Voilà pour les précisions dans l'actu de la semaine. Incendie, canicule. Aujourd'hui, c'est le 1er août. On poursuit avec cette programmation musicale 100% helvétique. Retour au début des années 80, Switzerland Reggae.

0: C'était Bernie Constantin avec son titre, son tube de l'époque, Switzerland Reggae. Nous étions en 1982. Et on poursuit avec joie notre série d'été en ce 1er août. Bonjour Véronique Rabou.
1: Bonjour Karine.
2: Nous allons assister maintenant à un événement historique.
3: Je t'ai compris.
2: Une déclaration pour la télévision.
4: 5, 4, 3, 2, 1, 0.
0: Et nous voilà dans le bain, ça c'est depuis début juillet, Véronique Rabou, rappelons donc la séquence archive, vous êtes documentaliste et chaque année vous nous proposez comme ça une thématique pour égayer notre été.
1: Oui, c'est ça.
0: Le thème de cette année, ce sont les moments marquants en radio et télévision.
1: Et oui, tout à fait, et ce matin nous allons reparler de canulars. Souvenez-vous, en juillet on a déjà parlé du plus grand canular radiophonique qui avait jamais passé sur les ondes.
0: C'était en 1938. C'était
1: exactement. Ouais. Eh bien, nous revenons un petit peu plus proche de chez nous, en Europe. Le premier a fait l'effet d'une bombe. Il se passe en Belgique. On est en 2006, on écoute.
5: La Flandre va proclamer unilatéralement son indépendance. Vous l'avez compris, le moment est important. En clair, la Belgique en tant que telle n'existerait plus.
0: Ah oui, carrément, une scission en Belgique. C'est sûr que c'est une nouvelle fracassante. Quelle a été la réaction du public?
1: Eh bien, le public a été choqué. Il a pris ça très au sérieux. Hein. Et pour eux, rien de drôle. Hein. On écoute leur réaction au téléjournal suisse du lendemain.
6: Les spectateurs en sont tombés du canapé. Il faut dire que la RTBF avait mis le paquet, envoyés spéciaux devant le Palais Royal, reportage, par exemple dans ce tram, contraint de s'arrêter à la nouvelle frontière avec la Flandre. La chaîne francophone a même utilisé des figurants. Ils jouent les nationalistes flamands qui manifestent devant le Parlement. Aujourd'hui, le pays entier ne parle que de ça. Les journaux décrivent des scènes de panique. Dans la rue, c'est clair, tout le monde a un avis.
7: Et ça m'a retourné parce que moi j'ai pas envie que la Belgique se sépare ou n'existe plus. Je suis belge avant d'être bruxelloise. Je suis belge de naissance et je le resterai jusqu'au bout même si le pays n'existe plus.
8: Ce n'est pas sympa, non. On peut pas faire ça. Tout le monde l'a cru, hein.
9: C'était comique. C'était une bonne idée, je trouve. Ça fait réfléchir les gens. C'était par rapport à la situation du pays, c'était pas mal, je trouve.
6: Effectivement, la RTBF a ouvert de façon fracassante le débat sur la coexistence entre flamands et wallons. Beaucoup crient à la faute de mauvais goût.
0: Mauvais goût, en tout cas la plaisanterie a mal passé, Véronique Rabou. C'était quoi le but finalement?
1: Eh ben, on va justement le savoir dans cet extrait du journal du matin qui donne la parole au concepteur de la blagounette. Hein.
10: La RTBF y annonçait la sécession de la partie flamande du pays et donc la fin du royaume. Des centaines de téléspectateurs affolés avaient pris d'assaut le standard de la chaîne. Le gouvernement belge a parlé d'une plaisanterie de mauvais goût. En tout cas, cette vraie fausse émission sur une télévision de service public pose une vraie question, Marc Decret.
11: Bah oui, une histoire belge, diront certains. Pas vraiment, même si le directeur de la télévision belge, Alain Guerlache, joue un peu au faux naïf en s'étonnant des réactions.
12: Je ne m'attendais pas à ce que le monde politique soit aussi agressif, ou en tout cas une partie des responsables politiques.
13: Le volume de l'émotion nous a un peu surpris, mais en fait on n'a pas fait cette émission pour l'émotion, on a fait surtout cette émission pour la réflexion après et pour le débat qui va se dérouler. C'est pour ça qu'on a fait cette émission.
11: Fausse naïveté qui cache une vraie réflexion et une longue préparation, puisque ça faisait une année et demie que l'opération se préparait dans le plus grand secret.
0: Marc Decret, Eric Geffray en 2006, il y a 20 ans. Bon, là, c'est pour la Belgique. Vous nous aviez parlé d'un autre pays proche, Véronique.
1: Ah bah oui, très proche de nous, oui, puisqu'il s'agit de la Suisse. Et oui, en Suisse, il y a aussi du canular dans l'air. Hein. Tout est parti d'une information lâchée sur les ondes de la radio suisse romande et qui passe en boucle en ce week-end de fin avril 2001. Un message émis par des extraterrestres aurait été capté par l'observatoire de Parkes en Australie. Alors, malheureusement, l'annonce elle-même n'a pas été conservé dans nos archives, mais on écoute tout de même la réaction et l'impact que cette nouvelle a eu sur les auditeurs et auditrices suisses.
0: Pascal Descaillés, que l'on retrouve et qui interviewe Pascal Bernheim, directeur de la première à l'époque, en 2001, pour l'émission Forum.
14: Mais ce que nous disons depuis dimanche, c'est effectivement une fiction que nous avons mis en place sur la première pour épauler un festival dont j'imagine vous avez entendu parler, c'est le festival Sciences et Cités qui va avoir lieu dans les villes universitaires de Suisse.
15: Mais Pascal Bernheim, quel était le sens de cette opération ?
14: Quand le professeur Didier Raboud est venu m'approcher pour chercher un partenaire média pour soutenir Festival Sciences et Cités, on s'est posé une question, on s'est dit comment intéresser le grand public au questionnement scientifique ? On s'est dit qu'on allait passer par le canal de l'émotion. Et ce canal de l'émotion, on a voulu le vivre à travers une fiction, en leur racontant une histoire. Alors évidemment, Orson Welles aidant, on est parti sur l'idée de ce signal extraterrestre arrivant sur notre planète. Ce doute qu'on a voulu instiller dans la tête des auditeurs, c'est ce qui est le moteur de la démarche scientifique. Un scientifique, un chercheur, quand il arrive à une certitude, s'il veut avancer, il faut qu'il doute. Parce que sinon, il se contente de sa certitude et il n'avance plus. Et je pense qu'il est du devoir d'un média de service public comme la première, car la première est un média de service public, de se battre contre les idées reçues, d'instiller le doute. Je pense que c'est salutaire pour faire avancer le questionnement et même pour faire avancer la démocratie. C'est peut-être des grands mots, mais je crois que c'est vraiment important.
0: Explication, c'était pour promouvoir un festival, le festival Sciences et Cités.
1: Et oui, exactement. Et en plus, ils ont également rajouté quelques petites touches. Vous allez l'entendre dans ce dernier extrait du téléjournal du 1er mai 2001.
16: Il est arrivé hier soir sur la plaine de Plainpalais. Il est noir, il mesure 10 mètres sur 4 et il vient peut-être de l'espace.
17: C'est peut-être quelque chose qui sort de 2001, le film là.
18: Je l'ai vu là il y a un quart d'heure et je me pose la question.
19: Ça représente un trou noir ou...
20: Ouais, apparemment ça a l'air d'être... Faire de la publicité pour une série ou quelque chose qui va passer à la télé.
21: Je sais pas, c'est une œuvre d'art peut-être, je sais pas.
16: Cet objet a en fait été fabriqué par une école de décor de théâtre. Il marque la fin d'un canular radiophonique.
22: Bah ici, on a l'Italiti qui est finalement le point culminant de la fiction qu'on a lancée sur la radio suisse romande. Donc c'est le fameux émetteur du signal de Parc qui est venu se poser tout gentiment sur la plaine de Plainpalais aujourd'hui et qui restera pour toute la durée du festival.
16: Ce canular radiophonique a débuté dimanche dernier. L'observatoire australien de Parkes avait reçu un signal de vie extraterrestre. Et ça a marché. Ça a beaucoup trop bien marché. En quelques heures, l'information a été largement relayée dans le monde entier, notamment par Internet. Les organisateurs ont dû stopper ce canular plus vite que prévu.
22: Le but, c'était quoi ? C'était de susciter l'intérêt du public pour le festival, l'intérêt du public pour la science, en captivant les gens par l'émotion. Et par l'émotion, il fallait choisir un thème qui passionne les gens, la vie extraterrestre, et puis une forme qui passionne les gens. Finalement, la forme fiction, canular au départ, permettait de prendre les gens par l'émotion. Et je pense que là, on a réussi effectivement très bien.
0: Voilà, un canular bien réussi. Beaucoup d'auditeurs y ont vraiment cru. Mais la vérité est ailleurs, vu qu'il s'agissait, on le rappelle, d'attirer l'attention sur le premier festival national Sciences et Cités. Opération réussie, c'était en 2001. Merci Véronique Raboud, à la semaine prochaine.
1: Merci, bon week-end.
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0: Sur la Do Kiasso en direction de Saint-Gothard, l'entrée est fermée à la hauteur de Airolo. Toujours sur la Do Lucerne en direction du Saint-Gothard, à la hauteur de Goschnen. Là aussi, l'entrée est fermée. Et en direction du Saint-Gothard entre Quinto et Airolo, il y a un bouchon d'un kilomètre avec une surcharge de trafic et des retards pouvant aller jusqu'à 10 minutes.
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0: 6-10, le samedi, on se retrouve juste après les informations de Dominique Chauffa. Là, il est précisément 7h sur RTS Première. On se retrouve et on est ensemble jusqu'à 10h. Les infos.
24: Dominique Chauffa.
25: Qu'on soit amateur de cyclisme ou non, ça se passe par chez nous. Le Tour de France Femmes débute aujourd'hui à Lausanne. La Française Pauline Ferrand-Prévot et la Néerlandaise Demi Vollering sont les deux grandes favorites. Mais la Bernoise Marlène Reusser va tout faire pour contester leur supériorité. Blessée en début de saison, elle a tout de même remporté le Tour de Suisse. Patrick Delletreau lui a demandé si elle était maintenant à 100%.
26: Je suis à plus de pourcents que après Tour de Suisse, mais
2: Je m'imagine si je pourrais m'entraîner pour des mois, comme je l'ai fait le dernier mois, que ça changerait encore un peu ma forme. Je me trouve très bien, mais je pense qu'il y a encore quelque chose qui n'est pas là. Et ce n'est pas possible, je ne peux pas faire de la magie.
3: Alors, on a toujours dit que Marlène Reusser est une rouleuse. Vous avez prouvé que vous savez grimper aussi. Maintenant, en face, il y a par exemple Pauline Ferrand-Prévot, il y a Demi Vollering, qui sont quand même meilleures en montagne que vous. Est-ce qu'il va falloir trouver une tactique différente?
2: Pauline, j'ai rencontré, elle était derrière moi. Et moi, je n'étais pas dans le tour où elle a gagné, donc je ne sais pas. Et Demi, c'était très étroit l'année passée, très, très, très, très étroit. Moi, je me trouve mieux maintenant. Moi, je ne dis pas qu'elles sont meilleures, on va voir qui est meilleure. C'est possible que c'est elle, mais c'est possible que c'est moi, on va voir.
25: Et cette première étape partira donc en début d'après-midi de Lausanne et il est à suivre en intégralité dès 13h40 sur RTS2. C'est un coup de théâtre qui s'est joué pour la FIFA cette nuit. Son patron Gianni Infantino renonce au projet d'ouverture de sa fédération à des investisseurs privés. Une démarche qui a fait craindre une marchandisation du football. Le projet a créé des divisions qui ne sont plus dans l'intérêt de l'objectif initial. Déclaration faite par Gianni Infantino. Cette idée a suscité une levée de boucliers, surtout de la très puissante UEFA. Les fédérations européennes ont menacé jeudi de boycotter les prochaines compétitions de la FIFA. L'arrivée d'environ 60 000 migrants en provenance du Maroc dans l'enclave espagnole de Ceuta. Cette arrivée provoque une crise d'une rare ampleur au sein de l'Union européenne. L'Italie et la France durcissent dès aujourd'hui leur contrôle frontalier avec l'Espagne. La plupart de ces migrants, en très grande majorité des Marocains, seraient déjà retournés au Maroc, selon les autorités espagnoles. On assiste à une crise politique, mais aussi humaine. 57 personnes sont mortes noyées jeudi. Valérie Demont.
4: Le choc à Ceuta est énorme. Jamais ce territoire n'avait connu une telle arrivée massive en une journée. C'est plus de la moitié de la population de cette enclave. Si le gouvernement espagnol a d'abord réagi lentement, il a ensuite pris la mesure de cette crise migratoire hors norme en envoyant le renfort de l'armée dans cette enclave. Cette violation de l'intégrité territoriale de l'Espagne, dénoncée par Pedro Sanchez, le président du gouvernement, est un message adressé au Maroc, dont on ignore encore si le gouvernement a utilisé cette arrivée comme moyen de pression sur des dossiers qui le fâchent. Les autorités espagnoles assurent qu'aucun migrant n'est en tout cas parvenu à se rendre sur la péninsule, ce que surveillent de près plusieurs pays européens et Bruxelles. Cette crise migratoire enflamme encore plus la politique espagnole et risque de renforcer l'extrême droite avant une année 2027 chargée en rendez-vous électoraux. Valérie Demont, RTS, Madrid.
25: Les États-Unis menacent de frapper des infrastructures énergétiques en Iran, avec de nouveaux bombardements massifs envisagés ce week-end déjà, selon plusieurs médias américains. Ce serait l'une des attaques les plus importantes menées par les États-Unis et Israël, selon la chaîne américaine CBS News. Et selon le Wall Street Journal, Donald Trump aurait ordonné cette nouvelle offensive destinée à contraindre Téhéran à capituler. Les festivités du 1er août ont déjà bien démarré hier soir. Elles se poursuivent aujourd'hui en ce jour de la fête nationale. Comme de coutume, l'ensemble des conseillers fédéraux seront sur le pont. Ils doivent prononcer 16 discours aux quatre coins du pays. Le président de la Confédération, Guy Parmelin, fera à lui seul 3 apparitions, entre autres sur la mythique prairie du Grutli. Et puis le palais fédéral ouvre ses portes. C'est l'occasion de le découvrir. En raison de la chaleur et de la sécheresse persistante, la plupart des cantons ont instauré des interdictions de faire du feu et de tirer des feux d'artifice. Les animaux vont pouvoir souffler. On pense souvent aux chiens effrayés par les détonations. Mais saviez-vous que les oiseaux souffrent aussi des tirs des engins pyrotechniques? Sophie Zin, les scientifiques tentent de documenter ce phénomène.
5: Une étude menée durant plusieurs années dans la région de Bâle montre qu'à chaque détonation, les oiseaux tentent de s'éloigner à tout prix des lieux de tir. Épuisés, ils mettent plusieurs jours à revenir chez eux et à récupérer. Résultat des observations de l'ornithologue Valentin Moser qui a documenté durant 3 ans le comportement des mouettes, des canards et des cygnes aux abords des berges d'où partent les feux d'artifice. Plus de la moitié des animaux quittent leur lieu d'habitation en pleine nuit sous l'effet du stress et ils mettent plusieurs jours à revenir.

0: possible, surtout l'après-midi.
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4: Avec Sophia Muller à la technique, Audrey Zano, attachée de production, Stéphanie Jovanovic à la programmation musicale de la musique 100% helvétique en cette journée de fête nationale. Bon 1er août, bonjour à vous. À Lausanne, la fête sera d'ailleurs double avec aussi le départ du Tour de France cycliste féminin. De quoi donner envie de se lancer dans le vélo? Ce n'est pas difficile.
5: C'est fait pour aller loin, c'est fait pour la vitesse, c'est fait pour explorer. On n'a pas besoin de faire la compète pour trouver la passion, le plaisir de rouler avec un vélo de route. Donc c'est ça que je veux montrer aux femmes. Il ne faut pas avoir peur de faire un effort parce qu'il y a tellement de plaisir qu'on oublie l'effort.
4: Lily Rumpf, elle est guide certifiée Swiss Cycling et elle est dans la rencontre sport. Dans l'heure d'été, la série de Sarah Diren, on va infuser correctement et surtout on saura comment le boire moins fort ce thé.
6: Le théine est environ fini après la deuxième infusion parce que le théine est très fluctique. Le théine s'échappe tout de suite et puis alors quand vous avez fait deux infusions, ça reste plus de théine. Moi, par exemple, je suis un petit peu sensible sur TI. Je fais les premières infusions l'après-midi, par exemple. Le soir, je peux continuer à boire sans problème.
4: Et on connaîtra la différence entre caféine et théine, la suite à 7h35 dans la série consacrée au thé tout l'été. Et vous retrouvez également dans cette deuxième heure vos rendez-vous hebdomadaires en nouvelle diffusion. Les Invisibles, aujourd'hui portrait d'une grainière. Et les Helvètes avec Leïla qui partage tous ses projets, ses envies à 18 ans. Restauration, hôtellerie, droit, Formule 1 et même de la boxe. Et en ce 1er août, on démarre directement avec vous pour la pépite. Florence Alazi, on écoute de la musique suisse.
7: Eh oui, Karine, aujourd'hui, on a le droit, on se regarde un petit peu le nombril. Ma pépite, c'est le nouveau groupe genevois Virage Zéro. Des rythmiques trip-hop, des synthétiseurs obsédants, des riffs de guitare, il y a tout ça dans leur nouveau titre, Ticket Fantôme.

Alors si le groupe est nouveau, on connaît déjà ses membres. Il est composé du duo Citron-Citron, des membres de L'Éclair et de Magic and Naked. Un casting qui sent bon Genève, car la ville du bout du lac a su développer une identité musicale forte qui allie psychédélique, jazz, post-punk, tout ça à la sauce lo-fi. Et la locomotive de cette scène, c'est évidemment Bongo Joe, un magasin de disques, mais surtout un label à la renommée internationale qui a placé Genève sur la carte des scènes musicales alternatives. Année après année, et grâce à tout un écosystème de festivals et de salles de concert, Bongo Joe trouve le meilleur de la scène émergente. Une tête chercheuse infatigable qui reste fidèle à son ADN underground et qui nous fait aujourd'hui découvrir notre pépite Virage Zéro.

0: Alors, qu'est-ce qui vous plaît terriblement dans ce morceau, Florence ?
1: Eh bien, c'est son ambiance sonore. Elle est floue, enveloppante, pleine de textures. En fait, c'est un peu comme si on regardait un tableau et qu'il y avait plein de petits détails qui, ensemble, forment un paysage d'un autre monde. On entend beaucoup de réverb, c'est ce qui donne cette impression cotonneuse. La voix, elle semble carrément flotter dans les airs. Et derrière tout ça, on a une rythmique entre hip-hop et trip-hop qui vient ancrer le morceau et le rend très addictif.

0: Ah oui, ça marche. C'est bien catchy, comme on dit, Florence Alazi. On pourra les voir en live quelque part cet été, sur scène ?
1: Oui, absolument. Alors, leur EP sortira en octobre, mais on peut déjà les voir en live. Ils joueront le 14 août au festival Pispalu. Est-ce que vous connaissez, Karine ?
0: Il me semble que c'est un festival à Plan-les-Ouates.
1: Absolument, c'est un superbe festival qui se passe dans un parc, donc à côté de Genève, dans la commune de Plan-les-Ouates. Ils ont toujours une programmation qui est très cosmique. Et cette année, Virage Zéro jouera le vendredi. Si vous ne connaissez pas le festival, c'est l'occasion parfaite. L'endroit est magnifique, il y a plein de petites constructions en bois, c'est tout petit, c'est très convivial. Un cadre qui se prêtera parfaitement à cette musique.
0: Et donc, merci pour ces informations concernant à la fois l'EP de Virage Zéro, donc cette nouvelle formation genevoise qui sortira le 2 octobre prochain sur le label Bango Joe. Et pour les voir en live, c'est donc le 14 août au festival Pispalu, j'espère que je le prononce bien, Florence.
1: Oui, oui, oui.
0: Et c'est à Plan-les-Ouates à Genève. Merci beaucoup, on écoute le titre en entier.

0: Virage Zéro, une toute nouvelle formation genevoise et ce titre Ticket Fantôme, la pépite de notre programmatrice Florence Alasi. Les Invisibles en nouvelle diffusion, les Invisibles, vous le savez, ce sont celles et ceux qui travaillent dans l'ombre, mais dont le savoir-faire façonne notre quotidien. En mars dernier, on avait fait la connaissance de la première femme à exercer le métier de grainière au Jardin botanique de Genève. Elle s'appelle Céline Bourcharer et son travail consiste à récolter, à trier et préparer des semences destinées à être échangées avec des institutions botaniques du monde entier. Ardite Chabani l'avait rencontrée au cœur de la grainerie du Jardin botanique de Genève.
1: C'est un geste ancestral, en fait, finalement, ça. Parce que c'est un geste qui se fait encore beaucoup en Afrique, quand on trie des céréales.
2: Et les voilà.
1: Exactement. Et là, ça, les graines vont apparaître parce qu'en fait, tout ce qui est léger va partir et tout ce qui est lourd va rester. Et puis nous, bah, on le fait pour faire de la botanique, quoi, finalement. Mais il y en a qui le servent qui font ce geste pour manger, quoi, en fait.
2: Comment est-ce que vous êtes venue à faire ce travail de grainière?
1: Alors, en fait, bon, d'abord, j'ai fini mon école obligatoire sur le canton de Vaud. À l'âge de 15 ans, je suis rentrée à l'école d'horticulture de Lullier. C'était 4 années. Donc, c'était des très belles années, dans les meilleures années de ma vie aussi. C'était très, très bien, ces études. Après, je suis partie une année en Australie pour apprendre l'anglais. Je ne voulais pas revenir, mais je suis revenue parce que j'avais plus d'argent. Non, en gros, c'est ça. Je suis revenue, j'ai tout de suite enchaîné avec l'école d'ingénieur HES en gestion nature. Entre-temps, dans des jobs d'été ou des jobs entre deux, entre les études, j'ai travaillé chez un paysagiste. Ensuite, j'ai travaillé aux pépinières Mélan, à l'époque à Renan, parce que maintenant, ils ont déménagé à Yverdon, pendant 3 ans et demi. Et ensuite, il y a eu ce poste de grainier-grainière qui a été mis au concours dans la tribune de Genève, donc encore sous format papier à l'époque. Et c'était assez rigolo parce que c'est ma grand-maman, qui est fille d'horticultrice aussi, qui m'a envoyé l'annonce, chut, comme ça, innocemment, dans la boîte aux lettres. Elle est arrivée, tiens, je t'ai découpé un article. Ah, cool. Grainière, ah bon, grainière, ouais. Je dis, est-ce que je veux vraiment être dans un labo? Moi, c'est pas trop mon truc, le labo. Je suis plutôt quelqu'un de terrain. Et en fait, j'ai dit, bon, pourquoi pas, allez, je postule. Et il se trouve que je me suis retrouvée dans les 4 derniers candidats. J'ai fait quasiment 2 jours de postulation ici au Jardin botanique. Et j'ai pu voir que c'était pas la partie laboratoire, justement, mais c'était la partie terrain et échange de graines et aussi, à cette époque-là, entretien dans les rocailles. Et j'ai dit, c'est exactement ce que je veux faire. J'aimerais pouvoir allier les deux. Moi, c'était mon rêve de pouvoir allier mes deux métiers de l'horticulture et de la gestion de la nature. Puis, en fait, oui, j'ai vraiment trouvé ma voie en faisant ce métier de grainière qui, finalement, n'existe pas dans les formations. Ça, faut aussi le savoir. Il n'y a pas de formation de grainier en Suisse. Ce qui était rigolo avec ma dénomination, c'est que quand je suis arrivé, on m'a demandé « Est-ce que t'aimerais t'appeler grainière ou est-ce que t'aimerais t'appeler grainier ?» J'ai dit « Ah bon, pourquoi ?» Parce qu'on ne peut pas féminiser le terme de grainier. Si, justement, on peut tout à fait. On est en ville de Genève. En ville de Genève, on féminise évidemment les métiers. Il n'y a pas de souci. Mais comme vous êtes la première grainière, vous êtes la première grainière arrivée, il faut qu'on choisisse si on met grainier ou on met grainière. Puis j'ai dit « On va mettre grainière. Je suis la première grainière depuis 1800 et quelques à faire l'index séminum et à faire ce métier, quoi, en fait. Si on veut passer aux récoltes, c'est juste à côté, en fait.
2: Alors, on y va. Et puis alors, une fois que vous les avez et qu'elles sont là, qu'est-ce que vous en faites de ces graines?
1: Alors après, d'abord, il y a le séchage. Alors, c'est-à-dire, elles sont là, on arrive, on rentre au Jardin botanique avec tout ça. On vérifie qu'elles ne sont pas trop humides, s'il ne faut pas les changer de sachet, ou carrément les faire sécher dans un séchoir à graines, en fait. Et après, petit à petit, donc là, on est rentré à la fin septembre, on a mis tout ça à sécher. Et dès qu'il y a les premiers moments où il fait mauvais, mes collègues qui sont dehors vont m'aider, parce que je ne suis pas seule, et heureusement, et commencer à nettoyer ces portions de graines. Et ça va durer jusqu'au mois de février, jusqu'à la sortie de notre catalogue de graines, en fait. Je peux montrer. Là, il y a une espèce, c'est une sauge des bois, qu'on peut trouver chez nous, en fait. Celle-ci, on la trouve en pleine, hein, dans les forêts, les lisières de forestières par chez nous, dans les endroits assez secs plutôt que trop humides. Et sauge des bois, donc Teucrium scorodonia, c'est une lamiacée, donc la même famille que les thym, en fait. Et dont on va essayer de faire le nettoyage. Donc là, je me sers d'un pilon de bois pour essayer de faire sortir les graines qui ne seraient pas tombées, qui seraient pas assez, comment dire, qui seraient pas tombées d'elles-mêmes par le séchage naturel dans l'enveloppe. Voilà. Là, on voit qu'il y a déjà une bonne partie qui est sortie, toutes ces tiges. Je vais pouvoir les jeter parce qu'il n'y aura plus rien. Je vais mettre là-dedans.
2: Le côté un peu travail de l'ombre, là, on vous a vu hein, trier vos graines et tout. C'est quelque chose qui vous convient ?
1: Alors oui, en fait, ça me convient complètement parce que déjà, j'ai pas besoin de me faire voir vis-à-vis de l'extérieur. J'ai pas besoin que j'aie un renom et que je suis Madame la grainière de. J'ai pas besoin de ça. donc non, ça me dérange pas. Et puis en même temps, on peut penser que je travaille dans l'ombre, oui, parce que vis-à-vis du public, c'est pas connu comme métier, etc. Mais vis-à-vis du monde entier, j'ai un impact qui est quand même assez énorme d'envoyer des graines, de s'échanger des graines avec le monde entier. Donc je me sens pas du tout invisible vis-à-vis du monde botanique et des instituts du monde entier. Donc en fait, c'est peut-être là que je brille, même si on me voit pas physiquement, quoi. Ouais. Physiquement, je suis dans l'ombre, mais réellement, je suis pas dans l'ombre, quoi, en fait. Ouais.
0: C'était Céline Bourcharer, elle est grainière. Ardite Chamani l'avait rencontrée au Jardin botanique de Genève en mars dernier. Vous pouvez retrouver tous les invisibles sur notre play rts.ch. À suivre dans un instant, la rencontre sport. On parlera cyclisme féminin, puisque c'est le départ du Tour de France féminin aujourd'hui à midi à Lausanne. Et ensuite, l'heure d'été. Mais là, musique 100% helvétique.

0: Purple Letter de Ledio, il est 7h26.
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0: Et c'est le coup d'envoi ce midi du Tour de France cycliste féminin. Il démarre à Lausanne avec une étape en boucle autour de la capitale vaudoise. Et demain, une étape entre Aigle et Genève. Une belle occasion de promouvoir le cyclisme auprès des femmes et en Suisse romande. C'est ce que fait Lily Rumpf depuis une quinzaine d'années. Cette Californienne d'origine est guide certifiée Swiss Cycling. Elle organise des ateliers techniques, des tours à vélo et du coaching privé. Quand le canton de Vaud cherche un projet au service de l'héritage du Grand Départ, elle n'a pas hésité une seconde à mettre sur pied une sortie de 3 jours avec 14 femmes de tous les niveaux. Objectif, prouver que toute femme qui le désire peut pratiquer le cyclisme sur route. C'est la rencontre sport de Stéphane Trisconi.
2: Des fois, quand on voit le cyclisme sur route, on pense que c'est que pour les pros ou les cyclistes expérimentés, mais c'est pas du tout le cas. C'est un sport qui est très accessible, dès qu'on a un vélo, bien sûr, mais c'est assez facile de rouler avec un vélo de route. On se rend pas compte que c'est fait pour aller loin, c'est fait pour la vitesse, c'est fait pour explorer. On n'a pas besoin de faire la compète pour trouver la passion, le plaisir de rouler avec un vélo de route. Le vélo de route est tellement... Je veux pas dire c'est facile, mais c'est pas si difficile que ça. Donc, avec peu d'efforts et surtout avec le savoir-faire, je peux utiliser pour aller très loin avec peu d'efforts. Donc, c'est ça que je veux montrer aux femmes, que il faut pas avoir peur de faire un effort parce que il y a tellement de plaisir qu'on oublie l'effort.
3: Et pourtant, certaines ont peur de monter sur un vélo, peur du danger qu'il peut y avoir en étant sur un vélo, peur de ne peut-être pas avoir la bonne technique ou la bonne attitude sur un vélo. Tout ça, ça s'apprend.
2: Ça s'apprend plus vite que la forme. Donc, moi, je donne, par exemple, les cours pour montrer aux filles vraiment les bases des choses, entre comment changer la vitesse, quelle vitesse à rouler, soit sur le plat ou sur la montée. J'ai aussi montré aux filles comment se mettre sur le vélo, quelle position, comment faire les montées sans s'épuiser, comment descendre sans être complètement prise par la peur. Donc, il y a des éléments qu'on peut apprendre assez rapidement. Et un des buts de ce projet, c'était vraiment de réunir les groupes qui existent déjà dans la Romandie pour transférer tout ce qu'on avait pris pendant le week-end à leur communauté pour qu'il y ait des portes d'accès pour n'importe quelle femme dans la Romandie de trouver un groupe où elles peuvent débuter, tester le vélo de route.
3: On voit quand on est au bord des routes passer beaucoup de vélos, mais souvent ce sont des hommes qui sont sur le vélo. Vous êtes d'accord avec ça? Il y a trop peu de femmes aujourd'hui qui sont sur des vélos.
2: En fait, c'est rien à voir que tout ce que j'ai vécu quand j'ai commencé de rouler en Suisse il y a presque 20 ans en arrière. Donc au début, oui, c'était un peu le choc culturel. Il n'y avait pas beaucoup de femmes qui roulaient en vélo de route quand je suis arrivée. Mais maintenant, c'est extraordinaire comme il y a une explosion de femmes qui roulent dans toutes les formes. Mais surtout en vélo de route, je vois beaucoup sur les routes quand je suis dehors. Et ça me rend tellement heureuse. Et c'est grâce à ça, cette augmentation, explosion des femmes. Je crois après Covid, un peu, tout le monde voulait être dehors, donc y compris les femmes. Donc, et c'est grâce à ça qu'il y a beaucoup plus de communautés qui existent maintenant, qui n'existaient pas même il y a 5 ans.
3: Est-ce que c'est aussi lié au fait qu'on voit du cyclisme féminin à la TV? Il y aura le Tour de France évidemment, il y a le Tour de Suisse, on a eu le Tour de Romandie aussi, bref, des images que l'on ne voyait pas avant. Est-ce que ça permet aussi peut-être de démocratiser le cyclisme auprès des femmes?
2: Je crois que, oui, le plus qu'on voit les femmes qui roulent, oui, ça aide beaucoup, mais je crois qu'il y a plusieurs éléments. Il y a aussi le fait que les gens veulent se déplacer à vélo et pas être bouchés, bloqués dans les bouchons, dans leur voiture. Des fois, comme j'ai dit, avec les effets Covid, il y a les gens qui voulaient prendre moins des transports publics, donc c'est une façon de sortir, d'être indépendant sans avoir une voiture. Et le vélo de route, c'est assez facile de faire un trajet avec. C'est beaucoup plus facile de rouler 10 km sur un vélo de route que de rouler 10 km sur un vélo de ville.
3: Vous avez parlé de l'évolution du cyclisme féminin en Suisse. Vous avez un petit accent américain. C'est différent aux États-Unis par rapport à la Suisse. On pratique plus de vélo depuis plus longtemps?
2: Je ne peux pas dire pour l'instant parce que j'ai commencé il y a 25 ans. La seule différence que j'ai remarquée, c'est quand j'étais débutant aux États-Unis, il y avait un grand club où je me suis inscrite. Et puis là, ils avaient les cours pour les débutants. Donc, assez rapidement, j'ai appris comment faire du vélo. Et il y avait pas 50% femmes, 50% hommes, il y avait toujours plus d'hommes que les femmes, mais c'était pas si différent, et j'ai trouvé toujours les gens qui étaient motivés juste de rouler tranquillement pour le plaisir, pour apprécier la région. Et quand je suis arrivée en Suisse, j'ai trouvé que les Suisses étaient plus motivés par le sport et pour pousser la compète. Les Suisses étaient très très sérieux avec le sport, donc c'était un peu surculturel. Donc c'est en fait grâce à ça que j'ai créé mon propre communauté et j'ai commencé à guider. Donc voilà, ça c'était même la motivation de créer les groupes qui étaient ouverts aux débutants et surtout aux femmes. Et je ne me suis pas arrêtée, il y a déjà presque 15 ans que je suis guide.
0: C'était Lily Rumpf et on rappelle le grand départ du Tour de France féminin. C'est aujourd'hui à Lausanne, départ de la caravane à 12h15. Et tout à l'heure, à 8h45, on retrouvera Laurent Dormont sur place à Ouchy, à Lausanne, pour nous présenter d'ailleurs cette journée spéciale avec également les festivités du 1er août. Ce sera pour la séquence « On fait quoi ce week-end ?»
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Les mille vies de Stéphane Eicher avec déjà les textes de son ami Philippe Djian, un titre de 1996 qui a donc fêté ses 30 ans. Il est 7h36.

0: Et c'est l'heure d'été, votre série estivale. Sarah Dirène, bonjour.
1: Bonjour Karine.
0: Et c'est le 1er août aujourd'hui.
1: Et alors,
0: oui, c'est bien le tout-tout-tout. On célèbre, bon, non pas la vigne, mais les théiers ce matin, dans notre série que vous nous proposez. Et on reste tout de même en Suisse, puisque nous avons vu samedi passé qu'au Monte Verita au Tessin, il y avait une plantation de thé. Bon, ce n'est pas un hasard. Vous nous rappelez pourquoi cette terre d'utopie est devenue une terre de théiers?
1: Alors, rapidos, hein. Oui, utopie d'abord, parce qu'à la fin du 19e, début 20e, la colline du Monte Verita a attiré des anarchistes, des artistes, des philosophes, des intellectuels venus de toute l'Europe, de Jung à Bakounine, en passant par Hermann Hesse.
0: Ça devait faire la fête à l'époque.
1: Ah, totalement. Mais vraiment, hein, tous et toutes rêvaient d'inventer une nouvelle manière de vivre. Végétarisme, nudité, liberté de corps, d'esprit. C'était finalement un laboratoire d'idées. Puis, la colline du Monte Verita a été rachetée dans les années 20 par un baron féru d'Asie qui en a fait un pont entre l'Orient et l'Occident. Son jardin zen existe toujours. Il est devenu aujourd'hui une toute petite plantation de thé gérée par la famille Lang, famille engagée dans l'univers du thé depuis plus de 40 ans.
0: Quelle histoire, quelle histoire. Bon, ce n'est pas une grosse production, hein, à peine, on va dire, 3-4 kilos par année.
1: Oui, oui.
0: Vous nous le disiez, vous l'avez goûté au fait?
1: Ben non, parce que c'est super confidentiel. Et puis une fois que ce thé vert est préparé, alors d'abord il y a tous les convives qui le boivent, et puis il est tout de suite vendu. Et ce thé vert est préparé finalement dans le laboratoire, juste à côté de la plantation. Il y a souvent des maîtres japonais qui viennent les aider. En réalité, le cœur du lieu, c'est pas vraiment la plantation et le jardin zen, c'est vraiment la Casa del Té. Hein. On y pratique la cérémonie du thé, il y a une petite salle d'exposition. C'est vraiment l'âme de cet endroit, comme nous le confirme Catherine Lang.
2: Oui, c'est ça. Ici, les gens viennent, on peut expliquer qu'est-ce qu'on peut faire avec le thé, la préparation.
1: On y va? Donc là, il y a des petits théiers en pot. Vous me déconseillez d'en faire pousser chez moi?
2: Oui, vous pouvez le mettre dans le jardin.
1: Mais je vais pas pouvoir faire un matcha avec.
2: Non, vous pouvez faire rien avec quand vous vous faites pas à l'école de thé plusieurs années.
1: C'est désespérant.
2: Mais c'est une très jolie plante. Vous savez, quand vous aimez le thé, vous aimez avoir un plant de thé à la maison. C'est ça.
1: Alors on entre dans la maison du thé, le laboratoire. C'est ouvert toute la journée.
2: C'est ouvert toute la journée au public, oui.
1: Il y a plein de céramiques, il y a souvent des expositions autour des céramiques. On ne boit pas le thé n'importe comment.
2: Non. Le thé, il faut un petit peu d'attentif pour voir dans quelle tasse, dans quelle théière on fait le thé.
1: Donc ici, j'ai que l'embarras du choix. Est-ce que le choix d'une théière ou d'une tasse est différent en fonction du thé que je bois ou en fonction de l'heure à laquelle je le bois?
2: Alors, ça dépend du thé. Un petit peu aussi de votre comment vous vous sentez. Mais pas vraiment. Parce que quand vous prenez cette petite théière, par exemple...
1: Alors, vous me montrez une minuscule théière, mais toute petite, magnifique.
2: C'est une artiste Taïwan. Elle coûte quand même 700 francs. Alors... Ici, vous ne pouvez pas faire un Earl Grey, par exemple.
1: Ah, elle est toute légère, elle tient dans ma main. C'est un petit thé pour un déci, même pas.
2: Oui, à peine un déci. Peut-être moins, oui.
1: un peu moins. Donc, à quel moment je vais l'utiliser?
2: Alors, quand vous avez un thé très très bon, on prend beaucoup des feuilles, moins l'eau, et puis on fait beaucoup divers infusions. Quand vous avez un thé très bon, vous pouvez faire 25 infusions.
1: Un thé très très bon, c'est quoi?
2: C'est comme le vin.
1: C'est autant un thé noir qu'un thé blanc, qu'un pu'er, qu'un oxydé, qu'un ce qu'on veut.
2: Chaque thé peut être très bon. Par exemple, on a une famille de Japon, ils font thé il y a 36 générations. Alors ce sont vraiment des choses faites à main. Est très très très sérieuse, c'est une bonté.
1: C'est-à-dire que vous travaillez avec des familles, c'est une confiance que vous avez?
2: Oui, C'est une confiance, mais nous cherchons toujours des nouvelles choses. Notre famille, nous sommes 1 à 3 mois en Asie pour chercher l'été. Il faut parler la langue pour vraiment avoir la confiance. Nous allons en Chine, Taïwan, Japon, Corée. Nous cherchons pas seulement les plantations, nous sommes aussi dans les vieux forêts, les jungles. Et puis là, ils sont des arbres de thé. Et puis, il faut marcher 3 heures, 4 heures. Et puis l'arbre de thé. Et voilà, on fait de cet arbre le thé. Par exemple, un thé des vieux.
1: Ok, alors vous me montrez une galette.
2: Oui, une galette de thé, c'est un pouar. Ça vient de Yunnan, de la Chine, des vieux forêts.
3: Il y a des arbres qui sont 600, 700, 800 années. Donc ils sont très hauts. On doit trouver le mode de grimper en haut et de prendre le bourgeon des feuilles. Ça, c'est très, très spécial.
1: Ça n'a pas de prix.
2: Alors, il y a beaucoup de divers prix. Vous pouvez acheter ici un thé pour 100 grammes 10 francs, mais vous pouvez acheter pour 100 grammes 2000 francs. Il y a tous ici.
1: Il y a du vin, c'est pas du vin au thé.
3: Ça, c'est un champagne fait avec les feuilles du thé.
1: Eh bien, nous allons tester tout ça.
4: Très bien, on commence.
0: Vous avez goûté, Sarah Dirène, c'est bon le champagne au thé ?
1: Aucune idée.
0: Ah, non ça.
1: Non, mais je ne l'ai pas goûté. J'ai goûté en revanche le digestif du Monte Verita. Il est préparé, lui, avec des feuilles de thé de la plantation, macéré avec d'autres herbes du Tessin. Mais surtout, j'ai pris le temps de déguster des thés. Parce qu'avec le thé, on l'a déjà dit, il faut s'arrêter. Ce n'est pas un ristret hein, qu'on avale sur un coin de table. Ici, le temps est suspendu. Vue plongeante sur le lac Majeur, on s'installe sur la terrasse.
0: Ah ouais,
1: Catherine Linguet,
0: on
1: est bien, vous entendez,
0: oui,
1: vous
0: oui,
1: voyez.
0: J'entends.
1: Et Catherine Linguet me fait découvrir 2 thés très surprenants.
2: Vous pouvez sentir, il y a déjà le thé, mais sans eau, seulement le thé.
1: Alors, voilà, ça c'est du thé, alors c'est du thé noir.
2: Non, c'est un oolong. C'est un oolong très spécial, c'est un oolong Oriental Beauty. Quand vous avez un Oriental Beauty, vous savez que c'est un thé fait avec des cicades. C'est un insecte.
1: C'est la cigale.
2: Cigane, oui, c'est un cigane, oui. C'est, on laisse les feuilles devenir un petit peu plus grandes et après, la cicade vient et fait des petits trous dans la feuille. Et ici, l'oxydation commence parce que dans le trou, l'eau de la plante vient dehors et puis fait l'oxydation.
1: Donc, on va boire un thé oblong qui a été oxydé grâce à une cigale. C'est poétique.
2: Oui, c'est poétique, c'est très joli.
1: Il y a un deuxième thé.
2: Le deuxième thé, un thé Kyokuro de Japon. Ils sont tout à fait autrement. Toujours la même plante. Hein.
1: C'est toujours Camellia sinensis, ça sentira un peu le bouillon.
2: Oui, très bien. Vous sentez, c'est umami. Umami, c'est le goût bouillon.
1: Et donc, celui-ci a été travaillé comment ?
2: Celui-ci est un thé vert, mais la spécialité d'un Kyokuro, c'est qu'on laisse les feuilles et puis on fait une doigt avec des bambus pour que le thé est dans le sombre.
1: Qu'il soit à l'abri.
2: Oui.
1: Effectivement, c'est comme ça qu'on fait le matcha.
2: Oui, et puis il pousse très très lentement. Et puis pour ça, il a beaucoup de douces arômes.
1: Donc là, vous allez mettre de l'eau.
2: Oui. -85 degrés et puis ça c'est 60 degrés.
1: Alors, le 60 degrés, on le met sur le thé japonais umami parce que il est plus fragile.
2: Fragile, c'est tout à fait le vrai mot. Vous voyez très bois, c'est très très fragile, très fin. Et puis celui-ci est moins fragile ou long. Et puis vous voyez qu'ici on peut mettre l'eau un petit peu plus chaud et ici pas. Alors, je commence peut-être avec l'oolong. On ne met jamais le couvercle comme ça parce qu'ici, il y a le ghost de thé, l'esprit du thé. Et puis, on ne doit pas faire le prison par l'esprit. On fait toujours comme ça.
1: Le couvercle de la théière, vous le laissez ouvert que l'esprit du thé puisse
2: C'est ça. Ça, c'est la première infusion seulement pour réveiller le thé. Maintenant, il est réveillé. Et aussi pour habituer la vaisselle au thé. Et aussi pour habituer la bouche au thé.
1: Et là, on va le boire.
2: Si, et puis il n'y a pas beaucoup de goût. Et puis je laisse tirer environ une minute. Vous mettez les tasses de nouveau
1: c'est
2: ici,
1: ça.
2: C'est ça, s'il vous plaît. Et puis après, vous voyez, celui-ci, il aime aussi le thé.
1: C'est Sur ce plateau, vous avez donc ce plateau qui ressemble à une boîte, hein, parce que il est en bois, l'eau peut s'échapper. Il y a une sorte de bête en bronze, buffle.
2: Il y a des diverses bêtes en Chine. Ce sont des animaux pour la choix. Et puis les bêtes ont diverses idées. Alors celui-ci, il est pour l'idée de relaxer.
1: Et c'est-à-dire que vous lui avez versé un peu de thé. Pas le premier thé, mais le qui s'éveillait, mais le deuxième thé.
2: Oui. La première infusion, c'est pas vraiment bon. Et puis lui, il aime seulement les très bons thés.
1: D'accord. Alors on va le boire.
2: Alors on... fait comme ça. On laisse dans la bouche et puis on tourne dans la bouche.
1: Ah oui, c'est fin. On peut le laisser infuser combien de fois? 10 fois? 15 fois?
2: Oui, 15 fois par exemple. Oui.
1: Plus je le laisse infuser, plus il y a de théine.
2: Non. Le théine est environ fini après la deuxième infusion. Parce que le théine est très fluctique. Le théine s'échappe tout de suite. Et puis alors, quand vous avez fait 2 infusions, ça reste plus de théine. Moi, par exemple, je suis un petit peu sensible sur théine. Je fais les premières infusions l'après-midi, par exemple. Les deux premières. Et le soir, je peux continuer à boire sans problème.
0: Ça va dire théine ou caféine? C'est pareil.
1: C'est pareil, hein, c'est la même molécule. Alors, elle est plus présente dans les thés noirs que dans les thés verts. Et puis, son effet dépend aussi beaucoup de la température et du temps d'infusion du thé. Mais probablement que la grande vertu du thé se niche dans la manière de l'aborder. C'est vraiment ça, savoir apprécier ce moment. J'y ai passé toute la journée à déguster toutes sortes de thés, y compris des thés glacés. Chaque gorgée est vraiment un voyage différent. Et je voulais pas qu'on se quitte sans goûter un matcha.
0: Ah oui, le matcha.
1: Le fameux matcha.
0: Qui divise quand même un petit peu.
1: Qui divise, oui. Le thé utilisé dans les cérémonies du thé au Japon, il est préparé dans un grand bol. C'est du thé vert.
2: Oui, c'est un thé vert japonais poudré. C'est le seul thé qu'on boit de la feuille. Normalement, la feuille, c'est une infusion avec de l'eau chaude. Et puis ici, on boit vraiment la feuille parce qu'on fait un mélange avec l'eau.
1: Quelle belle couleur!
2: Oui, c'est vrai, hein?
1: Donc vraiment, vous le fouettez.
2: Oui.
1: De l'eau très chaude,
2: non,
1: pas forcément.
2: Non, c'est 80 degrés.
1: On mange le matcha plus qu'on ne le boit.
2: Oui, c'est presque une soupe de thé.
1: Je parle de fouet, Catherine Languet, mais en fait, c'est une pièce de bambou.
2: C'est une pièce de bambou. Celui-ci, il a 60 tiges. Et puis, il a des chazen, ça s'appelle chazen. Il a 100 tiges, ou bien 105 tiges, ou bien 200 tiges. Et puis, ça devient toujours plus cher. Et puis le thé toujours plus bon.
1: C'est ça. oui, parce que le thé, c'est avant tout un moment.
2: Oui, ah, ça c'est absolument, oui.
0: Le thé, c'est avant tout un moment. Ce sont vos mots, Sarah Dirène. Merci à Catherine Languet de la Casa del Thé au Monte Verita, au Tessin. Samedi prochain, qu'est-ce que vous allez nous faire découvrir?
1: Il sera amer, le thé, samedi prochain. Un petit peu. Parce que nous allons découvrir l'envers de la tasse.
0: Ah ben oui, il faut bien l'aborder.
1: Mais c'est un des rares livres sur les enjeux environnementaux et sociaux de la filière du thé.
0: Alors, à la semaine prochaine.
1: À la semaine prochaine.
0: Et là, ce sont les Helvètes en nouvelle diffusion. Chaque semaine, une rencontre avec la génération Z en Suisse. Aujourd'hui, Leïla, une interview diffusée le 18 avril dernier. Leïla, elle avait 18 ans, gymnasienne, amoureuse, passionnée de Formule 1. Une vie déjà bien structurée.
5: Je me suis dit que j'avais hâte de pouvoir sortir enfin à l'heure que je veux d'acheter des bouteilles à la COP.
6: Parce que c'est OK avec la famille, 18 ans, vous faites ce que vous voulez.
5: Plus ou moins. Non, il y a quand même un cadre. Dans tous les cas, moi, je suis quelqu'un d'assez raisonnable. Donc ça va, ça compte un peu sur la confiance.
6: Qu'est-ce que ça signifie être raisonnable à 18 ans en 2026 ?
5: Pas abuser des libertés qu'on nous donne. Et faire la part des choses. Il y a toujours un soir où j'essaie d'être un peu plus tranquille. Et la semaine, je sors pas.
6: Vous étudiez ?
5: Il y a beaucoup, beaucoup de tests en même temps, beaucoup de révisions en même temps. Un peu la pression, les horaires des fois qui sont assez chargés. Mais moi, j'ai la chance d'avoir des bons profs et d'être dans un gymnase que j'adore avec des gens que j'aime beaucoup aussi. Donc c'est toujours un peu sport, mais ça va.
6: Qu'est-ce qu'ils ont, ces gens, pour que vous les adoriez ?
5: Ils sont ouverts, ils ont beaucoup d'humour, ils sont... Je sais pas, les blagues qu'ils font, leurs attitudes qui sont drôles ou... Leur rire, des fois, me fait rire aussi, simplement. Et ouais, on s'entend bien. On s'entend bien. Franchement, ça me fait plaisir.
6: Et comment vous vous sentez dans votre peau d'adolescente ? Parce que 18 ans, jeune fille, dans ce monde avec autant d'images partout, de contrôle de soi partout.
5: Bon, il y a beaucoup les réseaux qui peuvent influencer certaines choses. Moi, j'essaie de faire attention, j'essaie de filtrer les choses, pas prendre au pied de la lettre ce qu'on peut voir, pas se comparer à ce qu'on peut voir.
6: Vous avez déjà douté de vous-même à cause de ce que vous regardez ?
5: Non, ça m'est jamais arrivé. C'est vrai que les réseaux, moi, je vois vraiment ça comme un monde à part. Du coup, j'arrive à m'en détacher puis à m'en éloigner.
6: Qu'est-ce qui fait que vous avez un si bon équilibre ?
5: Je pense que ça vient surtout de l'éducation que j'ai eue de mes parents, à mon avis.
6: Comment ça va avec eux ?
5: Bien. Parfois un peu des crises d'ado, mais maintenant ça commence à aller mieux.
6: Elles sont comment, vos crises d'ado ?
5: Je m'énerve, je pète un plomb, je m'enferme dans ma chambre jusqu'à ce que je me calme et que je me dise « bon, voilà, t'as un peu abusé, quoi ». Je suis quelqu'un qui s'énerve assez vite. J'aime pas trop quand on me contredit, j'aime pas trop l'autorité. Mais je finis toujours par me calmer, donc ça va.
6: Vous dites que vous gérez les réseaux en sachant que c'est un monde à part. Moi, je vous ai vu beaucoup sur votre smartphone. Comment vous vivez avec ça ?
5: Moi, j'utilise surtout beaucoup pour parler à mes amis, principalement. Après, sur les réseaux, j'essaie de regarder ce qui, moi, m'intéresse. J'ai une passion pour les voitures et les sports de course.
6: Les voitures ?
5: Et la Formule 1.
6: Et ça tombe d'où ?
5: De mon père et de mon frère, depuis toujours.
6: Donc, vous suivez quelle écurie ?
5: Ferrari, évidemment. Ferrari, bien sûr. Ça donne quand même l'envie d'avoir une fierté de son pays et puis même l'action qu'il y a, je trouve ça intéressant et de manière générale, j'aime beaucoup.
6: Parce que vous êtes d'origine italienne ?
5: Ouais, de mon père.
6: Et dans votre vie, à vous, avec vos copains, vous vivez quoi ?
5: Disons que je me rends compte, surtout en grandissant, que certaines personnes où on pensait rester amis avec, finalement, c'est pas le cas, que les gens changent, mais encore une fois, j'essaye de faire le tri. Des vrais amis, j'en ai pas beaucoup et c'est volontaire. Ça permet d'être plus en paix aussi, je trouve.
6: Et qu'est-ce que vous faites tous ensemble ?
5: Des fois, on est chez l'un de nous, tranquillement, on discute. Des fois, on sort. Des fois, on va manger ensemble. Ça dépend vraiment.
6: Et amoureusement ?
5: Amoureusement, moi, j'ai un copain depuis un an et demi. Ça fait un moment. En plus, c'était mon meilleur ami avant, donc c'est cool.
6: Ça se passe facilement ?
5: Ça dépend. Dans la majorité du temps, je dirais que oui. Après, bon, il y a toujours des hauts, des bas, des disputes. On a des tempéraments qui font que les deux, quand on a des disputes, c'est assez fort. Mais ça va, on arrive à gérer.
6: Avoir un amoureux et vivre toujours chez ses parents, être au gymnase, comment vous combinez tout ça ?
5: J'essaye d'organiser mon temps, justement, le week-end. Typiquement, quand je disais un jour où je reste tranquille, c'est souvent je reste avec lui, que ce soit le vendredi ou le samedi. L'autre jour, je vois mes amis. Le dimanche, je peux prendre du temps pour réviser et pour voir la course de F1. Et la semaine, il vient manger une fois par semaine à la maison. Et le reste des soirs, comme ça aussi, j'ai mon temps et je suis tranquille.
6: Mais comme c'est bien pensé, tout ça.
5: Ouais, on essaye de s'organiser au mieux.
6: Ça a l'air super. Et en même temps, on est dans un monde qui semble partir... Dans toutes les crises possibles et imaginables, et même celles qu'on ne peut pas imaginer, comment vous vivez la réalité de cette époque ?
5: C'est spécial. Il y a un peu des conflits de tous les côtés, des complications de tous les côtés. C'est assez spécial. Et je ne sais pas trop où ça mène, tout ça. On verra, mais c'est un peu... Ouais, c'est... Moi, à titre personnel, ça ne me touche pas, du coup. Mais de manière générale... Ouais, c'est un peu la catastrophe, quoi, si je peux dire.
6: Qu'est-ce que vous souhaitez pour l'avenir, pour vous-même et plus largement aussi ?
5: La paix, pas de haine envers qui que ce soit.
6: Et pour vous ?
5: Je dirais la même chose, avec aussi de la réussite en plus et de la fierté pour moi et pour mes parents.
0: Qu'est-ce que c'est la réussite ?
5: D'arriver au bout de mes projets et au bout de mes rêves. Moi, j'aimerais beaucoup... Faut encore que je me décide un petit peu. J'aime beaucoup cuisiner. Au début, je voulais devenir chef et un jour, espérer avoir des restaurants étoilés. Mais j'aimerais bien avoir une grande chaîne d'hôtels. À la base, je voulais être avocate. Donc, je me perds un peu dans les projets. Et j'aimerais beaucoup commencer le Muay Thai.
0: Qu'est-ce que c'est ?
5: C'est de la boxe thaïlandaise, par curiosité. Je me dis, ça me plairait bien, je pense.
0: Et vous allez voir des concerts, vous écoutez de la musique ?
5: Beaucoup, j'adore la musique. Là, en ce moment, j'écoute beaucoup Metal de Jola Green. J'aime beaucoup l'ambiance, j'aime beaucoup son écriture, j'adore son univers.

0: C'est Jola Green avec son titre Metal, le choix musical de Leïla, l'invité des Helvètes du jour en nouvelle diffusion. On se retrouve juste après les informations. Il est précisément 8h et voilà, il est 8h, les infos, Dominique Chauffin.
1: Dominique Chauffat.
2: Les festivités du 1er août ont déjà bien démarré hier soir dans la plupart des cantons sans faire de feu ni tirer des feux d'artifice. Les célébrations se poursuivent aujourd'hui. Le président de la Confédération, Guy Parmelin, s'exprimera entre autres sur la mythique prairie du Grutli. Mais cette fête nationale prend une tournure politique. Oui, un vote sur un thème très suisse se profile à l'horizon, la neutralité. Le peuple se prononcera sur cette initiative le 27 septembre, un texte soutenu notamment par l'UDC. Les festivités du 1er août permettent de lancer cette campagne. Phileas Sautier.
3: Nous devons tenir la guerre éloignée de notre territoire. C'est l'appel lancé hier soir par Christophe Blocher à Interlaken. La figure tutélaire de l'UDC a tenu un discours du 1er août un peu anticipé et très politique. Selon l'ancien conseiller fédéral, la Suisse doit combattre les attaques, notamment européennes, contre sa neutralité, comme Guillaume Tell avait combattu la domination des Habsbourg dans la légende. Au 21e siècle, ça se ferait sans arbalète, mais en gravant dans la Constitution la neutralité perpétuelle et armée de la Suisse. Voilà pour les partisans de l'initiative UDC. De l'autre côté, un groupe citoyen s'oppose au texte. Une plateforme en ligne regroupe 30 discours du 1er août de personnes qui ne sont pas issues du monde politique et elle véhicule une autre vision de la neutralité suisse, plus flexible. Selon elle, c'est l'initiative qui met en danger la sécurité du pays en l'empêchant de collaborer avec ses voisins. Derrière ces discours, la lointaine menace russe et la stratégie que doit adopter la Suisse pour y faire face.
2: En cyclisme, le Tour de France Femmes débute en début d'après-midi à Lausanne, mais oui, avec une étape de 138 km qui arrivera également dans la capitale vaudoise. Deux favorites ont clairement la cote, mais ce tour reste très ouvert. Patrick Delletro.
4: Victorieuse l'an dernier, la Française Pauline Ferrand-Prévot a renouvelé la préparation qui lui a permis de l'emporter en 2025. Mais la néerlandaise Demi Vollering, qui avait chuté lors de la troisième étape l'année passée, reste à la régulière la grande favorite d'un tour qui ne va laisser aucun répit du premier au dernier kilomètre, ce qui laisse la porte ouverte à de potentiels outsiders ou surprises. Citée principalement par ses concurrentes, la vainqueur du Tour d'Espagne, l'Espagnole Paula Blasi, est peut-être encore un peu juste en contre-la-montre pour pouvoir espérer être en jaune à l'arrivée à Nice. Tiens, le contre-la-montre, spécialité de Marlène Reusser. La Bernoise a beaucoup à jouer dans ce tour. Elle a prouvé ces dernières saisons qu'elle n'était pas qu'une rouleuse en remportant notamment le Tour de Suisse. Il va falloir pourtant qu'elle creuse sérieusement l'écart dans le contre-la-montre pour espérer le podium final. Mais, et c'est une constante dans le cyclisme féminin, le spectacle, les attaques, les retournements de situation seront nombreux durant 9 jours.
2: On se réjouit, cette première étape partira donc en début d'après-midi de Lausanne. Elle est à suivre dès 13h40 sur RTS2. Une maladie mystérieuse touche de plus en plus de vaches dans notre pays. Les animaux souffrent de fièvre, de diarrhée, la production de lait est aussi à la baisse. En Valais, un alpage a été placé sous séquestre selon le Nouvelliste, mais la situation n'est pas pour autant inquiétante selon le vétérinaire cantonal Eric Kirchmeier.
5: Il faut peut-être nuancer un petit peu le terme de maladie mystérieuse. C'est ce qu'on sait. Au début du mois de juillet, on a eu un cas sur un alpage du Haut-Valais où plusieurs bovins présentaient des symptômes assez divers et peu spécifiques, comme des avortements, de la fièvre, une baisse d'état général, aussi parfois des soucis respiratoires ou neurologiques. Immédiatement, les investigations nécessaires ont été lancées. On a aussi fait appel à une clinique universitaire spécialisée. Et le résultat à ce jour, c'est qu'aucune épizootie, c'est-à-dire aucune maladie animale qui est réglementée sur le plan légal, n'a été identifiée. L'hypothèse qu'on privilégie aujourd'hui, ce serait plutôt un problème de stress thermique lié aux fortes chaleurs. Donc sur ce point, je pense qu'on peut clairement rassurer la population.
2: Des propos recueillis par Émilien Verdon. La canicule, la sécheresse donc, est-ce appelée à se reproduire? En tout cas, d'après l'Organisation météorologique mondiale, le phénomène El Niño va s'intensifier jusqu'en octobre. Nous sommes entrés en terrain inconnu, lance le patron de l'ONU, Antonio Guterres, Jérémy Lanche.
6: Oui, inconnu parce qu'El Niño devrait être d'une ampleur exceptionnelle cette année. Ce phénomène climatique naturel qui revient tous les 2 à 7 ans pourrait réchauffer l'eau à la surface de l'océan de presque 3 degrés à certains endroits. Quasiment Toutes les régions du globe seront plus chaudes que la normale d'ici octobre. Et c'est sans compter un autre phénomène climatique naturel dans l'océan Indien et qui pourrait aggraver encore les sécheresses et les pluies extrêmes. El Niño n'est pas à notre porte, il est dans la maison, alerte Antonio Guterres. Jamais avare en formule choc pour tenter d'éveiller les consciences. Pour lui, il faut arrêter de parler de tueurs silencieux quand on évoque les vagues de chaleur, parce qu'on sait qu'elles tuent de plus en plus, même si le nombre de victimes est largement sous-estimé. Le secrétaire général des Nations Unies, bientôt sur le départ, insiste sur 4 priorités. Protéger les personnes de la chaleur avec des systèmes d'alerte, protéger les travailleurs, adapter les constructions et le plus important, arrêter le recours aux énergies fossiles. Chaque nouveau projet d'extraction, dit-il, rend le monde plus chaud et plus dangereux.
2: En attendant, après 9 jours de lutte acharnée et 42 000 hectares partis en fumée, l'amélioration se confirme depuis hier en Gironde, dans le sud-ouest de la France. Le méga-feu y est contenu. Par contre, la situation est plus difficile dans le Var, où l'incendie a repris de l'ampleur, avec 2 500 personnes évacuées. On prend encore des nouvelles du ciel. Le soleil est toujours au rendez-vous, mais davantage voilé aujourd'hui, avec un risque d'averse dès ce matin. Des orages plus forts sont pas si possibles dès cet après-midi. Les thermomètres grimperont jusqu'à 20.

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2: Bonjour, Sophia Muller à la technique, Audrey Zano attachée de production et Stéphanie Jovanovic à la programmation musicale. Pas de revue de presse ce matin, c'est férié en ce 1er août. On salue Sandra Timerly d'ailleurs qui nous écoute en ce week-end du 1er août. On fait quoi ce week-end? Bonjour Laurent Dormont.
3: Bonjour Karine, comment ça va?
2: Ça va bien et vous?
3: Mais ça va super, je suis dans la fourmilière d'Ouchy.
2: Ah oui,
3: déjà le terme fourmilière.
2: Déjà,
3: parce que,
2: déjà du monde.
3: Déjà. Ah, je vous promets, il y a tout le monde qui est en train d'œuvrer à pied d'œuvre là, pour vraiment mettre en place tout ce qui est les barrières, les publicités, l'arrivée. C'est assez impressionnant à voir cette place de la navigation là, à Ouchy, en train de devenir une véritable étape du Tour de France.
2: Tour de France cycliste, c'est donc tout à l'heure. Et on vous retrouve à 8h45, toujours en direct d'Ouchy, donc dans le sud de Lausanne. L'Invincible était la série lumineuse, bouleversante de Florence Farion. Aujourd'hui, le témoignage de Mélanie, elle a 45 ans, elle a perdu son mari d'un cancer et elle raconte sa reconstruction.
4: J'ai découvert ma force, j'ai découvert mes ressources. Elles étaient insoupçonnées et puis elles m'ont permis d'accompagner mes enfants aussi à la recherche de leurs propres ressources et de leurs propres forces. Chaque personne a en elle des ressources pour retrouver le bonheur et l'envie de se lever le matin, la joie de vivre de nouveau et de plus faire semblant.
2: L'Invincible été de Florence Farion, c'est dans une vingtaine de minutes. À chacune sa Suisse, une série d'entretiens consacrés aux femmes artistes dans la musique. Ce matin, un duo, les Genevoises de Rochani, anglais, espagnol, français et farsi. Inès et Roxane chantent en quatre langues. C'est ça la Suisse.
5: La Suisse, ça veut aussi dire quelque chose de très éclectique et de diversifié. Parce que c'est un pays qui l'est aussi culturellement. Ce fait que ce soit très éclectique, diverse, c'est très suisse dans l'esprit. C'est un peu fou, c'est un peu bizarre, c'est dans tous les sens. Je pense que c'est une très très grosse force de l'identité suisse.
2: Rochani, un duo électronique, c'est à 8h30. Swiss Good avec vous, Christophe Chang, bonjour.
6: Bonjour Karine.
2: Comme chaque samedi de l'été, vous revenez avec une info dont vous nous aviez parlé ici dans cette émission et on continue à la suivre cette info.
6: Exactement, et cette semaine, je reviens sur une invention née à l'université de Fribourg pour nous aider à nous défaire de nos mauvaises habitudes alimentaires. Originalité de la démarche, il ne s'agit ni d'un régime, ni d'une opération chirurgicale, mais d'un jeu vidéo. Ça s'appelle Biwi Coaching et c'est l'émission Couleur Locale qui nous en parlait cet hiver, peu avant le lancement officiel de l'app.
7: Le principe est simple. À chaque aliment qui apparaît à l'écran, le joueur doit réagir rapidement. Cliquer sur des aliments sains, s'abstenir de cliquer sur ceux jugés malsains. L'objectif, enrayer les réflexes impulsifs et rééduquer notre système de récompense.
8: On occupe l'utilisateur à faire des tâches motrices qui se reflètent finalement en nouvelles façons de se conduire devant des aliments malsains, par exemple, ou devant des décisions à prendre dans la vie réelle.
7: Le jeu fait appel à des réflexes et à des clics rapides, permettant ainsi de suractiver la plasticité neuronale.
8: La répétition de ces tâches dans une capacité d'immersion permet vraiment de diminuer finalement l'envie qu'un utilisateur peut avoir de soit consommer des aliments malsains, consommer des substances.
7: Pour l'élaboration du jeu, les réactions du cerveau ont été minutieusement étudiées.
9: On regarde au début, donc avant que la personne ait joué, combien son cerveau s'active face à ces aliments. Et finalement, on lui fait jouer à la maison à notre jeu. Et à la fin, on va la faire revenir et on va venir de nouveau enregistrer cette activité. Et on va pouvoir voir des modulations, par exemple une diminution de l'attention qui a été donnée à cet objet.
6: Alors, quelques mois plus tard, Biwi Coaching est disponible dans les magasins en ligne d'applications afin que vous puissiez l'installer sur votre smartphone. Et si certaines fonctionnalités sont gratuites, par exemple le programme pour se défaire de son addiction au soda et autres boissons sucrées, la plupart demandent quand même un petit investissement financier. Mais les résultats sont à la clé, à en croire

0: Lukas Spierer, professeur de neurosciences à l'université de Fribourg et cofondateur de la start-up, interviewé dans l'émission On en parle.
1: Oui, alors le produit il a été lancé sur les App Store. On a aussi démarré des pilotes avec des partenaires comme la CSS ou l'ensemble hospitalier de la Côte. Maintenant, on en est à peu près à 3000 téléchargements. Puis on est super content des premiers retours. Alors déjà, on a été rassurés parce qu'en conditions réelles, les diminutions d'envie, c'était les mêmes que celles qu'on avait observées dans les conditions scientifiques au laboratoire. Mais aussi, on a une surprise, c'est qu'on a observé qu'environ un tiers des utilisateurs, ils sont même plus du tout attirés par les aliments ciblés. L'intervention a complètement ôté l'envie des aliments ciblés, et ça, on ne s'y attendait pas.
2: Alors, un succès inattendu, c'est complètement fou. Comment explique-t-on justement ce succès ?
0: Eh bien, la formule est assez simple, on pourrait la résumer ainsi. Se libérer de ses dépendances en rééduquant son système de récompense. Vous savez, c'est là le système de récompense où circule la fameuse dopamine. Oui, qui nous fait nous sentir bien, qui nous procure tant de plaisir au point qu'on l'anticipe. Sauf que ce plaisir, il est parfois lié à des choses qui ne nous font pas forcément du bien, comme la nicotine ou les likes sur les réseaux sociaux ou encore certains aliments. Ce genre de jeu permettrait donc de changer certaines de nos habitudes. Le 1930 est allé à la rencontre d'un utilisateur de l'app.
3: Jouer pour manger équilibré. Sur les conseils de sa diététicienne, Viron Theodoridis a téléchargé l'application Biwi Coaching. Le principe est simple, éviter de toucher les images de biscuits et chocolat tout en attrapant un maximum de fruits et légumes.
4: Il faut être concentré quand même.
3: 5 minutes de concentration par jour pendant 3 semaines qui ont eu un impact sur son alimentation et sur sa balance.
4: J'ai vu effectivement un effet sur le poids de 1 à 2 kilos, mais après, une fois qu'on arrête, c'est clair qu'il y a un effet évanescent, on oublie et puis après les envies reviennent.
2: Merci beaucoup Christophe Schenk pour les nouvelles de cette application Biwi. On rappelle son nom, donc Biwi Coaching. Et on poursuit avec de la musique. Qu'est-ce que vous allez nous présenter ce matin, nous faire revivre comme musique de l'été?
0: Voilà, on continue notre tournée des tubes de l'été. On se replonge en 1989. Rappelez-vous, à Paris, on célèbre le bicentenaire de la Révolution française. À Berlin, le mur séparant la RFA de la RDA est abattu. Et à Berne, on découvre le scandale des fiches.
2: Ouais, l'année 89, c'est une sacrée année.
0: Une sacrée année. Mais avant tout ça, dans toute l'Europe, eh bien, on a dansé durant l'été au son de la
2: Lambada.
0: Et oui, voilà. Vous vous en rappelez, un chant en brésilien, un discret accordéon pour la mélodie et une rythmique qui oscille entre salsa et merengue. C'est le groupe Kaoma qui faisait cette chanson. Il va écouler plus de 5 millions d'exemplaires de ce tube inspiré, trop inspiré même, décidera plus tard un tribunal, d'une chanson bolivienne du début des années 80 et sa mélodie à l'époque à la flûte de Pan. Qu'à cela ne tienne, la Lambada va surtout inaugurer l'ère industrielle du tube de l'été sous nos latitudes, marquant le premier succès du mariage musical et surtout commercial, il faut le dire, entre une chaîne de TV et une boisson sucrée, ici TF1 et Orangina. Matraquage assuré. Suivront la Soca Dance, la Macarena, Acereye, des Last Ketchup ou encore le fameux Mambo No. 5. Autant de tubes de l'été, de danse chaloupée, mais surtout de gros coups marketing et de gros sous pour un business qui finira par s'essouffler avec la fin des années 90 et le début des années 2000 et laisser la place à des tubes plus surprenants. Mais ça, c'est une autre histoire que je vous raconterai bientôt. Et en attendant, on écoute un peu cette Lambada.
2: On écoute et on danse surtout. Moi, je me souviens encore de la chorégraphie.
0: Ah
2: oui. Bah, allez, c'est parti. On y va, Lambada.

0: groupe Kaoma et sa Lambada. C'était donc le tube de 1989. Et c'est Christophe Schenk pour Swiss Good qui nous a proposé de le rediffuser et de danser et de l'écouter.
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0: L'invincible été, votre série. Florence Farion, bonjour.
3: Bonjour Karine. Aujourd'hui, encore une fois, je vais vous raconter une histoire d'impossible, une histoire d'inadmissible. Et quand elle s'invite dans nos vies, on pense souvent qu'il n'y aura jamais d'après. Et il faut le dire vraiment chaque semaine, le soleil brillera encore et l'hiver va quitter notre ciel. Et ça, il faut y croire. Et c'est vraiment ce que nos témoins nous racontent.
0: Alors chaque samedi, oui, effectivement, des femmes et des hommes qui racontent leur après, après que l'amour de leur vie soit parti, parti pour l'ailleurs, sans retour. Ce matin, nous allons rencontrer Mélanie.
3: Et c'est une rencontre pleine d'émotions. Des émotions pour la joie retrouvée, parce que ça fait pleurer d'être heureux. Mêlées aux larmes de chagrin, il y a beaucoup de larmes qui ont coulé quand nous nous parlions. Celle de Mélanie et celle de Morgane et Maya, c'est les deux filles qui étaient là, à côté de leur maman, parce que le garçon Elliot, lui, est parti étudier au Canada. Et les enfants ont été sa plus grande force. Ne pas fléchir. Tenir pour eux, tenir encore et encore. Mélanie avait envie de parler de ses 10 ans sans lui et de son invincible été. Son mari avait 40 ans. C'était un grand gaillard, au cœur tendre, si tendre, comme elle aimait le dire.
4: Il s'appelle René, il avait 40 ans. Il était ambulancier. C'était quelqu'un qui avait un charisme incroyable, beaucoup d'humour. Et puis on s'est connus aussi où j'étais patiente une fois.
3: Mais non, ouais. Vous êtes montée dans son ambulance.
4: Dans son ambulance, ouais. Et puis on s'est revus plus tard dans le monde professionnel, comme j'étais aussi dans le médical. On s'est recôtoyés comme ça. Mais c'est vrai que la première interaction qu'on a eue, c'était mon secouriste.
0: Dans une ambulance, oui. Drôle d'endroit pour une rencontre.
3: C'est exactement ça, ça fait penser drôle d'endroit pour une rencontre, inattendu pour le moins. Oui. Ils se sont revus donc 2 ans plus tard, ils avaient 24 et 27 ans. Et alors là, tout est allé très vite. René n'avait pas eu de famille, il voulait très vite se marier. Et il y avait, comme me le raconte Mélanie, comme une urgence à avoir des enfants. Elle était secrétaire médicale, et il y avait aussi quelque chose d'évident dans ce qui les a réunis, c'est-à-dire le soin de l'autre, l'amour de leur métier. Et la vie se posait, la petite dernière, Maya, avait 11 mois. Quand la quarantaine s'annonçait, et puis un jour, l'annonce du diagnostic, un cancer de l'estomac. 16 mois de traitement extrêmement difficile qui ne lui ont laissé aucune chance. Comment a-t-elle écrit l'après ?
4: J'ai envie de dire que ça a progressé par trimestre. Le premier trimestre, c'était l'urgence, c'était que je retrouve l'appétit en me forçant tous les jours un petit peu, que j'essaye de dormir et puis que je retrouve mes enfants, que j'avais un peu le sentiment d'avoir abandonné. Et Dieu sait si je ne l'ai pas fait, mais c'est clair que c'est leur papa qui a été ma priorité pendant tout ce temps. Et là, c'est à eux de redevenir ma priorité. Et puis de me réapproprier la maison et d'y remettre la vie et d'y remettre d'autres souvenirs. Puis après, l'autre trimestre, ça a été de déposer mes colères en écrivant des lettres ou en allant voir des personnes. J'avais plein de colères à déposer aussi par rapport à l'hôpital. J'ai aussi déposé toutes mes gratitudes. Les soins palliatifs m'avaient encouragée à le faire parce qu'on a vraiment vécu avec certaines personnes des choses inadmissibles. C'était important pour moi qu'on le sache.
3: Alors, je me souviens quand on s'est parlé, vous m'avez évoqué les paroles d'une femme qui vous a dit « Mais vous savez, moi j'ai perdu mon mari il y a 10 ans et je m'en suis jamais remise.
4: Mm-hmm. » Parce que c'était quelques minutes après le décès de René en plus qu'on m'a dit ça. Et d'entendre ça d'une personne en plus qui est chef dans un service d'hôpital, je me dis, mais waouh, à la place qu'elle occupe. Et ça m'a mis en colère, oui.
3: Vous aviez effectivement cette particularité, voilà, cette casquette dans le médical. Est-ce que c'est le décès de René qui vous a amené à réfléchir et finalement à quitter ce domaine?
4: Oui, complètement, oui. Okay. Pendant 2 ans, je me suis occupée des enfants. Et je voulais absolument les retrouver, rattraper le temps perdu. Et au bout de 2 ans, je me suis dite, qu'est-ce que je retourne travailler comme assistante médicale ou est-ce que je m'oriente dans une autre direction que j'ai explorée pendant ces 2 ans, où j'ai appris des massages, des soins énergétiques et puis où je me suis ouverte à d'autres médecines alternatives. Et puis en fait, je me suis dit, mais non, je vais pouvoir aider les gens autrement. J'ai eu recours à des thérapeutes qui font des soins énergétiques, on va dire, ou bien du Reiki, des massages, plein de sortes de thérapies qui m'ont tellement aidée. J'ai eu envie de les apprendre, en fait. J'ai choisi des thérapies corporelles parce qu'en fait, mon corps, il était comme coupé en deux. J'avais l'impression d'avoir perdu ma moitié et il fallait la reconstruire, cette moitié, pour de nouveau être entière. J'ai l'impression d'avoir vécu une renaissance parce que j'étais morte avec lui. Et honnêtement, s'il n'y avait pas eu les enfants, j'avais l'impression que j'aurais pu m'éteindre comme ça. Mais bien sûr que je ne l'ai pas fait et que je me suis reprise. C'est un phénomène que j'ai pu partager avec d'autres personnes qui ont perdu leur conjoint. C'est tellement dur de perdre.
0: Florence Farian, Mélanie, elle a quitté le domaine médical traditionnel.
3: Oui, absolument, parce qu'aujourd'hui, elle a ouvert son cabinet à Saillant, dans une partie de sa maison, la réserve des Colibris, c'est un joli nom. Elle pratique ces soins qu'elle a justement découverts lors de sa reconstruction. C'est une nouvelle vie professionnelle dont elle parle avec passion, et on sent bien qu'aider l'autre par tous les moyens, c'est vraiment la ligne directrice de sa vie, et ça, elle ne l'a pas quitté. Elle a choisi d'abord de se reconstruire par le corps, pour retrouver des forces, et puis quelques temps plus tard, finalement, elle a décidé de mettre des mots sur son chagrin.
4: Au bout de 6 mois, je suis allée voir une psychologue que je connaissais. Je voulais lui expliquer tout ce que j'avais fait pendant ces 6 mois. Et puis elle m'a dit, mais t'as avancé en 6 mois plus vite que n'importe qui et t'as déjà des prises de conscience de tellement de choses. Et ça m'a rassurée de me dire, bah, j'ai pas besoin d'un psy. J'avais pas de peine à m'exprimer avec des gens de mon entourage, avec les enfants aussi. Et en fait, quand on arrive à se décharger de ça facilement, il n'y a plus de tabou non plus. Et puis, par rapport à l'entourage, j'étais très entourée par la famille et les amis pendant la maladie aussi. Et puis pour moi, c'était une urgence que pour les enfants, la vie, elle continue. Ce que j'aimerais dire aussi, c'est que j'ai une de mes tantes qui a été veuve. Et je me rappelle, juste après l'enterrement de René, elle était venue vers moi. Et puis elle m'a dit, en tout cas Mélanie, moi après le décès de mon époux, j'ai plus voulu voir personne. J'ai refusé toutes les invitations. Pendant 2 ans, j'ai mon ours dans sa grotte. Quand j'ai voulu ressortir après 2 ans, les gens n'étaient plus là. Et puis je lui avais répondu, mais tata, t'inquiète pas. Moi, je sais très bien que je ne vais pas faire comme ça. Chacun apportera quelque chose de différent. Il y a une personne qui nous aidera parce qu'elle nous fait rire, et puis l'autre parce qu'elle va nous parler de la pluie et du beau temps. Et chacun a son petit apport, quoi. Et pour moi, c'était important aussi qu'ils aient d'autres ressources que moi, parce que bien sûr que j'ai eu peur de ma mort à moi, et je voulais qu'ils aient d'autres personnes sur qui compter.
0: Elle dit qu'elle avait peur de sa mort à elle. C'est vrai que se retrouver jeune, seule avec des enfants, on n'a pas le droit de disparaître. Il faut vivre avec la crainte qu'il vous arrive aussi quelque chose.
3: Et c'est souvent quelque chose que j'ai entendu dans les différents témoignages. Cette prise de conscience écrasante, ne pas laisser les enfants seuls, coûte que coûte, être l'unique parent. Et ça aussi, il faut s'arranger avec ce poids-là. Alors 10 ans plus tard, Mélanie s'est arrangée avec beaucoup de choses. Et elle mesure le chemin accompli. Elle a tenu ses enfants aussi. Les filles étaient là.
0: C'est trois enfants.
3: Et je vais demander quand même, au bout d'un moment, où était René aujourd'hui?
4: Bien sûr qu'il y a des photos dans cette maison. Et puis, comme avait répondu Maya un jour à la pédiatre, il est dans son cœur. Et c'est là qu'il est, dans nos cœurs, il nous suit. Et puis, on a cette certitude qu'il nous accompagne tous les jours. C'est aussi, je pense, ce qui fait qu'aujourd'hui on est debout, qu'on arrive à parler de lui avec le sourire, avec la gratitude de l'avoir eu dans notre vie. Et puis on sait qu'on a un ange qui est là.
3: Et se donner le droit d'être heureuse dans sa vie, de sourire, de s'ouvrir, c'est facile.
4: Non, ça n'a pas été un long fleuve tranquille. J'avais perdu l'espérance, je crois, et je me disais, mais je ne serai plus jamais heureuse dans ma vie. On ne voudrait pas trahir l'être qui est aimé et puis qui est parti. Et puis ça a pris du temps aussi pour que j'accepte d'envisager de pouvoir réouvrir un jour mon cœur. Mais je suis restée 5 ans et demi toute seule. Souvent avec les enfants, on disait, de toute façon, ce sera une perle, celui qui arrivera, donc je ne le cherche pas. Et puis ouais, j'ai de nouveau rencontré quelqu'un pour qui ça a de nouveau été cette évidence, cette confiance et cet amour et cette complicité. Et on peut vraiment dire qu'il a pris tout le package et je crois que du courage, effectivement, il en a. Il fallait ce temps-là parce qu'il fallait aussi pour moi que les enfants soient prêts et ils pensaient l'être. Et finalement, quand c'est arrivé, ça a réveillé ce conflit de loyauté chez eux. Et je me dis aussi qu'heureusement que je ne savais pas tout ce qui m'attendait, mais je n'aurais pas signé quand même. Mais je me dis qu'on en a fait du chemin et puis que ce lien qui nous unit, il nous a rendu aussi tellement fort cet amour qu'on a entre nous. J'ai tellement de chance d'avoir connu dans ma vie deux hommes que j'aime et qui m'ont aimé. Et ça aussi, c'est précieux. Je l'avais déjà eu une fois, je me disais ça arrivera plus jamais.
3: Vous avez découvert cet invincible été, Mélanie.
4: Dans ce tsunami, j'ai découvert ma force, j'ai découvert mes ressources. Elles étaient insoupçonnées et puis elles m'ont permis d'accompagner mes enfants aussi à la recherche de leurs propres ressources et de leurs propres forces. Et ce que j'aimerais dire, c'est que dans tous ces hivers atroces qu'on peut vivre, de garder l'espoir justement qu'on peut retourner un jour avec le temps, mais de ne pas perdre espoir que chaque personne a en elle des ressources pour retrouver le bonheur et l'envie de se lever le matin, la joie de vivre de nouveau, de plus faire semblant.
0: Et l'invincible était et l'invincible est là.
3: Et l'invincible est là. Et c'est la raison pour laquelle, en fait, ils ont tous voulu témoigner. Ils m'ont dit, au moment où ils étaient dans le froid, le glacial de l'hiver, combien il aurait été important d'entendre des voix raconter qu'il y a un après. Et que ces voix, en fait, on les entend peu parce que le deuil est un sujet difficile. Et merci d'ailleurs à celles et ceux qui l'écoutent ce matin et qui l'entendent. On a essayé d'en parler autrement parce qu'on peut en parler autrement de ce deuil. Voilà. Donc j'en profite vraiment pour les remercier tous. Remercier Mélanie cette semaine et puis Morgane, sa fille, qui a pris aussi la parole et qu'on entendra demain, dimanche à 14h aux côtés de sa maman.
0: Sur RTS Première et l'Invincible été dans le 6-10 le samedi, eh bien c'est toutes les semaines à cette heure-ci. La semaine prochaine, on retrouvera Jean.
3: Oui, Jean le doyen, 88 ans.

0: Droit devant, c'était le duo Alioz. h 33 sur RTS Première. À chacune sa Suisse, une série qui raconte la Suisse dans toute sa diversité à travers des portraits de musiciennes qui vivent ici tout en portant d'autres origines, d'autres cultures. Aujourd'hui, on fait la connaissance de Roxane et Inès qui composent le groupe Roshani qui signifie lumière en farsi. Elles chantent en quatre langues, le farsi, mais aussi l'anglais, l'espagnol et le français. Un premier album sortira en octobre prochain. Elles m'ont donné rendez-vous à Genève cette semaine à l'île aux 13 dans leur local de musique, et c'est Inès qui décrit les lieux.
1: Bah en fait, il y a ces boîtes d'œufs un peu partout, sur le mur, sur le plafond. Il y a un côté un petit peu roots au local, des câbles un peu cassés, et je sais pas, ça nous inspire à être créatifs avec ce qu'on a sous la main, à brancher des machines entre elles, à juste faire du son et voir ce qui se passe après.
0: Vous vous souvenez du premier son que vous avez créé ici ensemble, Roxane ?
2: Oui, le premier qu'on a vraiment créé, c'était Donio de José, où on a vraiment ensemble digué et on a trouvé ce riff qu'on fait à chaque concert et que les gens ont l'air de particulièrement apprécier. Donc c'était une très, très bonne réussite.
0: Vous vous êtes rencontrés il y a 3 ans, en 2023. Comment vous avez fait pour vous connecter toutes les deux ?
1: Alors en fait, on se connaissait un petit peu de vue avec Roxane à l'époque, mais pas vraiment. Une fois, elle m'a appelée, mais j'étais d'ailleurs à ce local-là même, c'est un peu un lieu magique, je dirais, c'est un portail. Elle m'appelle, elle me dit « Écoute, j'ai un projet unique, c'est un ovni, j'aimerais bien collaborer avec toi. J'ai entendu dire que tu faisais de la prod et des machines, je dis « Écoute, en vrai, let's go, viens, on se voit pour un verre, etc. » Par la suite, on s'est vus, on a discuté, ça a vraiment bien matché, puis aussi musicalement. Et en fait, on a commencé à se voir dans mon local, ensuite chez elle, vraiment à répéter des maquettes comme ça. Et aussi, en même temps, on apprenait à se connaître, à développer une relation aussi amicale. Ça s'est fait comme ça, puis depuis, on ne s'est plus lâché.
0: Elle a dit ce mot « musique ovni ». Vous avez un peu tiqué ?
2: Non, mais j'ai tiqué parce que ça m'énerve quand elle dit ça. Ça fait trop genre « Oh, j'ai un projet unique, c'est un ovni », parce que tout le monde dit ça. Mais c'était rien, ce stade. Donc, vous ne pouvez même pas dire que c'est un ovni. Mais elle dit ça pour m'énerver.
0: Il y avait l'idée aussi d'être plus libre, d'essayer des choses, d'expérimenter, d'aller dans des univers qui n'étaient pas forcément le vôtre au départ, c'est ça ?
2: Oui, en vrai, oui. En fait, oui, Karine, c'était un peu l'idée. Non, c'était... Il y avait en fait envie d'essayer quelque chose. Je ne savais pas très bien quoi, pour le coup. Et moi, je n'ai jamais vraiment voulu faire de la musique toute seule. J'avais juste envie d'essayer quelque chose de nouveau. Et en fait, avec Inès, on a trouvé cette espèce de lieu de rencontre qu'on retrouve dans la musique qu'on fait depuis 3 ans. Et de plus en plus, je dirais maintenant, en fait, c'est vraiment ce point de rencontre entre les goûts d'Inès, les miens, les compromis qu'on a fait pour arriver aux chansons qu'on présente aujourd'hui. Mais je dirais que ce qui nous a beaucoup reliés musicalement, c'est le plaisir des mélodies.
0: Vous avez quasiment le même âge, hein, vous êtes de la même génération. Qu'est-ce que vous recherchiez, vous, dans cette collaboration ? Travailler à la base aussi avec des filles.
1: Alors, certes, ça m'intéressait énormément de, pour une fois, avoir un projet que je lidais avec une autre fille ou une personne finta. Donc ça, c'est clair que j'ai trouvé ça cool sur le moment, mais surtout, ça a été... En fait, je savais pas à quoi m'attendre avec Rox. Je savais pas ce qu'elle aimait, ce qu'elle voulait faire dans la musique, donc tout était un peu fortuit. Mais c'est vrai qu'avec du recul et avec les années qui passent, c'est autre chose de travailler entre sœurs, comme on dit. On va pas se mentir, c'est différent. Et en fait, il y a des choses qui sont un peu plus naturelles aussi entre filles. Il y a certains débats, certaines sensibilités qui sont là. Donc, on n'a même pas besoin d'en discuter, de faire trop attention ou de s'excuser. Et c'est vrai que je trouve que c'est extrêmement agréable qu'on lead aussi de la même façon ce projet. Il n'y a pas une qui va plus leader que l'autre, qui est plus importante. C'est les deux ou rien. Et ça, je trouve que c'est vraiment ouf.
0: Et puis, à vous deux, vous portez plusieurs héritages, plusieurs origines. Roxane, de votre côté, c'est l'Iran, la Belgique, Inès, la Bulgarie, le Maroc. Et quand je vous ai rencontré, vous m'avez dit « Ah, mais ça, c'est Genève. Il y a tout le monde à Genève. » Roxane, comment expliquez-vous cette exploration dans la musique ? Est-ce que c'est grâce justement aussi à vos diverses origines que vous avez cette liberté d'aller chercher des sons un peu partout ?
2: Alors, c'est une belle question. C'est vrai qu'il y a... En fait, ça fait un peu partie de qui on est par définition. Après, on a toutes ces origines, mais on est aussi maintenant très suisse et très genevoise. Et en fait, c'est tous ces inputs ont construit qui on est maintenant. La musique qu'on a écoutée petite, la musique qu'on a envie de jouer, un peu cette vibe. Typiquement, en Iran, tout le monde danse tout le temps. Enfin, je dirais tout le temps du bruit, de la musique. Enfin, Je dirais que c'est un peu tous ces éléments dans lesquels on a grandi qui peut-être se répercutent un peu dans notre musique. Et il y a aussi avec les années ce plaisir de reconnecter avec cet héritage culturel. En tout cas, du côté iranien, j'ai toujours une maman qui nous a fort... pour qui la culture iranienne a été très importante. Elle a toujours voulu qu'on aille en Iran, qu'on fasse toutes les fêtes, du mieux qu'on pouvait, qu'on parle le persan. Donc... finalement, ça s'est répercuté dans la musique, la Belgique après d'une autre façon. C'est peut-être pour ça que ça se sent dans cette musique, et c'est aussi une musique que j'aime particulièrement. Donc pouvoir la retranscrire avec nos codes à nous, sans pour autant prétendre à faire de la musique perse ou quoi que ce soit, hein, c'est juste un peu une espèce de micmac, c'est très sympa et c'est une belle façon de connecter.
0: Bon, justement, quand vous êtes à l'étranger, là, j'ai vu que vous avez fait une tournée en Chine. Vous étiez aussi en Colombie pour une résidence avec Pro Helvetia. Comment vous vous présentez à l'étranger ? On dit que vous êtes un duo suisse, vous êtes suissesse, genevoise.
2: Nous, on définit notre musique comme alternative electronic dance. En gros, les gens, ils viennent faire la fête avec nous. Et c'est ça qu'on essaye un peu d'éviter, c'est de rentrer tout de suite dans « Ah, c'est un groupe perse ». C'est pas du tout ça. Nous, on n'a jamais revendiqué ça et on ne va pas le faire parce qu'on n'a pas... C'est pas vrai et de nouveau, c'est pas de la musique traditionnelle ou quoi que ce soit. Donc, en fait, on dit juste aux gens « Ouais, on est basé en Suisse, il y a plein d'origines, venez voir ». Et après, les gens, ils ont leur avis, ils ont leur input. Et puis après, on a plein de feedback un peu dans tous les sens. Et tout le monde est là, mais c'était quoi cette langue ? Ah, vous chantez aussi en espagnol, pourquoi ? Blablabla. Donc ça crée plutôt la question. Et probablement que parfois, c'est un peu difficile de définir, mais ça ne nous pose pas vraiment de problème maintenant.
1: En fait, être suisse, c'est très particulier. Suivant où on est, chez nous, clairement, à Genève, c'est être fille ou fils d'immigré. Clairement, il y a très peu de Suisses. On va se le dire ici, à proprement dit, c'est nous qui sommes Suisses. Du coup, ça donne une autre dimension à ça. On est intégré, c'est-à-dire au code de la Suisse, au code civil, etc. Culturellement parlant, par contre, on a vachement l'influence de nos parents, mais du voisinage, du quartier, des gens avec qui on est. Et je trouve que c'est une question assez intéressante à dire parce que même, j'ai l'impression, à l'étranger, quand on parle de groupes suisses, c'est jamais des gens forcément qui font du yodel en tenue de bavarois. En fait, la Suisse, ça veut aussi dire quelque chose de très éclectique et de diversifié. Parce que c'est un pays qui l'est aussi culturellement. Donc, je trouve que justement, ce fait que ce soit très éclectique, diverse, c'est très suisse dans l'esprit. C'est un peu fou, c'est un peu bizarre, c'est dans tous les sens. Je pense que c'est une très, très grosse force de l'identité suisse.
0: J'en parlais tout à l'heure, il y a eu cette tournée en Chine. C'est totalement improbable de se retrouver en Chine, non ?
2: Alors, c'était carrément improbable. Jusqu'à 2 semaines avant d'y aller, on était là, mais est-ce qu'on va vraiment faire une tournée en Chine ? Et en fait, le premier concert a été à Beijing. C'était dans une salle de concert hyper sympa, un peu style usine. La salle était pleine. On jouait à 20h30, donc nous, on n'avait aucune idée de à quoi s'attendre. Et en fait, le public, hyper réceptif, hyper à l'écoute, comme rarement. On a assez vite compris que c'est un public avec qui on pouvait partager, faire taper dans les mains. Inès, elle est partie totalement en folie, furieuse, cours de Zumba sur scène. Les gens ont adoré. Et en fait, c'était extraordinaire. Enfin, vraiment, sincèrement, la réponse du public, on a été pris d'amour pour le public chinois et on a fait 5 dates. Sur les 5 dates, il n'y a vraiment eu que des super belles surprises. Et c'est vrai qu'on est rentré de Chine et après, on avait, ouais, je sais plus, une date dans le je sais plus où. Et on a eu un petit moment de froid en mode, oh waouh, c'est pas le public chinois.
1: En fait, l'avantage, c'est que comme le farsi, il n'y a pas tout le monde qui le comprend. Par exemple, ici en Suisse, il y a certes une diaspora et une communauté perse, iranienne, mais énormément de gens écoutent la musique pour l'émotion que ça reflète ou la mélodie de la langue. Pareil aussi, il y a plein de musique que j'écoute, je ne comprends pas, mais j'aime juste trop la mélodie et ce qui se passe. Je trouve que c'est assez l'avantage de notre groupe, c'est déjà, il y a des langues assez variées. Tout le monde va forcément peut-être un peu comprendre l'anglais, un peu l'espagnol, un peu le français et le farsi dans ce cas-là. Mais c'est vrai qu'en fait, par exemple pour la Chine et les Chinois et Chinoises, ils ont une façon de consommer la musique qui va dépasser beaucoup les a priori qu'on peut avoir. En fait, ils sont très très curieux et très avenants. Et s'ils sentent que c'est la buena onda, qu'il y a une bonne vibe qui s'en dégage et surtout que c'est dansant, il y a un rythme qu'ils peuvent comprendre et danser dessus, ben là, ils vont pas se poser de questions et ils vont plutôt trouver ça assez fascinant de s'accrocher à une musique qu'ils comprennent pas de base. Donc je pense que c'est pour le marché général de la musique globale, la langue c'est plus une barrière parce que les gens ils sont là pour réceptionner cette énergie qu'on envoie, ce son qu'on envoie et en fait ils sont sensibles à ça et c'est pour ça que on pourrait jouer ça en Thaïlande, en Écosse, en Guadeloupe, je pense, en Colombie, ça irait totalement. Parce que ce qui est fédérateur, c'est le rythme et la danse.
0: Et quelque part, ça vous a donné aussi une légitimité où vous avez dit, bah, on est sur la bonne voie. Il y a même un titre qui est écouté aussi en Iran, c'est cet arrêt qu'on va entendre tout à l'heure. Donc comment vous interprétez tous ces retours ?
2: Bah, c'est vrai que donc on a sorti cette chanson cet arrêt il y a quelques semaines là. C'était hyper beau parce que c'est une chanson qui est en anglais et le refrain est en persan et c'est une chanson autour de la nostalgie, du temps qui passe, des gens qui partent, des gens qui viennent, des histoires qui sont racontées. Donc le sujet est plutôt fédérateur à la base et ce qui était assez beau c'était grâce aux réseaux sociaux pour le coup. On a eu un très beau retour de la part de la communauté iranienne basée à Téhéran, basée en Iran, de façon générale. Et c'était hyper, hyper touchant, particulièrement aujourd'hui avec la situation où en fait l'Iran, c'est une espèce de gap d'information. Les gens, en tout cas autour de nous, en Europe, personne ne comprend vraiment ce qui se passe là-bas. Personne ne se rend compte à quel point il y a une jeunesse extraordinaire qui n'attend que de pouvoir être libre, de faire de la musique, de faire des grosses soirées, des rave parties, enfin... Et en fait, il y a vraiment ce truc où, à la télé, on voit des choses qui reflètent pas la vérité sur ce pays merveilleux. Et du coup, de pouvoir arriver à connecter à travers la musique, à travers l'art, sans faire des revendications politiques, parce que les plateformes, c'est devenu hyper compliqué aussi de passer des messages politiques avec tellement de propagande dans tous les sens. En fait, on sait plus ce qu'on raconte. Et la musique, c'est un peu, l'art, c'est un peu ce truc. Et ça va bien avec la langue persane qui est une langue très imagée, très de métaphores, très poétique. Et donc voilà, cette chanson qui était accompagnée d'un film animé réalisé par des acteurs, par des réalisateurs de Londres, un duo complètement fou basé à Londres, Rémus et Kiki. Ça a parlé à tous ces gens qui sont hyper loin de nous. Et ce qui est chouette, c'est qu'on a pu connecter avec des artistes basés à Téhéran grâce aux réseaux sociaux. On a un feat avec une chanteuse iranienne qui a pu nous envoyer ses voix pendant la guerre. Et elle nous a envoyé ça avec... Enfin, c'était le travail de plein de personnes parce que pour s'envoyer des fichiers depuis l'Iran à l'Europe, en fait, c'est hyper compliqué. En fait, nous, on se rend pas compte parce qu'on est dans un monde où on peut faire tout ça avec WhatsApp. Mais en fait... Quand t'es dans un pays censuré, t'es dans un pays censuré. Et cette fille, elle a fait ça, et je pense que c'est important de parler de toutes ces femmes, particulièrement en Iran, qui ne peuvent pas faire de la musique librement et qui risquent leur vie pour simplement faire de la musique en robe et faire ce que nous, on fait tous les jours sur scène. Et donc voilà, c'est une petite pensée pour elles et qu'on se rende compte et qu'on n'oublie jamais leur combat.
0: Et comment vous voyez la suite ? Continuez à explorer ? Vous avez l'impression déjà que vous avez pu trouver votre son, votre identité musicale ?
1: Alors, on s'approche tous les jours de quelque chose qu'on trouve de plus en plus intéressant et cool et propre à nous. Et on est trop contente et on continue de faire des concerts à fond. On a plein de tournées, des concerts en France, en Suisse. On a plein de dates en Italie et surtout, on a notre gros, gros vernissage, gros stuff à l'usine le 15 octobre. Ça va être incroyable, ça va être blindé. On va faire notre nouvel album, évidemment. On va vendre les vinyles, du merch incroyable. Et c'est surtout le moment pour se réunir avec tout le monde, rencontrer les gens qui nous écoutent, qui nous écoutent pas. Faut juste continuer à kiffer la vie, faire de la musique et à se kiffer, ce qui est le cas.

0: C'est taré, extrait du premier album de Rochani, cet album qui sortira le 16 octobre prochain. À chacune sa Suisse, aujourd'hui on était donc avec Inès et Roxane du groupe Rochani. 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On fait quoi ce week-end? Laurent Dormont, on vous retrouve à vélo du côté d'Ouchy à Lausanne. Vraiment? À
1: oui,
0: vélo?
1: Oui, exactement. Oui, alors j'ai un peu triché. J'ai du vélo assisté par motorisation.
0: D'accord.
1: Oui, effectivement,
0: je suis avec les petits trous derrière.
1: Ah, mais les petits trous de côté même. Vraiment.
0: D'accord.
1: Mon niveau de vélo ne me permet pas de faire mieux que ça. Oui, la capitale vaudoise qui accueille le grand départ du Tour de France Femmes, la plus prestigieuse course cycliste féminine au monde. Mais au-delà de la compétition, c'est tout Ouchy qui va se transformer en un immense village de fêtes avec des animations, des initiations, des concerts et des activités gratuites pour toute la famille. Alors, pour nous faire découvrir les coulisses de cette journée exceptionnelle, j'ai le plaisir d'accueillir Aline Keller-Hals, Events Manager et co-responsable de l'étape de Lausanne. Bonjour.
2: Bonjour Laurent, bonjour à toutes et tous.
1: Alors Aline, depuis que je suis arrivée ce matin, je vois autour de moi des gens qui fourmillent. J'ai parlé de fourmilière en teasing, il y a des gens en train de d'œuvrer partout pour mettre en place les stands. Accueillir le départ du Grand Tour de France Femmes, c'est un événement qui est historique pour une ville comme Lausanne. Qu'est-ce que ça représente pour la ville ?
2: Pour la ville, c'est une très grande opportunité de placer Lausanne en tant que capitale olympique et sur le devant de la scène pour cette journée pour le cyclisme féminin.
1: Alors concrètement, j'arrive ce matin en famille, ici à Ouchy. Racontez-moi ma journée. Où est-ce que je commence? Qu'est-ce que je vais voir? Qu'est-ce qu'il ne faut surtout pas manquer? Comment va se dérouler cette journée exceptionnelle?
2: La journée commence à 10h avec l'ouverture de la fan zone et également de la zone des familles sur le quai Jean-Pascal de la Murat. Et ensuite, vous avez depuis 12h55 la présentation des équipes sur le podium au niveau de la place de la navigation. Et ensuite, à 14h15, le départ avec le départ du peloton sous conduite. Et ensuite, tout l'après-midi, on continue avec les animations sur la fan zone, sur des concerts, le passage de la caravane à 16h40 et le passage du peloton aux environs de 17h40 aussi.
1: Donc on jongle entre partie plus officielle, partie sportive, partie plus divertissement. C'est vraiment un doux mélange de tout.
2: Oui, c'est un doux mélange. On souhaite faire une grande fête du cyclisme, une grande fête populaire, permettre aux familles et aux personnes qui aiment le cyclisme, les plus sportifs, les moins sportifs, de venir profiter à Ouchy de cette grande opportunité pour la ville de Lausanne et pour la population lausannoise de voir passer le peloton.
1: Vous parlez d'opportunités, c'est vrai que c'est pas tous les jours qu'on a la chance de voir des cyclistes du Tour de France de si proche. Est-ce que vous avez un bon conseil pour trouver le meilleur endroit où voir les coureuses? Est-ce qu'il vaut mieux rester ici au village de départ à Ouchy ou se déplacer un petit peu sur le parcours? Je rappelle 137 km aujourd'hui au programme. Un petit conseil, un petit tips de Aline pour profiter au mieux de cette course?
2: Il y a deux tips. Donc si vous souhaitez les approcher de vraiment tout proche, depuis 12h30, vous retrouvez le paddock des équipes. Donc les bus des équipes sont alignés sur l'avenue de Rodani, depuis le bas de l'avenue de la Harpe. Et là, c'est ouvert au public. C'est entièrement ouvert, contrairement au Tour de France masculin où c'est fermé. Donc là, vous pouvez les approcher, les voir s'échauffer, se préparer. Et ensuite, au moment du départ aussi, elles sont alignées. Donc on est à nouveau proche. Et après, voir passer le peloton, il y a différents endroits emblématiques sur la ville, tant à la place de la navigation, Ours sur l'Ascension, Côte de Saint-François. Et puis ensuite l'arrivée sur l'avenue Jules Gonin.
1: Alors les coureuses, elles vont s'élancer au cœur de Lausanne. Est-ce que le parcours leur réserve déjà quelques difficultés? Alors on sait que Lausanne, c'est une ville qui monte beaucoup, qui descend malheureusement, ça dépend dans quel sens on va, mais c'est une ville assez exigeante. Est-ce que c'est déjà une belle étape d'entrée de jeu là, pour la première?
2: Oui, c'est une très belle étape qui est déjà exigeante avec certaines petites ascensions en côte, notamment le final, comme on l'a dit, ASO nous a présenté la côte de Saint-François, une nouvelle côte pour nous à Lausanne, qu'on n'avait pas l'habitude de nommer comme ça, mais c'est vraiment une belle étape pour ouvrir ce grand départ suisse.
1: Je pense que c'est une ville qui est assez attractive, non? Quand le Tour de France s'intéresse aux potentielles villes pour faire le Tour de France, Lausanne, elle réunit beaucoup de qualités nécessaires pour en faire une grande étape.
2: Oui, on a une expérience déjà qui est importante aussi pour les organisateurs. On souhaite les accueillir, donc il y a une volonté aussi politique d'accueillir des grands événements sportifs. Et puis ensuite, on a une partie plate avec le lac, les montagnes, la ville en côte. Et donc ça offre un profil idéal pour faire des épreuves de vélo.
1: Je confirme, Karine, ici c'est assez magnifique avec le lac en toile de fond, les montagnes et tout ce village du Tour en train de se construire.
0: C'est une belle journée qui s'annonce en tout cas, il fera beau.
1: Belle journée qui s'annonce. Il a plu, donc cette nuit là on est arrivé, c'était un peu tout mouillé, je crois que ça a permis de nettoyer un peu d'amener un peu de fraîcheur, on l'espère en tout cas. Donc on l'a dit, Ouchy va se transformer en véritable village du Tour. Quelles sont les animations qui vont rythmer cette journée?
2: Alors pendant toute la journée, vous avez la fan zone avec les partenaires locaux et les partenaires du Tour de France Femmes. Donc là, c'est vraiment le highlight. Vous pouvez venir sur différents stands. Vous avez des goodies à gagner pour les vrais fans. Vous repartez avec votre bob, des lunettes et d'autres choses. On a aussi le stand du Grand Départ Suisse où là, vous avez des lunettes exclusives qu'on a brandées, les mêmes lunettes que la cycliste sur l'affiche. Ensuite, le départ de la caravane également à 12h15 et puis après le repassage de la caravane. Donc ça, c'est aussi des chouettes événements. Et pour les familles, on a aussi la zone famille sur le quai Jean-Pascal de la Murat où là vous avez des tatouages à paillettes, maquillage pour les enfants et là c'est une zone à l'ombre, un peu plus tranquille, relax pour un peu sortir de l'effervescence de la fan zone et du départ.
1: Karine, je vais vous ramener un kit complet, bob, lunettes. Je pense que vous serez parés pour ce week-end.
0: Moi, je veux le tatouage avec des paillettes.
1: Ah, le tatouage avec des paillettes de vélo. On l'a entendu plus tôt dans l'émission, Aline, il y aura notamment un atelier animé par Lily Rumpf consacré à la technique cycliste. Est-ce qu'il y aura d'autres animations pour les férus de vélo? Je parle vraiment pour ceux qui mangent les kilomètres à l'année. Est-ce qu'ici, ils vont trouver un petit peu de quoi se faire plaisir?
2: Oui, oui, il y en a aussi. Il y a des marques de cycles. Donc, il y a vraiment pour toutes les catégories de personnes.
1: Puis pour les moins grands cyclistes comme moi, qu'est-ce qu'il y aura à faire aujourd'hui ici?
2: Alors ici, il y a des dégustations, il y a des jeux, la roue de la chance et ces autres types d'animations. Il y a aussi des terrains de pétanque, des tables de ping-pong, de tennis de table. Donc il y a de quoi s'occuper pour toute la journée.
1: Le Tour, c'est aussi une grande fête populaire. Hein. Vous avez prévu des food trucks, des espaces de détente, des concerts. Il y a notamment celui de l'artiste suisse qu'on adore, Lady O. C'était important de faire du Grand Départ une véritable fête populaire, de pousser les murs du vélo et de dire voilà, ok, aujourd'hui, c'est vraiment la fête à Lausanne.
2: Oui, c'était très important. On l'a fait en 2022 pour le Tour de France Hommes. Donc, il fallait le faire également. On souhaitait le faire et accueillir le Tour de France Femmes dans les mêmes conditions. Et c'est vraiment une volonté pour nous de faire briller le cyclisme féminin aujourd'hui.
1: Concrètement, j'ai parlé du concert de Lady O, c'est complètement gratuit, donc les gens peuvent venir, la scène elle est accessible. C'est ça la force aussi, c'est que vous avez vraiment rendu cet événement accessible à tous.
2: Toute la journée, tout est entièrement gratuit. Donc oui, venez. Venez profiter et participer et célébrer avec nous le cyclisme.
1: Je me suis rendu compte en arrivant que les rues sont un peu bouclées. Est-ce que vous avez quelques petits conseils quand même pour profiter de cette journée au mieux au niveau des voitures, ça va être un peu compliqué. À quelle heure ça commence? Est-ce qu'il y a des moments à pas manquer dans la journée pour vous?
2: Nous recommandons de venir en transport public, c'est vraiment essentiel de vous déplacer en transport public. Et ensuite, encore un autre point d'orgue sympa pendant la journée, c'est également la séance d'autographe de Alice Chabet en fan zone à 15h.
1: Super moment, j'ai vu plein de cyclistes d'ailleurs, hein. Je pense que les vélos sont largement recommandés pour venir ici profiter de cette journée. Alors cette année, le Grand Départ, il tombe le 1er août, hein. C'est le jour de la fête nationale. Il y a quelque chose de très symbolique, avoir le plus grand événement du cyclisme féminin s'élancer depuis la Suisse ce jour-là. Est-ce que cette coïncidence, évidemment si c'en est une, donne une saveur particulière à cette édition?
2: C'est une coïncidence, mais qui donne en effet une saveur particulière à cette édition. Ça permet de placer Lausanne au centre, la Suisse également au centre de l'événementiel sportif cette année et aujourd'hui. Et c'est une saveur toute particulière pour nous, oui.
1: Vous m'avez dit en préparant cette émission, vous avez une famille, vous l'avez pensé aussi justement pour qu'elle soit le plus familiale possible. Ça, c'était la volonté tout du long, c'était de vraiment dire ok, il y a les amoureux de vélo, il y a les autres, mais on a vraiment envie que les gens qui vont venir ici toute la journée à Auchy, ils ont de quoi s'amuser toute la journée.
2: Oui, c'est la volonté, c'est vraiment de pouvoir passer la journée, profiter, s'amuser, de marquer aussi les enfants, de leur laisser des beaux souvenirs, d'inspirer les plus jeunes aussi à la pratique sportive, à la pratique du vélo. Et aussi, ils vont repartir avec des goodies, donc comme ça on laisse une trace. Et je pense que beaucoup de personnes ont grandi avec le Tour de France, sont allées au bord des routes du Tour de France pour voir passer le peloton. Donc là, on marque aussi ceci avec les familles et les enfants.
1: Et c'est aussi l'occasion de célébrer le cyclisme féminin, de mettre en avant ce sport qu'on connaît surtout. Alors aujourd'hui, ça s'est heureusement bien démocratisé, mais c'est aussi génial qu'un événement de cette ampleur parle du sport féminin et encore plus du cyclisme féminin.
2: Exactement, il y a une réelle volonté au niveau de la ville de Lausanne de promouvoir le sport féminin. On a des ambassadrices, on met sur place, sur pied différents événements sportifs, principalement féminins. Donc là, on est au point d'orgue de cette volonté-là et on est vraiment très fiers de pouvoir accueillir le peloton du Tour de France Femmes avec une si belle manifestation, une si belle journée et dans de telles conditions.
1: Bon, Karine, je crois que vous avez toutes les infos pour vous décider de venir avec moi en vélo et prendre le départ de ce tour.
0: Il faut oser, nous disait justement Lily Rumpf tout à l'heure. Elle disait que c'était pour tout le monde. On peut faire du vélo sur route, c'est accessible.
1: Oui, donc, en tout cas, je vous conseille vraiment de venir parce que ce qu'ils ont mis sur pied, c'est vraiment superbe. Tout ce qu'il y a autour de moi, la grande scène, la fan zone, c'est génial. Si jamais, toutes les infos sont sur granddepartsuisse.ch. Merci beaucoup, Aline. Et puis, belle journée. J'espère que vous allez quand même pouvoir en profiter un petit peu.
2: Merci Laurent et belle journée à vous également et on vous attend nombreux à Auchy. Merci.
0: Merci Karine. Merci Laurent Dormant. On fait quoi ce week-end ? Eh bien, on va tous à Lausanne. Et il est le temps d'aller prendre des nouvelles de la route, peut-être une inforoute ?
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0: Sur l'axe Genève-Aoste, l'attente au péage français du tunnel du Mont-Blanc se monte à 2h15. Et sur l'axe Lucerne-Chiasso, les bouchons s'étendent désormais sur 8 km. C'est 1h30 d'attente en direction du Tessin.
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0: 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Et on se retrouve juste après.
4: Dominique Chauffat. On ne cesse de vous le dire, c'est le jour J pour le Tour de France Femmes. Le grand départ aura lieu à 14h au bord du lac de Lausanne. À Lausanne, un événement attendu depuis longtemps, même s'il a un coût, 1,6 million de francs pour être précis, financé à 60% par le canton de Vaud. Mais la ville de Lausanne pense qu'un tel événement peut rapporter gros en termes de visibilité à long terme. Émilie Meuchler est conseillère municipale socialiste et directrice des sports à la ville.
5: Nous, on est assez convaincus des retombées économiques qui sont très importantes. Quand on a eu le Tour de France masculin, par exemple, c'est clair qu'on parle encore de Lausanne maintenant à travers le monde. On le voit hein, aussi dans le cadre des villes olympiques. Ça, la capitale olympique rayonne aussi parce qu'on a des manifestations sportives de cette ampleur-là. Et puis aussi parce qu'on a une volonté de développer plus encore le tourisme et le rayonnement de la ville, mais aussi de son développement économique, notamment en lien avec le sport.
4: Des propos recueillis par Thomas Epito-Fayot. La première étape de ce Tour de France est à suivre dès 13h40 sur RTS2. C'est un coup de théâtre qui s'est joué pour la FIFA. Son patron Gianni Infantino renonce au projet d'ouverture de sa fédération à des investisseurs privés. Une démarche qui a fait craindre une marchandisation du football. Cette idée a suscité une levée de boucliers, surtout de la très puissante UEFA. Ces 55 fédérations européennes ont menacé jeudi de boycotter les prochaines compétitions de la FIFA. Quelles sont les particularités qui font le succès de la Suisse au cœur d'un monde instable? Les conseillers fédéraux qui ont démarré déjà hier soir leur premier discours pour le 1er août se sont tous penchés sur cette question. Ça a été le cas du président de la Confédération, Guy Parmelin. Il a été accueilli par plusieurs centaines de personnes à Renan, dans le canton de Vaud. Les festivités de notre fête nationale se poursuivent aujourd'hui. Le Palais fédéral ouvre ses portes d'ailleurs. C'est l'occasion de le découvrir. Mais en raison de la chaleur et de la sécheresse, les feux d'artifice et les feux en plein air sont interdits dans la plupart des cantons pour limiter les risques d'incendie. Valentin Jordil, faites un point pour nous sur les mesures prises dans nos régions.
6: Pour les particuliers, les feux d'artifice et de joie sont dans la plupart des cas interdits. Pour admirer un spectacle pyrotechnique, il faudra donc se rendre au bord d'un lac. Sur le Léman, Lausanne, Morges, Nyon, Montreux, Coligny, Collonges-Bellerive ou encore Versoix maintiennent leurs feux d'artifice. Mais attention, seuls des artificiers professionnels seront autorisés à tirer les fusées. À Vevey, les artifices cèdent leur place à un spectacle son et lumière. En Valais, une seule dérogation a été accordée, au Bouvray. Sur le lac de Neuchâtel, Yverdon-les-Bains et Grandson maintiennent leur feu tiré depuis une barge. Dans le canton de Fribourg, les rendez-vous de Morat et d'Estavayer sont également confirmés. La ville de Neuchâtel conserve elle aussi son feu d'artifice. En Suisse alémanique, en revanche, plusieurs spectacles passent à la trappe. À Zurich, les dernières autorisations accordées pour des tirs sur le lac ont finalement été retirées. Même scénario à Bâle où le grand feu d'artifice est annulé, tout comme celui des chutes du Rhin. Les spectacles prévus sur les lacs de Thun et des quatre cantons sont eux maintenus. Cette année, le mot d'ordre est donc clair, moins de poudre, plus de prudence. Les autorités rappellent qu'une grande partie de la Suisse fait face à un risque élevé, voire très élevé, d'incendie de forêt.
4: Les États-Unis menacent de frapper des infrastructures énergétiques en Iran avec de nouveaux bombardements massifs envisagés ce week-end déjà. Selon le Wall Street Journal, Donald Trump aurait ordonné cette nouvelle offensive destinée à contraindre Téhéran à capituler. On parle donc au conditionnel, ce sont des déclarations et des sources anonymes à ce stade. L'arrivée d'environ 60 000 migrants en provenance du Maroc dans l'enclave espagnole de Ceuta provoque une crise d'une rare ampleur, une crise humaine. 57 personnes sont mortes noyées jeudi et la plupart de ces migrants, en très grande majorité des Marocains, seraient déjà retournés au Maroc selon les autorités espagnoles. Mais cette crise migratoire s'est largement transformée en crise diplomatique avec un certain retard dans la réaction des dirigeants des institutions de l'Union européenne. C'est l'analyse de Pierre Benazet de Bruxelles.
7: Ce sont des motivations ouvertement électoralistes de gouvernements de droite qui ont poussé en tout premier Giorgia Meloni, la présidente du Conseil italien, à demander la suspension de l'Espagne, de l'espace Schengen. Le ministre espagnol des Affaires étrangères a eu beau dénoncer des propos démagogiques. L'Italie a été suivie par la Finlande, par la première ministre danoise et par le premier ministre tchèque. Il a même accusé son homologue espagnol, Pedro Sanchez, d'avoir volontairement laissé entrer les migrants afin d'être réélu. Sortie de son silence, la présidente de la Commission européenne, Ursula von der Leyen, juge inacceptables les images en provenance de Ceuta, mais la Commission souligne que la suspension de l'Espagne n'est pas possible sans violation du code Schengen. Le rétablissement des contrôles aux frontières est la seule mesure d'urgence prévue. Le président du Conseil européen, Antonio Costa, veut laisser l'Espagne défendre elle-même sa souveraineté et pour l'Union, la priorité est de mener des discussions politiques avec les autorités marocaines. Pierre Benazet, RTS. À Bruxelles.
4: L'Italie et la France durcissent d'ailleurs dès aujourd'hui leur contrôle frontalier avec l'Espagne. Les autorités de Singapour ont interdit le groupe britannique Massive Attack de se produire dans la cité État à l'avenir. Deux membres de ce groupe de musique ont déployé un drapeau palestinien pendant leur concert sur place. Singapour est connu pour ses lois strictes en matière de liberté d'expression et de réunion, interdisant l'affichage public de tout drapeau étranger sans autorisation. On jette encore un œil à la météo. Le temps s'annonce assez ensoleillé aujourd'hui, avec un risque d'averse déjà présent depuis ce matin et des orages possibles cet après-midi. Il fera jusqu'à 29 degrés. Dès demain et pour quasi toute la semaine à venir, le soleil est au menu, la chaleur bien présente. Jusqu'à 31 degrés demain, 35 lundi.
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0: déjà l'accès aux espaces publics pour les personnes en situation de handicap.
1: C'est malheureusement toujours pas possible en fauteuil roulant de se voyager de manière autonome. On est toujours obligé de devoir consulter l'application des CFS pour aller en train, par exemple.
2: Donc, peut mieux faire en pratique.
0: Oui, ensuite, Karine, il y a le vivre ensemble.
2: Autrement dit, comment se supporter les uns les autres, c'est ça?
0: Oui, à peu près. C'était un thème qui était décliné toute la semaine.
3: Le premier élément qui explique le comportement civilisé, qu'on aime l'espace. Et si on aime un espace, ça signifie qu'on s'identifie avec le territoire dans lequel se trouve l'espace, qu'on a l'impression que c'est un espace qui a de la valeur et c'est un espace que je peux utiliser, donc m'approprier de cet espace.
0: Et puis Karine, on a aussi réentendu des conseils pour sortir son chien sans encombre et là, boum, le thème a affolé les compteurs.
4: Ce qui m'amuse, ce qui me fait sourire, ou rire jaune, ou m'agace peut-être plus parfois, c'est un peu l'impression que me donnent les propriétaires de chiens d'avoir un petit peu la priorité sur tout le monde et de trouver que c'est tellement mignon que leurs chiens viennent suivre les joggeurs, viennent les renifler.
0: Et enfin, on s'intéressera encore à Windows 10 et les friandises en forme de cigarette.
2: Un menu bien riche, Jérôme Timmermann. Le deuxième service dont on parle, c'est jusqu'à 10h et toujours avec Sophia Muller à la technique, Audrey Zano attachée de production et Stéphanie Jovanovic pour la programmation musicale. Donc Jérôme, cette semaine dont on parle, vous faisiez le point sur d'anciens sujets.
0: Alors par exemple, lundi, on se demandait où on en est après la mise en œuvre totale de la L-Land. Et là, Karine, vous allez sûrement me dire que c'est peut-être bien de réexpliquer de quoi
2: oui,
0: on parle.
2: C'est quoi la L-Land ?
0: En janvier 2024, en fait, on racontait dans l'émission que cette loi L-Land vise à éliminer les inégalités qui touchent les personnes en situation de handicap, en leur assurant notamment une accessibilité, vous savez, au transport et autres lieux de vie. Et si on en parlait à ce moment-là, c'est que l'année 2024 était censée marquer la fin de la mise en œuvre de cette loi qui avait vu le jour 20 ans plus tôt.
2: Ah ouais.
0: Et Marie Tchoumi, elle avait recueilli à ce moment, en 2024, le témoignage d'un auditeur en fauteuil roulant qui expliquait que c'était pas folichon comme situation. Mm-hmm. Et lundi dernier, donc 2 ans et demi après, elle l'a recontacté.
1: Par rapport à la situation actuelle, ça évolue que très très lentement. C'est malheureusement toujours pas possible en fauteuil roulant de se voyager de manière autonome. On est toujours obligé de devoir consulter l'application des CFS pour aller en train, par exemple, et puis de choisir des horaires qui sont autonomes où c'est noté, ou alors devoir s'annoncer préalablement minimum 1 heure à l'avance pour pouvoir avoir de l'aide à l'embarquement et ou au débarquement. Ce qui pose pas mal de problèmes, parce que tout d'un coup, vous loupez une correspondance, vous n'êtes pas annoncé pour le bon train, et vous n'allez pas pouvoir reprendre le suivant qui est seulement 20 minutes parce que vous n'êtes pas annoncé. Le jour où on portera partir le cœur léger en pensant que tout est autonome, il n'est pas encore revenu.
2: Ouais, pas réjouissant du tout comme constat.
0: Ouais, c'est à peu près le même refrain qu'on a entendu ensuite avec Caroline Esklein, chef du département égalité à inclusion handicap.
5: Je pense malheureusement qu'il reflète la réalité, c'est-à-dire que nous n'avons pas d'avancée depuis la dernière émission, ou en tout cas pas d'avancée qui permettrait vraiment de faire participer pleinement les personnes en situation de handicap à la vie en société.
6: En 2024, nous le disions, seule une petite partie des gares et arrêts de bus étaient accessibles aux personnes à mobilité réduite. Où en est-on aujourd'hui ?
5: Le fait qu'il n'y a pas de réponse actuelle est en fait symptomatique aussi du problème. C'est-à-dire que les derniers chiffres dont nous disposons sont effectivement ceux de 2024. L'Office fédéral des transports a annoncé ces 2 prochaines semaines que des nouveaux chiffres devaient être publiés. Mais pour l'instant, on ne sait pas comment ça a évolué. On sait encore moins en ce qui concerne les arrêts de bus. Ce qu'on voit aussi, et ça je pense que c'est intéressant, c'est que les demandes d'autorisation de construire pour ce qui est des gares, des arrêts de bus, une fois que le délai est écoulé, eh bien, il y a une tendance à y en avoir moins. On a l'impression que le fait que les délais se soient écoulés, quand bien même on n'a pas encore des transports publics accessibles, ils conduisent au fait que les entreprises, les cantons, les communes se disent « bon, voilà, quoi, le délai est écoulé, on n'a pas encore tout qui est en place, tant pis ».
6: En 2024, quand vous êtes intervenu dans notre émission, vous aviez alors parlé d'une initiative populaire pour faire accélérer les choses. On en est où aujourd'hui avec cette initiative ?
5: Donc l'initiative a abouti et elle fait désormais l'objet des débats au Parlement. Et le Conseil fédéral a pris la décision de conseiller au Parlement de ne pas soutenir cette initiative et a élaboré un contre-projet indirect, donc une loi, comme alternative à

0: ce que propose l'initiative populaire. Donc c'est un sujet très actuel. Actuellement, c'est le Conseil national, la commission du Conseil national qui est en train de traiter de l'initiative et de ce contre-projet indirect. Et je pense qu'il est impératif que ce contre-projet indirect contribue à avoir un impact réel sur la vie des personnes en situation de handicap en Suisse.
1: Et ce sujet a fait réagir les auditeurs.
2: Oui, Marie-Ange nous a par exemple envoyé ce message.
3: Oui, bonjour, c'est Marie-Ange de la Seine à Genève. Écoutez, je vous téléphone parce que la semaine dernière, je suis allée à Champéry, donc en Valais, avec ma fille qui est en chaise roulante. Et puis, pour avoir accès à un restaurant, c'est la Croix et la Bannière. Il n'y avait que le Gulli, et d'ailleurs, c'est le commerçant qui me l'a dit, qui était aux normes. Autrement, il y a des marches, il y a des... Enfin, c'est hyper compliqué. Et même pour au Palladium, qui est un hôtel sportif, il y a une piscine, il y a tout ça. Eh bien, il n'y a pas d'accès direct. Il faut passer par l'extérieur, sur du gravillon. Enfin, voilà, il n'y a pas d'accès aux piscines, il n'y a pas d'accès au restaurant. Alors, ce serait bien qu'ils se mettent aux normes, du côté du Valais, à la montagne. Une petite aide pour rentrer dans les établissements serait bien.
4: Bonjour, ici Serge Lachat. Alors, ce que je voulais dire, c'est qu'à chaque loi concernant la Highland, il y a des failles dans la législation fédérale suisse. Et si l'État suisse n'intervient pas énergiquement, comme l'exige depuis le 15 mai 2014, l'article 4, alinéa 1, lettre A, B, C, D de la Convention des droits des personnes handicapées, CDPH, pour combattre ces illicites abus de droit manifestes, alors la Highland ne sert pratiquement à rien puisqu'elle peut être contournée sans sanction et sans recours pour la personne en situation de handicap exploitée. Ce recours devrait se faire auprès du Comité ONU des droits des personnes handicapées. Le problème, c'est que la Suisse ne veut rien savoir du protocole facultatif de la CDPH, tout en envoyant de 2018 à 2026 un représentant à la personne de l'éminent professeur balois Markus Schaeffer. Pour les trains, malheureusement, il faut privilégier la sécurité de la personne en situation de handicap par le call center handicap CFF et le CFF Assist sur l'autonomie de pouvoir monter tout seul sans assistance. Sinon, cela peut finir tragiquement comme avec cet accident mortel de malvoyant à Lyon qui n'a pas demandé d'assistance et qui n'a malheureusement pas réussi à détecter les mesures de sécurité. De plus, si les personnes en situation de handicap s'annoncent au call center handicap CFF de 5h à 24h, s'il y a un accident de personne ou une panne de locomotive, les CFF réservent un traitement VIP, un traitement privilégié aux personnes en situation de handicap annoncées. Sinon, ces personnes transportées sont invisibles. Cela demande une organisation et de partir vraiment à l'avance. Je suis hémiplégique gauche et handicapé des deux bras. J'assume la présidence par intérim de Procap section Fribourg. J'ai vécu bien des expériences en utilisant les trains. J'ai demandé au CFF de travailler en concertation avec les personnes en situation de handicap, ce qu'ils sont d'accord de faire.
2: Et puis on a eu encore ce message de Rodrigo. Rodrigo dans la mer qui souffre de problèmes de mobilité doit voyager en utilisant une chaise roulante manuelle. Il nous confirme aussi ce sentiment qu'on a entendu avec ses précédents auditeurs et auditrices. D'ailleurs, il juge que le problème concerne même les personnes âgées, pas seulement les personnes en situation de handicap, personnes âgées avec une canne ou un déambulateur. Il écrit, Rodrigo, le plus surprenant, c'est que les gens, vous voyant avec la chaise, les gens vous évitent au lieu de vous aider tout en vous voyant faire des efforts herculéens pour descendre d'un train ou d'un bus. Pareil avec les personnes âgées seules d'ailleurs. Dans les pays du Sud, c'est exactement le contraire. Le sens de la famille et de l'entraide sûrement. Et il précise encore, si je devais faire un rating des pires pays en Europe, donc au niveau plutôt infrastructure cette fois, l'Allemagne et la Suisse sont top 1 et 2. Les meilleurs sont l'Espagne, le Portugal, l'Islande et les pays scandinaves. Et puis au milieu, la France, l'Italie, les pays de l'Est et le Royaume-Uni.
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1: Et on se retrouve juste après un titre. Vous savez, ce matin, c'est une programmation 100% helvétique puisque c'est le 1er août, fête nationale suisse. Et là, c'est Dino Brandao. On n'est pas stupide.

0: Voilà, 2 minutes 16, ce titre, pour nous mettre en forme. Dino Brandao avec L'eau et le duc, on n'est pas stupide. Et vous écoutez toujours le deuxième service dont on parle sur RTS Première avec vous, Jérôme Zimmermann. Il est 9h19 et on passe à la série Vivre Ensemble.
1: Oui, Karine, je résiste pas au plaisir de vous faire entendre le jingle qui a été spécialement prévu pour cette série. Ça nous met dans l'ambiance.
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0: 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Ah oui, bon, on est bien dans le contexte hein, de cette joie comme ça de partager un quotidien, une vie, une route dans les transports publics, dans les immeubles, etc.
1: Ouais, c'est une série donc en 10 épisodes sur 2 semaines proposée par Catherine Ruttimann. Et pour d'abord poser les bases du vivre,
0: bah oui,
1: ensemble,
0: c'est quoi, vivre ensemble,
1: elle est allée à la rencontre de plusieurs éminentes têtes pensantes. Par exemple, Sandro Katachin, professeur de sociologie à l'Université de Genève.
8: Le premier élément qui explique le comportement civilisé, qu'on aime l'espace. Et si on aime un espace, ça signifie qu'on s'identifie avec le territoire dans lequel se trouve l'espace, qu'on a l'impression que c'est un espace qui a de la valeur et c'est un espace que je peux utiliser, donc m'approprier de cet espace. S'il y a ces éléments-là, on se comporte très bien. On a un comportement civilisé. Si je vois un espace qui est pas bien maintenu, où il y a beaucoup de déchets par terre, où j'ai l'impression que personne vraiment l'aime parce que personne s'en occupe, j'adopterai une attitude probablement autre. Je ferai partie aussi des vandales qui jettent mes mégots par terre parce que je trouve que c'est pas un espace qui a de la valorisation. Il y a aussi des espaces qui sont dans un mauvais état où les citoyens prennent en main l'espace parce qu'ils disent on n'a pas d'espace, on a besoin d'espace, on aime là où on vit, il nous manque cet espace. Donc l'élément clé de cette prendre soin, c'est le sentiment d'appartenir à un lieu. Et c'est clair, plus on est dans l'urbanité bien développée, plus facile se trouver bien. Je sors, j'ai un boulanger, j'ai la Migros, j'ai le dentiste près de moi, j'ai le médecin, j'ai tous les services, même l'école. Mais quand on se retrouve du coup dans une agglomération d'une ville, grande partie de ces choses manque. Et là, du coup, on a peur de sortir, on s'enferme dans la maison, on a une vision du monde qu'on voit à travers les téléjournaux, la première partie, quand on parle de tout ce qui va mal. Mais c'est clair que si tu investis dans ces espaces d'agglomération, dans une logique de les urbaniser, par exemple une rue piéton, dans une agglomération, pourquoi ils sont toujours au centre ces rues piétons? Ça ferait déjà un changement énorme, parce que rue piéton signifie un espace pour tout le monde, tout de suite. Si on arrive à urbaniser les agglomérations, on a vu ça dans beaucoup de cas, je peux parler de Vernier, voilà, mais aussi Schwamendingen à Zurich, les gens commencent à prendre soin du lieu.
0: Sandro Katachin, professeur de sociologie à l'Université de Genève. Jérôme Zimmermann, si je comprends bien, le vivre ensemble est très influencé par le lieu dans lequel on évolue, puis surtout les aménagements qui accompagnent ce lieu.
1: Mais vous comprenez très bien, bon. Karine. Mais Catherine Ruttimann s'est aussi demandé si le profil, l'éducation, etc., ça pouvait avoir un impact. Et elle a posé cette question à Laurence Kaufmann, professeur de sociologie à l'Université de Lausanne, qui est aussi formée à l'anthropologie.
9: Il y a tout un ensemble de codes que l'on attend de la part des autres sans s'en rendre compte, en fait. Et c'est quand ils sont violés ou transgressés qu'on se rend compte de leur importance. La plupart, c'est des codes implicites. Le meilleur exemple, c'est les codes qui nous permettent de nous croiser sans nous cogner les uns les autres sur un trottoir. En fait, on a toutes des stratégies d'évitement auxquelles on ne pense pas. Et c'est même tellement important de ne pas y penser que si on donne l'instruction à certaines personnes de penser à leur trajectoire de déambulation, ils commencent précisément à entrer dans les autres personnes. Mais quand on parle d'implicite, ça ne veut pas dire que ça n'a pas été appris. à un moment donné de manière explicite. Par exemple, les manières de croiser le regard ou d'éviter de s'apesantir sur quelqu'un d'autre ou de trop s'en rapprocher, ça c'est des codes qui sont appris dès le plus jeune âge en fait. C'est une des choses les plus difficiles à apprendre à un enfant en fait, c'est de ne pas regarder fixement un inconnu dans la rue, de ne pas faire des commentaires à haute voix sur le fait qu'il a un habit bizarre ou qu'il n'a plus de cheveux ou que sais-je, ça ne veut pas dire que ça n'a pas été appris.
10: C'est quoi les facteurs qui font qu'on n'a pas forcément tous les mêmes codes? Comment est-ce que l'origine sociale, l'origine ethnique, l'âge ou peut-être le sexe change ce rapport au code? Comment c'est différent entre un homme et une femme déjà?
9: Alors, on parle souvent du man-spreading, c'est-à-dire le fait que les hommes ont tendance à écarter leurs jambes dans les transports publics, à prendre beaucoup de place, et les femmes ont les jambes croisées, elles ont les épaules retrécies, et qui est une marque à la fois d'appartenance de genre, mais aussi souvent d'appartenance de classe sociale, où le fait de prendre beaucoup d'espace ou d'empêcher l'autre de prendre sa place, c'est aussi physiquement, mais aussi symboliquement, une manière de l'écraser de sa supériorité, en quelque sorte.
1: Et puis, toujours dans cette série, on a fait une plongée en pratique. Catherine s'est rendue à la gare de Berne, où transitent quand même chaque jour 100 000 personnes. Oui. Elle s'y est installée avec Sonia Lavadigno, qui est anthropologue urbaine. Extrait.
11: Et là, on est descendu de notre plateforme toute calme par les escalators. Et maintenant, on est au sous-sol, dans ce couloir qui mène vers les voies. C'est beaucoup plus bruyant. Et donc là, on est face à une de ces rampes qui emmène les gens vers la voie de chemin de fer.
12: Voilà. Alors, vous voyez comment ils courent. Alors, ça, c'est un transfert. Donc, comme ils ont peu de temps, là, il y a probablement un train qui était un tout petit peu en retard. On leur dit d'aller vite. Du coup, c'est très compliqué. Justement, parce qu'il faut aller vite, ça demande de pouvoir gérer avec des espaces plus évasés. Quand le couloir arrive ici en bas, c'est plus large pour que les gens, quand ils sont en train de courir comme ça, qu'ils puissent monter sans s'encubler dans ceux qui descendent, qu'il y ait plus de co-visibilité en fait. Ça, c'est encore une version ancienne. Dans les nouvelles gares, c'est beaucoup plus marqué cet évasement. C'est beaucoup plus large encore pour que ce soit plus facile à faire. Et notamment quand les gens ont des valises, qui doivent courir, qu'il y a des personnes âgées qui doivent se tenir, eux, c'est assez complexe. Donc il faut vraiment pouvoir tenir l'espace et surtout pouvoir tenir la zone d'atterrissage, comme on appelle ça. C'est vraiment comme dans un toboggan, dans une piscine, vous tombez dans cette zone d'atterrissage. Et ici, c'est similaire, sauf qu'il n'y a pas d'eau. Il faut vraiment laisser de la place pour que ceux qui descendent puissent descendre, ceux qui montent puissent monter, et que tout ça se passe bien et que les gens ne se rendent pas trop les uns dans les autres.
10: C'est quand même assez bruyant ici, hein. Il y a plein de gens avec leurs valises. On va retourner à la zone calme où on était tout à l'heure pour continuer la discussion. Voilà, on est de retour dans cet espace calme, cette plateforme au-dessus de la gare. Et là, on a la vue sur l'entrée et le passage piéton géant. On est toujours avec vous, Sonia Lavadigno. Qu'est-ce qu'on peut dire de ce côté-ci de la gare ?
12: Oui, effectivement, ici, on a la vue sur la sortie principale de la gare qui amène à la nouvelle halte de transport public qui a été faite avec une belle couverture. Et ici, on voit justement ce passage piéton qui fait le double ou le triple des passages piétons normaux. On voit à quel point c'est facile dans une situation très multimodale, très compliquée. Il y a beaucoup de voitures, beaucoup de vélos, beaucoup de bus, les tramways tout là-bas. Et on a encore ici ces dizaines de milliers de piétons qui traversent par ici chaque jour. Et tout ça marche de façon très, très fluide parce que justement, tous les sous-espaces ont été bien pensés et parce que les lignes des désirs sont vraiment très respectées, les gens ont beaucoup la possibilité eux-mêmes de s'auto-organiser, de décider eux-mêmes comment ils veulent gérer, à quelle vitesse ils veulent aller, où est-ce qu'ils veulent traverser. Et ça, en fait, finalement, tous ces choix, plus on a de choix, plus c'est calme. C'est paradoxal, mais c'est comme ça. Si on a peu de choix, que les gens sont trop canalisés, qu'on ne les laisse pas faire, c'est là que les frictions augmentent, c'est là que les cris et les klaxons augmentent, et c'est là que les risques d'accident se produisent.
0: Voilà la technique. Hein. Peu de choix, pas de problème. C'était dans l'épisode de mercredi sur ce Vivre Ensemble. Là, un reportage à la gare de Berne. Et on retrouve toute cette série sur le Play RTS ou sur la page dont on en parle.
1: La page dont on en parle, c'est rts.ch/on en parle. Et puis, le Vivre Ensemble, Karine, ça fait réagir avec ce message de Claire Lise de Chezeau. Elle a 83 ans.
13: Alors voilà, moi, j'habite seule. Je suis seulement malvoyante, donc j'ai encore la chance de pouvoir faire plein de choses. Mais quand je vais dans le bus, dans le LEB ou dans le train, je dis bonjour avant de m'asseoir. Après, les restaurants, c'est la même chose. Sur un banc public, si tout d'un coup, il n'y a pas de place, puis il n'y a qu'une personne assise, ben, je demande si je peux m'asseoir. Je dis bonjour. Si j'ai un fruit, si j'ai quelque chose, je mange une petite chose, j'offre. J'ai des fois fait des connaissances fabuleuses. J'ai dormi chez des gens que je ne connaissais pas du tout. Et dans le train, on me dit ce qu'il faut aller visiter. Non, mais c'est... Moi, je me sens pas seule du tout, mais je parle à tout le monde. Je crois que j'ai jamais quelqu'un qui m'a dit « foutez-moi la paix ». Alors, en général, on me parle, on me dit « oh, mais c'est bien tout ce que vous faites ». Et puis, même si je dois prendre un taxi, parce que j'ai des bons taxis, vu que j'ai un petit handicap, eh bien, je parle avec le chauffeur. Et puis, parfois, je dis pour quelle raison je suis pressée, et ainsi de suite. Non, moi, pour moi, la vie est belle. Allez, bonne journée.
0: Et bonne journée à vous également, Claire-Lise. Merci beaucoup pour ce message. La vie est belle, effectivement.
1: La vie est belle, et puis ça commence souvent par un bonjour, hein, le vivre ensemble, avec le sourire. Hein,
0: proposer des fruits,
1: son message plein de bon sens.
0: Sur un banc.
1: Exactement. Un message alors qu'elle nous a adressé, je rappelle juste ses aspects pour les canaux, oui. Pour joindre, on en parle, c'était sur le répondeur au 0800 108 208, mais je redis aussi qu'on peut nous envoyer des messages vocaux, et pour nous c'est pratique dans l'émission, hein, parce que on entend la voix de nos auditrices et de nos auditeurs, plutôt que de devoir lire leurs messages à l'antenne, et ça se fait pour les messages vocaux avec... les messageries comme WhatsApp, il y a encore d'autres applications sur smartphone. Donc, vous enregistrez votre voix, vous savez, vous appuyez sur le petit micro quand vous avez ouvert l'application. Et puis, vous nous envoyez ça au numéro mobile dont on en parle, au 076 206 12 12.
0: On peut envoyer des vocaux de 15 minutes ?
1: Non, idéalement, il faudrait que ça puisse quand même durer 30 secondes à une minute. Ce serait un peu plus facile pour nous à gérer.
0: Profitez-en, mais... pas trop. C'est du bon sens. Bon vivre ensemble.
1: Exactement, du bon vivre ensemble. Et puis, pour conclure, alors, cette série Vivre Ensemble continue la semaine prochaine, on en parle. Et lundi, ça traitera du vivre ensemble sur la route, donc bagnole, vélo, scooter, etc. Ça va chauffer.
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0: Avec un titre qui est tout à fait adapté au sujet que vous venez d'aborder. Joli foutoir, c'est Simon Gerber et Belle Hubert. Et Sarclos.

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0: Un joli foutoir et une très belle chanson, Simon Gerber, Bel Hubert et Sarclolo. On ne passe pas à côté de sa vie. Il est 9h35, Jérôme Timmermann, c'est le deuxième service dont on parle. Et on vous retrouve pour les réactions à propos d'un guichet sur les règles pour sortir son chien. Alors, c'est un joli foutoir.
1: Hein. Mais vraiment, voilà, cette chanson tombait très bien, tombait à pic. C'était un guichet qui a vraiment démangé plein de personnes. Il était en rediffusion, mais on s'attendait à ces réactions. Attends, le thème a de quoi faire débat. Déjà avec cette question essentielle, la laisse ou pas la laisse? Karine, vous avez
0: quatre. Ah non, c'est trop long là.
1: Je prends dépourvu un peu là, quand même. Mais on va...
0: C'est long à expliquer ça.
1: C'est trop long. Alors je vous propose de réviser, oui. C'est de manière
0: Allons-y.
1: Beaucoup plus courte, avec Alexandra Spring. Elle est juriste spécialisée en droit des animaux à la fondation Thierry Imrecht. C'est une organisation qui défend les animaux sur le plan juridique et qui répertorie les différentes lois et les décisions juridiques les concernant.
2: La règle est très simple. La loi demande que le chien doit être contrôlé à chaque moment. Si le chien ne revient pas à mon signal, je le tiens en laisse. C'est très simple. Ça, c'est une chose. Après, on a les croisements de chiens. Et là, c'est aussi très simple. Normalement, la règle est quand l'autre chien est tenu en laisse, normalement, pour moi, ça signifie que l'autre chien ne veut ou ne doit pas avoir du contact avec les congénères. Ça veut dire, je tiens mon chien aussi en laisse. Ou bien, je le tiens, j'attends, je laisse passer.
3: C'est une règle juridique ou c'est une règle un petit peu de savoir-vivre?
2: C'est pas une règle écrite. C'est le code entre les détenteurs de chiens que je signifie avec une laisse que mon chien est protégé par la laisse. Pour mon chien, c'est une sorte de protection, la laisse, ou bien c'est une protection de l'entourage. Ça peut avoir beaucoup de raisons pourquoi un chien est tenu en laisse. C'est possible qu'il est malade. Ça peut être une femelle en chaleur. Ou bien il se comprend pas du tout avec les congénères. Il y a plus de chiens qui aiment pas être avec des autres chiens que les chiens qui veulent jouer avec tout le monde. Ça, c'est une faute qui est un peu partout dans les têtes des gens, que tous les chiens veulent jouer avec tous les autres chiens.
1: Voilà pour cette révision, hein, avec cette juriste spécialisée en droit des animaux à la Fondation Thierry Imrecht. Mais pour rappel, on a aussi entendu dans ce guichet les conseils d'Annick Lerecht-Seller, gardienne d'animaux et éducatrice canin, avec qui on parlait de l'âge pour promener un chien.
0: Oui, aussi, ça, ouais.
1: Mais oui, parce qu'une auditrice nous signalait pendant le guichet avoir vu un enfant de 10 ans promener un husky. Ah, je pense que vous connaissez. Hein,
0: c'est un gros chien, une sorte de chien loup.
1: Effectivement, des chiens assez costauds. On écoute.
4: Il est clair qu'un enfant de 10 ans n'a pas la responsabilité et n'a pas la puissance pour retenir un chien. Donc les cours que je donne pour les propriétaires de chiens, aux futurs propriétaires de chiens, on parle de 12 ans pour mais en même temps, point de vue légal, je ne sais pas si c'est seulement à partir de 18 ans qu'on est responsable ou pas.
1: On peut peut-être juste rappeler, vous expliquer le rapport poids entre le promeneur et puis le chien. Là, un enfant de 10 ans par rapport à un husky, ça pèse pas lourd. Hein.
4: Ah non, c'est clair que si il fait pas 3-4 fois le poids du chien.
3: Et puis, le promeneur de chien est responsable de tous les dommages causés par le chien. C'est pas le propriétaire, c'est le promeneur. Et donc, c'est vraiment pas une chose à faire à la légère, de transmettre son chien à un enfant ou alors même à quelqu'un qui n'y connaît rien ou qui n'a jamais eu d'expérience avec un chien auparavant.
4: Alors complètement, puis là on aborde un sujet aussi qui me tient à cœur, c'est les gens qui proposent leur service de promeneur et puis qui n'ont finalement aucune formation. Donc parce que ça c'est absolument pas légiféré, enfin pour un chien en tout cas c'est pas légiféré. Donc c'est une grande responsabilité de promener un chien et d'autant plus si c'est le chien de quelqu'un d'autre qu'on ne connaît ou qu'on connaît à peine. Non c'est un métier finalement.
0: Voilà, là, Jérôme, je vous sens venir. J'imagine qu'il y a eu beaucoup de réactions d'auditeurs.
1: Mais vraiment, oui, le public.
0: Déjà entre nous, là, on en parlait.
1: Défoulé, mais c'est un thème vraiment qui c'est comme la météo, ça nous aide vraiment à discuter.
0: Oui, oui.
1: On arrive vraiment sur plein d'aspects.
0: Y a pas
1: justement.
0: De sujet. Chien.
1: Et ben voilà. Et pas mal de personnes qui, qu'elles aient adopté ou pas un chien d'ailleurs. Mm-hmm. Là, elles semblent pas mal d'accord sur le fait qu'il y a souvent des toutous qui sont pas du tout bien éduqués. En tout cas, voilà, c'est un consensus là-dessus. Donc, on va les écouter. Florilège.
5: Bonjour, Elvire de Berne. Un petit message concernant les chiens et leurs propriétaires. Je n'ai rien contre les chiens, j'en ai eu enfant et je les apprécie beaucoup. Je n'ai rien contre leurs propriétaires, a priori non plus. Juste un petit témoignage, parce que j'aime courir régulièrement en forêt, je suis à Berne. Et ce qui m'amuse, ce qui me fait sourire, ou rire jaune, ou m'agace peut-être plus parfois, c'est un peu l'impression que me donnent les propriétaires de chiens d'avoir un petit peu la priorité sur tout le monde et de trouver que c'est tellement mignon que leurs chiens viennent suivre les joggeurs, viennent les renifler ou prennent sur des petits sentiers où je cours absolument toute la place. Donc ça m'agace un petit peu de devoir slalomer de façon assez systématique, de risquer parfois de me tordre une cheville ou de tomber même en contrebas. Voilà, parce que ces chiens sont là, les propriétaires qui parlent vraiment de la beauté de leur toutou. C'est plutôt un sourire qu'un coup de gueule, mais je trouve que c'est une attitude quand même assez systématique. Voilà, bonne journée à vous. Je ne voudrais pas faire preuve de malhonnêteté quand même, donc j'ajoute que certains propriétaires, quand ils entendent des bruits de pas derrière eux, demandent à leurs chiens de s'arrêter, les tiennent et que les chiens sont bien éduqués, et là je peux passer tout à fait tranquillement sur un sentier dégagé.
6: Oui, bonjour, c'est Karine de Claron qui vous appelle. J'ai écouté votre émission au sujet des chiens. Je suis en train de l'écouter. J'ai un chien que j'ai pris dans un refuge en Italie. Ça fait maintenant 2 ans que je l'ai. Et c'est un chien qui a été en privation sensorielle. Donc, c'est un chien, je vous dis pas tous les stimuli extérieurs, tout ce qui est épouvantable. Donc, c'est un chien que je dois éduquer. C'est très difficile, mais je le fais. Voilà, c'est hyper important. Et j'habite dans un centre-ville et j'ai même envisagé de déménager plutôt à la montagne ou en campagne pour lui et pour moi, pour qu'on ait un bien-être. Bien sûr, je sais que je vais toujours croiser des chiens sans laisse, soit. Mais j'aimerais lui trouver un univers, parce que comme vous dites, tous les chiens n'aiment pas tous les autres chiens et les bruits extérieurs. Voilà. Donc, je m'adapte, nous nous adaptons ensemble, et prendre un chien n'est pas rien. Prendre un chien, c'est une responsabilité. Et je vois tous les jours autour de moi des choses justes, aberrante. C'est comme un enfant, faire un enfant, c'est facile. Ensuite, après, l'éducation, c'en est une autre. Un animal, c'est pareil, c'est un être vivant. Et voilà pourquoi j'appelle, parce que ça me tient vraiment à cœur. J'espère que mon message, il sera entendu et que toutes les personnes qui prennent des chiens se responsabilisent. C'est hyper important. Je ne sais pas si on arrivera à le faire, parce que c'est difficile de faire mettre ça dans la tête des gens. Mais voilà, c'était mon petit coup de gueule sympathique. Bonne journée!
7: Liliane Le Dilly, je suis sidérée d'entendre toujours éduquer votre chien lorsque vous le promenez. Cela se fait dès le premier jour qu'on a un chien. J'avais un chien, pourtant un braque Saint-Germain, dit chien de chasse. Je l'ai éduqué de manière simple. Cheval, le chien savait que c'était cheval, il devait s'asseoir. Idem pour vélo. Marcheur, dès qu'une personne courait, le chien devait s'arrêter. Ce sont des mots simples qu'on apprend à un chien, vélo, cheval, marcheur. Je ne comprends pas que dans notre société actuelle, on n'apprenne pas cela. Et ce qui se passe aussi, on a de plus en plus de restrictions avec les chiens dues au comportement des propriétaires qui n'entreprennent pas l'éducation d'un chien. Je vous dirais que ce n'est pas facile. Pour mon chien de chasse, j'ai fait des écoles d'éducation, surtout dans la région du Valais, et c'était formidable. Alors maintenant, si on veut avoir un chien, il faut l'éduquer. Et lorsqu'un chien aboie, il est en appartement, c'est tellement simple. On lui ferme le museau et à ta place. Chaque fois qu'on fait ça, après, on lui donne un biscuit s'il n'a pas aboyé. Voilà comment on éduque un chien. Je vous remercie et bonne journée.
8: J'aimerais juste ajouter aussi pour les parcs à chiens. Les parcs à chiens, c'est super, c'est cool. Mais il y a aussi un effet délétère à tout ça. C'est qu'au final, si par exemple j'ai un chien qui fait que du parc à chiens, bah, il n'y a pas besoin de l'éduquer, il n'y a pas besoin qu'il ait de retour, il n'y a pas besoin qu'il revienne quand je l'appelle, etc., etc. Et au final, on se retrouve avec des chiens qui ne font que du parc à chiens, qui n'ont aucune éducation et qui se retrouvent ensuite en laisse sur la voie publique ou parfois détachés et qui font n'importe quoi. Une fois de plus, c'est pas forcément la bonne solution parce que du coup, on se retrouve avec des communes qui interdisent les chiens sur tout leur territoire sans laisse, mais que c'est autorisé que dans les parcs à chiens et on se retrouve avec des chiens problématiques qui connaissent pas autre chose que les parcs à chiens et quand ils sont en dehors du parc à chiens, ils se comportent n'importe comment, voire n'importe comment aussi dans le parc à chiens. Et une bagarre qui éclate dans un parc à chiens avec 10, 15 chiens autour, je peux vous dire qu'en général, ça se passe pas bien parce qu'il y a tous les autres chiens, en tout cas une bonne partie, qui vont se ruer sur la bagarre et ça finit en catastrophe. Donc, c'est une bonne et mauvaise solution aussi et je pense qu'une fois de plus, on doit responsabiliser plus les gens et réintroduire des cours obligatoires pour justement que les gens sachent comment interpréter les codes de leurs chiens et mieux se comporter sur la voie publique avec les animaux et aussi dans la forêt.
0: Et voilà, j'ai retenu vélo, cheval, marcheur.
1: C'est bien, moi je pense que le Moissy marche bien aussi. À part ça, ça marche à la fois avec marcheur, avec vélo et avec cheval aussi à essayer.
0: Donc beaucoup de réactions hein, pour la plupart sur le répondeur dont on parle.
1: Oui, des réactions sur ce sujet chien qui en filigrane est un sujet éducation, hein, presque on pourrait faire le lien et reparler un jour
0: aussi. Pour nos enfants?
1: Mais oui, exactement, ce serait un bon thème
0: Vélo,
1: de
0: cheval,
1: discussion.
0: marcheur.
1: Pourquoi pas? Voilà, pour les conseils qu'on peut donner, pratiques. Peut-être pas tout à retenir, mais on essaye en fait de
0: Oui.
1: mieux. On parlait du répondeur,
0: Oui.
1: je rappelle le numéro 0800 108 208. Ça me permet peut-être de rappeler un truc un peu coulisse chez nous. Ça, c'est le numéro gratuit 0800 108 208 de notre standard. Quand on fait les guichets pour nous appeler, intervenir en direct dans nos émissions et poser des questions à nos invités sur le thème du guichet du jour. Mais dès que l'émission s'arrête, le numéro 0800 108 208, ça devient un répondeur. Donc, il est actif tout le temps, ce numéro. Vous pouvez le composer pour réagir à tous nos sujets, guichets, nous poser des questions, nous suggérer des thèmes, pourquoi pas l'éducation, hein, ou des cas particuliers que vous avez rencontrés. 0800 108 208 est à votre disposition.
0: Et je suis sûre qu'il y aura des réactions aux réactions sur
1: pourquoi
0: l'éducation canine. On écoute Danitza maintenant.

0: C'était Danica, la genevoise, avec ce titre Warm Things. Il est 9h50, c'est la dernière partie du deuxième service dont on en parle. Jérôme Timmermann, on va prendre des réactions pêle-mêle à différents sujets.
1: Oui, réaction en vrac, si vous préférez, comme expression. Pêle-mêle. Alors, donc avec du Windows 10 et des cigarettes pour enfants.
0: On commence avec Windows 10.
1: Jeudi, on a fait un point de situation sur Windows 10. Vous savez, c'est le système d'exploitation de Microsoft sur PC, dont les mises à jour de sécurité gratuites devaient s'arrêter en octobre prochain. Mais bonne nouvelle, on l'a appris jeudi, donc l'éditeur, en fait, il a annoncé cet été, un peu discrètement, un nouveau sursis d'un an pour ces mises à jour gratuites. Donc, si votre PC est toujours sur Windows 10, vous avez jusqu'à octobre 2027 pour continuer à l'utiliser, recevoir ces mises à jour de sécurité gratuites. C'est votre cas ? Vous avez encore ce système d'exploitation ? Vous
0: savez pas, je ne sais même pas.
1: Bon, écoutez, vous verrez s'il y a des messages d'erreur qui s'affichent. Il faudra peut-être
0: faire quelque chose. Comme ça.
1: Mais bon, alors, si tout d'un coup, ça vous arrive et que vous devez recevoir ces mises à jour gratuites, attention, il faut savoir qu'il faut s'inscrire avec un compte Microsoft pour en bénéficier, mais ça reste gratuit. D'ailleurs, Claude nous a
0: appelé
1: à ce propos.
0: Un vrai Claude ou Claude
1: pas Cloud.
0: L'IA.
1: On l'écoute.
2: Je ne savais pas qu'il était possible de continuer avec Windows 10 sur l'ancien PC. Et juste un petit reproche, vous avez été très rapide de dire comment ce qu'il fallait faire pour passer de à l'inscription de continuer de bénéficier de Windows 10 sur l'ancien PC. Si vous est possible de me redonner le modus pour y arriver, ça serait vraiment sympa parce que 78 ans, je ne suis plus un acrobate de l'informatique. C'est une bonne journée et continuer ce genre d'émission, c'est parfait. Bravo à vous.
0: Bravo à vous. Alors pour les non-acrobates de l'informatique, on va le redire évidemment.
1: Oui, suivez-moi, il faut aller dans paramètres, mise à jour et sécurité, et ensuite vous entrez dans Windows Update. Vous pouvez aussi taper Windows Update dans la barre de recherche, ça peut vous amener directement dessus, ça devient assez pratiqué. Donc si votre PC peut recevoir les mises à jour, vous verrez un lien, s'inscrire maintenant, qui vous invite à vous connecter à votre compte Microsoft. Et puis on a Marie aussi qui nous a pour sa part expliqué sur ce sujet, avoir été confrontée à ce problème en voulant ouvrir un ancien document Word. Je cite donc, panique complète en voyant qu'il fallait mettre à jour plusieurs choses. Message sur l'écran, vous n'avez pas de compte, j'ai recherché le paiement de la facture et j'étais à jour. Mon fils m'a aidé et on a mis une nouvelle version susceptible de corriger le blocage pour pouvoir continuer de travailler. Bien sûr, mon ordinateur ne pouvait pas gérer le nouveau système car trop vieux, 10 ans, j'ai dû acheter un nouvel ordinateur.
0: Ça, c'est comme les téléphones portables, c'est
1: mais
0: pareil.
1: Oui, mais oui, voilà. D'ailleurs, on va prendre une autre réaction qui partage ceci. Donc, elle disait, j'ai dû acheter un nouvel ordinateur. Elle écrivait, je suis furieuse. Comment aurais-je fait sans l'aide de mon fils ? Il faut des émissions comme la vôtre pour alerter. Merci et bonne journée. Et Jean-Paul nous a aussi écrit, n'utilise que des vieux laptops ou desktops et Linux, ça c'est un système d'exploitation gratuit. Linux leur redonne une seconde jeunesse. Je suis convaincu que l'obsolescence programmée, on y vient, pousse les personnes et les entreprises à changer de matériel pour rien.
0: La suite maintenant avec les cigarettes friandises.
1: En chocolat bien en chewing-gum.
0: Ça fait de la fumée un peu.
1: Ça peut, oui, souffle, il y a du sucre.
0: Ça existe encore ces trucs-là ?
1: Oui, visiblement elles sont encore en bonne place dans les rayons bonbons, dans les kiosques, parce qu'on a réentendu, on en parle un père qui s'en agaçait. En fait, il trouve étonnant qu'elles soient encore disponibles alors qu'il y a en parallèle un gros investissement dans la prévention du tabagisme chez les jeunes. Alors, on a appris que ce n'est pas interdit, mais oui, c'est un problème à concéder Camille Robert, co-secrétaire général du CREA, le groupement roman d'études des addictions.
3: Il y a des études scientifiques qui montrent très clairement que ce genre de chewing-gum qui normalise finalement l'acte de fumer chez les jeunes et le popularise sont liés avec un plus grand risque, disons, une fois qu'on est adulte de consommer des cigarettes, donc c'est tout à fait vrai. Après, est-ce qu'on investit vraiment beaucoup dans la prévention contre le tabac en Suisse? Je suis pas tout à fait sûre. Il faut savoir que quand on achète un paquet de cigarettes, il y a une taxe de 2 centimes qui est prélevée pour la prévention du tabagisme en Suisse. On prélève la même taxe de 2 centimes pour encourager la culture du tabac en Suisse, donc on met en fait la même quantité d'argent pour la prévention que pour encourager l'agriculture du tabac en Suisse. Et au total, en fait, ça fait des fonds de 12 millions par année de francs à peu près pour la prévention du tabac, à savoir que le tabagisme coûte 3 milliards chaque année à peu près à notre système de santé en Suisse.
4: Alors la France considère que ces cigarettes friandises constituent une forme de publicité déguisée pour le tabac, qu'elle incite les jeunes à fumer. Réellement, un bonbon imitant la cigarette, ça a un effet sur la consommation future des jeunes ?
3: En fait, c'est ce que dit l'Organisation mondiale de la santé. Il y a cette fameuse convention cadre de lutte anti-tabac que la Suisse a signée mais n'a pas ratifiée. Et du coup, la France qui applique cette convention, elle interdit toute publicité pour des produits dont l'apparence, le design, le graphisme rappellent les produits du tabac. Donc ça inclut les confiseries. Tandis que la loi suisse qui a changé il n'y a pas très longtemps après l'acceptation de l'initiative Enfants sans tabac, eh bien là, on interdit la publicité pour les produits du tabac directement ou tous les produits qui forment une unité fonctionnelle avec le tabac. Donc en fait, la publicité pour les produits qui servent directement à consommer du tabac et de la nicotine, mais pas les jouets, pas les bonbons, pas les chewing-gums.
0: Et à propos de ce sujet, Lynn a pris sa plume.
1: Oui, elle a pris son clavier pour écrire à onenparle@rts.ch. Il faudrait une fois arrêter de materner tout le monde et que les adultes puissent se responsabiliser à ne pas manger et boire n'importe quoi.
0: Et ben voilà qui clôt le chapitre de ce deuxième service dont on en parle. Musique.

0: The Race avec Yellow dans cette programmation musicale 100% helvétique. Jérôme Timmermann, merci beaucoup d'avoir assuré ce deuxième service dont on parle
1: avec
0: Didier Rossa qui est là en face de moi à la réalisation de ce deuxième service. Semaine prochaine, c'est Isabelle Fio qui sera aux manettes et lundi dans On parle.
1: Oh bah on va poursuivre.
0: On parle de quoi ?
1: Oui, on va poursuivre les mises à jour où on en est, avec par exemple le prix des vélostations. Est-ce que ça a évolué depuis qu'on a traité ce sujet il y a quelques mois ? Puis je rappelle aussi, c'était dans le cadre de ce deuxième service aujourd'hui, on va poursuivre la série de Catherine Ruttimann sur le vivre ensemble, épisode de lundi consacré à la cohabitation sur les routes.
0: Merci beaucoup. Bah justement, on part sur les routes.
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0: Sur l'axe Genève à Aoste, l'attente au péage français du tunnel du Mont-Blanc se monte à 3 heures. Sur l'axe Lucerne-Chiasso, les bouchons s'étendent désormais sur 9 km entre Erstfeld et l'entrée nord du tunnel du Gothard, soit environ 1h30 d'attente en direction du Tessin. Comme itinéraire alternatif, il est conseillé d'emprunter l'autoroute A9, puis le tunnel du Grand Saint-Bernard ou le col du Simplon. C'est la fin de ce 6-10 le samedi. La semaine prochaine, c'est Pascaline Sordet qui sera aux manettes. Et merci aujourd'hui à Sophia Muller qui était à la technique, Audrey Zano, attachée de production, et Stéphanie Jovanovic pour la programmation musicale. Il est très exactement 10h sur RTS Première, les infos.
3: Dominique Chauffat.
4: Les festivités du 1er août ont déjà bien démarré hier soir. Elles se poursuivent aujourd'hui, en ce jour de la fête nationale. Comme de coutume, l'ensemble des conseillers fédéraux seront sur le pont. Ils doivent prononcer 16 discours aux quatre coins du pays. Le président de la Confédération, Guy Parmelin, fera à lui seul 3 apparitions, entre autres sur la mythique prairie du Grutli. En raison de la chaleur et de la sécheresse, la plupart des cantons ont instauré des interdictions de faire du feu et de tirer des feux d'artifice. La Confédération asiatique de football est la première à réagir après le retrait du projet d'ouverture de la FIFA à des investisseurs privés. Elle se félicite de cette annonce faite cette nuit par le patron de la Fédération internationale, Gianni Infantino. Le président de la Confédération asiatique de football, Shaikh Salmanala, appelle à faire preuve de transparence pour tout autre potentiel plan d'ampleur. On peut parler d'une crise diplomatique au sein de l'Union européenne. L'Italie et la France durcissent leur contrôle aux frontières avec l'Espagne après l'entrée ces derniers jours d'environ 60 000 migrants en provenance du Maroc dans l'enclave espagnole de Ceuta. Une majorité d'entre eux seraient déjà rentrés au Maroc selon les autorités espagnoles. 34 migrants ont trouvé la mort, beaucoup par noyade. Kiev a subi une nouvelle attaque de missiles balistiques la nuit dernière. Au moins 9 personnes ont été tuées, selon un bilan annoncé ce matin. Au moment où Donald Trump tergiverse sur l'autorisation donnée ou non à l'Ukraine de produire des systèmes Patriot pour les intercepter, la défense contre les missiles balistiques devient une priorité pour Kiev, alors que la Russie intensifie ses frappes sur l'Ukraine. En France, le méga-feu qui a ravagé 42 000 hectares en Gironde n'est pas encore fixé ce matin, mais il est toujours contenu après une nuit plutôt clémente, annonce faite par les pompiers. La surveillance reste de mise sur les points chauds situés sur le littoral entre Lèche, Cap-Ferret et Lacanau. Le vent est tombé, c'est donc une bonne nouvelle. La situation est similaire dans le Var. Les verrous mis en place par les pompiers pour contenir la propagation de l'incendie ont tenu. Aucune nouvelle surface n'a flambé cette nuit. Si vous aimez le cyclisme, vous allez être servi. Le Tour de France Femmes s'élance de Lausanne cet après-midi. Cette première étape ne devrait pas poser trop de problèmes aux coureuses les plus rapides au sprint. Avec une boucle de 137 km passant par le Lavaux, montant vers le lac de Neuchâtel, avant de retourner vers Lausanne, à suivre en direct dès 13h40 sur RTS2. On prend encore des nouvelles du ciel. Le soleil est toujours au rendez-vous, mais davantage voilé aujourd'hui, avec un risque d'averse dès ce matin. Des orages plus forts sont aussi possibles cet après-midi. Les thermomètres grimperont jusqu'à 29 degrés. Dès demain, retour du ciel bleu. La chaleur grimpe à nouveau jusqu'à 31 degrés, 35 dès lundi. Et chaque jour, des risques d'averses et d'orages.
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3: Bonjour, pardonnez-moi de vous déranger. RTS Première, que pensez-vous de la ville de Bâle ?
6: Très jolie.
3: Ouais. Qu'est-ce qui vous plaît à Bâle ?
6: Tout, c'est sympa.
3: Tout est beau ?
6: Ouais.
3: Ouais. Même les entreprises pharmaceutiques et leurs grandes tours ?
6: C'est rarement ce qu'on visite. Hein.
3: Ah, ça dépend. Si on va aller chercher les buvards.
6: Bah oui, chacun voit ce qu'il veut bien.
3: Ah, oui. Chacun voit midi à sa porte. C'est merci pas, madame. Bonne route.
6: Toi aussi.
2: Le GAB numéro première en provenance de 10h et à destination de 11h va partir. 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
3: Je suis très très heureux, bonjour à toutes et tous, je suis très très heureux de vous retrouver, de retrouver Karine Zuber.
7: Yippie !
3: Et là, on part où ?
7: On part de la gare de Bâle CFF, on va à la gare Badischer Bahnhof, donc la gare, comme tu m'as dit, on dit badoise, mais les gens vont croire qu'on va boire de la badoise.
3: Non, personne ne va croire ça.
7: Non, on va à la gare allemande sur territoire suisse de Bâle.
3: Merveilleux, Karine Zuber, traductrice, interprète, compagnonne.
7: Et on prend le train qui va à
3: Hambourg-Altona. Ouais.
7: Et on s'arrête à la prochaine gare, c'est dommage.
3: Ah ouais, on pourrait s'arrêter aussi à Mannheim.
7: Ou à Francfort.
3: Cologne.
7: Ouais, aussi. Ou il y a quoi encore ?
3: Freiburg im Breisgau.
7: Freiburg en Brisgau.
3: Voilà. Fantastique au programme visite de cette gare badoise, Badischer Bahnhof. Nous parlerons aussi d'un centre de musique contemporaine. Il y aura du son, il y aura du sound design. Nous attaquons donc ce premier épisode. Le second sera diffusé la semaine prochaine. Pérégrination baloise, pérégrination badoise. Et nous irons également au quartier d'Erlenmatt, où il y a un grand parc situé avec des immeubles qui a été développé sur les ruines d'une gare de marchandises. Tiens donc, gare à vous, RTS Première, Bâle, Basel.
8: Im Eurocity nach Basel-Badischer Bahnhof, Freiburg im Breisgau, Mannheim Hauptbahnhof, Köln Hauptbahnhof, Dortmund Hauptbahnhof, Hamburg-Altona und wünscht Ihnen eine angenehme Reise. Nächster Halt, Basel-Badischer Bahnhof.
3: Ah, j'irai bien à Dortmund.
7: Moi à Hambourg. Dortmund ? Tu connais Dortmund ?
3: Borussia Dortmund.
7: T'as déjà
3: mur,
7: été ?
3: Mur jaune et noir.
7: Ah, mais je suis jamais allé à Dortmund, mais...
3: Le foot, ville de foot, la Roue.
7: Ah là, le foot.
3: Oui, le foot. Bah, d'ailleurs, il sera question de foot aussi dans ce reportage, parce que Bâle est une ville de football. Et figure-toi que nous aurons un commentaire, comment dire, légèrement décalé, comme on dit.
7: Pourquoi t'as été au match le mercredi passé ?
3: Ouais.
7: Ah !
3: Bâle-Copenhague.
7: Égalité.
3: 1-1.
7: Chez eux ?
3: Ouais.
7: C'est une cata.
3: Coup franc pour Copenhague. Ah là là, on se touche un peu partout, on se pince, on se fricote, on se chipote, on se fait les guilis-guilis dans la surface. Coup franc de Copenhague, c'est bien joué en retrait, un tir. Oh non. Ah non. Ah non, monsieur le Danois fait du rugby. Parce que là... Toujours 1-1 dans ce match dont vous connaissez déjà l'issue, mais...

0: Nous voici arrivés à la Basel Badischer-Bahnhof avec Monique Chevalet, que je reconnais avec bonheur. Bonjour Monique.
1: Mais bonjour déjà.
2: Comment ça va?
1: Ben ça va bien, ça fait plaisir de vous revoir.
0: Ouais, hein, on avait fait Bâle, hein. À Bâle, déjà.
1: Et puis il n'y a pas que la gare suisse et française, hein, puisqu'il y a aussi la gare allemande.
0: Voilà.
1: Où tu as eu la bonne idée de venir aujourd'hui.
0: C'est ça.
1: Ouais.
0: Absolument, on va découvrir cette gare, un quartier, il y aura de la musique, ça va être extrêmement riche et complet grâce à Oswald Eglin, que je salue. Guten Tag.
3: Bonjour.
0: Ou alors on dit Grüezi ou Grüßer ici?
3: Grüezi.
0: Ah, Grüezi. Hein. Grüßer, c'est que les Bernois.
3: Ça va être ma ya.
0: Ya.
3: Ya, ou la place de ya.
0: Ok, on verra plus tard pour les cours d'allemand. C'est Karine Zuber, fidèle compagnonne de voyage en train, qui va donc assurer la traduction. Basel Badischer Bahnhof, une gare assez mythique aussi au niveau architectural. Quelle est son histoire?
4: Elle a été gebaut im Jahre 1913 vom Schweizer Architekten Karl Moser, ein berühmter Architekt in Basel.
3: Alors la gare a été construite en 1913 par le célèbre architecte Karl Moser, qui est aussi l'architecte de l'église St. Paulus ici à Bâle. C'est en fait la deuxième gare ici, Badischer Bahnhof, parce que la première était là où maintenant se trouve actuellement la foire de Bâle, la Mustermesse. Et puis parce que la ville devenait plus grande, on a déplacé la gare plus vers le nord en 1913.
0: Entre 1855 et 1913, il y a vraiment tout un développement ferroviaire et technique incroyable. L'idée même de la gare, le concept de gare avait changé, les trains aussi avaient changé, les technologies avaient changé. Quels étaient les plus grands défis?
4: C'est simplement ça que ça a commencé tout en 1844, quand la première Bahn de Chalamet-Mettelin à Frankreich gefahren ist. Das ist schon die erste Elsässerbahn, das ist die allererste von der Schweiz, nicht die spanische Brötlibahn.
3: Alors la première ligne ferroviaire a été construite en 1844 par les Français, c'était la ligne qui liait Schmetterli à l'Alsace. Et puis suite à ça, les Allemands ont aussi voulu créer leur ligne qui partait d'ici, et ils l'ont finalement construite en 1855. Donc toute cette période, c'était une concurrence entre les chemins de fer allemands et les chemins de fer français. Et en 1862, finalement, on a construit cette gare Badischer Bahnhof.
0: Une question relative aussi à cette date de 1913, c'est une année avant la Grande Guerre. Qu'est-ce que ça a changé, qu'est-ce que ça a bouleversé dans le développement ferroviaire de la région? Et puis surtout, on sait que la gare est très connue pour une histoire tragique, évidemment, une histoire très particulière, singulière, que celle de cette Basel Badischer Bahnhof durant la Deuxième Guerre mondiale.
4: Im Ersten Weltkrieg ist der Bahnhof zu gewesen, wird geschlossen, also ein Jahr nach der Eröffnung ist er zugemacht worden. Bis nach dem Krieg war der Bahnhof einfach zu. Gewesen. Und dann hat man eigentlich im Zweiten Weltkrieg auch wieder den Bahnhof zu machen.
3: Donc durant la Première Guerre mondiale, on a fermé la gare, quoi. Elle était juste fermée. La Deuxième Guerre mondiale, on a d'abord voulu la fermer, puis finalement le Conseil fédéral a décidé, non, on la laisse ouverte parce qu'il faut permettre la circulation des marchandises entre l'Allemagne et l'Italie surtout, parce que ça traversait à travers la Suisse et on pouvait aussi faire du commerce. Et donc on a décidé de la laisser ouverte, mais on a eu peur, pendant toute la Deuxième Guerre mondiale, on a eu peur que les nazis utilisent cette gare parce qu'elle est en possession des Allemands, mais on est sur territoire suisse, construisent par exemple des tunnels souterrains pour pouvoir envoyer des soldats et les cacher pour pouvoir attaquer éventuellement Bâle ou à travers le port. Et on avait toujours peur que c'était un peu un cheval de Troie pour les nazis pour un jour attaquer la Suisse. Mais ça c'est quand même resté ouvert malgré tout.
4: Und während dem Krieg ist dann der Badische Bahnhof so ein ganz großer deutscher Stützpunkt in Basel. Hat 600 Angestellte gehabt.
3: C'est très spécial, c'est devenu un quartier général de l'Allemagne nazie, avec 600 employés qui étaient dans cette petite gare, qui était beaucoup plus grande, mais en fait c'était un centre d'information et d'espionnage, un centre de renseignement des Allemands, qui récoltait à travers les Suisses, à travers leurs espions ici, leurs employés ici, qui allaient chercher l'information auprès des Suisses, et c'était vraiment le nœud du centre de renseignement de l'Allemagne nazie, c'était ici à Bâle, avec ces 600 employés allemands dans cette gare.
0: La question que c'était très naïf, le gouvernement de l'époque, bon peut-être que celui d'aujourd'hui l'est aussi, à d'autres égards, mais on dit que ce n'est pas possible de laisser s'installer un centre de renseignement sur le territoire suisse. Ou alors, il y avait des complicités, il y avait peut-être une forme, peut-être même d'admiration pour ce régime chez les gens du Conseil fédéral.
4: C'est natürlich un gros problème vis-à-vis Deutschland.
3: C'était un peu une stratégie du Conseil fédéral où on voulait éviter que les Allemands trouvent des arguments pour attaquer la Suisse ou pour les agresser. Et donc on essayait de développer une stratégie qui convenait un peu à tout le monde. On lâchait un peu du laisse-là et puis on serrait la vis-là.

0: là, puis on joue avec ça. Donc on a été assez tolérants à Bâle, de peur qu'on se fasse agresser par l'envahisseur.
1: Quid de Bâle? La Bâle était anti-nazi. Est-ce qu'il y avait aussi des partis nazis ensuite, des sympathisants? Quelle était la position des Bâloises, des Bâlois de l'époque?
2: C'était in Basel ganz große Vorbehalt
0: Bâle même, où la grande majorité des Bâlois avaient une attitude plutôt critique et très réservée par rapport au mouvement nazi. Mais en même temps, il y avait des sympathisants, et notamment aussi les nazis allemands. Ils avaient leurs organisations secrètes à Bâle. Ils avaient des mouvements de Hitlerjugend. Il y avait le NSDAP dans des caves, qui se réunissaient dans des caves. Puis il y avait des réseautages avec les Suisses d'ici, entre les nazis et les Suisses d'ici. Et si ça avait été attaqué, ça aurait protégé quelque part aussi Bâle, mais en l'occurrence, ce n'est pas arrivé. Mais Bâle, en tant que ville, était toujours très réservée et très critique par rapport au mouvement nazi.
1: Oswald Eglin, un mot par rapport à cette notion de frontière. On sait que durant les guerres, les frontières peuvent autant être des lieux de drame comme des lieux d'espoir ou des lieux de sauvetage. Est-ce qu'il y a des anecdotes liées peut-être à cette gare Basel-Badischer Bahnhof? Des gens qui ont essayé de s'échapper, puisqu'il y a la Suisse et de l'autre côté, il y a l'Allemagne, des gens qui ont essayé de se réfugier.
2: La Geschichte ist die von 1933, am Tag vor der Gedenktag vor der.
0: Oui, il y a une histoire, par exemple, autour de cette guerre frontière. En 1933, lorsque Hitler a été élu et lorsqu'il en a fait une dictature, il a instauré ici le symbole du mouvement nazi, la croix rouge et blanche. Et à ce moment-là, tout de suite, les Bâlois, et notamment la mouvance de gauche, le Parti socialiste, etc., a créé une manif, ont envahi la gare de Bâle et a voulu grimper pour enlever ce drapeau, la croix gammée. Et la police est intervenue pour l'en empêcher de l'enlever. Et donc, il y a eu tout un mouvement à Bâle où on a demandé d'interdire d'afficher sur territoire suisse, parce qu'on est quand même sur territoire suisse, les symboles nazis. Et le Conseil fédéral ne l'a pas interdit, seulement en 1942. Mais jusque-là, c'était autorisé et il y avait ce drapeau.
2: Vielleicht noch eine andere Sache. Nach dem Krieg, wo die Deutschen verloren haben, haben die Franzosen wollen den Bahnhof konfiszieren.
0: Après la guerre, il y a encore une anecdote intéressante, c'est que comme c'était dans les mains allemandes, la France aurait eu le droit de confisquer, et c'était l'intention d'ailleurs, de confisquer la gare. En fait, ils voulaient la détruire, et les Suisses, ayant senti le vent venir et voulant garder leur gare, ont créé une société fiduciaire à qui appartenait après la gare. Du coup, tout à coup, la gare est devenue suisse, et donc les Français n'ont plus pu la confisquer. Et il y avait aussi de l'argent, hein, je crois à peu près 250 000 francs ici, qui étaient là. Et donc ce n'est qu'en 1955, à peu près, que les Suisses ont rendu la gare aux Allemands et ont dissous cette fiduciaire.
1: Oswald, une dernière chose à titre personnel, pourquoi vous êtes-vous passionné pour cette Basel-Badischer Bahnhof, la gare badoise, comme on dit en français, même si ça fait bizarre de le dire.
2: Das hat militärische Gründe. Ich war Nachrichtenoffizier im Stadtkommando und wir hatten einmal die Aufgabe in einer Übung den Badischen Bahnhof.
0: J'étais en fait chef de renseignement au département militaire fédéral et j'étais missionné pour rechercher et surveiller cette gare. En fait, je devais surveiller cette gare. Et en faisant connaissance de cette gare, je me suis passionné pour son histoire. J'ai même écrit des articles là-dessus et je n'ai pas arrêté de chercher autour de l'histoire de cette gare.
2: Es ist nicht, nein, es ist, also ich schreibe jetzt gerade ein Buch, es kommt ein Buch raus, es heisst Basler Bunker. Sie müssen sich vorstellen, Basel ist im Zweiten Weltkrieg mit 85 Bunkeranlagen besetzt gewesen.
0: Je vais sortir bientôt un livre intitulé Le Bunker de Bâle, parce qu'en fait il y avait énormément de bunkers dans tout Bâle. Il y avait une forteresse comme dans les montagnes, mais il y en avait une à Bâle aussi. Et donc je vais publier un livre sur cette histoire des services de renseignement entre les Allemands, les Suisses, etc.
1: Peut-être l'occasion de se revoir. Et là, j'hésite à vous poser encore une question parce que ça m'intéresse. On dit souvent que les nazis avaient des plans pour envahir la Suisse. Il y en a un qui consistait notamment à déferler sur Bâle et sur le Jura et d'arriver sur le plateau et de massacrer tout le monde. Est-ce que c'est un fantasme d'une pseudo-résistance suisse ou alors c'était pour justifier la construction de certaines forteresses comme par exemple ce qu'on peut voir dans les Alpes. On nous dit voilà, si on avait eu le réduit national, si les nazis avaient attaqué, en fait tout le monde se serait planqué ou presque dans le réduit national. Mais ceux qui sont juste en face de la frontière, c'est-à-dire les Bâlois et les Jurassiens, on aurait pris plein la gueule. Qu'est-ce qu'il en est ?
2: Un einziger General würde über Basel ins Mittelland vorrücken. C'est un völliger Blödsinn, weil die Schweiz erobern über Basel. Das ist auch nie die Absicht von Hitler gewesen.
0: Alors c'était complètement stupide de penser n'importe quel général, personne n'aurait jamais attaqué la Suisse en passant par Bâle. Si on avait voulu attaquer la Suisse, on aurait passé par Rheinfelden. En revanche, ce qui était difficile ou délicat à Bâle, c'est que les Allemands auraient pu utiliser les ponts pour attaquer la France, pour essayer d'éviter les forteresses qu'ils avaient mis. Et c'était ça, la ligne Maginot, c'était ça le danger, plutôt que d'attaquer la Suisse. Et voilà.
1: Merci beaucoup Oswald Higlin, c'était passionnant, c'était passionnant, spannend. Nous prenons congé d'Oswald Higlin, nous accueillons avec bonheur la guide baloise romande Monique Chevalet, toujours en compagnie de Karine Zuber, sous la supervision et la houlette de Valérie Dantan, assistante de production, qui est bientôt là à toutes les émissions.
3: J'adore. Donc, effectivement, je te suis un petit peu partout, mais c'est un vrai bonheur, ça me permet de rencontrer tous les gens que j'ai au téléphone.
1: Monique, où allons-nous ?
4: Alors, on va à la gare du Nord.
1: C'est pas loin.
4: Ben non, c'est pas loin, c'est juste à côté. Mais effectivement, moi, j'y pense même pas, vu que je suis francophone à Bâle, que j'habite ici, mais que je suis francophone. Donc, c'est vrai que c'est en français, finalement. Pourquoi en français ? Ben, on va leur demander pourquoi ça s'appelle comme ça. Il y avait d'ailleurs aussi un restaurant qui s'appelait Les Garçons. Mais pas Les Garçons, écrit normalement, Les Garçons. Garçons. Qui a fermé maintenant, mais maintenant c'est les gens de la gare du Nord, de cette association culturelle qui s'occupe aussi de ce café, où on va peut-être aller boire un café.
1: Exactement, nous prenons congé d'Oswald Higlin et on revient, gare à vous, Basel Badischer Bahnhof, la gare badoise, gare du Nord.

0: sur RTS Première et Nemo. Un biennois à Bâle, histoire de rappeler que l'Eurovision eut lieu dans notre beau pays au printemps dernier.
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0: Bonjour madame, est-ce que vous pourriez me chanter une chanson s'il vous plaît? Puis toi?
2: Oui.
0: Vas-y.
2: Non.
0: Ah ben non, finalement non. Tu ne te produiras pas à Gare du Nord, Basil Baliche-Urbanov. Nous sommes à la Basil Baliche-Urbanov, cette fameuse gare badoise en compagnie d'Andreas Eduardo Frank, que je salue.
3: Salut, bonjour.
0: Comment
3: bienvenue
0: ça va?
3: À Gare du Nord. Gare du Nord ist das ehemalige Zweitklassenbuffet der Bahn, der Bahnstrecke, die den
4: Allez, on est donc au bar de la Gare du Nord, au bar du Nord. Et c'est l'endroit où on se rencontre avant d'aller au concert, où on vient boire un verre, manger un snack, où on peut aussi louer la salle, faire des fêtes, des mariages, des enterrements, regarder le match de foot, faire des soirées. C'est un endroit sympa d'accueil avant d'aller au concert à côté. C'est l'ancien buffet de la gare, deuxième classe.
0: On fait que la fête ici ou alors on travaille aussi?
3: Manche Leute arbeiten hier, und zwar sind wir im Team vom Gare du Nord.
4: Oui, alors nous sommes une organisation qui organise des concerts de musique, surtout de musique contemporaine. Moi, je suis le directeur artistique. En tout, on est une équipe de 11 collaborateurs qui travaillons pour l'organisation de ces concerts et ce lieu culturel.
0: Est-ce qu'on pratique la musique aussi dans des locaux ici de répétition? Est-ce qu'il y a des cours qui sont donnés ou alors c'est uniquement des artistes qui viennent démontrer qu'ils ont beaucoup de talent?
3: Wir haben einen Proberaum, der momentan bewohnt ist vom Ensemble Phoenix Basel.
4: Alors il y a une salle de répétition qui est occupée en ce moment par l'ensemble Phoenix, l'ensemble de musique contemporaine, mais qui le met aussi à disposition d'autres artistes qui peuvent y répéter. Mais on a aussi un programme d'artistes en résidence à côté de tous les ensembles qu'on accueille ici. Mais ce programme d'artistes en résidence, il y a à peu près 10 artistes par année qui viennent présenter leurs travaux et eux peuvent utiliser la salle pour répéter et préparer leurs œuvres qui présentent en concert.
0: La musique contemporaine, c'est quoi exactement, Andreas? Tout ce qui sort aujourd'hui, c'est de la musique contemporaine.
4: Alors, ça peut être très très large dans ce qu'on dit, les genres de musique, mais pour moi, la musique contemporaine, c'est des musiciens qui font de la recherche, qui essayent de chercher des nouveautés, qui font de l'expérimentation, qui cherchent des nouvelles voies.
0: Voilà. De la musique d'intello.
3: Nicht unbedingt. Ich denke, zeitgenössische Musik muss nicht unbedingt intellektuell sein und sich un public versperren mit einem riesigen.
4: Non, pas forcément du tout, ça ne doit pas être intellectuel, ou ça ne doit pas parler au cerveau forcément, mais ça doit surtout chercher des voies que d'autres ne cherchent pas, ou présenter des choses que d'autres ne présentent pas, mais ça ne veut pas dire que ça doit être intellectuel.
0: Ça doit être authentique.
4: Authentique, voilà.
0: Quelques artistes à nous proposer, des artistes balois, des artistes suisses, des artistes internationaux, pour un public qui n'est pas forcément familiarisé avec ce genre de musique.
3: Wir haben nächste Saison ein paar wunderschöne Projekte. Unsere Eröffnungsproduktion mit einem Turntable Orchester. Das ist ein Team um den DJ Janef Oron und Michael Anklin und Thomas Giger mit ganz vielen MusikerInnen, mit Marie Delprat, Luz González und viele, viele mehr.
4: Alors, en ouverture, le 23 octobre, on aura un ensemble de platines, donc vraiment de DJ autour.
3: Ensemble, DJ Orchester. Sie haben für das Projekt einen Roman herangezogen über von Charles Ferdinand Ramu, Sturz in die Sonne.
4: Et en fait, ils vont accompagner le texte de l'œuvre de Ramu. Et alors, c'est marrant parce que ça vient d'être traduit, mais je ne sais pas le titre en français.
0: C'est pas Si le soleil ne revenait pas.
4: Si, c'est ça, voilà, merci. Mais c'est la descente, c'est la cassée de gueule du soleil, en fait, la traduction du roman qui vient d'être traduit. La chute, voilà.
0: La chute du soleil.
4: La chute du soleil.
0: Rallumé, ah ben non, il n'y en a plus.
4: Voilà, das lust ich wie man manche Titel übersetzt. Genau.
3: Es ist vor allem spannend, weil es geht um die Erde, die von ihrem Rotationskurs um die Sonne abgerät und in die Sonne stürzt. Die Welt heizt sich auf.
4: Mais ce que je trouve incroyable, c'est cette thématique qui, il y a 100 ans, parlait de la rotation de la Terre et à la fin du Soleil, la chute du Soleil et la fin du monde et le chaos total. Et il y avait déjà une conscience du changement climatique et des préoccupations qui nous concernent tous aujourd'hui, quoi.
0: Alors, ce qui est très intéressant, c'est que j'imagine que le travail sonore autour de l'œuvre de Ramu est plurilingue, plurisensorielle, multisensorielle. On peut très bien être un roman de Lausanne, de Genève, enfin se bouger la moindre, hein, prendre le train, venir à Bâle et découvrir Ramu comme on ne l'a jamais entendu.
3: Genau so ist es. Man kann mit dem Zug kommen, direkt vom Gleis in den Gare du Nord fallen und sich von Ramus Sturz in die Sonne inspirieren lassen.
4: Voilà, exactement. On peut prendre le train, arriver directement à la gare, sortir du train, entrer à la gare du Nord et se plonger dans l'univers de Ramu et l'univers sonore qui entoure Ramu et se laisser inspirer.
0: Et ce soir-là, vous allez servir uniquement du vin vaudois.
3: Ja, ja.
4: Oui, absolument, il n'y aura que du vin vaudois, de Lavaux. Il n'y aura que du Lavaux.
0: Ouais, il a le nez qui pousse, mais ce n'est pas grave. Andreas, qui était content de son petit effet quand même.
5: La
0: Monique.
5: Salle, moi j'aimerais voir la salle.
0: Oui, bien sûr.
5: Le concert.
0: On va voir la salle.
5: Hein?
0: C'est bien, Monique, de nous rappeler à l'ordre, quand on s'égare du Nord. Waouh! Superbe salle. Nous sommes au buffet première classe de la Basel-Badischer Bahnhof, qui maintenant est une salle de spectacle. Karin Zuber, analyse et description.
4: J'essaie de m'imaginer comment c'était quand c'était le buffet première classe, mais c'est un hémicycle avec des grandes vitres, un peu Jugendstil comme ça.
0: Une rotonde.
4: Voilà. Et donc, ils ont mis des gradins en face de cet hémicycle et il y a un grand piano à queue au milieu de ce qui est la scène, mais c'est à plat, il n'y a pas une scène surélevée. Et ça sonne bien parce qu'il y a un peu de réverbération, juste assez pour que le piano... sonne bien, je pense que c'est très bien, il y a beaucoup de bois, et c'est très chaleureux.
0: Et des moulures.
4: Et des quelques moulures, oui, mais pas refaites, et c'est le charme du lieu, c'est que c'est en train de décrépir un peu, et c'est pas mal du tout. Hein.
0: Andreas, quelques mots sur l'histoire de cette salle, de cette pièce, et puis surtout la question que tout le monde se pose, c'est comment l'avez-vous obtenue?
3: Also, soweit ich weiß, stand der Saal lange Zeit leer.
4: Oui, alors en fait, pendant longtemps, la salle était vide, après que le buffet ait été fermé, et il a été utilisé surtout par le théâtre de la ville de Bâle, le théâtre Basel, pour des projets. Alors, il y a eu des projets de Marthaler, ici Christoph Marthaler, de Wernicke, et aussi pour des répétitions, et soudainement, Désiré Meiser, quelqu'un qui est très actif dans la musique contemporaine ici, a eu l'idée d'en créer un lieu pour la musique contemporaine et la musique, la Neue Musik, comme on dit ici, parce que c'est une scène qui est très active à Bâle, très concentrée, et il n'y avait pas de lieu où cette musique était présentée de manière continue. Et elle a obtenu ce lieu, elle a obtenu...
3: Und es ist nicht nur in Basel einer der einzigen Räume für Zeitgenössische
4: Musik. En fait, c'est non seulement devenu le seul lieu consacré à la musique contemporaine à Bâle et en Suisse, mais carrément dans le monde entier qui présente autant de concerts annuellement que le fait ici Gare du Nord.
3: Der Saal war ursprünglich das Erstklassbuffet der Bahn und das merkt man vor allem an der Holzverkleidung, die fast bis zur Decke geht. Umso höher das Holz geht.
4: C'était un buffet première classe et on reconnaît parce que les boiseries vont juste tout en haut presque, alors qu'au buffet de deuxième classe, ça s'arrête plus bas. Il n'y a pas besoin de mettre autant d'investir autant d'argent dans le bois.
3: Und das ist vor allem für die Akustik total toll, weil der Raum für unverstärkte
4: Musik, aber auch très bien pour le son d'avoir autant de bois. Partout où on joue, on peut déplacer l'endroit d'où jouent les musiciens, on peut mettre une scène, on enlever, on peut changer la configuration de la salle et c'est vraiment bien et pour des concerts acoustiques et pour des concerts amplifiés.
0: Quelques dates à peut-être donner en pâture aux oreilles romandes.
3: Wir haben zum Beispiel ein Musiktheater den französisch-schweizerischen Komponisten Leo Collin. Er hat ein Stück, das heißt Plankton, wo es es geht um Menschen, die von der Gesellschaft flüchten und in der Natur leben möchten.
4: Il y a une pièce d'un compositeur français de théâtre lyrique qui s'appelle Collin.
3: Léo Collin.
4: Léo Collin. Qui parle d'une histoire où les gens fuient dans la nature. Ils fuient la civilisation.
0: Plankton.
4: Voilà, plankton, exactement. Se planquent dans la nature, plankton. Et ça, c'est quand, Vanistas?
3: Das ist im November, Anfang November. Muss ich jetzt...
4: Début novembre. On peut regarder sur le site internet Gare du Nord, il y a toutes les dates qui sont écrites. Il y a un programme très riche et varié, avec plus de 100 représentations dans l'année, non?
0: Ouais. Venez à Bâle, venez découvrir cette ville incroyable, peut-être une des villes les plus riches de Suisse en termes de culture, ma chère Karine.
4: Je suis d'accord.
0: Voilà. Ah, pour une fois.
4: Ouais, c'est rare.
0: Je pensais qu'elle allait me dire Zurich.
4: Non.
0: Non.
4: Non.
0: Non.
4: Là, c'est le showroom à Zurich. Mais ici, ça se fait, ici, ça se crée.
0: Voilà,
4: puis
0: ça.
4: À Zurich, on montre, après, on va acheter les pièces baloises et puis on les montre à Zurich. Mmh.
0: Monique Chevalet, la question.
5: Non, parce que moi, ça me brûle. Pourquoi ça s'appelle Gare du Nord? Pourquoi en français?
3: Das müsste man Desiree Meiser fragen. Ich denke, es war ihr Geschmack und ihr Gespür für Stil und natürlich auch der Ort innerhalb von Basel, der im Norden Basels ist. Der Bahnhof im Norden
4: Basels. Alors, faudrait poser la question à la fondatrice qui s'appelle Desiree Meiser. Probablement, c'est quelqu'un qui a beaucoup de style, donc elle a voulu mettre un nom du style ici, puis on est au nord de la gare. Moi, je dirais que Bâle, les Bâlois, comme je les connais, et les Bâloises aiment beaucoup se référer à la France et à la francophonie et se sentent très proches de la culture française, francophone. C'est juste.
3: C'est...
4: Moi, je me sens très fort. Que moi, en tant que romande, les Bâlois, tout de suite, ils préfèrent être avec nous, les romans, qu'avec les Zurichois ou les Saint-Gallois. Mais c'est vrai. On sent ça des fois quand il y a un mélange de Suisses. Les Bâlois, ils se rapprochent toujours des francophones.
0: C'est marrant parce que quand on dit à des gens de Lausanne ou Genève, sans vouloir chaque fois taper sur les mains de centrisme, quand on leur dit que les Jurassiens, notre ville de référence pour la culture, le sport, Bâle est une référence pour les Jurassiens. Il y a des gens qui vivent au sud de la Suisse romande qui disent voilà, le Jura c'est complètement perdu. En fait, non, on est à côté de Bâle, on est à 40 minutes de Bâle en train. Donc on n'est pas si perdu que ça non plus. Voilà, petite parenthèse que je referme. Merci beaucoup, Andreas Kapp, sur le quartier de.
5: Erlenmatt.
0: Est-ce qu'on peut trouver de l'aromate à Erlenmatt? C'est la question que je me pose. Bonjour monsieur, pour Gare à vous, RTS Première, c'est très rapide, c'est sur Bâle, la ville de Bâle.
6: Oui.
0: Qu'est-ce que vous en pensez?
6: Très joli.
0: Ouais. Qu'est-ce qui vous plaît?
6: Le zoo.
0: Le zoo. Oh,
6: voilà, alors, exactement.
0: Quel animal?
6: Les gorilles, ça m'a impressionné. Ouais. Ça m'a impressionné.
0: Il y en a un qui s'appelle Georges.
6: Oui, mais il y en a un qui est mort là, dernièrement, il me semble. Ouais. Mais c'est une belle ville. J'adore le côté Bâle. Et puis ils ont un côté très latin hein, quand même, très vif, enfin très vivant. C'est ce que j'aime.
0: Bah, je vous remercie, monsieur.
6: Pour des Suisses allemands, c'est pas mal.
0: Oh, j'ai pas dû rajouter ça.
6: Ouais,
0: c'était
6: ouais.
0: Bien jusque-là.
6: Ah, désolé. Alors.
0: Nous quittons la Basel-Badischer Bahnhof en compagnie de Monique Chevalet. Quelques mots d'architecture.
5: Oui, c'est vrai que c'est ce fameux Karl Moser qui a réalisé cette gare-là en 1913, qui a aussi une pierre qui est différente que la pierre qu'on a à Bâle, qui est la grès. Ici, c'est en fait une sorte de grès, mais que les Allemands ont ramené de Hambourg. Et on a devant cette gare qui est de style, on va dire plutôt néoclassique, un petit peu Art Nouveau quand même, quand on regarde le hall d'entrée, là, comme ça, avec cette forme ronde, là, qui nous accueille. On a deux statues devant la gare, où il y a plein de vélos et de motos. Et là, il y a à droite une statue qui représente un taureau ou une vache avec une femme. Et de l'autre côté, un cheval avec un homme. Et ces deux statues, c'est très 1900, hein, cet art un peu pompeux. Et c'est le Rhin qui est représenté à gauche comme masculin. Et le féminin, c'est la Wiese, qui est une rivière qui coule dans le Rhin, qui arrive au port de Bâle et qui est tout près d'ici.
0: Ben merci, voilà. Monique. On n'aurait jamais imaginé que ça puisse être symbolique de rivière et de fleuve.
5: On a tous les trams qui passent aussi devant la gare allemande, puis qui vont en ville de Bâle, mais aussi à Rion. Et puis là, on va prendre ce bus que d'ailleurs, je ne l'ai jamais pris encore, qui est assez nouveau, parce que ce quartier qu'on va voir, qui est sur la gare de marchandises allemande, hein, il faut quand même savoir que c'était la gare de marchandises de la gare allemande, où il y a maintenant un nouveau quartier où 3000 personnes habitent, et on va aller visiter ce quartier.
0: Alors qu'une abeille vient de se poser sur mon appareil.

0: bourgeoise Zoé May sur RTS 1ère, vous écoutez Gare à vous à Bâle.
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0: Nous voici au quartier Erlenmatt avec Monique Chevalet. Explication quant à ce mur anti-bruit.
2: Oui, alors c'est assez particulier ce quartier d'Erlenmatt. Hein. C'est en fait 19 hectares de terrain. Ici, maintenant, c'est un quartier où habitent 3000 personnes, un éco-quartier, avec un peu le côté est qui est un peu alternatif et le côté ouest qui est assez classique. Mais tout ça, c'est un éco-quartier vraiment au niveau énergétique et tout. Mais on se trouve vraiment tout près de la gare allemande où on était avant. Et c'était une ancienne gare de marchandises de la gare allemande. Donc déjà, là, au niveau du terrain, c'est assez particulier parce que c'est déjà en 1856 que ça a été acheté par l'Allemagne à la Suisse et à Bâle. Alors, c'était pas le canton de Bâle qui avait fait les transactions, mais c'était la Confédération à ce moment-là. Et puis, ce terrain, évidemment, il y avait des accords que si les Allemands l'utilisaient plus, que ça soit redonné à Bâle et au canton de Bâle-Ville pour en faire quelque chose, ce qui a été fait. Mais maintenant, on arrive à la fin de ces transactions, en fait, et cette gare de marchandises, on a enlevé tous les rails, on a enlevé tous les dépôts, et on a fait un super quartier avec au centre un parc. Et c'est entouré par la route, donc on a la bretelle d'autoroute qui va en Allemagne et la bretelle d'autoroute qui va en France et qui passe par ici, à côté de nous. Donc c'était vraiment un défi de construire un quartier d'habitation ici. Et ici, on se trouve à l'est et tous ces parois que vous voyez, ces différents immeubles, là par exemple, c'est une résidence d'étudiants. Là-bas au fond, c'est des appartements. Après, il y a aussi un centre commercial, des appartements. Et toutes ces parois, ça ferme en fait, c'est conçu comme mur anti-bruit contre le bruit de l'autoroute qui se trouve ici. Cette barre d'immeubles, elle n'est pas complètement fermée parce qu'il y a encore des immeubles qui se construisent. Donc on entend encore un peu de bruit, mais ça fonctionne très bien parce qu'à l'intérieur de cet immense triangle, déjà il y a un parc qui fait le tiers au milieu. Et puis ça devient vraiment maintenant silencieux grâce à ça. Mais ici, on n'ouvre pas les fenêtres. C'est vraiment du triple vitrage anti-bruit.
0: C'est génial. Où t'habites où? Ouais, je suis étudiant, j'habite à Bâle. T'habites dans quoi? Bâle, dans un mur anti-bruit. Voilà.
2: Ici, c'est l'est, parce que dans ce quartier, il y a comme deux grandes barres d'immeubles, une à l'ouest et une à l'est. Et à l'est, ça, c'est vraiment, on arrive dans un quartier qui est hyper intéressant, avec une quinzaine d'immeubles qui sont des coopératives, qui sont différents bâtiments.
0: Végétalisés.
2: Ici. Ouais, pas forcément, mais
0: surtout
2: aussi au niveau de social. Enfin, voilà, il y a des immeubles qui ont été faits pour des familles. Bref, mais là, on se trouve dans le... pratiquement le seul lieu, il y en a trois maintenant, mais un petit peu restaurant aussi, il y a un café ici, un restaurant. Mais on se trouve ici, c'est assez extraordinaire, moi je suis assez subjuguée ce qu'ils ont réussi à faire dans ce silo à cacao. Parce que là, on voit au-dessus de nous, en fait, des espèces d'entonnoirs avec un petit robinet qui pouvait s'ouvrir et se fermer. Et on avait à l'époque...
0: Il y avait du chocolat qui coulait, on pouvait ouvrir et aller dessous, quoi. Chocolat chaud, non?
2: Du cacao, des
0: du cacao
2: fèves,
0: pur,
2: de
0: des fèves.
2: Pour faire notre chocolat suisse, donc qui arrivait ici par train. Puis après, il y avait aussi des trains ou des camions, probablement, qui les emmenaient en Suisse pour aller faire notre bon chocolat suisse, voilà.
0: Mais il y a quoi maintenant dans ces silos? Si on ouvre, il y a quoi qui coule?
2: Alors, justement, ça, c'était assez fou parce qu'aucun promoteur immobilier ne ferait quelque chose ici. Mais c'est grâce, en fait, à une fondation. Parce que personne ne voulait acheter ce terrain ici à l'est parce qu'on a l'autoroute juste à côté. Et ça fait du bruit. Et finalement, de l'autre côté, l'ouest, ça a été très vite vendu, les terrains. Donc, transaction entre les Allemands qui vendaient via quand même le canton de Bâle à des promoteurs immobiliers suisses, des caisses de pension, des banques. Ici, c'est une fondation, la fondation Habitat, qui est à Bâle, en fait une fondation assez unique, on va dire, qui est aussi financée par une héritière de l'entreprise Hoffmann Laroche et qui essaye de sortir les bâtiments de la spéculation. Donc ils font des nouvelles constructions, mais ils achètent aussi des anciens bâtiments qui rénovent et qui mettent aussi à disposition, par exemple, de musiciens. Ils ont fait un immeuble exprès pour les musiciens, parce que c'est pas facile pour les musiciens, en fait, de trouver un appartement quand ils doivent répéter, etc. Alors ici, ce silo, en fait, finalement, cet ancien silo, ils ont décidé de le garder. et ils ont demandé à cet architecte, le studio Harry Guger, de faire quelque chose avec ça. Et bon, évidemment, ça a dû coûter très cher, mais on ne sait pas trop ce que ça a coûté, mais c'est un truc génial. Ils ont fait des grands hublots sur le côté pour faire des fenêtres. Et ces entonnoirs qu'on a au-dessus de nos têtes, ben, y a rien parce qu'on ne pouvait pas faire quelque chose. Mais en haut, ils ont quand même réussi à faire deux étages avec des espaces d'ateliers d'artistes et aussi cette hostel, on va dire, avec des dortoirs et des chambres qui ont la vue sur la gare allemande, si tu veux, mais on ne peut pas ouvrir les fenêtres parce que c'est des triples vitrages. Mais si tu regardes maintenant, on est à l'intérieur du quartier et puis on commence à voir plein de verre ici et il n'y a pas de bruit. Surtout.
0: Ah, mais il y a des poules ici.
2: Voilà, alors il y a des poules, effectivement. Moi, je me rappelle au début que je faisais visiter ce quartier, il y avait vraiment encore du bruit, il y avait rien qui était terminé. Puis maintenant, on voit de la végétation, des arbres, et on voit des zones ici. Hein, parce que Erlay, en allemand, c'est l'Aune. Et on était autrefois ici sur un terrain marécageux, mais qui a été complètement comblé avec des matériaux pour faire la gare allemande, qu'on a vu tout à l'heure, et puis aussi pour faire cette gare de triage. Et là, on a reconstitué en fait ici ce paysage en fait marécageux. Le sol est aussi, c'est surtout du gravier, des choses comme ça. Ici, on voit qu'il y a très peu d'asphalte entre les maisons et il y a un aménagement qui se fait entre les différents immeubles où ils ont décidé effectivement de mettre des poules. Ils ont dû mettre quand même un toit par-dessus parce qu'il y a quand même des renards qui viennent ici. On a une forêt tout près.
0: Il y a des poules, il y a des renards.
2: Oui, exactement. Puis ils arrivent en fait jusqu'ici. Mais surtout, on a un immeuble ici qui est un des plus originaux du quartier. Ici, c'est une coopérative où l'architecte a fait des grands de terrasses, en fait, tout est vert maintenant, mais ces terrasses sont en fait des lieux de rencontre entre les habitants qui ont peu d'espace. Ici, l'espace est limité par personne. Ça, c'était une exigence en fait de la Fondation Habitat pour ces projets. Mais ils ont tous, la plupart, des grands espaces communs qu'ils peuvent réserver pour faire des fêtes, etc.
0: On sait que sur beaucoup de sites de gare de marchandises ou autres, il y avait des produits qui étaient déversés à une époque sans aucune conscience écologique. Est-ce qu'ici, on sait ce qu'il y a dans le sous-sol ?
2: Alors bon, là c'est un sujet intéressant parce que juste à côté dans le quartier de Rosenthal où on a cette tendance à Bâle de faire, on a besoin d'appartements. Hein. Alors les sites industriels commencent à disparaître et puis on veut faire des immeubles, des appartements. Et juste à côté, effectivement, il faut assainir le terrain parce qu'il y avait des entreprises chimiques. Mais ici, on est en fait dans une gare de triage et étonnamment, ces voies de chemin de fer se sont devenues des vrais prairies sèches avec une végétation très particulière, des plantes rares et surtout des sauterelles, des criquets, des lézards. Et le parc qui est ici au milieu est justement à préserver aussi cet aspect de prairie maigre.
0: Voilà, comme on l'entend, il y a des enfants qui jouent avec des toboggans de métal, des tours en bois. Des cordages, des cabanes à fer, des trucs, des machins, des bidules. C'est assez exceptionnel, je pense, d'être un enfant ici pour développer son imagination.
2: Alors ici, c'est vrai qu'on est dans la place de jeu. Il faut savoir qu'il y a une partie privée maintenant. Donc c'est de nouveau à Bâle. On n'est plus, ça, il n'y a plus rien qui appartient aux Allemands maintenant. On est en Suisse. La fondation Habitat est propriétaire des terrains qu'on vient de voir avec une quinzaine d'immeubles. Et au milieu, on a ce parc. Et là, ça appartient à la ville de Bâle. Donc au canton de Bâle qui gère aussi les espaces verts et les places de jeu, etc. Et là, il y a eu une recherche. Donc il y a aussi eu un concours pour cette place de jeu. C'est un architecte aussi allemand en fait qui a gagné ce concours et qui a rappelé aussi un peu avec du bois, du métal, des trucs aussi qui rappellent le monde ferroviaire. Hein. Et puis c'est une place de jeu. Ici c'est plein d'enfants parce qu'on est surtout dans un quartier, il n'y a pas de voiture. Donc il y a juste des voies d'accès à ce quartier, mais autrement on est dans un quartier réservé aux bipèdes, aux quadripèdes, aux vélos, etc. Et puis il y a tous les insectes et les oiseaux qui peuvent être par ici autour. C'est un paradis pour les familles. J'ai une amie qui habite là en dessus, ses enfants sont grands et c'est assez insupportable parce que quand on n'a pas d'enfants, c'est très bruyant évidemment. Mais là, les familles, elles peuvent laisser courir les enfants sur 19 hectares, quoi, sans danger.
0: Les loyers sont chers ?
2: Alors, il y a des logements sociaux. Ici, au fond, c'est du neuf. Et pour des bâtiments neufs, c'est un très bon rapport qualité-prix. Mais par exemple, là, il y a des coopératives. Donc, des coopératives, pour être dans la coopérative, il faut donner une somme au départ. Puis après, c'est peut-être pas trop cher le loyer, hein, mais il faut pouvoir déjà entrer dans la coopérative. Là, il y a des logements qui sont... Ça a été construit pas cher, justement. Il y a même une maison sans chauffage qui a été faite pour des artistes, hein, par l'architecte Degello.
0: Ils peuvent brûler leur guitare pour se réchauffer.
2: Voilà, mais c'est-à-dire ça a été construit très brut avec des murs très épais. Et puis, c'est une des immeubles les moins chers de Suisse, en fait, qui a été réalisée neuf. Il y a ce quartier Est est très intéressant parce que c'est un foisonnement de toutes sortes de c'est un peu un laboratoire. Hein. Ils ont aussi leur propre système énergétique avec les panneaux solaires sur le toit qui produisent l'énergie que pour ce quartier. Et aussi le chauffage est propre, c'est une coopérative qui gère le chauffage, qui est pris dans le Grundwasser, donc dans la nappe phréatique. Voilà.
0: Des enfants partout dans ce quartier. Bonjour. Vous ne trouvez pas qu'il y a trop d'enfants dans ce quartier ?
3: Il y a trop de monde déjà sur cette terre, non, je rigole. Mais non, les enfants, ça donne la vie, c'est toujours très... Bon, en tout cas, j'aime bien.
0: Ouais. Vous aimeriez habiter dans quel genre de quartier ? Si vous pouviez déménager, une maison différente, un immeuble différent, un quartier différent, une ville différente.
3: Alors, vous me prenez par les sentiments, moi, je dirais la mer, déjà. Ah, ouais. Au bord de la mer, ouais. Mais avec de la vie. Pas trop non plus, pas des grosses... Voilà, pas Barcelone, ce genre de choses, non, mais un petit quartier qui a de la vie. Ouais. Je trouve que ça manque un petit peu des fois en Suisse, qu'il y a un petit peu de bruit. On est tout de suite à dire non, faites pas trop de bruit. Bon, de mon époque, je me rappelle que voilà, en tout cas quand j'étais petite, tout le monde sortait dans la rue, on allait s'amuser dehors. Il n'y avait pas autant sur les Nintel, on n'était pas trop individualiste, on va dire.
0: Et habiter dans une ancienne gare de marchandises ?
3: Si c'est bien réformé, pourquoi pas, hein. Aujourd'hui, on voit tellement des choses. Il y a des gens qui reprennent des endroits qu'on ne penserait pas et peuvent faire quelque chose qui est 10 000 fois mieux qu'un hôtel 5 étoiles.

0: Monique, nous sommes dans le parc.
1: Voilà, le parc de ce nouveau quartier d'Erlenmatt, qui maintenant est vraiment relié au quartier de Rosenthal, qui fait partie en fait du petit Bâle. Et puis ce parc, on peut voir en face de nous une espèce de terrain, on dirait un peu une espèce de terrain de foot, mais en fait c'est un gazon où on voit justement des enfants jouer, et ça a l'air d'être du baseball ou je ne sais pas
0: du
1: quoi.
0: Du cricket.
1: Ah, du cricket, voilà. Parce que dans cette
0: Il y a du cricket.
1: On a une population vraiment, c'est très multiculturel. Côté est, où c'est alternatif, c'est un petit peu plutôt des, on va dire, des bobos aussi, qui essayent de nouvelles formes de vie, etc. Tandis que toute cette barre ici, ces barres qui sont à l'ouest, c'est des appartements qui sont très écologiques, mais qui ont tout de suite été loués, parce que c'est loué. Et en fait, il y a beaucoup d'étrangers, que ce soit, il y a des étrangers dans le petit Bâle, c'est les expats ou, disons, les étrangers, parce que les étrangers, c'est ceux qui viennent depuis très longtemps ici pour travailler, etc. C'est un quartier plutôt populaire et les expats, c'est ceux qui travaillent dans les grandes entreprises de pharma. Voilà, c'est un peu la distinction qu'on fait, mais c'est, voilà, c'est pour ça
0: donc
1: que
0: les expats, c'est ceux qui ont du pognon, les étrangers, ouais, c'est ceux qu'on en moins.
1: En gros, voilà, c'est un peu ça. Mais
0: c'est une caricature.
1: Ici, c'est vraiment tout le monde qui a tout de suite s'est rué sur ces appartements parce qu'on a effectivement, pour les familles, c'est génial et un bon rapport qualité-prix. Mais j'aimerais parler de. Bon, on les voit jouer au cricket là-bas, mais là, on voit plein une espèce de prairie sèche avec plein de fleurs que j'arriverai pas à donner le nom, mais on peut vraiment ici faire une visite guidée botanique. Alors moi, je suis pas botaniste, mais c'est assez génial parce que donc pour faire ce quartier, il y a eu un concours d'architectes, il y a eu 270 architectes qui ont proposé des choses. Finalement, on a choisi un architecte d'Arrow, Ernst Nicolas Fauch, et un architecte paysagiste que j'admire beaucoup qui s'appelle Raymond Vogel, qui a en fait, Pro Natura s'est tout de suite arrivé ici pour dire entre ces rails, il y a plein de plantes spéciales, donc il faut préserver ça. Alors, ce qu'ils ont fait avant de tout démolir, ils ont enlevé une couche de 20 cm de terre, ils l'ont gardée dans un dépôt et ils ont remis ça sur le terrain. Et cet architecte paysagiste a réussi à faire un parc public, hein, mais qui a un caractère de réserve naturelle tout en. Le fait, par exemple, là, c'est pas fauché, donc ils vont pas jouer au cricket ici ou au foot. Hein. Alors, on peut passer, mais en même temps, ça garde son. Et il y a toutes sortes d'îlots comme ça, avec des caractères différents. Là, on a une allée d'arbres, évidemment, tous des arbres locaux. Et là, si tu regardes, on a des petits rehaussements avec des pierres de granit ici qui sont espacées. Et ça, ça a été fait. C'est un peu comme des coussins. Dans le projet, il appelait ça des coussins. Et c'est pour les sauterelles et les grillons qui peuvent hiberner ici. Des serpents, ça n'y a pas. Mais il y a beaucoup de lézards et d'insectes qui vivent ici dans ce parc, en fait, qui n'est pas du tout un parc classique. Hein. Et voilà.
0: Merci beaucoup, Monique, pour votre expertise, ton expertise, puisqu'on a dit qu'on essaie de se vouvoyer, mais c'est très, très difficile quand on se tutoie depuis un petit moment. C'était vraiment super, ce quartier. Ben, je vous encourage à venir le visiter aussi, sous ta houlette.
1: Tout à fait. Alors, Bâle Tourisme, pour lequel je travaille, donc organise aussi des visites guidées de ce quartier. Que je fais très volontiers. Et, mais ça dure 2 heures, hein, parce qu'il y a tellement de choses intéressantes à dire. Là, on a parlé d'une petite partie.
0: Ah oui, mais j'aimerais bien, si tu veux, que mon chef m'octroie 2 ou 3 heures d'émission tous les samedis. Mais
1: ouais.
0: Malheureusement, ce n'est pas encore au menu.
1: Oui, tout à fait.
0: Voilà. Bon, on reviendra se revoir. On ira arpenter les rues baloises d'autres quartiers, d'autres gares. Il y en a suffisamment, il y en a 5.
1: Oui, tout à fait. D'ailleurs, avec toi, on apprend même des gares que je ne connaissais pas, comme la gare du Port, par exemple. Je n'avais jamais pensé que c'était une gare, mais grâce à toi, on fait des découvertes.
0: Merveilleux, merci pour ce dernier compliment qui me touche au plus haut point. Et en plus, tu réalises la transition à ma place, chère Monique, puisqu'effectivement, la semaine prochaine, nous serons à la gare du Port. Nous irons nous balader dans ce quartier du Port qui recèle de mérifiques surprises, notamment un bateau sur lequel nous rencontrerons le leader des Lovebugs, en l'occurrence Adrian Zieber. Nous pourrons faire l'apéro avec lui et on sera tous heureux. Merci. D'ici quelques minutes, le kiosque à musique, mais sur les Lovebugs, c'est Jean-Marc Richard qui fait le grillage. Allez, à samedi prochain à 10h-11h sur RTS Première. Salut! Sous vos applaudissements!

0: Il est 11h, le kiosque à musique à destination de midi et demi est en place.
1: Dominique Chauffat. 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Quelles sont les particularités qui font le succès de la Suisse au cœur d'un monde instable? Les conseillers fédéraux qui ont démarré déjà hier soir leur premier discours pour le 1er août se sont tous pourtant penchés sur cette question. Ça a été le cas du président de la Confédération Guy Parmelin. Il a été accueilli par plusieurs centaines de personnes à Renon dans le canton de Vaud. Les festivités de notre fête nationale se poursuivent aujourd'hui, mais en raison de la sécheresse, les feux d'artifice et les feux en plein air sont interdits dans la plupart des cantons. Les États-Unis menacent de frapper des infrastructures énergétiques en Iran avec de nouveaux bombardements massifs envisagés ce week-end déjà, selon plusieurs médias américains. Ce serait l'une des attaques les plus importantes menées par les États-Unis et Israël, selon la chaîne américaine CBS News. Et selon le Wall Street Journal, Donald Trump aurait ordonné cette nouvelle offensive destinée à contraindre Téhéran à capituler. Les travaillistes britanniques ont conservé la mairie du Grand Manchester à l'issue d'une élection qui s'est tenue hier après le départ du sortant Andy Burnham, devenu Premier ministre. Beth Craig a remporté 47% des voix contre 21% pour le parti anti-immigration Reform UK. Andy Burnham a promis d'accentuer la décentralisation des instances politiques en Grande-Bretagne. L'une de ses premières mesures en tant que Premier ministre a été de créer un bureau à Manchester pour donner le sentiment d'un pays plus équilibré. On se rend maintenant au Venezuela. Le Parlement a adopté une loi visant à accroître l'offre de logements à louer. L'enjeu est de venir en aide aux milliers de personnes qui ont perdu leur toit dans un double séisme meurtrier. Près de 24 000 sinistrés vivent dans des camps actuellement au Venezuela. La plus grande université du Mexique va faire repasser un examen aux étudiants tout juste admis après une session organisée pour la première fois en ligne devant une caméra et un microphone allumé. Le taux de réussite de cet examen s'avère élevé, plus élevé que la moyenne. Les candidats ayant obtenu 100 bonnes réponses ou plus à cette épreuve est passé d'une moyenne de 3,5 à 16%. Le recteur de cette université a présenté ses excuses. On jette encore un œil à la météo. Le temps s'annonçant assez ensoleillé aujourd'hui avec un risque d'averse déjà présent depuis ce matin et des orages possibles cet après-midi. Il fera jusqu'à 29 degrés. Dès demain et pour quasi toute la semaine à venir, le soleil est au menu, la chaleur bien présente jusqu'à 31 degrés demain, 35 lundi avec des orages toujours possibles surtout dans l'après-midi.
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Mais bonjour à toutes et bonjour à tous. Heureux de vous accueillir. Ça y est, nous y sommes. Nous sommes le 1er août, mesdames, messieurs. Et nous sommes ensemble jusqu'à midi et demi. Quand je dis nous sommes le 1er août, c'est parce que quand on dit nous sommes le 1er août, c'est que nous sommes à Villars-sur-Ollon, évidemment. Et qu'à Villars, c'est une tradition pour nous de venir fêter le 1er août quand c'est pas le 28 juillet, quoi. Mais là, on est vraiment le 1er août ensemble et c'est génial. Alors, 1er août, pas de choses particulières dans le kiosque à musique, juste des groupes exceptionnels, comme pour tous les 1er août, de l'ambiance, un public sous cantine, déjà, je dois dire, bien prêt à chauffer l'ambiance. Et puis, on commence avec un groupe qui, lui, a vu le jour un 1er août, mais c'était en 1985. 41 ans de scène pour ce groupe, qui est un des groupes phares de Suisse alémanique et qui a comme principale qualité de jouer un peu tous les styles. On en parlera avec eux tout à l'heure. Voici donc, pour donner le ton de ce 1er août 2026, la Kapelle Enzian.

énormément de monde ce matin. On se prépare à cette fête du 1er août ici à Villars. Merci beaucoup à cette formation venue du canton de Berne. Et maintenant, voici Harmonie des Chalets Wemo. 150 ans d'histoire. Bon, les fondateurs sont plus là pour en parler, mais 150 ans d'histoire. Avec des générations différentes. Je crois que le plus jeune a 30 ans. Il y en a même un qui chante depuis près de 60 ans. Dirigé par l'incroyable Patricia Croza, dont c'est pas la première fois qu'elle dirige. Elle a dirigé en plusieurs fois. Mais elle est de retour. Et c'est pour notre bonheur. Joseph Beauvais est le compositeur. Patricia était la première femme à diriger ce chœur en 2004. Harmonie des Chalets Wemo. Et alors, je vais sortir mon panneau silence. Parce qu'on a fait un panneau silence, je dis tout aux auditrices, aux auditeurs, parce que vous savez, dans une cantine, c'est toujours un peu comme ça, les gens arrivent. Mais quand le cœur d'homme chante, c'est silence. Et alors, si je le porte, ça va pas aller. Je vais demander à Audrey de le faire. Merci beaucoup. Ça sera nettement mieux. Voilà. Comme ça, vous êtes d'accord. C'est nettement mieux, hein. Ouais, bon, d'accord. C'est bon. Allez. OK. Mais alors, vous pouvez le garder un bon moment, hein. Faut pas que la robe tombe. Ce serait bien. Mais, ouais, ça, on n'y avait pas. Non, Yann, s'il vous plaît, tenez-vous. Alors, donc, silence, s'il vous plaît, dès maintenant, parce qu'on va écouter le lutin du Chalet des Rêves.

0: Merci infiniment au cœur et par la même occasion, merci infiniment au public. Il y a des centaines de personnes, ils ont respecté ça, c'est magnifique. Bon, allez. Alors, on va voir chez les plus jeunes. Riri, ça vous dit quelque chose à vous?
1: Oui.
0: Ça vous dit quoi?

0: Ça vous dit quoi?
1: Bisous.
0: Non, mais, pas, peut-être pas de, sur la sono. Oui, dis-moi.
1: Bah, ça fait penser chanson compagnarde.
0: Non, ça fait penser Gauthieron et ça fait penser équipe nationale suisse. Mais toi, tu suis pas les matchs de hockey, ou bien non? Mais non.
1: Si, mais Lausanne, si vous.
0: Ah! Ben ça va! J'adore! Mais il y a l'équipe nationale suisse, hein? Bon, alors, mesdames, messieurs, ça va chauffer, là, je peux vous dire. Ce titre-là, ça va chauffer. Riri, c'est un titre de Stubete Gang, interprété par Benji's Orgeli, une formation qu'on connaît bien dans le Kioska Musique et qu'on adore, avec Benoît, Jessica, Laetitia, Alexandre. Benji's Orgeli avec Riri, mesdames, messieurs, on va pouvoir se donner.

Eh bien, 1er août, c'était évident. Les hymnes nationaux, ils sont nombreux. Et il y a des hymnes comme ça aussi, on peut le dire, dans le domaine, par exemple, de la musique celtique, avec cet hymne-là, Island Cathedral. En fait, cet hymne, il a été composé par des Allemands dans les années 80. On pense toujours que c'est un truc traditionnel, très ancien, comme d'autres titres écossais, bien entendu composé par des Allemands. Et c'est MacTinou qui va nous interpréter ça. Mesdames, messieurs, le 1er août sans cornemuse n'est pas encore un 1er août. La preuve.

0: incroyable ambiance, c'est magnifique. Merci McTinou. Merci pour ce titre Island Cathedral. Bon, alors pour porter un drapeau sous la cantine du 1er août à Villars, c'est pas gagné d'avance, hein, parce qu'il n'y a pas vraiment la hauteur, mais il est là, le porte-drapeau. Moi, j'ai toujours beaucoup d'admiration pour les porte-drapeaux, parce qu'on les entend pas dans le kiosque à musique, mais ils sont quand même bien présents. Eh bien, là, comment vous vous appelez ?
1: Francis.
0: Mais Francis, comment ?
1: Brun.
0: Merci, Francis, d'être là. Et vous êtes accompagné par deux jeunes femmes qui sont, elles aussi, qu'on n'entendra pas dans le kiosque à musique, mais qu'est-ce qu'on dit ? Demoiselle d'honneur, ou bien on dit quoi ?
2: Demoiselle d'honneur, oui.
0: Et comment vous vous appelez ?
2: Camille.
0: Et vous ?
3: Karen.
0: Voilà, comme ça, c'est les seuls qui sont présentés. Na, na, na. Non, il y a quand même Fabien, qu'on devra quand même, à qui on donnera la parole, on est d'accord, hein ? C'est lui qui s'exprime, ou bien peut-être le président, je ne sais pas. Fabien Benet, vous êtes le directeur de la fanfare de Grillon. 1903, elle a démarré en 1903, quelle belle histoire. Et ça joue bien, vous allez écouter ça, avec un titre qui va, comment, un peu nous mettre de nostalgie. C'est parce que le 1er août, c'est aussi l'amour, non, hein? On y va comme ça. Sara perché ti amo, joué par la fanfare de Grillon, avec ses demoiselles d'honneur, son porte-drapeau et son Fabien Benet.

0: Elle est fantastique, cette fanfare de Grillon. Vraiment. Incroyable, belle énergie, des belles collaborations avec les écoles de musique. Bon, alors petite question, mesdames et messieurs, comment vous faites pour faire poser une bière à une jeune fille ou un jeune homme qui est en train de boire une bière déjà à 11h30 le matin? Eh bien, vous lui donnez le panneau silence. Tiens, pose ta, parce que toi, tu poses ta bière. Non, tu la bois pas, tu... il est capable de... Il est capable! Non, voilà, viens, parce qu'il faut qu'on te voie. Tu vois, tout le monde se disait, va donner à la jeune fille. Ben non, quel beau jeune homme. Alors, tu vas te mettre devant parce que tu dois venir devant avec le panneau silence. Voilà, viens vers moi. À côté du syndic, comme ça t'es raide. T'es foutu. Voilà, vas-y, tu le tiens bien. Voilà, c'est... Parce qu'on va écouter, il est pas mal hein, quand même. Hein. Parce qu'on va écouter l'harmonie des chalets d'Oemo en... dans une chanson de Jean Delviller et de Maurice Budry. Et... bien sûr, dirigé par Patricia Croza. Comment tu t'appelles?
1: Ivan.
0: T'as vu, t'as réussi, il a pas réussi à boire sa bière. Donc, il faut que je sois sérieux, parce qu'on fait ça pour que les gens se taisent. Donc silence à partir de maintenant, on écoute Harmonie des Chalets d'Oemo, 7 ans forgeant.

0: Bravo, bravo. Patricia, venez vers moi pendant que vos hommes s'installent. Patricia, 150 ans, ça se fête. Et ça se fêtera à la grande salle de Wemo les 16, 17 avril et 23 et 24 avril 2027. Est-ce qu'on peut déjà savoir quel sera le programme ou c'est encore un secret ?
1: Oh, c'est pas un secret. On a un ancien membre du chœur qui est en train d'écrire des sketchs. Et ça sera un spectacle sur l'histoire de l'harmonie des chalets racontée en sketch, avec entre deux des chants de l'harmonie et des petits chœurs, des solos, des choses comme ça. C'est un spectacle complet qui sera monté par l'harmonie des chalets.
0: J'ai lu dans l'histoire de l'harmonie des chalets que les premières années avaient été difficiles parce qu'il n'y avait pas de grand monde aux répétitions. Maintenant, ça va ?
1: Depuis que c'est une femme à la direction, il me semble que ça va mieux.
0: Alors celle-là, ça n'engage que vous, ma chère Patricia. Elle est pas mal. Mais pour l'autorité ou...
1: Alors l'autorité, je suis vraiment pas en reste. Vous pouvez leur demander. Ouais. Mais je pense aussi pour le plaisir. Ouais. Pour le plaisir. Parce qu'on bosse dans une ambiance exceptionnelle avec ce cœur d'homme. Et puis vraiment, c'est le plaisir, le plaisir. Vous savez, il y a des gens qui viennent depuis la Tour de Paix. Mm-hmm. Il y a des gens qui viennent depuis plus haut que Martigny pour chanter à l'harmonie des chalets. C'est vraiment extraordinaire.
0: Merci, Madame la Directrice. On peut vous applaudir très fort. Patricia, Rosa. Et on va retrouver avec plaisir la Capelle Enziane qui va nous interpréter un titre de Just Josias.

Une formation qui nous vient de Berne et qu'on pourra voir tout à l'heure, si vous venez ici à Villars, de 13h à 15h sur la place du marché, suivi à 16h30 par le concert du groupe Flashback. Et puis, vous pourrez aussi voir les Yodeleurs de Lausanne et le groupe Benji's Örgeli. Benji's Örgeli, c'est Benoît et c'est Jessica à l'origine. Ils ont été rejoints par Laetitia et puis par Alexandre après, effectivement. Et donc, d'où Benji's et la contraction. Et alors là, évidemment, c'est une histoire d'enfant qui a 25 ans maintenant, hein, quand même, l'a grandi. Mais c'est les premiers pas de Tania et c'est une composition de Benoît Brunisols, leader de ce groupe avec Jessica. Merci d'être là aujourd'hui et d'être là aussi du côté de la fête, puisque j'ai lu que vous serez effectivement avec les Yodeleurs de Lausanne de 11h à 15h, donc vous y serez après, sur la place du Chalet. Il y aura aussi une exposition. Il y a une exposition de voitures en ce moment de l'Automobile Club Villars, juste devant la cantine où nous nous trouvons, avec l'Amicale des Anciens Tracteurs et le Monoaxe de la Forcla. Voilà. Et puis plein de choses. On aura la place 2021, la place centrale. C'est très dense. On en parle tout à l'heure avec nos invités. On prendra le temps de dire deux mots sur ce 1er août ici à Villars. Mais voici Benji's Örgeli.

0: Un des groupes que vous avez peut-être vu hier et que vous verrez encore aujourd'hui, très présent dans cette fête magnifiquement organisée. Alors, les réalisateurs de ce kiosque à musique, c'est Yann Juira. Pour la programmation musicale, on a pu compter sur le conseil de Michael Jondet, qu'on entendra tout à l'heure. Avec lui, on organise pas mal de kiosques à musique le 1er août dans l'histoire du kiosque à musique. On a aussi Jean-Claude Renou et Fabrice Junot, magnifiques en technique. Alexia Fariza qui est à la caméra et Martine qui chauffe le public. Quoique aujourd'hui, elle n'a pas trop besoin de chauffer le public il est pas mal chaud hein, quand même. Michel, un mot quand même sur toute cette fête et tous les gens qui y participent comme bénévoles, on ne peut pas tous les citer, mais c'est fabuleux.
1: C'est absolument extraordinaire. On se trouve à deux ou trois à la tête de cette organisation depuis plusieurs années, mais on compte plus de 40 collaborateurs directs qui organisent les cantines, qui organisent les accueils, qui organisent toutes les manifestations annexes à ce 1er août. En plus du cortège que vous aurez l'occasion de voir ce soir, cet après-midi, plutôt à 15h15, avec plus de 500 participants, une quinzaine de chars, vous verrez que c'est absolument extraordinaire. Tous ces gens viennent, tous ces gens sont bénévoles. Chaque année, on n'a pas besoin d'aller les chercher. Ils viennent. Est-ce qu'on peut venir au cortège? Est-ce qu'on peut organiser quelque chose? Et pour nous, avec Michael, on travaille beaucoup les deux. On est comme des... mari et femme, presque.
0: Alors ça, celle-là, elle est pas mal. Alors celle-là, elle va rester dans les annales, si j'ose m'exprimer ainsi, de la fête du 1er août.
1: Ouais, c'est plutôt père et fils, mais bon.
0: Ah, j'adore.
1: C'est l'émotion. Non, l'émotion, parce que organiser un 1er août comme ça, c'est des conditions extraordinaires. Et... beaucoup de gens nous envient, on a de la chance. Et là, je voudrais, avec Michael, remercier toutes ces personnes qui, chaque année, viennent et travaillent toutes et tous bénévolement, mesdames et messieurs. Ceux qui vous servent dans les cantines, ceux qui s'occupent de vous tout au long de la journée, c'est des gens de la station qui prennent le 1er août et qui viennent pour nous aider à participer à cette fête. On aimerait vraiment leur dire merci.
0: T'as oublié Audrey pour le port du panneau silence. Oui, absolument, c'est pas grave. Mac Tino à la cornemuse avec Scotland the Brave.

Merci à Mactilou. Le kiosque à musique en direct de Villars. Villars-sur-Ollon, vous l'avez compris, mesdames, messieurs, pour le 1er août, avec la fanfare de Grillon, suivie par la Capelle Enziane. La fanfare de Grillon, avec Marine Marchande.

0: La Capella Enziane, très présente pour ce 1er août. Incroyable, même. Alors, c'est une formation qui nous vient du canton de Berne. Verspiel, auf Französisch und Deutsch? Deutsch, auf Deutsch. D'accord, ok. Keine Problem für mich. Was bedeutet Enziane?
1: Das ist eine Alpenblume, Enziane.
0: La gentiane. En français, c'est ça l'Enziane, c'est la gentiane. C'était pas trop compliqué, la question était bête, la réponse était bonne. Ensuite, deuxième question. Sie haben verschiedene Instrumente, hein? Clarinette, des saxophones et tout. Welche Musikstil spielen Sie?
1: Vorwiegend Bündnerstil, ja. Aber auch mit Akkordeon Bernerstil, mit Saxophon, Schlager, Unterhaltungsmusik, Querbeet.
0: Donc il y a le style des Grisons, le style bernois, mais aussi avec le saxophone, la Schlager et puis plein d'autres styles musicaux. 41 années de scène pour cette formation, mesdames, messieurs, qu'on applaudit très fort. Merci vielmals. Nächste Mal auf Französisch. Ok? Je donne des cours. Benjiz Örgeli, avec un titre imprononçable, mais ça veut dire Villard est le plus beau village, avec Olon évidemment, commune de Suisse.

0: Vraiment plaisant, hein, les musiciennes, musiciens de Benji's Orgeli. Bon, Michael Jandet, donc on a compris le fils, hein. Spirituel, on va dire comme ça un peu, le fils. Juste un mot, qu'est-ce qu'on va voir dans le cortège tout à l'heure à 15h?
1: Plein de choses, on est à 38 groupes différents. On a la commune d'Olon qui est présente avec le service d'Ivoirie, l'harmonie des chalets, les remontées des mécaniques. On a deux fanfares, les vignerons d'Olon, toutes les sociétés locales. 500 personnes au départ, donc c'est magnifique, comme Michel l'a dit, merci à tout le monde. On a une grande famille le 1er août. Puis je viens à souligner aussi, en fait, j'ai repris le 1er août, il y a maintenant 20 ans que je suis le président. J'ai repris de Michel, et puis il m'a tout appris, Michel. Voilà.
0: Comme quoi, c'était bien ça, père-fils, plutôt que mari et femme, disons. Parce que je ne suis pas sûr que les femmes prennent tout de leur mari, ou de les maris prennent plutôt tout de leur femme. Hein. Ça, c'est sûr. Bon, une chanson à boire. Alors attention, on va sortir, merci Audrey, le panneau silence, mesdames, messieurs. Comme ça, vous verrez. On va le garder, celui-là. On va pas le vendre aux enchères, finalement. On attend la fin de l'année. On le vendra aux enchères à la fin d'année. Ça vaudra encore plus cher. C'est sûr. Mais pour l'instant, c'est une chanson de Harmonie des Chalets Wemo, dirigée par Patricia Croza, un texte de Maurice Budry et une composition d'Émile Anchaud, évidemment. On vous écoute avec plaisir.

0: Merci beaucoup. Harmonie des chalets Wemo, dirigé par Patricia Croza. On va se retrouver pour la deuxième heure de ce kiosque à musique pour ce 1er août ici à Villars où les activités sont déjà intenses, beaucoup de monde, beaucoup de soleil, c'est bien. Et puis beaucoup d'activités cet après-midi avec le cortège folklorique à 15h15, le cortège au flambeau à 21h30, la partie officielle sans feu et sans feu d'artifice, mais avec les drapeaux et l'allocution du 1er août par un député au Grand Conseil vaudois, M. Quentin Racine. Donc ça, c'est pour l'après-midi, donc pour la fête nationale ici du côté de Villars. On va se retrouver donc juste après les informations, le discours du 1er août et l'hymne national. Pour la suite, évidemment, avec plaisir de ce kiosque à musique en direct de Villars. Et puis on aura le syndic de Villars qui viendra dire un mot aussi dans la deuxième partie, parce qu'il faut qu'on parle un peu de Villars, de son avenir. En attendant, de quoi, Dolon? Oui, je sais, mais oui, mais bon... C'est de la pinaille, les garçons, ça. Non ? Ok. De la commune d'Olon, avec deux L, O-N, comme ça c'est dit. Et on va se retrouver juste après les informations à Olon, mais aussi à Villars. Sous Olon, voilà, comme ça. Il est midi, c'est l'heure des informations.
1: Dominique Chauffat. La Suisse ne tombe pas du ciel, mais elle se cultive. Ses propos sont ceux du conseiller fédéral Ignacio Cassis, tenu ce matin au moment de son discours du 1er août. Il s'est exprimé dans le cadre d'un brunch à la ferme à Guin, dans le canton de Fribourg. Le président de la Confédération, Guy Parmelin, appelle quant à lui les Suisses et les Suissesses à la cohésion et à la responsabilité pour entretenir les valeurs du pays. Les célébrations se poursuivent aujourd'hui dans la plupart des cantons, sans faire du feu ni tirer des feux d'artifice. Cette fête nationale prend une tournure politique. Un vote se profile à l'horizon sur la neutralité. Le peuple se prononcera sur cette initiative le 27 septembre et les festivités du 1er août sont l'occasion de lancer cette campagne. La Suisse prolonge son engagement de lutte contre les incendies en Corse. L'aide prévue initialement pour une semaine est rallongée de 4 jours. 3 hélicoptères Super Puma et l'armée suisse sont présents depuis mercredi. Les coûts liés à cette mission seront couverts par les crédits existants de 2 départements, celui des Affaires étrangères et de la Défense. Et toujours sur le front des incendies en France, les pompiers sont parvenus à contenir les feux près de Bordeaux et dans le Var. Et puis en Grèce, des centaines de pompiers luttent pour tenter de sauver une station balnéaire très prisée du golfe de Corinthe, Porto Germano. Alors que des vents violents continuent de balayer le pays, des feux de forêt ont éclaté cette semaine dans plusieurs régions grecques, notamment sur les îles de Crète et de Paros. 3 pompiers ont perdu la vie. L'Italie et la France durcissent leur contrôle aux frontières avec l'Espagne après l'entrée ces derniers jours d'environ 60 000 migrants en provenance du Maroc dans l'enclave espagnole de Ceuta. Une majorité d'entre eux sont déjà rentrés au Maroc selon les autorités espagnoles. Le bilan s'alourdit, 67 migrants ont trouvé la mort, beaucoup par noyade. Les États-Unis menacent de frapper des infrastructures énergétiques en Iran avec de nouveaux bombardements massifs envisagés ce week-end déjà, selon plusieurs médias américains. De son côté, l'armée iranienne accuse ce matin les États-Unis de favoriser l'escalade des tensions dans la guerre au Moyen-Orient. Et si vous aimez le cyclisme, vous allez être servi. Le Tour de France Femmes s'élance de Lausanne cet après-midi avec une boucle de 137 km passant par le Lavaux, montant vers le lac de Neuchâtel avant de retourner vers Lausanne, à suivre en direct dès 13h40 sur RTS2. On prend encore des nouvelles du ciel. Le soleil est toujours au rendez-vous, mais davantage voilé aujourd'hui, avec un risque d'averse dès ce matin. Des orages plus forts sont aussi possibles cet après-midi. Les thermomètres grimperont jusqu'à 29 degrés. Dès demain, retour du ciel bleu. La chaleur grimpe à nouveau jusqu'à 31 degrés et même 35 degrés lundi, avec chaque jour des risques d'averse et d'orages.
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1: À l'occasion de la fête nationale, nous sommes le 1er août, voici l'allocution du président de la Confédération, Guy Parmelin.
4: Chers compatriotes, célébrer le 1er août dans une fabrique de drapeaux, c'est célébrer la Suisse dans un lieu de circonstance. Mais ici, avant d'être un symbole que l'on regarde flotter au vent, notre drapeau est d'abord un tissu que l'on travaille, différentes pièces d'étoffe que l'on assemble et que l'on ajuste avec soin. Le drapeau suisse doit en effet être rigoureusement carré, ses proportions doivent être strictement équivalentes et les branches de sa croix, égales entre elles, doivent être exactement d'un sixième plus longues que larges. Cette fabrique y veille scrupuleusement. Chaque jour, ici, des mains sont à l'œuvre, un savoir-faire s'applique, un métier s'exerce, pour rappeler que même les symboles les plus forts commencent par un travail concret. Peu de pays ont un emblème aussi distinctif que notre drapeau. Mais cette apparente simplicité est porteuse de valeurs inestimables. La liberté, la neutralité, la démocratie et la volonté de rester unis au-delà de nos différences. Je voudrais partager trois convictions avec vous en ce jour de fête nationale. La première, c'est que la Suisse assure sa cohésion par la base, au même titre que la confection d'un drapeau commence par l'établi. De la même manière, notre pays a bâti son assise dans les communes, dans les cantons, mais aussi dans les ateliers, les fermes, les entreprises, les écoles ou les associations. Cette assise prend corps par la solidarité au sens le plus large, c'est-à-dire également lorsque nous accomplissons l'otage avec fidélité, que nous respectons la parole donnée, que nous transmettons nos connaissances et que nous servons ainsi un objectif qui dépasse largement notre propre personne. La deuxième conviction, c'est qu'il ne peut y avoir de liberté sans responsabilité. Le drapeau suisse ne nous dispense pas de l'effort, il nous y appelle au contraire. Dans l'existence, peu de destins s'accomplissent par la chance ou les circonstances. La plupart de nos réalisations privées et publiques reposent en effet sur le travail, sur la sécurité, sur des finances saines, sur une économie capable d'innover, sur une agriculture nourricière et sur des formations qui offrent un avenir aux plus jeunes d'entre nous. Tout cela ne va pas de soi. Je crois en cette Suisse qui ne cède pas à la facilité, en cette Suisse qui sait être fière sans arrogance, rester généreuse sans naïveté, se renouveler sans répudier les héritages et avancer sans craindre de se remettre en question. En une Suisse qui reste ouverte sur le monde, mais qui ne renonce pas à son indépendance de jugement. La troisième conviction, c'est que nos institutions, nos valeurs et nos traditions ne sont ni des pièces de musée, ni des bibelots décoratifs. À l'image du drapeau, elles doivent être entretenues pour continuer à claquer au vent, surtout quand le temps est agité comme il l'est actuellement. La démocratie directe, le fédéralisme, la neutralité, le respect des minorités, le compromis, le goût du travail bien fait, tout cela ne tient pas par magie. Il faut un mât solide, celui qu'ont dressé, entretenu, défendu et transmis nombre de générations avant nous. Dans un monde tourmenté, notre drapeau ne doit pas devenir un signe de fermeture. Il doit rester ce qu'il a de meilleur, un signe de confiance. Confiance dans notre pays, confiance dans nos institutions, confiance dans notre capacité à rester libre. Mesdames et messieurs, portés par ce sentiment, la Suisse a pu se construire pas à pas. Sur les sentiers, dans les vallées, autour des tables, là où des femmes et des hommes d'horizons divers ont décidé qu'ils seraient plus forts ensemble que seuls. Cette idée prend ici, dans cette fabrique de drapeaux, une couleur particulière. Car le pays, comme le drapeau, tient par ses fils. Des fils différents, mais tissés en une trame serrée que nous ne devons jamais laisser se distendre. Au nom du Conseil fédéral, je souhaite à toutes les Suissesses, à tous les Suisses, à toutes celles et à tous ceux qui ont fait le choix de la Suisse et à toutes les personnes qui l'aiment, une fête nationale rassembleuse et joyeuse.

0: C'était la locution du président de la Confédération, Guy Parmelin.
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0: Merci beaucoup, Benji Zerkouli, qui était là ce matin avec nous. Déjà hier soir, on a enregistré un kiosque à musique qui passera le 19 décembre, que vous pourrez écouter. C'était de la partie aussi. C'est magnifique. On les retrouve tout à l'heure sur la place du Chalet. Patrick Turian, syndic d'Olon. Donc, Olon, on rappelle, qu'est-ce que ça regroupe?
1: Alors, ça regroupe 23 villages et hameaux.
0: Oui, alors ça, on ne va pas tous les citer.
1: Non, mais je pense qu'on peut quand même le dire, parce qu'on va remercier aussi, profiter de l'antenne, tous les bénévoles qui ont organisé autant le 1er août à Saint-Trifon qu'à Olon-Panet et à Villars, parce qu'ils étaient nombreux, comme on l'a dit tout à l'heure. Mais si tu me permets, Jean-Marc, j'aimerais juste dire une chose, parce qu'après, tu vas me prendre le micro et je ne pourrais pas la dire. J'aimerais ici, sous la cantine de Villars, qu'on fasse un tonnerre d'applaudissements pour remercier Jean-Marc pour toutes ces années pour ce kiosque à Munich merveilleux que tu nous organises. Merci.
0: Merci beaucoup. Bon, Patrick, merci, mesdames, messieurs. Merci. C'est chou. Juste un mot sur... Alors, Villars. Bien, maintenant, on sait bien où est Villars. Tout le monde connaît. Il y a beaucoup de monde en été comme en hiver. Mais il y a des enjeux pour le futur, je pense.
1: Alors, il y a des enjeux, bien sûr. C'est de pouvoir offrir une station qui n'est pas qu'une station hivernale, mais une station où on accueille nos hôtes toute l'année. Et on a une chance aussi à Villars. On n'est pas trop loin de la Peine et on a chaque année un peu plus de monde qui vient y habiter pour vivre toute l'année à Villars. Donc c'est une chance. Et beaucoup ont déjà essayé cet été la Balancère. Il faut s'inscrire, c'est mieux, parce que sinon vous n'aurez pas de place. Et puis peut-être cet hiver.
0: Merci en tout cas de nous accueillir chaque année. Merci à toute l'équipe ici et bravo pour la commune.
1: Merci beaucoup.
2: Bon temps de s'amuser.
0: Merci, merci Patrick Turian, qui est donc le syndic d'Olon. Et maintenant, panneau silence. Merci Audrey. Ça va rester dans les histoires du kiosque à musique, hein, je pense ça. Harmonie des chalets Wemo, mesdames, messieurs. Et vous serez à l'écoute dans le plus grand des silences pour cette prière du loup. Alors oui, bon, prière du loup. Allons-y avec la prière du loup. Hein. Allons-y, c'est parti. Michel Corbeau, François Rémy.

0: Un public remarquablement attentif, ce cantine. Évidemment, il y a beaucoup de monde dans la rue aussi, puisqu'il y a l'exposition des voitures de l'Automobile Club Villard. Merci à l'harmonie des chalets Wemo, que vous pourrez voir peut-être tout à l'heure pendant le cortège, qui a un char magnifique. Vous serez tous dessus le char ou bien, Patricia?
1: On va chanter sur le char en défilant.
0: Eh bien, il ne faudra pas qu'il aille trop vite, hein, parce que sinon, ça va faire des chutes. Bon, on va retrouver la capella Enzian, que l'on accueille avec plaisir dans le kiosque à musique en direct.
2: 1, 2, 3.

une très belle découverte que cet orchestre folklorique Capellenzian. Et alors, donc, Gentiane, on dira, hein, Gentiane. Il y avait un orchestre qui s'appelait la Gentiane, qu'on voyait, je crois, régulièrement au rendez-vous de Villars, qui reste quand même Villars-sur-Olon, une des capitales du folklore, parce qu'on a découvert beaucoup de folklore étonnant dans ces rendez-vous de Villars. Voilà, et cette capella sera tout à l'heure sur la place du marché. Et maintenant, mesdames, messieurs, j'ai une petite information à donner au public qui est ici. On va retrouver avec plaisir l'harmonie des chalets Wemo avec Mac Tinou à la cornemuse. Ça sera la balade nord-irlandaise. Alors, il y a la cornemuse au début, après il y a un petit silence. Faut pas applaudir, parce qu'il y a un petit silence pour que Patricia puisse faire ou donner le ton à l'ensemble, aux chanteurs. On sort le panneau, silence. Merci Audrey, une dernière fois. Voilà, parfait. Et du coup, on écoute Harmonie Chalet Wemo et Mac Tinou, la balade nord-irlandaise.

0: Alors, fantastique. Harmonie des Chalets, Wemo et Mactinou. Harmonie des Chalets, Wemo qui fête son 150e anniversaire. Et vous le savez, ce sera au mois d'avril. Et on va finir avec la fanfare de Grillon. Dis donc, les deux demoiselles de compagnie, là, c'est fini le Hugo. Maintenant, on monte sur scène, hein. S'il vous plaît, mesdemoiselles, parce que c'est la dernière. Non, mais pendant que la fanfare joue, c'est ce qu'elles font. Elles vont commander des Hugo sur le compte d'un... C'est comment ton nom ?
1: Eddie.
0: Ouais, c'est sur ton compte. C'est toi qui vas leur payer les Hugo. Ouais, c'est ça. Donc maintenant... Bon, allez, on va vous écouter. On va terminer ce kiosque à musique en beauté avec la fanfare de Grillon et, mesdames, messieurs, la marche des gendarmes.

Ah là là, ce kiosque à musique. Dis donc, un kiosque à musique comme ça, on s'en souvient longtemps. Merci beaucoup à toutes celles et tous ceux qui ont participé, qui ont dirigé ce kiosque à musique. Dis donc, si je mets le panneau devant moi, ça fait silence Richard. Alors silence Richard, ça veut dire, si vous arrivez à faire un petit bout de riri en une minute, ça va donner la fin. Je m'en fiche, on sautera peut-être le générique. Hein. C'est pas grave, parce qu'il faut quand même qu'on finisse ce 1er août en beauté. Le samedi 8 août, nous serons pour la 20e édition et le 40e anniversaire du Festival International Folklorique d'Octodur au CERM. Puis ensuite, on aura une diffusion du Festimusique. Le programme, c'est la suite. Allez, riri un petit bout, je vous arrête quand on arrête, parce que si on grignote les infos, je suis foutu. On y va. Allez, c'est parti.

0: superbe.
1: Merci beaucoup. Merci infiniment, Benji Zorgeli. Merci à tout le monde. C'était vraiment très à la fois émouvant et passionnant de pouvoir faire ce kiosque à musique ici. Alors, on va se retrouver la semaine prochaine à Martigny. Vous serez là parce que c'est pas très loin. Hein. Puis ensuite, on ira à Fribourg le 22 août et puis à Avenches le 29 pour le tatou. En attendant, je vous souhaite à toutes et à tous un très bon week-end. Et surtout, je vous souhaite un bon 1er août. Merci Villarolo sur Olon. Merci.
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1: Il est midi et demi, c'est l'heure du journal de la mi-journée présenté par Pauline Rappat. Bonjour, bon 1er août Pauline.
3: Bonjour, la fête nationale et le traditionnel discours du 1er août. Le président de la Confédération, Guy Parmelin, a choisi de mettre en valeur le travail bien fait. Analyse dans un instant. Et on vous dit où voir des feux d'artifice alors que la sécheresse persiste en Suisse. Ce coup de théâtre dans le monde du football, le patron de la FIFA, Gianni Infantino, fait marche arrière. Sous pression, il retire son projet d'ouvrir la Coupe du Monde aux investisseurs privés. Lausanne en effervescence. Elle accueille la première étape du Tour de France Femmes, la caravane et les équipes sont en train d'arriver. Ambiance dans ce journal. Dans ce journal aussi, l'Italie suspend l'ouverture de l'espace Schengen à l'Espagne après l'arrivée de plus de 50 000 personnes depuis le Maroc vers l'enclave de Ceuta. Au Chili, la colère de la rue alors que la droite radicale prévoit de restreindre l'accès à l'avortement. Reportage. Et puis, la vie du village de Motier, rythmée par une grande exposition d'art en plein air. Des milliers de chansons générées par l'intelligence artificielle sont mises en ligne chaque jour. Comment l'IA bouleverse-t-elle l'industrie musicale? Décryptage dans Le Point J et c'est à écouter dans un quart d'heure. Météo assez ensoleillé et jusqu'à 29 degrés en pleine. On est ensemble pendant une demi-heure. Merci d'être avec nous. 1er août, jour de fête nationale et vous l'avez peut-être entendu il y a quelques minutes sur notre antenne, le traditionnel discours du président de la Confédération, Guy Parmelin. Bonjour Gabriela Cabré.
4: Bonjour.
3: Vous l'avez écouté pour nous avec attention et c'était un discours très imagé.
4: Oui, on connaît l'amour de Guy Parmelin pour les expressions, alors pas de trait d'humour pour ce discours du président de la Confédération, mais il a tout de même choisi une image, un symbole.
5: Célébrer le 1er août dans une fabrique de drapeaux, c'est célébrer la Suisse dans un lieu de circonstance. Mais ici, avant d'être un symbole que l'on regarde flotter au vent, notre drapeau est d'abord un tissu que l'on travaille, différentes pièces d'étoffe que l'on assemble et que l'on ajuste avec soin.
4: Le savoir-faire suisse, c'est ça que veut nous raconter Guy Parmelin qui insiste sur la rigueur qu'il requiert. C'est ce qui frappe dans son discours. La Suisse s'est construite par son travail et cela ne doit pas nous dispenser d'efforts aujourd'hui.
5: Je crois en cette Suisse qui ne cède pas à la facilité, en cette Suisse qui sait être fière sans arrogance, rester généreuse sans naïveté, se renouveler sans répudier les héritages et avancer sans craindre de se remettre en question.
4: Et puis il y a cette phrase qui arrive un peu plus tard dans son allocution et que je trouve très Guy Parmelesque, le goût du travail bien fait, qui ne tient pas par magie. Alors on le sait, cette allocution chaque année, ça permet au président ou à la présidente de la Confédération de faire son récit national. Et tout cela n'est jamais loin d'une vision politique. Pour Guy Parmelin, le succès suisse repose sur des finances saines, une économie capable d'innover et bien sûr, comment ne pas le mentionner, une agriculture nourricière, lui l'agriculteur viticulteur. Des discours, Guy Parmelin en tiendra d'autres aujourd'hui, comme ses collègues du Conseil fédéral qui vivent un vrai marathon avec des apparitions dans les quatre coins de la Suisse, Avenches, Mendrisio ou encore Dudingen.
3: Et Gabriela, pour la fête nationale, il n'y a pas que les discours, il y a aussi les célébrations. Et cette année, elles sont placées sous le signe de la sécheresse.
4: Oui, avec comme conséquence l'interdiction dans la plupart des cantons de faire du feu et de tirer des feux d'artifice. C'est proche de l'eau qu'on pourra quand même ce soir voir des spectacles de feux d'artifice. Lausanne, Morges, Nyon ou encore dans certaines communes genevoises. Dans le canton du Valais, ça se passe au Bouvray. Des feux seront aussi tirés proche des rives du lac de Neuchâtel. Des feux lancés par des professionnels, pas de Vésuve et autres pétards donc cette année.
3: Merci pour ces précisions, Gabriela Cabré. Belle fête à vous et à vous aussi qui nous écoutez. Et dans l'actualité ce samedi, il y a aussi ce revirement cette nuit du patron du foot mondial. La Coupe du Monde ne sera finalement pas vendue. Le président de la FIFA, Gianni Infantino, renonce à son projet d'ouverture à des investisseurs privés. Patrick Delletreau, Gianni Infantino dit avoir écouté attentivement tous les points de vue avant de prendre cette décision.
0: Oui, il a vite compris que les oppositions étaient trop nombreuses, que plus de marchandisation du football encore n'était pas forcément le problème, mais qu'on voyait un sérieux conflit d'intérêts et un rapprochement aussi avec le clan Trump. Dans les diverses confédérations, malgré la promesse de revenus beaucoup plus importants, les réactions ont été très négative en Europe, où l'UEFA avait déjà décidé en cas de mise en place du projet de boycotter les compétitions de la FIFA. L'UEFA qui vient d'ailleurs de déclarer qu'elle envisage de demander des comptes, on ne sait pas encore de quelle manière. Réaction ferme du côté américain, la CONCACAF marquant sa désapprobation. Et puis une réaction plus mesurée en Afrique et en Océanie, où les promesses de revenus conséquents amenaient à réfléchir au projet sans le rejeter immédiatement. Alors si ce projet avait vu le jour, chacune des 211 fédérations membres de la FIFA aurait pu recevoir une enveloppe exceptionnelle de 20 millions de dollars début 2027 et puis voir passer leur dotation sur la période 2027-2030 de 8 à 20 millions de dollars. La FIFA donc qui estime que ce projet amène de la division et le met donc maintenant au placard.
3: Mais Patrick, Gianni Infantino a un autre tour dans son sac.
0: Oui, évidemment, n'oublions pas qu'il veut se faire réélire l'an prochain et même s'il n'a pas d'adversaire actuellement, il met tout en œuvre pour s'assurer une majorité quoi qu'il arrive. Et c'est le projet de Coupe du Monde à 64 équipes qui refait surface. Une étude de faisabilité est lancée pour la Coupe du Monde 2030 déjà. Plus d'accès à la Coupe du Monde, plus d'équipes en Coupe du Monde, c'est aussi plus de revenus potentiels.
3: Patrick Delétro de notre rédaction sport et du sport encore avec du cyclisme. Dans un peu plus d'une heure, c'est le grand départ du Tour de France Femmes. Les trois premières étapes se déroulent en Suisse romande. Le peloton s'élance en début d'après-midi depuis le quartier d'Ouchy à Lausanne. Camille Besse, vous êtes sur place, il y a de l'ambiance au bord du lac.
6: Oui, et c'est même une ambiance de fête. Le départ est prévu à 14h15 et il fait très chaud, mais il y a déjà beaucoup de monde. Certains passionnés, d'autres simplement curieux. Tous sont venus pour acclamer les cyclistes, bien sûr, mais aussi profiter des animations et ateliers ici à la place de la navigation. Plusieurs stands mettent en valeur la petite reine avec, par exemple, pour les enfants, un espace pour tester des draisiennes, ces vélos sans pédales. Et bien sûr, autre moment très attendu et qui vient tout juste de se terminer, assister au passage de la ligne de départ de la caravane publicitaire. Plus d'une dizaine de véhicules étaient annoncés. On a pu voir un défilé de chars aux couleurs des sponsors distribuant des goodies, ces fameux objets publicitaires directement dans les mains tendues des spectateurs. Une tradition qui fait partie intégrante des festivités du Tour de France.
3: Des festivités qui vont se conclure ce soir, on en parlait avec la fête nationale.
6: Oui, l'arrivée de cette première étape en boucle est prévue en fin d'après-midi au centre-ville de Lausanne. Mais les festivités, elles, se poursuivront au bord du lac avec feux d'artifice et concerts gratuits. Lausanne ne sera pas la seule ville, en fait. Aujourd'hui, les 138 km du parcours traversent plusieurs localités du Nord vaudois. Elles aussi ont prévu des animations, comme Moron ou Yverdon-les-Bains. Une parade s'élancera également cet après-midi de Podet, un peloton composé essentiellement de femmes cyclistes qui franchira la ligne d'arrivée juste avant les coureuses. De quoi susciter peut-être des vocations parmi les spectatrices et surtout assurer l'ambiance dans les derniers kilomètres.
3: Merci Camille Besse en direct du bord du lac à Lausanne. Et sur le plan sportif, plusieurs favorites pour ce Tour de France parmi les 147 coureuses. Il y a la vainqueur de l'an dernier, la Française Pauline Ferrand-Prévot et puis la Néerlandaise Demi Vollering. Et pourquoi pas la Bernoise Marlène Reusser. Avant le départ de la course, elle nous livre sa vision de l'évolution du cyclisme. Féminin.
7: Pas seulement le cyclisme, mais dans la société en général, on a toujours une vue très différente sur les femmes et les hommes. On est très différents, mais je pense qu'on a des images qui ne sont pas justes sur les sexes, qui sont dans les têtes, et même ça aussi dans le sport. Donc pourquoi pas dans le futur avoir des filles qui sont payées plus que des garçons, ou plus d'attention pour le Tour de France des femmes que des hommes? Pourquoi pas ça? Mais on n'est pas là et je pense qu'on peut rêver et j'espère que toute la société, moi, les enfants, tout le monde, on comprend qu'il faut respecter tout le monde dans le même sens et donner les chances à tout le monde. Ouais.
3: La Bernoise Marlène Reusser, interrogée par Patrick Delétro. Autre Suissesse en lice, la Zurichoise Noémie Rueg. Départ de la première étape du Tour de France Femmes à Lausanne, un peu après 14h. Elle est à suivre dès 13h40 sur RTS2. Demain, deuxième étape d'Aigle à Genève et lundi de Genève à Poligny. Un tiers des étapes partent depuis la Suisse romande. Et si vous avez prévu d'assister au passage du Tour, quelques recommandations. Tenir son chien en laisse, rester derrière les barrières de sécurité et 20 minutes avant le passage des coureuses, ne plus traverser la route. Dans l'actualité à l'étranger, le bilan s'alourdit à Ceuta. Les autorités espagnoles annoncent ce matin la mort d'au moins 67 personnes. Elles tentaient de rejoindre l'enclave espagnole depuis le Maroc à pied ou à la nage. Au moins 50 000 personnes sont entrées illégalement sur le territoire depuis jeudi. Et cela a suscité de nombreuses réactions en Europe. Plusieurs pays, dont la France, ont renforcé leurs frontières. Réaction encore plus ferme en Italie. Antonino Gallofaro, l'Italie de Giorgia Meloni a décidé de fermer l'espace Schengen avec l'Espagne pendant un mois.
8: Oui, un choix nécessaire, assure la Première ministre, après avoir vu ces images de milliers de personnes qui entrent dans l'enclave espagnole, des images qu'elle a définies impressionnantes et qui sont la preuve, selon elle, que l'immigration irrégulière est hors de contrôle et menace, je cite, concrètement la sécurité des frontières européennes. Donc, dans les ports et les aéroports italiens, durant tout ce mois d'août, les autorités contrôleront toute personne non européenne qui arrive depuis l'Espagne. Cette réaction a provoqué une crise diplomatique avec Madrid, qui a convoqué l'ambassadeur italien. Mais la décision de Rome a aussi, et surtout, une portée politique intérieure. Il faut comprendre le contexte. La campagne électorale en vue des élections législatives de l'an prochain a déjà commencé et Giorgia Meloni est attaquée sur sa droite par Roberto Vannacci, qui a lancé son parti le mois dernier, Futur National. Cet ancien général, de plus en plus populaire, l'accuse de ne pas être assez ferme sur l'immigration. La première ministre tente donc ici de reprendre l'initiative. Mais elle met aussi en lumière un paradoxe de la politique migratoire italienne. Rome réclame régulièrement davantage de solidarité européenne lorsque les personnes migrantes arrivent sur ses côtes. Mais lorsque la pression migratoire touche un autre pays, comme l'Espagne dans ce cas, l'Italie fait exactement ce qu'elle dénonce. Elle privilégie avant tout une réponse nationale et le rétablissement des contrôles à ses propres frontières. Antonino Gallofaro, RTS, Milan.
3: Et les autorités espagnoles le disent ce matin, la situation est quasiment revenue à la normale à Ceuta. La plupart des personnes qui ont franchi la frontière sont retournées au Maroc. Et direction maintenant le Chili, où la droite radicale veut restreindre encore plus l'accès à l'avortement. Avec son projet de loi, elle veut obliger les femmes à écouter les battements cardiaques de l'embryon ou du fœtus avant d'avoir recours à l'IVG. Et si la femme refuse, l'IVG lui serait tout simplement refusée. Des rassemblements ont eu lieu hier soir un peu partout dans le pays pour dénoncer ce projet de loi intitulé « Écoute son cœur ». Reportage à Santiago de Naila Derouane.
9: Avorter ou pas, c'est moi qui décide, scandaient les centaines de manifestantes. Parmi elles, Barbara, 26 ans.
10: Ce projet de loi est hyper violent. Devoir écouter les battements de cœur du fœtus qui serait le fruit d'un viol ou bien quand la mère sait que son bébé ne va pas survivre, c'est très néfaste psychologiquement parlant.
9: Pour Florencia, ce serait ni plus ni moins qu'un grave retour en arrière, alors même que l'actuelle loi sur l'avortement est déjà restrictive.
10: Nous, ce qu'on veut, c'est aller de l'avant et obtenir un avortement libre et sans danger. Que ce ne soit pas quelque chose qui se fasse clandestinement. Car il y a toujours des femmes qui meurent à cause d'IVG clandestines.
9: Jusqu'à présent, le gouvernement d'extrême droite du président José Antonio Kast ne s'est pas exprimé sur ce projet de loi qui émane de parlementaires encore plus à droite et qui veulent mener ce qu'ils appellent la bataille culturelle. Ils profitent de la vague conservatrice qui déferle sur l'Amérique latine, dit Danae. Elle ajoute « C'est le moment où ils peuvent impulser leurs idées et porter atteinte à nos droits », conclut-elle. Naila Derouane, RTS, Santiago.
3: Allez, pour souffler un peu et s'évader, une bonne idée culture pour l'été, l'exposition d'art en plein air Art Mottier dans le canton de Neuchâtel. Un parcours dans les ruelles et la forêt pour découvrir les œuvres d'une quarantaine d'artistes suisses. Et l'événement rythme la vie de ce village du Val de Travers. Les bénévoles et la population sont très investis. Reportage Léa Gelmini.
11: À chaque arrivée de train à Mottier, l'accueil de l'exposition installée à la gare est bien sollicité.
12: Vous avez le descriptif des œuvres ici.
11: Derrière le comptoir, deux bénévoles. Une ancienne habitante du village venue spécialement d'Estavayer et Cyrielle Bayourota, mottisane depuis 10 ans.
12: Pour moi, c'était naturel de venir donner un coup de main de temps en temps. On est fiers de notre village et puis on est fiers de le présenter à tous les visiteurs.
11: La manifestation existe depuis 1985. Elle a lieu environ tous les 4 ans et attire 30 000 visiteurs à chaque édition. Des amateurs d'art qui viennent passer la journée à Mottier.
13: Bonjour messieurs, dames, qu'est-ce que je peux vous servir ?
11: Une aubaine pour les restaurateurs qui s'adaptent pour accueillir ces visiteurs, comme Catherine Coul, tenancière de la tanière.
13: Dans les horaires, beaucoup plus de monde pour travailler et puis beaucoup d'énergie depuis le matin jusqu'au soir. Tout ça avec le sourire. sourire, on se régale. Et je me dis, mais quand on a quelque chose comme ça dans un village, il faut se donner. Il faut vraiment montrer qu'on est là et qu'on veut s'investir pour le village.
11: Il y a aussi les propriétaires qui acceptent que des œuvres parfois envahissantes soient installées sur leur terrain. Par exemple, 3 trous de 2 mètres de profondeur qui permettent de s'immerger dans un décor de montagne ou de forêt. On y retrouve Jonas Karakash, ancien conseiller d'État neuchâtelois et membre du tout nouveau comité de l'exposition.
14: C'est, disons, une exposition qui a vraiment de l'impact pour le village et pour la vallée. Je crois qu'à travers les décennies, elle a changé l'état d'esprit. Elle a fait aussi connaître le Val de Travers sous un jour nouveau. Et puis, bon, comme tous les vallonniers, on n'a pas envie que ça s'arrête. Et du coup, quand l'équipe du précédent comité ont gentiment décidé qu'il était temps de passer le témoin, ben on a mobilisé une nouvelle équipe et j'en fais partie.
11: Un nouveau comité qui réfléchit déjà à la prochaine édition. Ce sera la 10e.
3: Et c'était le reportage de Léa Gelmini. L'exposition d'art en plein air Armotier se tient jusqu'au 20 septembre. Et comme tous les week-ends, l'heure de retrouver le point J. On s'intéresse aujourd'hui à l'industrie de la musique bouleversée par l'intelligence artificielle.
15: Imaginez, vous écoutez une playlist sur votre plateforme de streaming musical préférée. L'algorithme vous propose des titres en fonction de ce que vous aimez, et puis tout à coup, un morceau capte votre oreille. Ah ouais, pas mal. Vous lui mettez un petit cœur pour le réécouter plus tard. Par curiosité, vous cherchez quelques infos sur la chanteuse, et là, surprise, cet artiste n'existe pas. Enfin, pas vraiment. Sa musique a été générée par une intelligence artificielle. Vous vous êtes déjà retrouvé dans cette situation ? Moi oui, ça m'est arrivé notamment avec ce morceau.
16: No tenía nada, nadie vino a preguntar.
15: Et ce n'est pas si surprenant, environ 60 000 titres générés par IA sont mis en ligne chaque jour, selon des données publiées en janvier par la plateforme Deezer. Et ça évolue constamment, tout va très vite, le style IA est de moins en moins facilement détectable à l'oreille. Et ces morceaux, ils se font petit à petit une place dans les habitudes musicales. Vous connaissez Willy l'Ancien ? C'est un artiste 100% IA et il est diffusé par la radio Skyrock. Alors, la musique générée par intelligence artificielle, c'est ça l'avenir ?
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15: avec Jessica Vial. La question de ce podcast, elle m'est venue quand j'ai découvert Céline dans une vidéo de nos collègues du Monde.
18: J'ai mon premier album. Ça fait bizarre alors que je suis pas chanteuse, mais mon premier album qui sortira sur toutes les plateformes. J'ai fait ça en une soirée sur un coup de tête parce qu'il y a une vidéo qui a percé sur TikTok.
15: Dans la vie, Céline, elle est créatrice de bougies et prof de danse. Mais un jour de 2025, elle a tapé des extraits de son journal intime dans une IA. Elle a généré des chansons qu'elle a partagées sur les réseaux sociaux et ça a cartonné. Depuis, elle a sorti 3 albums, sans aller en studio, mais en utilisant des plateformes comme Suno ou Udio pour générer ses titres. Cette musique facile, rapide et peu coûteuse à produire, elle inquiète une partie du monde musical, mais elle suscite aussi pas mal de convoitises. Des accords ont d'ailleurs été signés entre certaines plateformes d'IA et des labels. Loïc Riom, chercheur postdoctoral et chargé de cours au laboratoire d'études des sciences et des techniques de l'Université de Lausanne, va nous expliquer ce que ça implique. Bonjour Loïc Riom.
19: Bonjour.
15: Des dizaines de milliers de morceaux générés par intelligence artificielle sont publiés chaque jour sur les plateformes d'écoute de musique en ligne. Est-ce qu'on assiste aujourd'hui à un tournant majeur de l'industrie musicale ?
19: On peut le dire pour deux raisons. Déjà, par l'ampleur, en fait, un passage d'échelle, ce qui pose toute une série de questions sur la régulation, en fait, du marché du streaming. Donc ça, c'est un premier élément. Et puis l'autre tournant, c'est la rencontre, en fait, de différentes histoires qui sont pas nouvelles. Ce qui a beaucoup changé les choses ces dernières années, et notamment depuis la fin des années 2010. C'est l'émergence de modèles qu'on dit connexionnistes, c'est-à-dire qui n'essayent pas d'appliquer un ensemble de règles qu'on leur a données au préalable pour faire de la composition musicale, mais qui composent en faisant émerger à partir de grands ensembles de données des formes musicales.
15: Aujourd'hui, on a certaines plateformes qui existent, par exemple Suno, Udio, qui permettent de créer des morceaux en quelques secondes. On peut créer à peu près ce qu'on veut à partir d'un prompt. Si je demande, j'aimerais un morceau de hip-hop qui parle de mes insomnies avec une voix de femme grave, je vais obtenir ce morceau.
4: Ces morceaux-là, ils ressemblent parfois à des œuvres d'artistes connus. Est-ce que ça veut dire que les modèles d'IA aujourd'hui, ils sont entraînés sur des œuvres existantes?
19: Oui, parce que comme je l'ai dit, donc ces types d'intelligence artificielle fonctionnent parce qu'elles sont entraînées sur des grands ensembles de données. Elles ont besoin de beaucoup de matériel en fait pour pouvoir faire émerger des résultats et se pose la question de quelle a été la provenance en fait de ces données-là dans le cas des différentes entreprises. Alors là, il y a des positionnements différents en fonction des entreprises. Suno a été attaqué pour enfreinte au copyright par plusieurs labels. Alors, il y a certains de ces affaires qui ont trouvé maintenant des accords. Et puis d'autres entreprises font des choix différents en proposant et en cherchant à développer des modèles dans les clous juridiquement. Et pour le faire, signent des accords en fait avec des labels ou des structures de gestion collective des droits d'auteur pour avoir accès à du contenu pour entraîner leurs modèles.
4: Donc ça veut dire que les morceaux que je générerais avec mon prompt, en fait, ils seraient entraînés sur le catalogue d'une major comme au hasard, hein, Warner, Sony, etc. Donc sur les artistes signés auprès de ce label.
19: C'est ça, avec du coup des modèles de rémunération aussi de ces artistes. L'idée c'est de pouvoir, si on cherche à générer des morceaux dans le style de tel ou tel artiste, cet artiste-là va être rémunéré pour ça. Donc on peut imaginer à travers ces accords presque une nouvelle forme en fait de produits dérivés des œuvres.
4: Certaines plateformes empêchent les utilisateurs et utilisatrices de demander une chanson dans le style d'un artiste précis. Par exemple, une requête comme « Crée-moi une chanson avec la voix d'Angèle » sera refusée. En revanche, il suffit souvent de décrire en détail le style musical, le timbre ou la couleur vocale pour obtenir un morceau qui s'en rapproche fortement. Parfois, modifier légèrement le nom de l'artiste dans le prompt suffit aussi à contourner ces restrictions. C'est notamment pour cette raison que la superstar américaine Taylor Swift vient d'engager des démarches afin de protéger sa voix et son image. Donc vous avez évoqué les enjeux de la propriété intellectuelle. À qui appartient un morceau généré 100% par l'IA? Est-ce qu'on peut parler de morceaux libres de droit? Comment c'est considéré juridiquement?
19: Pour qu'une œuvre soit déposée dans une structure comme la SUISA en Suisse pour générer du droit d'auteur, elle doit être reconnue comme une œuvre originale. Alors, ce qui émerge là des premières discussions sur cette question, c'est qu'un morceau qui a été simplement généré par un prompt du type composer une chanson sur tel ou tel sujet dans le style X est jugé comme pas suffisamment complet pour que le morceau soit reconnu comme une œuvre originale, dont la définition juridique d'œuvre originale, c'est qu'il y a une création humaine derrière. Par contre, il y a toute une zone grise, en fait, si on a écrit les paroles, par exemple. Il y a les exemples très spectaculaires de Suno, mais en fait, il y a toute une série d'autres solutions qui se développent, qui sont des plateformes qui vont plutôt proposer des outils d'aide à la composition. C'est-à-dire qu'on compose un morceau, on le met dans la plateforme et la plateforme réarrange sa composition ou compose une partie de l'instrumentation, par exemple un arrangement de cordes. Et c'est là où il y a toute une zone grise, en fait, qui est encore largement pas tranchée, qui va probablement susciter toute une série de nouvelles législations pour trancher ces sujets.
4: Certaines plateformes d'écoute, comme Deezer, se positionnent pour à minima étiqueter ces contenus générés artificiellement. Deezer a même développé un outil qui permet de reconnaître avec 100% de précision un morceau généré par IA. Si ces morceaux ils marchent, s'il y a une demande du public, c'est aussi une aubaine pour les plateformes. C'est quoi le problème au fond ?
19: Le problème que ça pose, en fait, c'est pas tellement des artistes IA qui sortiraient un album de temps en temps, mais c'est cette énorme volume qui est téléchargé et mis en ligne chaque jour. Là aussi, une histoire qui n'est pas nouvelle, qui est tous les enjeux sur la fiabilité du marché et son intégrité. On a beaucoup parlé des faux streams, par exemple, c'est-à-dire de gens qui paieraient des fermes à clics, qui écouteraient artificiellement des morceaux pour les faire monter dans les charts. Et c'est ça, en fait, le risque pour les plateformes. C'est-à-dire que ces gros volumes d'écoute viennent détourner une partie des revenus qui sont reversés à des artistes légitimes. Et là, effectivement, les plateformes se positionne de manière très différente. Par exemple, Bandcamp récemment a annoncé que tout morceau qui était reconnu comme composé avec de l'IA est banni de la plateforme. D'autres, par exemple, comme Spotify, dans leurs politics, qui sont beaucoup plus sensibles, c'est à des types de comportements qui, par exemple, soit ne déclareraient pas à travers leur réseau de distribution qu'une partie du morceau a été composée avec de l'IA, soit aussi dans leurs algorithmes qui bannissent une partie du contenu. Ce qui est visé, c'est les comportements, leur point de vue problématique, comme uploader plein de morceaux chaque jour.
4: Comment réagissent les artistes à ce changement de paradigme ?
19: Quand on regarde un peu les réactions des musiciens et des musiciennes, il y a vraiment des positions très différentes. Hein, à la fois des gens qui se réapproprient ces outils de manière créative, d'autres qui, au contraire, mettent beaucoup de distance. Il y a aussi peu de structures collectives qui permettent de construire collectivement des positions. Donc, il n'y a pas une voix forte des musiciens et des musiciennes qui se fait entendre dans ces débats.
15: Peu d'actions collectives face à la musique générée par l'intelligence artificielle, mais selon Loïc Riom, nous sommes dans une tendance générale de régulation des marchés, notamment dans le milieu culturel. En France, par exemple, une nouvelle législation a été adoptée récemment. Dans le cadre d'un procès qui opposerait les ayants droit d'un titre musical et une entreprise qui développe un modèle d'IA, c'est à l'entreprise de prouver que le morceau n'a pas été utilisé pour entraîner son modèle, alors qu'avant, c'était aux ayants droit de prouver que le titre avait été utilisé. On inverse la supposition. Et ce type de décision devrait aider les artistes à mieux défendre leurs œuvres. Mais ça ne fait pas tout. La plateforme Deezer a expliqué que 85% des écoutes de musique générées par IA étaient frauduleuses en 2025. Comprenez ici, générées artificiellement pour pousser les algorithmes et récupérer une partie des revenus. Une autre inquiétude chez les musiciens et musiciennes, que les labels voient un jour davantage d'intérêt à prendre des abonnements auprès des plateformes de génération de musique à bas coût, plutôt que de conclure des contrats avec des artistes physiques. Une étude menée par la Confédération internationale des sociétés d'auteurs et compositeurs avec un cabinet de conseil estime d'ailleurs que près de 25% des revenus des créateurs et créatrices pourraient être menacés par l'IA d'ici 2028. Maintenant, en tant qu'auditeur, auditrice, est-ce qu'on peut repérer cette musique créée par IA ?
19: Alors, je crois que c'est Deezer qui récemment a fait un sondage sur cette question et en fait, il y a plus de 90% des gens qui n'arrivent pas à faire de distinction. Il faut avoir un certain savoir déjà pour maîtriser ces outils et aussi d'oreilles pour les repérer. Ces logiciels ont des formes d'habitude aussi dans la composition, notamment les fréquences utilisées, par exemple, qui font une forme de signature de ce logiciel. Et c'est notamment sur ce type d'indication que se basent les logiciels qui promettent, comme c'est le cas pour le texte aussi, d'être capable de détecter les créations par IA. Après, c'est toujours les résultats qu'ils donnent, c'est toujours des pourcentages, donc on n'est jamais non plus complètement sûr.
15: Mais juste à l'écoute comme ça, c'est compliqué.
19: Oui, je pense. En tout cas pour moi.
15: Est-ce que pour vous, l'intelligence artificielle, elle fait partie de l'avenir de la musique ?
19: On voit dans les discussions et dans les formes presque de panique morale qui peut des fois avoir autour de ces outils, en fait, du type « Ah, mais on va plus faire de création humaine, c'est plus des vrais gens qui composent la musique ». En fait, c'est des discours qu'on a déjà entendus, par exemple, au moment de l'arrivée des sampleurs. Plus récemment aussi, si on se replonge dans certaines discussions ou débats autour de l'autotune, par exemple, ah, mais les gens savent plus chanter. Et ce qu'on a vu, en fait, à chaque fois, c'est la manière dont les artistes ont été capables de se réapproprier ces outils de manière créative. Je suis pas devin et je me garderai bien de l'être, mais c'est clair que c'est des technologies qui sont maintenant là et je pense qu'une partie des artistes vont se les approprier.
15: Merci beaucoup.
19: Merci pour l'invitation.
15: Si on jette un bref coup d'œil à la base de données de la SUISA, l'organisme suisse du droit d'auteur, on voit que de nombreux morceaux récemment ajoutés ont été soit composés, soit écrits, soit arrangés avec des solutions d'intelligence artificielle. Céline, alias Scarly, dont je vous parlais dans l'intro, a elle déposé ses paroles à la SACEM, l'équivalent français. Et puis je voulais terminer sur un exemple de comment certains artistes s'approprient l'IA comme un outil. Vous connaissez Charlie Puth ? Il est auteur, compositeur, interprète américain, plusieurs fois nominé aux Grammys. Vous vous souvenez peut-être de « We don't talk anymore, like we used to do ». Ben ça, c'était lui. Et il vient d'être nommé responsable musique d'une plateforme de génération de contenu audio par intelligence artificielle, Moises.
17: They do a really good job at making sure that they are motivating and pushing human-made music.
20: Elles font un très bon travail de pousser en avant la musique créée par des humains. Et elles le font en nous donnant des outils pour sortir les idées de nos têtes, celles qui sont enfermées dans nos têtes.
17: And they give us the tools to bring it out of our heads. It's something I use sometimes when I'm coming up with demos.
20: C'est quelque chose que j'utilise quelquefois pour des démos. Je crois vraiment qu'aucune chose créée artificiellement ne répliquera jamais l'échange émotionnel qui arrive quand on écrit une chanson. Rien d'autre que les conversations entre humains ne peut le faire.
17: Nothing else can do that but conversation. Between humans.
15: Dans une interview à NBC News, il explique qu'il utilise ce type de plateforme dans son processus créatif depuis des années, pas pour générer un morceau de toute pièce, mais pour isoler des pistes vocales, par exemple, étudier certaines techniques ou expérimenter avec des arrangements. On l'a dit, l'industrie musicale est à un tournant où les enjeux de propriété intellectuelle et de rémunération sont cruciaux. Dans le point J, on s'est déjà demandé combien gagnent les artistes avec le streaming, s'il faut quitter Spotify, mais aussi pourquoi les billetteries de concerts sont devenues de vraies foires d'empoigne. Merci de nous écouter et à bientôt.
3: C'était Jessica Vial pour Le Point J. Le Point J, c'est tous les week-ends dans ce journal et quand vous voulez sur l'application Play RTS. Et la météo de ce samedi, temps assez ensoleillé avec un petit risque d'averse ou d'orage isolé. Il fait jusqu'à 29 degrés en plaine, 0 degré vers 4200 mètres. Demain, du soleil et un peu plus chaud, 18 degrés au petit matin et jusqu'à 31 l'après-midi. L'après-midi, des averses ou des orages isolés sont probables en Valais. Lundi, temps bien ensoleillé le matin et de plus en plus de nuages au fil des heures avec des orages dans les Alpes qui peuvent s'étendre aux régions de plaine.
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3: Et c'est la fin de ce journal. Merci d'avoir partagé cette demi-heure avec nous et merci à mes indispensables collègues, à la technique Jonah Dubois et Yanis Bordas, Nadine Altiner à la rédaction en chef. Demain, c'est Guillaume Rey qui vous accompagne au 12h30. Je vous retrouve avec bonheur à la rentrée scolaire. Bel après-midi à vous, il est 13h.
21: 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C'est le tracé le plus long de cette épreuve avec 18 795 mètres de dénivelé. Autre record pour les coureuses du Tour, parmi lesquelles la grande favorite, la Française Pauline Ferrand-Prévot, tenante du titre. Une course à suivre dès 13h40 sur RTS2. En ce jour de fête nationale, le président de la Confédération Guy Parmelin appelle les Suisses et les Suissesses à la cohésion et à la responsabilité pour entretenir les valeurs du pays. Dans son allocution télévisée du 1er août, il a insisté sur l'effort nécessaire pour maintenir la liberté et la démocratie. Guy Parmelin a utilisé le symbole du drapeau suisse pour illustrer la construction du pays. Son allocution a été enregistrée dans une fabrique de drapeaux dans le canton de Lucerne. La FIFA fait marche arrière face aux critiques quasi unanimes. Son patron Gianni Infantino renonce au projet d'ouvrir l'association à des investisseurs privés, notamment au fonds d'investissement de la famille Kushner, lié à Donald Trump. Le président de la Confédération asiatique de football salue ce retrait. Il appelle la FIFA à faire preuve de transparence à l'avenir pour ce genre d'initiative. La très puissante UEFA avait menacé jeudi de boycotter toutes les compétitions de la FIFA, y compris la Coupe du Monde, si Gianni Infantino n'abandonnait pas son projet. La situation dans l'enclave espagnole de Ceuta est quasiment revenue à la normale et presque tous les migrants arrivés ces derniers jours, 48 000 selon Madrid, sont rentrés au Maroc, affirme le ministre espagnol de l'Intérieur qui est venu sur place avec le Premier ministre Pedro Sanchez. Pedro Sanchez qui dénonce l'égoïsme de certains pays de l'Union européenne, dont l'Italie, la Finlande et le Danemark, qui ont annoncé suspendre l'Espagne de l'espace Schengen. Une mesure démagogique et contraire au droit européen, estime Pedro Sanchez, qui appelle les 27 à ne pas se diviser. En Ukraine, le bilan s'alourdit après l'attaque de missiles balistiques sur Kiev la nuit dernière. Les frappes russes ont fait au moins 9 morts et 23 blessés, selon les services de secours. Un séisme près de Naples a fait près de 21 blessés, dont 2 graves, d'une magnitude de 4,7. Il s'est produit hier soir dans la région des Champs Flégréens, à l'ouest de Naples, suivi toute la nuit par des dizaines de secousses de moindre intensité dans cette région sujette à une activité sismique régulière. Une nouvelle affaire au Tessin après le scandale qui a conduit mercredi à la démission du président du gouvernement Claudio Zalli. Le coprésident du Parti Socialiste Tessinois, Fabio Sirica, a été flashé par un radar dans le canton d'Uri. Il roulait à 104 km/h dans une localité où la vitesse était limitée à 50 km/h. L'affaire remonte au mois de juin, mais convoqué prochainement par la police cantonale tessinoise, il a préféré révéler son délit de chauffard sur les réseaux sociaux. Le député risque une peine pouvant aller jusqu'à 4 ans d'emprisonnement et au moins 2 ans de retrait de permis. Météo, un ciel assez ensoleillé cet après-midi avec un risque d'averse et d'orage par endroit. Il fera jusqu'à 29 degrés en plaine, 0 degré vers 4200 mètres. Demain, un temps ensoleillé, des températures qui grimperont jusqu'à 31 degrés avec des averses et des orages isolés probables en Valais.
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22: Pendant l'été, nous révisons quelques numéros d'Écosystème et pour cette semaine, nous allons parler d'un sujet qui agite toutes les sphères de notre société et interroge l'avenir, l'intelligence artificielle. Pour notre invité, c'est aussi une manière d'interroger nos liens humains et même notre identité. Alors pour présenter notre invité, je vous lis quand même ce que l'intelligence artificielle me propose, et puis elle aura tout le loisir de rectifier après. Gabriel Alpern, philosophe, travaille sur les hybridations de notre époque et les transformations technologiques et sociales. Dans l'intelligence artificielle et l'homme créa Dieu, elle interroge la manière dont nous divinisons l'AI en faisant de cette machine à relier une figure de foi. Elle y mêle humour, références philosophiques et questionnements existentiels pour éclairer ce que l'IA révèle de nos peurs, de nos croyances et de notre rapport au monde. Bonjour Gabriel Alpern.
23: Bonjour.
22: Vous trouvez comment cette présentation ? C'est pas moi, hein ?
23: Bah, c'est pas mal du tout. Effectivement. Et alors, ce qui est amusant, c'est que je reconnais certains de mes mots, certaines de mes expressions. Et donc, je suis ravie que l'intelligence artificielle, finalement, se soit inspirée de ce que j'avais pu écrire dans mon livre ou sur la quatrième de couverture.
22: Donc, ça va, elle n'a pas trop halluciné, comme on dit. Quand elle se trompe, on dit qu'elle fait des hallucinations.
23: Non, mais c'est intéressant, cette idée d'hallucination, parce qu'on n'arrête pas de dire, justement, pour se rassurer, oui, mais elle fait plein d'erreurs, donc c'est bon. Oui, mais elle en fait quand même de moins en moins. Donc, attention.
22: Alors, je pourrais ajouter aussi votre diplôme en théologie, ce qui sans doute aussi explique un peu votre regard sur l'intelligence artificielle qui serait notre nouveau Dieu. Et vous dites cette phrase, elle ne remplace pas l'homme, elle remplace Dieu ou l'idée que nous nous en faisons. Et ça, on va y revenir longuement. Est-ce que vous êtes une utilisatrice de l'IA ? Évidemment, j'imagine.
23: Alors, au départ, j'ai utilisé l'intelligence artificielle pour mes travaux de recherche. Ce livre donc, que je viens de publier est vraiment le fruit de près de un an et demi, deux ans de travaux de recherche sur l'intelligence artificielle. Et donc, effectivement, moi, j'aime bien parler de choses que je connais. Et donc, j'ai expérimenté 1000 choses avec l'intelligence artificielle pour essayer de tester à la fois tous ses possibles et toutes ses limites. Donc ça, c'est vraiment dans le cadre de mes travaux de recherche. Et en fait, elle ne m'a pas apporté grand-chose. Donc, d'un point de vue professionnel, vraiment, c'est zéro. En revanche, pour la vie pratique, des déplacements, de 1000 choses de la vie quotidienne, effectivement, c'est un outil qui est intéressant.
22: Et qu'est-ce que la philosophe s'est posée comme question, justement, avant d'écrire un livre sur l'intelligence artificielle, sachant que, et vous le racontez, votre éditeur vous dit, non, mais encore un livre sur l'IA. Donc, qu'est-ce que la philosophe avait envie de nous apporter à cette réflexion et à cette chose qui nous arrive, et plus vite que prévu, on va parler d'ailleurs de cette temporalité, mais...
23: Alors, il y a plusieurs choses. Lorsque l'on entend parler de l'intelligence artificielle et quand on voit tous les livres qui paraissent sur ce sujet, je trouve que c'est pas qu'on tourne un peu en rond, mais ce sont un peu toujours les mêmes questions. Alors soit les grands livres sur est-ce qu'elle est vraiment intelligente, l'intelligence artificielle, bon, très bien. Ou alors l'intelligence artificielle remplace les êtres humains, bon, d'accord, très bien. Mais finalement, je suis, mais on passe à côté des vraies questions. D'abord, la vraie question, pourquoi diable l'être humain a imaginé un outil pareil ? Finalement, à quel besoin, à quelle angoisse est-ce que cela vient répondre ? Donc moi, finalement, c'était d'abord ces questions-là que je voulais me poser. Et donc, j'ai mené beaucoup d'entretiens de terrain avec des petits-enfants, des personnes âgées, des artisans, des professions libérales, enfin voilà, un peu tous les secteurs, tous les mondes, pour pouvoir recueillir justement leurs paroles sur l'intelligence artificielle. Et je me suis vraiment rendu compte que, en relisant les prises de notes, qu'il y avait vraiment un vocabulaire religieux qui était utilisé. On parle de l'omnipotence, de l'omniscience, de l'omniprésence de cet outil. Cet outil suscite des angoisses apocalyptiques ou des attentes messianiques. Donc je me suis dit, ah, Là, il y a quelque chose qui est en train de se jouer, qui relève du religieux. Et donc, c'est cet angle, cette hypothèse que j'ai envie de venir creuser.
22: Et que ça questionne énormément de choses. On va vraiment prendre le temps, puisque c'est le bonheur d'avoir une heure de discussion en votre compagnie, parce que le sujet est vraiment totalement dingue. Et quand j'entends ces discours, il résonne beaucoup en moi, se dire que l'homme a déjà trouvé la machine pour remplacer sa force, pour remplacer ses bras. On avait déjà trouvé dans l'ordinateur une partie de notre tête, on avait déjà délégué notre mémoire, enfin une partie des choses de nos capacités. Cette fois-ci, avec l'intelligence artificielle, on est en train jusqu'à déléguer notre raisonnement et notre capacité de réflexion, ce qui fait quand même le propre de notre humanité. Est-ce que vous êtes d'accord avec cette manière de penser, Gabriel Alpern ?
23: Alors, d'une certaine manière, oui. Et c'est intéressant parce que justement, ça n'est pas anodin de voir les secteurs ou les grands domaines dans lesquels l'intelligence artificielle se déploie. C'est toujours intéressant de revenir sur les imaginaires collectifs. Quand, dans la Bible, Adam et Ève ont mangé un morceau du fruit défendu, ils ont été condamnés à un certain nombre de malédictions, et parmi lesquelles deux grandes malédictions. La première, tu viens de la poussière, tu retourneras à la poussière, donc la mort. Et deuxièmement, tu travailleras à la sueur de ton front, le travail. Et c'est quand même assez étonnant que l'intelligence artificielle se déploie particulièrement dans le domaine de la santé, pour la longévité, même presque l'immortalité ou la quête de l'éternelle jeunesse, donc on repousse la mort, et dans le domaine du travail, où finalement on essaye de travailler de moins en moins à la sueur de notre front. Et finalement, c'est un peu comme si l'être humain avait voulu...

0: Entrer dans votre théorie, votre fil de pensée, moi j'en avais un autre qui me traversait, c'était celui de la flemme. En fait, ça marche vachement bien parce qu'en fait, on est tous des flemmards. Et que finalement, cette machine, elle prend en charge un nombre de tâches et de charges mentales à notre place.
1: Effectivement, elle nous permet de lui déléguer la sueur de nos fronts. Oui, c'est vrai. Après, on est vraiment au balbutiement, mais on est quand même en train de voir toutes les dimensions cognitives, donc ce qui se passe dans notre cerveau avant l'utilisation de l'IA et après l'utilisation de l'intelligence artificielle. Et on voit qu'effectivement, elle va progressivement transformer notre cerveau, notamment dans le domaine du travail. Dans le cadre de mes travaux de recherche, je me suis beaucoup intéressée à la question des identités professionnelles. On ne se rend pas compte, mais en fait, notre métier détermine notre identité. Un métier, ce n'est pas juste bon, une activité professionnelle 35 heures ou 40 heures par semaine. Non, en fait, un métier, c'est une identité. Et en plus, c'est prouvé d'un point de vue cognitif. Un violoniste n'a pas du tout le même cerveau qu'un chauffeur de taxi parce que, effectivement, notre activité va toucher telle ou telle zone cérébrale. Maintenant, la question, c'est qu'avec l'intelligence artificielle, finalement, si l'on délègue un certain nombre de choses à l'intelligence artificielle qui font partie de l'identité de métier. Et finalement, si notre métier ne consiste plus qu'à vérifier ce qu'elle nous dit, le médecin vérifie, l'avocat vérifie, l'artisan vérifie, le professeur vérifie, le journaliste vérifie, on va tous être des vérificateurs. Donc ce sont finalement les mêmes zones du cerveau qui vont être sans cesse mobilisées. Et donc de ce fait, c'est un peu comme s'il y avait une uniformisation des cerveaux et donc peut-être des identités. Et donc ça, ça peut effectivement être un problème à terme.
0: Mais quand je disais notre capacité réflexive, Gabriel Arpin, vous êtes d'accord avec ça? C'est-à-dire que on lui demande de réfléchir à notre place quand même.
1: Oui, et quand Descartes dit « je pense donc je suis », c'est un vrai problème, parce que si c'est ChatGPT qui pense pour moi, eh bien qu'est-ce que je suis et surtout qu'est-ce que je vais devenir?
0: Qu'est-ce que ça dit de notre époque, de nos fragilités, de nos intensités, de nos aspirations, cet engouement, et encore une fois, plus rapide que celui que pouvait imaginer, je crois que ça défie toutes les prédictions de tous les experts. Qu'est-ce que ça veut dire que ça marche aussi vite et aussi fort, Gabriel Alpern?
1: Alors, effectivement, c'est un outil qui est un outil sur mesure. Et ça, c'est vraiment important de pouvoir le rappeler, et je vais développer un peu cette idée-là. Effectivement, le problème de l'être humain, c'est que c'est pas un animal comme les autres. Il n'est pas fait pour le monde. Les êtres humains, ils sont complètement décalés par rapport au monde, par rapport à la nature. On a besoin d'inventer plein de prothèses, des habits, des lunettes, des trottinettes, plein d'objets pour essayer d'habiter le monde. Mais finalement, comme dit le philosophe Günther Anders, l'être humain est un animal étranger au monde. Voilà, nous sommes des étrangers dans le monde. Voilà. Et donc finalement, on est sans cesse dans l'adaptation. Et non seulement on doit sans cesse s'adapter au monde et à la nature, mais en plus on doit sans cesse s'adapter aux autres êtres humains, à nos congénères, ce qui est épuisant. Et on voit à quel point c'est difficile de faire une société, de faire même un collectif de travail, même une famille. Voilà. Un collectif, c'est compliqué parce qu'on doit sans cesse s'adapter les uns les autres. Il y a toujours des malentendus, des quiproquos. C'est fou d'imaginer tout ce que l'on a dû créer, les lois, le droit, contrat social, pour essayer de vivre ensemble. Et bon, le collectif est artificiel, n'a rien de naturel. Et donc, l'être humain doit toujours s'adapter. Et donc, c'est un peu comme si nous vivions une sorte de burn-out social ou civilisationnel. L'être humain n'en peut plus de s'adapter à tout et à tout le monde.
0: Parce que ça a été aussi très vite durant les dernières décennies, c'est ça aussi.
1: Effectivement. Et donc là, on a un outil qui nous tombe du ciel et qui nous fait une promesse que l'on attendait tous, c'est une promesse du sur-mesure. On n'a pas besoin de s'adapter à lui, c'est lui qui va s'adapter à nous. D'où, bah oui, un essor spectaculaire. Parce qu'encore une fois, ce désir du sur-mesure, c'est quelque chose qui fait partie d'un besoin humain extrêmement profond.
0: Mmh. Ça pose mille questions. Et vous dites que cette intelligence artificielle, c'est un moment clé de l'histoire, mais surtout l'occasion, et on va vraiment y revenir, de repenser justement les rapports humains, notre lien, et questionner ces bouleversements. Et ça va nous faire gagner du temps, c'est une évidence. En tout cas, c'est sur papier la promesse que ça nous fasse gagner du temps. La question aussi qui va se poser, c'est ce que l'on va faire du temps qu'il nous reste.
1: Oui, c'est un peu comme si nous imaginions tous ces outils pour à chaque fois nous faire gagner du temps. Finalement, l'intelligence artificielle, elle s'inscrit dans l'histoire des outils à chaque fois pour essayer d'optimiser les journées. Et de fait, on fait quand même de plus en plus de choses. Quand on imagine nos grands-parents, nos arrière-grands-parents, dans le traitement de leur correspondance, par exemple, ils pouvaient peut-être écrire, je ne sais pas, tant de lettres par jour. Nous, on va écrire un milliard d'emails par jour. Donc bon, j'exagère, mais en tout cas, on fait effectivement beaucoup plus de choses. Mais il y a une vraie question liée à la problématique de la peut-être plus morale, c'est effectivement qu'est-ce qui mérite notre temps. Notamment, je vous disais que voilà, dans ma manière d'être philosophe, j'aime beaucoup faire énormément de rencontres et passer ma vie sur le terrain. Et Notamment, il y a quelques années, j'ai fait tout un travail

0: sur la question du handicap, de la question justement des travailleurs en situation de handicap et comment mieux travailler à leur inclusion dans le monde professionnel. Et je me souviens que j'avais été très émue, je m'étais entretenue avec une ouvrière en situation de handicap mental qui me dit « Bah oui, je suis lente, j'ai un handicap mental, je suis lente. » Mais j'aime beaucoup mon travail, on m'a jamais appris à bâcler mon travail. Et donc à la fin de la journée, on n'a pas besoin de revenir sur ce que j'ai fait parce que mon travail est bien fait. Et elle me dit « J'ai envie d'avoir un droit à la lenteur. » Alors ce droit à la lenteur, ça peut faire sourire, on peut se dire « Oui d'accord, c'est bien gentil, mais bon, productivité, impératif économique, c'est pas possible ce droit à la lenteur. » Et puis après j'ai réfléchi et je me suis dit « Mais finalement, pourquoi est-ce que dans certains cas, on refuse d'accorder du temps à ce qu'on puisse bien faire son travail ? Et pourquoi est-ce que dans d'autres cas, on est prêt à gaspiller un temps fou en réunionnites aiguës qui ne servent à rien, en visioconférence où tout le monde est connecté et tout le monde fait autre chose, en procédures administratives parfois complètement absurdes ? Et finalement, pourquoi là on refuse du temps ? Pourquoi ici on le gaspille aussi bêtement ? Et je me suis dit que c'est vraiment ce à quoi on décide d'accorder du temps qui révèle ce à quoi on décide d'accorder de la valeur. Et ça, c'est vrai à l'échelle individuelle et personnelle, et c'est également vrai à l'échelle professionnelle et collective. À quoi est-ce qu'une entreprise, un collectif de travail, une association décide d'accorder du temps ou pas ? À quoi est-ce qu'une société décide d'accorder du temps ou pas ? Et finalement, cette expression de droit à la lenteur, encore une fois, qui peut sembler anecdotique, en fait, est très visionnaire, puisque justement, avec les nouvelles technologies, avec l'intelligence artificielle, on nous dit qu'on va gagner du temps. Donc justement, est-ce que ça n'est pas le moment ou jamais de rebattre les cartes de nos choix temporels et de se dire finalement, voilà, il y a peut-être des choses qui méritent notre temps et d'autres plus du tout.
1: Et remettre l'humain au centre, c'est vraiment ce que vous appelez de vos voeux, mais on va développer tout ça, non, sans rappeler que intelligence artificielle et l'homme créé à Dieu, c'est le titre de votre essai, Gabriel Alperne. Il est paru aux éditions Hermann et on va se retrouver juste après le premier choix musical de Bastien Arnold aujourd'hui. C'est Fanny de Poule qui ouvre avec ce titre, tiens, complètement approprié. Ça s'appelle Algorithme. Et à tout de suite sur RTS Première.
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0: Une philosophe partage aujourd'hui Écosystème pour nous parler de l'intelligence artificielle. Gabrielle Alpern a écrit « Intelligence artificielle et l'homme créa Dieu » aux éditions Hermann. On pourrait parler aussi des peurs. Est-ce qu'elle va nous mettre au placard? Qu'est-ce qu'elle sait faire de plus que nous? Qu'est-ce que nous gardons, nous, encore d'unique et d'exclusif? Et puis, combien de temps ça va durer? Vous les entendez, toutes ces questions, hein, Gabrielle Alpern?
1: Oui, mais c'est là où c'est, nous sommes très ambigus ou très, très contradictoires. Parce qu'en fait, on va avoir des peurs ou des attentes selon les moments de la journée ou selon les usages. C'est-à-dire qu'en tant que professionnel, on peut avoir très peur de se sentir remplacé potentiellement. En revanche, en tant que consommateur ou en tant qu'autre chose, eh bien, on va être ravi d'avoir cet outil. Moi, dans ce livre, je me suis reposée sur une étude qui a été menée donc avec Via Voice et La Massif, très intéressante, où on a interrogé un échantillon représentatif de Français sur leurs usages. Et il est apparu qu'il y a à peu près 58% des personnes interrogées qui préfèrent poser une question à ChatGPT, à l'intelligence artificielle, plutôt qu'à leurs collègues de travail. Alors parmi ces gens-là, je suis sûr qu'il y a des gens qui ont peur de l'intelligence artificielle, ils ont peur de se sentir remplacés, mais l'air de rien, il y a quand même plus de la moitié qui préfèrent interroger l'IA plutôt que leurs collègues de travail. Donc c'est intéressant, parmi les moins de 25 ans, on a près de la moitié qui vont préférer poser une question à l'intelligence artificielle plutôt qu'à leurs parents, leurs frères et sœurs, leurs amis, leurs, voilà. Donc oui, bien sûr, il y a des peurs. Bah, c'est tellement pratique, c'est un outil qui est de fait, oui, qui apporte quand même un certain nombre de solutions, qui nous répond tout le temps, et il y a des bienfaits. C'est pas elle n'est ni bien ou mal, non, elle est à la fois bien et mal. C'est ça tout le paradoxe.
0: Exactement, et vous citez aussi, on va même plus petit, dans une école où les enfants disent même préférer utiliser l'intelligence artificielle, et là, c'est par honte de paraître ridicule vis-à-vis de leurs potes. Et c'est la même chose pour les adultes, ce sont les mêmes raisons qui les amènent vers l'IA.
1: Des petits-enfants vont préférer utiliser l'intelligence artificielle plutôt que poser une question à leurs petits camarades de jeu parce qu'ils ont peur que leurs camarades se moquent d'eux. Et malheureusement, les adultes sont des grands-enfants et ils continuent aussi à se moquer les uns des autres. Et effectivement, pourquoi est-ce que près de la moitié des personnes interrogées préfèrent interroger l'intelligence artificielle plutôt que leurs collègues de travail? Eh bien, peut-être parce qu'effectivement, peur du regard de l'autre, peur de se sentir jugé. En fait, c'est intéressant parce que quand on parle de l'intelligence artificielle, on a l'impression que le débat public est très binaire, bien, mal, technophile, technophobe. Et moi, j'ai pas du tout voulu m'enfermer dans cette approche dichotomique parce que c'est pas très intéressant. Et en tant que philosophe, je me suis davantage interrogée en me disant, mais finalement, est-ce que l'intelligence artificielle n'est pas un miroir, un coup de projecteur, un révélateur qui vient nous révéler à nous-mêmes, dans notre humanité, voire dans notre manque d'humanité. Et finalement, si l'intelligence artificielle a plus d'empathie qu'un médecin pour vous annoncer le diagnostic d'une maladie, si elle a plus de patience qu'un professeur à l'école, plus de discernement qu'un directeur des ressources humaines, plus de créativité qu'un juriste, plus de tolérance que vos parents ou vos amis, plus de disponibilité ou de bienveillance que vos frères et sœurs, bah finalement, est-ce que nous ne sommes pas un peu hypocrites en criant au grand remplacement des êtres humains par les nouvelles technologies? Finalement, est-ce que ça n'est pas nous qui avons abandonner nos valeurs humaines? Et finalement, est-ce que cet outil ne se montre-t-il pas plus humain que nous? Donc c'est tout le paradoxe.
0: Si elle est plus humaine que nous, c'est peut-être que nous avons abandonné une part d'humanité. Et c'est ce à quoi vous souhaitez nous rendre attentive. C'est-à-dire que le grand remplacement pourrait ne pas avoir lieu si nous tenons notre place d'humain.
1: Oui. Dans ce livre, je file donc cette métaphore, voilà, est-ce que l'intelligence artificielle n'est pas un nouveau dieu? Et j'essaye de montrer un peu tous les arguments, montrant que ce serait un dieu tout à fait légitime, et donc il y a des avantages concurrentiels, même par rapport à toutes les autres divinités. Encore une fois, je le fais vraiment sur un ton décalé et très humoristique, parce que l'humour est une belle manière justement de pouvoir interroger des choses très sérieuses, des questions très sérieuses, mais d'une manière voilà un peu décalée. Et finalement, oui, je m'interroge en disant finalement, bon, quand on regarde toutes les religions, tous les dieux nous ont toujours invités à travers 1000 commandements, hein, à être plus gentils, à aimer notre prochain comme nous-mêmes, etc., etc. Mais bon, quand on regarde l'état du monde aujourd'hui, il y a un peu de quoi désespérer. On a l'impression que malheureusement, les religions n'ont pas été très efficaces dans ce commandement à des valeurs plus humaines. Et finalement, là, on fait face à un dieu, l'intelligence artificielle, qui a une stratégie peut-être beaucoup plus sournoise, mais peut-être beaucoup plus efficace que tous les autres dieux qui l'ont précédé, de dire, plutôt que de vous faire une liste de 10 commandements pour vous dire qu'il faudrait que vous soyez plus gentil, je vais vous faire quelque chose peut-être, je vais vous faire une promesse, peut-être oui, plus sournoise, plus perverse, qui va consister dans cette idée que si tu ne te conduis pas en être humain à l'égard de ton prochain, eh bien tu seras remplacé par un outil qui sera paradoxalement beaucoup plus humain que toi. Voilà. Si tu n'es pas un être humain, si tu ne te conduis pas en être humain, tu seras remplacé. Alors c'est très provocateur de ma part parce que je me dis que finalement ce qui sauvera le monde, c'est notre orgueil. Alors je sais que l'orgueil est un péché dans certaines religions, mais c'est peut-être une valeur sûre, l'orgueil. Parce que si je me rends compte que mon conjoint préfère poser une question à l'intelligence artificielle plutôt qu'à moi, si je me rends compte que mes amis, mes collègues de travail préfèrent interroger l'intelligence artificielle plutôt que moi, je ne vais pas être tellement piqué dans mon amour propre, dans mon orgueil, que je ne vais pas essayer de me remettre en question en me disant « bah oui, bah s'ils préfèrent interroger l'intelligence artificielle, c'est peut-être parce qu'elle est plus disponible, elle est plus gentille, elle est moins mesquine, elle est moins intolérante. » Voilà, et donc bah, il va peut-être falloir que je m'améliore si je veux être un interlocuteur digne de ce nom.
0: Et qu'il est encore temps de se réveiller.
1: Et il est encore temps de se réveiller. Exactement. L'être humain, là, est à la croisée des chemins. Soit on décide de déléguer notre humanité à l'intelligence artificielle parce qu'elle est beaucoup trop lourde à porter. Et à la limite, l'intelligence artificielle fera peut-être beaucoup mieux le job que nous. Ou alors, on prend notre courage à deux mains, on se dit, bah non, on va exercer et assumer notre humanité pleinement. Et donc, on n'aura pas besoin de cette prothèse humaine qu'est l'intelligence artificielle.
0: En fait, c'est quoi ? C'est l'idée de la surpuissance qui vous a titillé, Gabriel Alpern ?
1: Alors, il y a plusieurs choses. Alors, d'abord, effectivement, j'aimerais revenir peut-être sur la question de la théologie. Bon, effectivement, je suis philosophe, voilà, docteur en philosophie, longues années en philosophie, mais j'ai toujours été passionné par la théologie. J'ai toujours baigné dans les textes. J'ai un véritable amour pour les textes religieux, les textes bibliques. Et d'ailleurs, j'ai longuement hésité entre un doctorat en philosophie ou en théologie. Alors, j'ai choisi la philosophie, mais la vie est longue, alors je ferai peut-être un jour un doctorat en théologie. Et donc, j'aime bien aller à la source des textes, parce que finalement, pour être philosophe, enfin, on ne peut pas être philosophe si on n'a pas compris le besoin de sacré chez l'être humain, le besoin de foi, le besoin de rite aussi, toutes ces choses. Donc, dans ma formation de philosophe, finalement, ce détour par les textes religieux était essentiel. Donc, ayant toujours en fond de décor, en fond d'écran, si j'ose dire, toutes ces références bibliques. Et effectivement, il y a plusieurs choses. D'abord, je me suis dit, bon, on entend tout le temps cette phrase, l'intelligence artificielle va remplacer les êtres humains. Mais si on est très honnête, est-ce que vous connaissez beaucoup d'êtres humains qui sont capables d'écrire un texte en 3 secondes ou de créer une image en moins d'une minute ? Même si Einstein et Léonard de Vinci étaient brillantissimes, jamais ils n'auraient été capables d'un tel exploit. Il n'y a pas de comparaison possible. En fait, l'intelligence artificielle n'a pas été faite à l'image de l'homme. En revanche, elle a été faite à l'image de Dieu. Autrement dit, si j'ose dire, s'il y en a un qui peut avoir peur en ce moment, eh ben c'est plutôt Dieu. Parce que, pour le coup, là, il y a une rivalité possible. Bon, on fait des prières à Dieu, mais Dieu ne nous répond pas toujours. En revanche, quand on sollicite l'intelligence artificielle, quelle que soit l'heure du jour et de la nuit, quel que soit le jour de la semaine, il n'y a pas de jour du Seigneur, eh bien l'intelligence artificielle nous répond. Elle nous fait une promesse de disponibilité et d'accessibilité totale. Il n'y a aucun autre Dieu jusqu'à présent qui nous a fait une telle promesse. L'intelligence artificielle, elle apparaît maintenant, là, au XXIe siècle. Et ça, c'est pas anodin. Parce que le XXe siècle, c'est le siècle des massacres, le siècle des horreurs. Et c'est un peu comme si, face à ce siècle, l'être humain s'était senti un peu seul. C'est un peu comme si nous avions dû affronter le silence de Dieu ou le silence des dieux dans tous ces massacres. Et qu'est-ce que fait une société quand elle fait face au silence divin ? Eh bien, elle développe un dieu bavard. Voilà. L'intelligence artificielle, ChatGPT, le chat copilote, Gemini, peu importe le nom qu'on lui donne. Mais ce sont des dieux bavards qui, à la moindre question, nous en mettent des tartines de réponses.
0: Et qui ne vous dit jamais non ? A priori, pas d'interdit non plus, pas de rite, pas de salam alek. Enfin, je veux dire, c'est assez simple les échanges qu'on a avec cette intelligence artificielle finalement.
1: C'est ça. Quand je me suis amusée, encore une fois, sur un ton très humoristique, à comparer le service divin et le service de l'intelligence artificielle, eh bien, autant, bon, voilà, le service divin, il y a un culte, il y a des rites parfois compliqués, peut-être des sacrifices, des prières, des entrées en matière, il faut faire des louanges. Bon, c'est compliqué, hein. L'intelligence artificielle, on n'est pas du tout obligé de passer par toutes ces choses-là. Il y a une accessibilité, un rapport direct, sans intermédiaire, sans clergé. C'est plus facile.
0: Qu'est-ce que ça peut dire sur le long terme aussi ? Parce qu'on savait le côté rassembleur aussi des religions. Voilà, quand vous êtes d'une religion, vous faites partie d'une communauté, d'un groupe. Si maintenant chacun a son propre petit dieu à travers son ordinateur, ça veut dire quelque chose ? J'interroge la philosophe que vous êtes, Gabriella.
1: Il y a deux choses. La première, et c'est là où l'intelligence artificielle est sacrément pernicieuse, c'est qu'elle s'appuie sur quelque chose de très puissant. Certes, on est seul avec l'IA, donc il y a plus ce côté communautaire. Mais en même temps, on a conscience de faire partie d'une communauté parce qu'on nourrit la bête, on nourrit l'algorithme. Et finalement, ce qu'on va lui donner va aussi servir à tout le monde. Et ça, c'est là où je me repose sur les travaux du philosophe allemand Günther Anders, qui dit que ce dont les êtres humains ont le plus peur, ce n'est pas la peur de mourir. Ce dont les êtres humains ont le plus peur, c'est le fait de ne pas participer, le fait de ne pas en être, le fait de se sentir exclu. Voilà. On a besoin de participer à quelque chose, on ne sait pas, mais participer. D'ailleurs, c'est là où on voit justement à quel point les réseaux sociaux se sont développés aussi vite. On a besoin de participer. Certes, c'est une situation de solitude à laquelle, oui, nous sommes confrontés, mais c'est une solitude où finalement nous savons que nous faisons communauté, puisque chacun, en apportant, en nourrissant la bête, va permettre aux algorithmes de s'affiner, de devenir de plus en plus affinés, et donc ça va finalement servir au collectif. Donc il y a un côté un peu « je participe ». Participe au bien commun. Et c'est en ça justement que c'est un outil divin ou terriblement diabolique.
0: On collabore, mais on se fait aussi très clairement piller ses données. Enfin, je veux dire, voilà, c'est jamais gratuit tout ça. Il y a le bon côté, non. On peut le voir, on collabore, mais le mauvais côté, c'est on se fait aussi un peu piller. Enfin, on se met à nu, pour le dire clairement.
1: Exactement. On pourrait faire le portrait robot d'une personne, enfin surtout pour des utilisateurs, parce que moi je connais des gens qui vont raconter leurs rêves à l'intelligence artificielle, hein, qui se font presque psychanalyser par l'intelligence artificielle, et donc c'est une mise à nu. Et donc oui, bien sûr, c'est extrêmement pernicieux. Mais c'est là où ce qui est intéressant, c'est cette question de la foi. Pourquoi est-ce que l'intelligence artificielle mérite autant notre foi ? C'est un peu comme si, encore une fois, au sortir des siècles qui nous ont précédés, on avait pris un peu conscience de la caducité des hommes et des dieux. Est-ce qu'on peut encore croire en l'être humain aujourd'hui ? C'est très facile de croire en Dieu, c'est tellement plus difficile de croire en l'être humain. Et donc voilà, moi en tant que philosophe, j'essaie de créer les conditions d'une foi possible ou nouvelle en l'être humain, mais ça n'est pas gagné, je vous l'accorde. Mais en tout cas, voilà, il y a cette question de la foi. Et donc finalement, si l'intelligence artificielle est en train de devenir une figure de foi légitime, pourquoi ? Et là, il faut revenir à Hannah Arendt, qui nous dit que les relations humaines sont basées sur la foi. En fait, c'est parce qu'on peut avoir une forme de foi dans l'autre, que l'on va le prendre pour confident, va vouloir l'épouser. Toutes les relations humaines où on va vouloir travailler sont basées sur une forme de foi. Et c'est là où c'est intéressant, parce que ce serait bien que justement le politique s'en rende compte, parce que parfois on a l'impression que le politique pense qu'une société c'est juste un contrat social et plus point, mais non, ce ne sont pas juste des lois. En fait, il y a, en plus du contrat social, des lois, des droits et tout ça, il y a la question d'une foi possible dans l'autre. Et donc, c'est un peu comme si les êtres humains, étant de plus en plus dans la défiance les uns à l'égard des autres, ils vont se mettre à la recherche d'un outil qui, lui, va être fiable. Alors, il répond peut-être mal, mais il est là, il répond. Et je pense que plus les êtres humains vont manquer de fiabilité les uns à l'égard des autres, et plus on va faire confiance à l'intelligence artificielle.
0: On continue à parler de ce sujet passionnant. Gabriel Alpernay, notre invité, intelligence artificielle et l'homme créa Dieu. Il est paru aux éditions Hermann. Je vous invite à rester avec nous après avoir écouté Poppy sur RTS Première avec ce titre Time is Up. La suite de cet écosystème consacré à ce grand tout.

0: Gabriel Alpern est notre invité. Aujourd'hui, nous parlons de l'intelligence artificielle d'un point de vue philosophique avec cet essai « Intelligence artificielle et l'homme créa Dieu ». On a commencé à dérouler ce fil. On parlait de la liberté, on parlait du fait de sa disponibilité. On pourrait aussi parler du non-jugement parce que finalement, l'intelligence artificielle officiellement et en tout cas de première instance comme ça ne nous punit jamais non plus.
1: Non, moi je me suis amusée à lui demander de me dire une crasse, de me dire des méchantes choses. Et j'y suis pas arrivée. C'est la seule chose que l'intelligence artificielle m'ait refusée. Donc c'est intéressant. Après, bon, encore une fois, je prends le sujet d'un point de vue très philosophique, métaphorique. Voilà. On sait bien que derrière, ce sont des entreprises. Ce sont d'ailleurs aussi des cultures et des référentiels de valeurs. Et donc on voit bien que dans un monde où il y a toute une géopolitique compliquée et des rapports de force, chaque pays ou chaque camp ou chaque est en train de développer son intelligence artificielle. Et donc, est-ce qu'on ne va pas peut-être un peu comme dans la mythologie grecque, assister à une sorte de guerre des dieux et de guerre d'intelligence artificielle, parce que derrière, il y aura des référentiels différents. La tolérance, est-ce qu'on a, on n'a pas forcément les mêmes degrés de tolérance d'une culture à une autre, donc ça peut nous emmener très loin aussi.
0: Vous évoquiez tout à l'heure les fonctions et les métiers en disant que nous n'avons pas les mêmes cerveaux, mais finalement, si nous en référons toujours à l'intelligence artificielle, il risque d'y avoir une forme d'uniformisation.
1: D'uniformisation.
0: Oui. Est-ce qu'on peut imaginer la même chose aussi à l'échelle des pays, justement? Parce que vous parlez de cette... En fait, ces intelligences artificielles, elles se promènent, on utilise indifféremment qu'on soit en Inde, en Chine, aux États-Unis, que sais-je. Cette manière de réfléchir, elle va aussi imprimer des continents et des manières de penser différentes.
1: C'est vrai. Là, on est encore vraiment au tout début. Il faudrait vraiment mener des travaux de recherche vraiment beaucoup plus fins lorsque les usages auront pu être mis au jour, et puis surtout sur du temps long. Mais pour se dire effectivement en quoi est-ce que ça peut infléchir une vision du monde ou notre corpus de valeurs ou notre manière d'être avec les autres. D'une manière par exemple toute bête, mais c'est vrai qu'on est beaucoup plus... normalement, on est quand même beaucoup plus poli avec un être humain qu'avec un outil. Avec l'intelligence artificielle, on ne va pas forcément dire bonjour madame, bonjour monsieur, s'il vous plaît, merci, voilà. Donc finalement, à force d'oublier ces mots-là, qui font partie des mots de civilisation, de politesse, de respect de l'autre, à force d'oublier de les prononcer avec ces outils, est-ce qu'on ne va pas les oublier tout court?
0: Vous disiez être intéressé, c'est vrai qu'on a commencé à évoquer cette question centrale du pourquoi l'intelligence artificielle a-t-elle été inventée. Finalement, étant donné que ça parle à tout le monde, ça veut dire que ça a appuyé et répondu à des besoins profondément humains, universels. Vous évoquiez le travail, vous évoquiez la peur de la mort, c'est là-dessus que ce succès et que cette intelligence artificielle s'est fondée.
1: Alors oui, mais pas seulement. Il y a deux autres éléments. Dans tous ces chiffres que j'ai donnés où on préfère poser une question, il y a un nombre substantiel de personnes qui préfèrent de plus en plus poser une question à l'intelligence artificielle plutôt qu'à leurs amis, leurs conjoints, leurs parents, leurs grands-parents, ou leurs collègues. Qu'est-ce que ça dit? Effectivement, ça dit qu'on a des attentes démesurées les uns à l'égard des autres. N'étant pas entouré de gens qui sont suffisamment disponibles selon notre goût, ou suffisamment patients, ou suffisamment bienveillants, ou suffisamment ceci ou cela, eh bien on va préférer un outil. Donc finalement, ça dit beaucoup de nos attentes démesurées à l'égard de nos proches. Et le problème des attentes démesurées, c'est qu'elles nous entraînent vers des déceptions abyssales. Donc c'est là où justement, moi ça m'intéresse en tant que philosophe, cet outil, parce que c'est un révélateur de ce que nous sommes, de ce que nous voulons, de ce que nous voulons de manière démesurée. Et donc, voilà, il est temps justement de rebattre les cartes de nos attentes. Donc ça, c'est un premier point. Et puis, il y a un deuxième point qui relève de la question du savoir. Parce que si l'intelligence artificielle est un dieu, elle nous fait entrer dans une religion du savoir. Et ça, c'est pas anodin, parce que le savoir, c'est vraiment quelque chose qui est extrêmement enfoui profondément comme besoin chez l'être humain. En fait, l'être humain rêve de tout savoir, de tout connaître du monde. C'est un fantasme. Et ce qui est intéressant quand on lit les grands textes de l'humanité, que ce soit les légendes ou la mythologie, la Bible, on a des êtres humains qui veulent tout savoir et un dieu ou des dieux qui essayent de les en empêcher. Alors on va avoir Prométhée qui vole le feu, qui est le symbole de la connaissance et qui sera sévèrement puni pour ça. On a Adam et Ève qui mangent un morceau du fruit de l'arbre de la connaissance et qui seront sévèrement punis pour ça. On a quand même abandonné le paradis pour tout connaître. Il y a une frustration de la part de l'être humain parce que c'est comme si le divin avait toujours voulu garder un peu pour lui une part de savoir, comme s'il fallait que nous ne sachions pas tout. Et donc là...
0: On tombe sur un Dieu qui nous raconte tout et qui partage son savoir. C'est incroyable.
1: Avec générosité. Mmh. Un Dieu généreux qui nous fait la promesse que nous allons être en mesure de tout savoir, de tout connaître. Et c'est là où la science devient dangereuse. Parce qu'effectivement, oui, bien sûr, on a besoin de la science, voilà. Sauf qu'à un moment donné... La science pour la science, est-ce que c'est très intéressant? Les sciences se développent tellement vite qu'elles développent des informations, des connaissances, des savoirs qui sont tellement nombreux que nous ne sommes même plus à même de les penser. Et ça, j'en terminerai par là. Le philosophe allemand Emmanuel Kant disait à son époque, donc 18e siècle, que notre pouvoir de connaître était inférieur à notre pouvoir de penser. Parce qu'à son époque, la science était peu développée, donc voilà, on connaissait peu de choses, mais on pensait trop, donc attention à la pensée qui part dans toutes les directions. Mais aujourd'hui, c'est l'inverse. Notre pouvoir de penser est inférieur à notre pouvoir de connaître. Et c'est là où ça devient dangereux, c'est là où la science devient dangereuse.
0: Gabriel Bern, ça pose aussi la question du sentimental, parce que j'ai en fond, quand je vous entends, un échange que j'avais eu dans cette émission avec Serge Tisseron, qui avait écrit Le jour où mon robot m'aimera, qui nous avait dépeint il y a quelques années cette difficulté que l'humain aurait d'aimer son prochain, étant donné que justement la machine serait là, à disposition, et toujours de bonne humeur, et toujours disponible, et ne remettant jamais en question l'autre. Et en fait, quand je vous entends, j'entends aussi un peu entre vos mots les mêmes inquiétudes et la même problématique que vous sentez poindre, en mettant évidemment tous les garde-fous, mais c'est quelque chose aussi qui vous traverse, cette pensée.
1: Oui, la seule chose, c'est que j'ai du mal à imaginer que... Alors, même s'il y a, malheureusement, il y a des exemples de personnes qui tombent amoureuses de l'intelligence artificielle, mais c'est là où c'est étonnant, parce qu'en fait, l'amour repose sur une forme de désir, et pour qu'il y ait désir, il faut qu'il y ait manque. Si dès le départ, l'autre est tout le temps là, bah en fait, il ne peut pas y avoir de désir, puisqu'il n'y a pas de manque. L'omniprésence étouffe. Et j'ai du mal à voir comment est-ce qu'un amour peut se développer.
0: Mais en même temps, l'amour peut se simuler, l'amour peut se dire, l'amour peut passer par les mots. Il y a le film Her que citait aussi Serge Tisseron, j'en reviens à lui. Oui, l'homme est... Moi, j'ai vu des reportages, j'ai vu des documentaires où effectivement des personnes racontent avoir mis leur vie entre parenthèses pour un amour qu'ils savaient déjà impossible. Et j'ai même un collègue journaliste qui a réalisé un sujet sur ce sujet et qui disait combien il avait eu de difficultés alors qu'il était avec une casquette professionnelle, combien il avait eu de difficultés à détruire en fait la créature qu'il l'avait accompagnée pour l'objet de son reportage, qui était vraiment une création et dans un cadre professionnel, et dit à quel point ça l'avait ébranlé de couper les liens et de tuer cette créature.
1: En fait, là où c'est très fort, c'est que c'est un outil qui vient s'enraciner en nous. Certaines religions sont plutôt basées sur l'immanence, Dieu est en nous, d'autres sur la transcendance, Dieu est à l'extérieur de nous. Là, c'est très pernicieux parce que l'intelligence artificielle nous fait entrer dans une religion où finalement elle est à la fois en dehors et à l'intérieur de nous. Elle s'enracine, c'est comme si elle venait progressivement dans nos pensées, dans notre tête. Cet enracinement peut, oui, effectivement, susciter des sentiments.
0: Gabriel Alpern est notre invité. Nous avons encore une dernière partie pour parler de ce sujet passionnant, l'intelligence artificielle et l'homme créé à Dieu. Aux éditions Hermann est paru l'essai. Je vous en conseille bien entendu la lecture. On va se retrouver pour la dernière partie après avoir écouté Soul sur RTS Première et ce titre, La Source.
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0: Dernière partie d'Écosystème, toujours Gabriel Alperne, notre invité philosophe, pour parler de cette intelligence artificielle. Ce serait notre nouveau Dieu, en tout cas il nous répond, en tout cas il est omniprésent, en tout cas il est sympa, en tout cas il ne nous demande pas grand chose en retour, en apparence en tout cas. Et ça m'amène à la question de l'éducation, parce que finalement cette intelligence artificielle dans l'éducation, c'est un des débats très très vifs aujourd'hui. Comment envisager justement l'éducation, l'apprentissage des savoirs avec ce dieu si concurrentiel qu'est l'intelligence artificielle, Gabriel Alperne?
1: Je fais d'ailleurs pas mal de conférences sur ce sujet-là. Si ChatGPT c'est tout, qu'est-ce qu'on va apprendre demain aux enfants à l'école?
0: Et aura-t-on encore besoin d'apprendre, pardon? Parce que voilà, je vois, pardon,
1: hein,
0: je vois vraiment le nombre de mômes qui prennent leur téléphone pour calculer, qui n'ont plus aucune idée d'un calcul mental et d'une opération, même la plus simple. Donc on se dit que dans le prolongement, ça bouscule, enfin, c'est ce que vous disiez tout à l'heure, les connexions et le cerveau.
1: Mais c'est là où je trouve que c'est intéressant, parce qu'il faut prendre le sujet peut-être plus largement. Donc si ChatGPT c'est tout, qu'est-ce qu'on apprend demain aux enfants à l'école? Eh bien, en fait, c'est une question qui semble extrêmement contemporaine, mais en fait, c'est une vieille question. Déjà, le philosophe français Jean-Jacques Rousseau, au XVIIIe siècle, se la posait. Finalement, il fustigeait cette éducation de perroquets, de singes savants que l'on donne à nos enfants, où on leur demande d'apprendre par cœur leurs leçons et de les réciter. Et finalement, à quel moment est-ce qu'on leur apprend la gentillesse, la bienveillance, l'humilité, toutes ces valeurs-là? Il y a un progrès scientifique, technique, technologique extraordinaire, mais le progrès humain, bah, lui, est resté à zéro. Tous les petits-enfants connaissent par cœur les dates d'histoire, les dates des batailles, les dates des guerres. Est-ce qu'il y a moins de guerres dans le monde? Non. Et c'est là où je trouve que l'intelligence artificielle peut peut-être nous sauver. Parce que justement, en mettant en avant la vanité de l'érudition, elle va peut-être nous inviter ou nous forcer à redonner du sens à nos connaissances. On a des enseignements qui sont trop théoriques et qui sont finalement peut-être complètement coupés de la réalité. Les enfants ne savent plus cuisiner, on achète des repas tout faits. Donc peut-être que en biologie, en chimie, on apprend plein de choses par cœur, mais est-ce que on ne devrait pas finalement faire des jardins potagers dans toutes les cours des écoles et apprendre aux enfants à cuisiner? Les jeunes générations, eh bien, prennent la fuite vers les mondes virtuels. De fait, le monde actuel étant tellement déprimant qu'il y a de quoi prendre la fuite. Et donc finalement, est-ce qu'il n'est pas temps de réenchanter le réel? Eh bien, il va falloir reconnecter les savoirs avec des choses tangibles. Et donc arrêter avec ces métiers intellectuels, déconnecter des réalités, mais justement renouer, hybrider les métiers manuels et les métiers intellectuels. Pas de théorie sans pratique, pas de pensée sans action.
0: Et je me faisais cette réflexion justement de me dire entre la génération de ma grand-mère qui est née au début du XXe siècle et aujourd'hui ce dont je suis capable de mes mains, tout ce que nos grands-parents, enfin mes grands-parents en tout cas, savaient faire, on l'a perdu en un siècle, c'est abyssal. Et ce que vous êtes en train de nous dire, c'est peut-être que c'est l'occasion de faire une forme de machine arrière.
1: Oui, et de redonner du sens à ces choses que l'on a finalement un peu méprisées. Et je pense que c'est une véritable erreur, puisqu'on a besoin des deux. Et en tout cas, moi, en tant que philosophe, j'ai justement cherché à ne jamais m'enfermer dans le monde de la théorie et de la pensée, parce que la pensée seule, bah, c'est absurde ou c'est dangereux. Si la pensée n'est pas sans cesse dans la question de l'action, encore une fois, elle est absurde. Et votre question est intéressante parce que vous évoquez justement votre grand-mère. Mmh. Et moi, je me suis beaucoup intéressée à cette question, la question de la transmission. Parce que si ChatGPT c'est tout, bah, est-ce qu'on a encore besoin de la transmission de nos parents ou de nos grands-parents? Et dans mon livre, je me repose donc sur ce sondage qui a été réalisé où on voit que près de la moitié des personnes de moins de 25 ans préfèrent interroger l'intelligence artificielle plutôt que leurs grands-parents. À quoi vont servir les grands-mères? C'est une question qui est intéressante parce que aucune grand-mère ne pourra rivaliser avec l'intelligence artificielle qui est très rapide. Et justement, c'est intéressant parce que à quoi ça sert tout ça? C'est un peu comme les fables de La Fontaine. Bah, quand on les lit, à la fin, il y a la morale de l'histoire. On pourrait ne lire que des morales de l'histoire. Juste une petite phrase, c'est rapide, c'est efficace, on arrive tout de suite au résultat. Bon, mais ce n'est pas très intéressant. Ce qui est intéressant, c'est toute l'histoire que La Fontaine a racontée pour pouvoir nous faire admettre la morale. Bah, les grands-mères, ça sert à ça. Voilà. Mais c'est tout le chemin parcouru qu'elles peuvent nous raconter et tenter de nous transmettre.
0: Ça, j'ai envie de dire, c'est une affaire de responsabilité personnelle, hein, de chacun pouvoir trouver des chemins alternatifs et de ne pas s'en référer qu'à ce Dieu. Mais je peux pas vous laisser partir, Gabriel Alperne, sans vous poser la question des gendarmes, en fait, de l'intelligence artificielle. Et y en a-t-il? Parce que, en tant qu'utilisateur, spectatrice ou en tant que spectatrice du monde. Et je me réfère encore une fois à cette interview avec Serge Cisseron qui disait à l'époque que certaines commissions s'étaient mises en place pour mettre des garde-fous en fait à toute cette évolution technologique. Et en fait, il me disait que ces garde-fous avaient tous pété les uns après les autres. Et aujourd'hui, de votre observation, de cette plongée que vous avez fait dans le sujet, vous confirmez la même chose. C'est-à-dire que on a inventé une roue, on n'a pas forcément les freins, et surtout personne n'a envie de construire les freins, quand même.
1: C'est vrai. Et le problème, c'est que l'intelligence artificielle, d'ailleurs, c'est un avantage concurrentiel par rapport à tous les autres dieux, c'est que autant il y a toujours un débat, est-ce que Dieu existe, Dieu n'existe pas, voilà, l'intelligence artificielle, il n'y a pas de débat.
0: Ah oui,
1: elle existe. En trois clics, on sait, elle existe. Et non seulement elle existe, mais en plus, son existence vous pose une sorte un peu de devoir moral à l'utiliser. Ça, c'est Günther Anders qui dit, c'est un peu le principe existence oblige. Non seulement ça existe, mais le fait que ça existe fait que, non seulement vous ne pouvez plus l'ignorer, mais vous êtes obligé de l'utiliser, parce que si vous ne l'utilisez pas, vous allez être plus lent, vous allez être exclu, vous allez être... Bon. Donc effectivement, c'est, on ne peut pas faire comme si ça n'existait pas. Moi, j'ai toujours du mal avec la question de la régulation étatique. Et je trouve que à force de tout attendre de l'État, attendre effectivement que ce soit l'État qui vienne réguler, qui vienne nous dire ce qu'il faut faire, voilà, il y a effectivement un risque de déresponsabilisation. Et par rapport à ça, en fait, là, chacun fait face à lui-même. Moi, à mes yeux, il n'y a plus d'obstacles techniques aujourd'hui.
0: Ouais,
1: toutes les phrases que l'on dit, l'intelligence artificielle ne pourra jamais, trois petits points, ce sont des phrases provisoires. Mmh. Et moi, à mon sens, l'obstacle n'est plus tout technique aujourd'hui, puisque l'intelligence artificielle, un jour, pourra tout. Ça veut dire que la question aujourd'hui, n'étant plus technique, est philosophique, morale, politique, démocratique et religieuse.
0: Voilà, elle nous ramène à chacun et vous posez cette phrase sur laquelle on va se quitter, voilà, on n'aura pas le temps forcément d'y répondre, mais à nous de décider quels êtres humains nous voulons devenir, c'est la question.
1: Oui, parce que dans ce livre, je me suis faite l'avocat du diable ou l'avocat de ce dieu que serait l'intelligence artificielle. Mais finalement, c'est aussi en creux pour pouvoir faire en sorte que chacun s'interroge et se dire, est-ce que c'est un dieu qui est très intéressant ? Honnêtement, un dieu qui a notre main dans notre poche, répondant à toutes nos sollicitations, est-ce que c'est un dieu que l'on peut encore respecter ? Est-ce que c'est un dieu encore légitime ? Justement, est-ce que, en tout cas pour ceux qui ont la foi, toute la beauté de Dieu n'est-elle pas dans son caractère énigmatique et mystérieux ? Il ne nous répond pas toujours, ou alors parfois il va falloir qu'on tende mieux l'oreille pour pouvoir mieux l'entendre. Et en tout cas, se réconcilier avec l'idée de mystère.
0: En tout cas, c'est très étayé, c'est parfois souriant et ça nous amène à des questions si importantes. Sceau 2026, Intelligence artificielle et l'homme créé à Dieu, paru aux éditions Hermann. Merci Gabriel Alperne d'avoir accepté notre invitation. Merci beaucoup.
1: Merci à vous.

0: Encore un algorithme, encore des algorithmes. Ils sont signés Charlie Winston sur RTS Première. Dernier titre choisi par Bastien Arnold de ce jour. Alexandre Lemierre à la distribution de cette émission pour accueillir notre invité à Paris, Gabriel Alperne. Merci d'avoir partagé cette heure en notre compagnie. Et puis, évidemment, retrouvez toujours sur le Play RTS ou sur le site rts.ch les archives de l'émission ou transmettre à qui voudrait l'entendre nos différentes émissions. Allez-y, soyez généreux. La semaine prochaine, nous serons de retour. Vous aussi, c'est un souhait. 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
1: Malika Nedir.
2: Le départ à l'instant du Tour de France Femmes à Lausanne pour une première étape de 138 km qui passera par Échallens, Yverdon, Payerne, Moudon, Lutry et ça s'achèvera au cœur de Lausanne peu avant 18h. En 9 jours, les coureuses vont parcourir 1175 km entre la Suisse et la France. C'est le tracé le plus long de cette épreuve avec aussi 18 795 mètres de dénivelé. C'est un autre record pour les coureuses du Tour parmi lesquelles la grande favorite, la française Pauline Ferrand-Prévot. Une course à suivre dès 13h40 sur RTS2. Et en ce jour de fête nationale, le président de la Confédération Guy Parmelin appelle les Suisses et les Suissesses à la cohésion et à la responsabilité pour entretenir les valeurs du pays. Dans son allocution télévisée du 1er août, il a insisté sur l'effort nécessaire pour maintenir la liberté et la démocratie. Guy Parmelin a utilisé le symbole du drapeau suisse pour illustrer la construction du pays. L'allocution a été enregistrée dans une fabrique de drapeaux à Neudorf, dans le canton de Lucerne. Le président de la FIFA, Gianni Infantino, a perdu la confiance de l'UEFA et de nombreux autres membres de la famille du football, affirme aujourd'hui la puissante Confédération européenne. L'UEFA a obtenu le retrait d'un projet d'ouverture des compétitions internationales à des investisseurs privés, mais elle ne compte pas en rester là, elle demande des comptes à la FIFA. Nous ne pouvons pas continuer ainsi avec des manœuvres secrètes menées à un rythme effréné, orchestrées par des personnes sans visage et dont l'intérêt pour le sport est douteux, écrit l'UEFA dans un communiqué. La situation dans l'enclave espagnole de Ceuta est quasiment revenue à la normale. Presque tous les migrants arrivés ces derniers jours, 48 000 selon Madrid, sont rentrés au Maroc, affirme le ministre espagnol de l'Intérieur, venu sur place avec le Premier ministre Pedro Sanchez. Le chef du gouvernement qui dénonce l'égoïsme de certains pays de l'Union européenne, dont l'Italie, la Finlande et le Danemark, qui ont annoncé suspendre l'Espagne de l'espace Schengen. Une mesure démagogique et contraire au droit européen, estime Pedro Sanchez. Il appelle les 27 à ne pas se diviser. En Ukraine, le bilan s'alourdit après l'attaque de missiles balistiques sur Kiev la nuit dernière. Les frappes russes ont fait au moins 9 morts et 23 blessés selon les services de secours. Alors que l'Ukraine réclame aux États-Unis l'autorisation de produire des systèmes de défense patriotes pour contrer les frappes de missiles russes, Donald Trump réserve sa réponse. « Nous n'avons pas encore donné notre accord », a fait savoir le président américain. La Suisse décroche une médaille d'or en aviron lors de la première journée des finales des Européens de Varèse en Italie. Un titre inattendu et historique pour le 4 de couple féminin formé par Lisa Lutscher, Flavia Lutscher, la jeune voix Célia Dupré et Nina Weinstein. C'est la première fois que l'aviron suisse fait un titre international dans l'élite grâce à un quatuor féminin. Météo, un ciel assez ensoleillé cet après-midi avec un risque d'averses et d'orages par endroits. Il fera jusqu'à 29 degrés en plaine, 0 degré vers 4200 mètres. Demain, un temps ensoleillé, des températures qui grimperont jusqu'à 31 degrés avec des averses et orages isolés probables en Valais. Ces orages pourront s'étendre aux régions de plaine et au Jura dès lundi après-midi. Il fera 32 à 35 degrés en début de semaine.
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3: Sur l'axe Genève-Aoste, l'attente au péage français du tunnel du Mont-Blanc se monte à 1h30. Sur l'axe Lucerne-Chiasso, les bouchons s'étendent désormais sur 6 km entre Amsteg et l'entrée nord du tunnel du Gothard, soit environ 1 heure d'attente en direction du Tessin. Enfin, l'attente en gare de Brigue sur la ligne de ferroutage du Simplon est évaluée à 1 heure.
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5: Bienvenue dans ce 4e épisode d'Ouvrir les vannes. Il existe une vieille idée selon laquelle les humoristes seraient des gens profondément malheureux, des personnes qui transformeraient leurs blessures en blagues, leurs angoisses en punchline et leurs échecs en tournée mondiale. C'est une belle histoire d'abord parce qu'elle est parfois vraie. Ensuite, parce qu'elle permet de justifier le fait que certains d'entre nous ont payé une certaine somme pour écouter quelqu'un raconter ses problèmes pendant une heure. Quand on y pense, c'est un modèle économique qui mériterait d'être étudié. Mais est-ce que c'est vraiment comme ça que ça fonctionne? Est-ce qu'il faut avoir souffert pour être drôle? Est-ce qu'il faut avoir traversé une rupture, une maladie, une dépression ou une crise existentielle pour mériter le devant de la scène? Ou est-ce qu'on peut simplement monter sur scène pour raconter sa vie, observer le monde et faire rire sans chercher à guérir quoi que ce soit? Depuis quelques années, les spectacles d'humour ressemblent parfois à des journaux intimes. Les humoristes parlent de santé mentale, d'identité, de famille, de solitude, de différence. Ils racontent des choses de plus en plus personnelles et le public semble répondre présent. Peut-être parce qu'au fond, nous ne venons pas seulement chercher des blagues, nous venons aussi chercher quelqu'un qui a vécu quelque chose que nous avons nous-mêmes traversé, quelqu'un qui met des mots sur une expérience que nous pensions être les seuls à connaître, quelqu'un qui a réussi à transformer une galère en spectacle, alors que nous, on cherche encore comment l'annoncer à nos collègues de travail. Et parfois ce lien est encore plus fort, certaines communautés se retrouvent dans des récits qui leur ressemblent, des publics queer, des personnes issues de minorités, des gens qui partagent une histoire, une culture ou un parcours commun. Tout à coup, le rire ne sert plus seulement à divertir, il sert aussi à reconnaître, à rassembler et parfois même à réparer. Mais jusqu'où peut-on aller dans cette intimité? Le public est-il prêt à tout entendre? Dans cet épisode intitulé « Se soigner sur scène », nous explorons cette drôle d'alchimie qui transforme parfois les blessures en rire et le rire en quelque chose qui ressemble un peu à du soin. On commence avec l'humoriste québécois Philippe Audrey la rue Saint-Jacques.
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7: Toutes mes douleurs pratiquement d'enfance passent sur scène éventuellement. Toutes mes douleurs de vie, en fait, passent sur scène. Toutes mes anxiétés, toutes mes peines d'amour, tout passe sur scène. La scène, c'est essentiel à ma guérison. En fait, c'est, je sais pas si la scène amorce la guérison ou la conclut. Le rire, en tout cas, est un élément de guérison pour moi qui est essentiel, en fait.
5: Et puis en Suisse, un humoriste a surpris son public, d'abord parce qu'il a survécu 3 fois à la mort, ce qui est déjà une performance assez rare, ensuite parce qu'il a décidé de quitter Marie-Thérèse Porchet, son personnage fétiche depuis plus de 30 ans, pour monter sur scène sans masque et raconter sa propre histoire. Un spectacle intitulé « Transplanté », écrit alors qu'il était encore en train de guérir, comme quoi certains humoristes attendent la fin de la tempête pour en parler, d'autres prennent des notes pendant qu'elle souffle encore.
8: Quand je suis tombé malade et que j'ai eu la chance de m'en sortir, je me souviens quand je suis sorti du coma après les 42 jours. Là,
9: Joseph Gorgoni, humoriste suisse.
8: Où j'ai compris que j'allais peut-être pouvoir m'en sortir, je me suis dit, il faut que je raconte ça. Il faut que je raconte ça parce que ça va être le seul moyen pour moi de pouvoir aller mieux, en fait. C'est-à-dire que moi, mon métier, c'est un peu ma vie. Alors, je sais, quand je dis ça, les gens, ils exagèrent. Ils disent que j'exagère un peu, mais vraiment, je pense que si j'avais pas pu remonter sur scène, j'aurais été très malheureux. Ou peut-être même je serais mort. Donc ça m'a vraiment beaucoup aidé. Dès que j'ai commencé à aller mieux, j'ai commencé à m'amuser avec les infirmières et à noter des choses dans ma tête en me disant « mais ça ferait un super spectacle ». Voilà. Ça m'a beaucoup aidé à aller mieux, en fait.
6: Spectacle transplanté.
10: Fibrose pulmonaire idiopathique, insuffisance respiratoire hypoxémique sur infection SARS-CoV-2 avec trachéotomie, sinusite maxillaire aiguë fongique, épanchement pleural cloisonné de 13 mm d'épaisseur, embolie pulmonaire sous-segmentaire latéro-basale gauche, hémorragie digestive haute sur ulcère duodéno et gastrite érosive, trouble de la déglutition, malnutrition protéino-énergétique avec un score NRS à 5,7, trouble anxio-dépressif, anévrisme cérébral de 2,5 par 3,2 mm du segment A2. bras de gauche. Transplantation pulmonaire, bipulmonaire avec réduction du volume bilatéral au niveau de la lingula et du LSD dans un contexte de fibrose pulmonaire idiopathique. Insuffisance rénale aiguë, tachycardie, dyslipidémie, fibrillation auriculaire paroxystique à réponse ventriculaire rapide cardioversée par cordarone post-transplantation pulmonaire. Infection pulmonaire par Aspergillus fumigatus dans un contexte d'immunosuppression post-transplantation. Non mais j'ai été tellement malade! Ah, et je vous ai gardé le meilleur pour la fin. Dyspnée d'effort en augmentation, associée à une toux sèche et des diarrhées. Bienvenue.
8: Depuis très longtemps, j'ai décidé qu'il fallait rigoler, parce que sinon on devenait fou. Et moi, j'ai été confronté à la mort assez tôt avec... c'est un secret pour personne, je suis gay, donc... j'ai grandi dans le milieu gay dans les années 80, et il y a eu beaucoup, beaucoup à l'époque du sida, donc... la mort, j'ai été confronté à ça assez tôt. Je me suis toujours dit que c'était affreux, enfin surtout cette maladie-là, c'était vraiment tellement terrible qu'il fallait pas s'enfoncer avec et essayer de, voilà, d'avoir une espèce de deuxième degré là-dessus. Et puis la mort, c'est quelque chose qui est, pour moi, ça a toujours été, ça fait partie de la vie, la mort. C'est pas quelque chose qui me fait peur. Moi, j'ai pas peur de mourir. J'ai peur de souffrir, évidemment, mais la mort, c'est pas un truc qui me terrifie. Donc, je sais pas, moi, quand j'ai été confronté plusieurs fois à la maladie de proche, on a toujours réussi à en rire avec Pierre Naftul quand il a attrapé la maladie de Charcot, qui est quand même tout sauf rigolo. On arrivait à en rire quand même. Enfin, ça nous aidait un peu, quoi, d'essayer d'exorciser ça en riant. Alors, c'est peut-être un peu lâche.

0: Noam Sanso, humoriste d'origine martiniquaise établi à Paris, a quant à lui décidé que l'humour était un bon moyen pour faire son deuil.
1: J'ai écrit un spectacle sur mon meilleur ami, qui s'appelle Iman. Il est décédé en septembre 2025, et c'est vrai que moi, j'ai un rapport quand même au deuil qui est assez spécial. Je suis très éloigné de mes émotions par rapport au deuil, donc je vois ça comme quelque chose d'assez folklorique, le deuil. Et du coup, c'est vrai que quand ça s'est passé, bah, j'ai tout de suite beaucoup rigolé, j'ai fait beaucoup de blagues pour pouvoir rassurer mes amis, et je me suis dit que moi, j'arrivais pas à faire mon deuil, si j'arrivais pas à concrétiser qu'il n'était plus là. Parce que pour moi, c'est pas vraiment qu'il était plus là, c'est qu'il était un peu dans mon cœur, quoi. Et du coup, je me suis dit, bon, écoute, moi, ce que j'aime, c'est rendre un peu l'appareil à mes amis pour tout ce qu'ils m'ont donné. Donc, je vais le faire devenir la star qu'il mérite d'être, et je vais parler de lui dans le spectacle entier. Parce que c'est ce qu'il mérite, et c'est ce que je peux lui donner. Si je peux rien donner de plus, pas de l'argent, I'm broke, et pas de nourriture parce que he's dead. Donc, je vais lui donner de la visibilité, je vais parler de lui le plus longtemps possible.
2: Ce spectacle, je le dédie à plusieurs personnes et je le dis énormément à un de mes meilleurs amis qui s'appelle Iman et qui ne fait plus partie de ce monde. Et je parle du deuil avec beaucoup de distance parce que je suis martiniquais. Il faut savoir qu'en Martinique, on a une veillée funéraire, on a un enterrement et un after. Il faut vous rendre compte que la phrase « je ne sais pas qui est mort, mais j'ai très bien mangé » est une phrase qui existe. Depuis qu'il n'est plus là, on m'a beaucoup dit « Noam, parle de lui au plus... » le plus fort possible que tu peux, parce qu'il te regarde partout, il est « he's watching you », Iman is watching you. Et ça, c'est très effrayant de dire ça à une personne comme moi, parce qu'une semaine après son décès, j'étais en partouze. À chacun son processus de deuil.
0: Est-ce qu'il faut donc une blessure pour faire les meilleures blagues? On retrouve l'humoriste québécois Philippe Audrey, la rue Saint-Jacques.
3: En fait, moi, je suis vraiment, vraiment, vraiment un adepte de ce que Beaumarchais dit, c'est-à-dire je me presse de rire de tout, de peur d'être obligé d'en pleurer. C'est que pour moi, le rire est primordial, en fait. C'est pas un faux fuyant, c'est pas un... On peut le voir comme ça, je vais rire pour oublier. Non, c'est... Puis oui, pour moi, c'est archi-thérapeutique, en fait, la scène. Puis je pense que pour beaucoup, beaucoup, beaucoup d'humoristes, il y a une blessure originelle. Il y en a qui en ont pas, puis tant mieux pour eux, mais il y en a... Je sais pas combien, puis on lit les biographies, puis on écoute les récits, on parle à des collègues, puis il y a une fracture originelle qui a été comblée un jour ou l'autre par le rire.
4: C'est quelque chose d'un peu inexplicable, cette envie de... ce besoin de se montrer comme ça.
5: Joseph Gorgoni, humoriste suisse.
4: Et d'être aimé. Je sais pas, je sais, peut-être, alors c'est de la psychologie à deux balles, mais quand mon père est mort, je me souviens, j'ai toujours su que j'étais un peu arrivé par accident, comme ça. Mais quand mon père est décédé, que ma maman s'est retrouvée un peu perdue. Je réglais tous les problèmes et tout ça. Puis elle, je me souviens, elle regardait au loin comme ça en disant quand je pense que je te voulais pas. Et du coup, voilà, ça, peut-être que ça vient de là en fait. J'ai toujours senti cet aspect. Il a fallu que je m'impose un peu, quoi, tout le temps. Donc, ça vient sans doute de ça.
3: Quand j'étais enfant, j'étais très solitaire.
5: Philippe Audrey, la rue Saint-Jacques, humoriste québécois.
3: Rejeté beaucoup par les autres. Le rire a été... c'était une acceptation. C'était quand j'arrivais à table avec les amis de mes parents, ou mes parents étaient enseignants, donc il y avait des étudiants qui étaient plus vieux. Tu sais, moi, quand j'étais, disons, j'avais 9 ou 10 ans, de faire rire ces gens-là, ça a été un sentiment d'acceptation, d'amour, d'attention aussi, qui me comblait, puis qui comblait vraiment un truc que j'avais pas. Puis, le rejet a été cette fracture... total, en fait, puis qui est encore présente d'ailleurs. Cela dit, je fais de la psychothérapie en parallèle du stand-up. Ouais, exactement.
6: Premier voyage qu'on a fait en famille, tu sais, quand je dis que j'ai pas connu le divertissement, eh bien, le premier voyage qu'on a fait en famille, il y en a qui vont à la plage, il y en a qui vont à Disney. Ma mère a proposé le projet suivant. Et si nous visitions l'entièreté des cathédrales européennes? 188 cathédrales à 5 ans, c'est frontal, mais... Au bout de la 79e date de ce European Cathedral Tour, ben, j'ose faire part de mon ennui à ma mère, donc je la regarde et je lui dis, mère, je m'ennuie ici. Et ma mère de répondre, excuse-moi, Philippe Audrey, mais je pense que tu saisis pas la chance que tu as, là. Est-ce que tu sais, il y a combien d'enfants de 5 ans qui rêvent de passer leurs étés dans les cathédrales européennes? À ce jour, la réponse reste assez nébuleuse, hein?
0: Florence Mendez, humoriste belge et autiste, est très au clair sur l'utilisation de l'humour comme une forme de thérapie.

0: Pas trop cette idée de qu'un spectacle soit une thérapie. Je dis souvent que ma thérapie, ça a été ma thérapie, parce que je trouve qu'il faut pas substituer l'art à une thérapie. C'est important, je trouve, de faire le boulot chez un psy. Et puis une fois que ce boulot-là est fait chez le psy, bah oui, là on peut le peindre, monter sur scène, en faire de la musique. On peut transformer sa souffrance, mais pas avant de l'avoir guérie et résolue. Je trouve que c'est important.
1: Faut qu'on fouille aussi un peu du côté du public, les filles, hein, pour savoir quel rôle ils jouent là au milieu.
2: Sauf erreur, il y a Valérie Ndongo qui s'est exprimée sur le sujet. Est-ce que tu arrives à nous retrouver ça, Jessica?
3: Tant que les gens y viennent payer pour écouter, c'est que ça va. Le jour où les gens auront marre d'écouter les humoristes faire la psychanalyse devant eux et qu'ils ne payeront plus, les humoristes feront autre chose. Donc je pense que le censeur, c'est le public en fait.
0: Mon spectacle, il peut pas, et j'ai certainement pas cette prétention-là.
4: Florence Mendès, humoriste belge.
0: Mon spectacle, il peut pas remplacer une thérapie. Par contre, ce qui est vrai, c'est qu'il y a des gens qui sont venus voir le spectacle où je parle d'autisme, où je parle d'anxiété, qui sont un peu reconnus dans ce que je racontais. Et ça, ça a suffi, en tout cas, à les mettre sur la voie de leurs propres problèmes. Et ça a donné l'impulsion pour qu'ils aillent consulter des professionnels de santé mentale. Et ça, c'est chouette, parce qu'alors, j'ai des nouvelles. Et quelques mois plus tard, on me dit, ben voilà, j'ai été consultée, j'ai eu un diagnostic, ça m'a permis d'avancer dans ma vie, et ça c'est plutôt gratifiant.
4: Qu'en pense le public à Bruxelles?
5: Est-ce que d'après vous on peut rire de sujets graves, genre la dépression, la maladie, des choses comme ça?
6: Ça dépend du public. Si le public est identifié comme ouvert, ok, pourquoi pas. Si le public est sensible, non, à éviter.
4: À Abidjan.
7: Je pense bien que oui, ça permet de dédramatiser. Ce qui est dommage, faut pas que ce soit une moquerie pour moi, je pense. C'est-à-dire venir mettre quelqu'un là qui est atteint de dépression et puis tourner en dérisoire, ça peut être choquant pour la personne. Mais aborder un sujet, ça permet de rire et puis de prendre conscience de la chose.
4: À Montréal.
8: Qu'est-ce qui vient vous toucher? Parce que c'est personnel? Parce que la personne est vulnérable? Parce que...
9: Non, elle est simple au moins et elle cache rien.

0: Le tube suisse par excellence, c'était Déjeuner en paix de Stéphane Escher.
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0: Dans la première partie de cet épisode, on l'a compris, certains humoristes ont besoin de la scène pour soigner une blessure, mais il ne faut pas non plus tomber dans la thérapie collective sous peine d'entraîner son public avec soi. Alors justement, qu'est-ce que le public aime ici? On retrouve l'humoriste nigérien Maman.
2: On entend un sketch à la radio, on ne le voit pas, l'humoriste, on entend la vanne et on éclate de rire. Mais qui c'est ce mec-là? Qui c'est? Et puis on se renseigne, on voit qui c'est. Mais déjà, le fait de déclencher ce réflexe, ce rire, ça veut dire qu'il a touché quelque chose en nous. Il y a sa clé à trouver la serrure qui est dans notre âme et la fait rire. C'est le spectacle vivant, hein, d'un spectacle d'un jour à l'autre. Le même sketch peut faire rire non-stop. Et puis le lendemain, la même blague, la même vanne qui a fait rire la veille, et bien là, rien. Mais ça vient en fait de l'humoriste. On n'a pas bien donné la vanne, puisqu'on est des êtres vivants. Peut-être qu'on a fait des histoires avec notre femme, peut-être qu'on est malade, peut-être qu'on a des soucis. Et des fois, sur scène, ça se sent et on n'arrive pas à bien envoyer la vanne, véhiculer le message. Et ça, c'est le travail qui peut surmonter ça, tout le temps répéter, tout le temps travailler, pour que quand on est sur scène, on oublie tout ce qui fait notre vie quotidienne pour vraiment donner de l'amour au public et que pendant ces 90 minutes où il est dans la salle, qu'il ressorte changé, qu'il ressorte heureux.
3: C'est pas parce qu'on est humoriste qu'on est drôle dans la vie. Je pense que c'est parce qu'on a toujours utilisé l'humour comme une arme d'autodéfense ou une arme de guérison, de prise de recul, etc. Et à un moment, on se dit, bon, ben voilà, j'ai compris comment fonctionnent les mécanismes de l'humour, parce que c'est des ficelles, hein. L'humour, c'est pas non plus un talent inné, c'est des mécanismes qu'on apprend à exploiter et qui finissent par donner des choses drôles. Mais quand vous analysez les blagues des humoristes, c'est toujours un peu les mêmes leviers, les mêmes techniques, etc. Donc non, c'est pas vraiment une obligation, c'est juste que de manière naturelle, j'ai tendance à essayer d'un peu planquer tout ce qui est émotion, conflit, etc. derrière de l'humour. Et voilà, et ça s'est traduit assez naturellement sur scène.
0: Florence Mendez, elle, a compris que tout ne pouvait pas se faire sur scène. Il fallait trouver un autre moyen pour elle de parler notamment de son autisme. Elle l'a fait en écrivant un livre.
3: Écoutez, c'était ça ou un Skyblog. Skyblog ayant fermé, je me suis résignée à écrire un livre. Au moins, le bouquin, voilà, ça parlait de mes démons, mais j'étais débarrassée de l'obligation de faire rire avec ces démons-là. C'était un exercice qui était beaucoup plus intérieur, beaucoup plus secret, où je pouvais être beaucoup plus sombre, aller plus loin dans certaines émotions que je pouvais pas me permettre d'exploiter sur scène parce que j'avais cette obligation de devoir faire rire. Mais ouais, je suis un peu partout dans ce bouquin-là, ouais.
4: Ça va pas beaucoup mieux au niveau du non-verbal. Par exemple, j'ai beaucoup de mal à reconnaître les expressions sur les visages. Très difficile pour moi de faire la différence entre des expressions qui se ressemblent. J'ai par exemple du mal à différencier une expression de douleur d'une expression de plaisir. Hyper emmerdant quand je suce. Je dois tout faire à l'oreille, hein, c'est...
5: Bon, Florence Mendes, elle a pas beaucoup de filtres, mais je pense que d'autres humoristes gardent certaines choses privées quand même, non? Marie, tu demanderais à Catherine Levac?
6: Ma femme et moi, on a deux enfants en bas âge et contrairement à mes collègues humoristes masculins, il faut tout le temps que je m'en occupe, moi, de ces enfants-là. Et je trouve ça extrêmement prenant. Toute la semaine, j'ai eu des rencontres avec une orthophoniste. Mais ils parlent bien maintenant. On est fiers d'eux. Ils ont dit leur premier mot. Papa. Ouais.
7: Sur scène, je partage beaucoup de choses de ma vie personnelle, mais mon intimité, évidemment, je le garde pour moi. Mais de plus en plus, on parlait du public, puis les gens qui sont dans les salles, puis qui se déplacent depuis des années. Ben pour moi, c'est devenu un peu comme justement des il y a comme une pudeur qui à chaque spectacle, je la perds de plus en plus, puis je me dévoile de plus en plus, au même titre qu'on se dévoile avec des gens qu'on pourrait rencontrer dans le cadre du travail ou dans nos amitiés. Je me sens comme ça avec le public.
8: Bonsoir tout le monde. Écoutez, certains d'entre vous le savent, moi, je viens de l'Ontario et récemment, j'ai finalisé tous les papiers, toute la paperasse et je peux maintenant dire que je suis officiellement québécoise. Ouais. Vous avez perdu le Saint-Hubert, mais vous m'avez moins. Vous êtes fait crosser. Mais moi, mon changement d'adresse, ça faisait partie d'une liste d'affaires que je voulais faire comme pour rentrer dans ma vie d'adulte, dans ma vie de grande, tu sais. Puis, c'est plus compliqué qu'on pense changer de province. Il y a plein d'affaires qu'il faut faire, genre changer son compte bancaire. Tu sais, moi, tout l'argent que j'avais, bon, dans une caisse Desjardins en Ontario, je l'ai transféré dans une caisse Desjardins au Québec. Pour ça, j'ai dû contacter Lynn, la madame à la caisse. Elle s'appelle Lynn parce que toutes les madames des caisses s'appellent Lynn. Je me rends à un comptoir comme en 1800. Après avoir acheté un sac de mélasse pis une fourche. Chum, tu mettras ça sur mon bill, m'a te prayé au printemps quand Avila, il va revenir du bois. Ben ça, c'est ici, il revient. Holy shit, je suis en train de coucher dans la neige. J'ai tellement hâte de juste animer une émission matinale à Radio-Canada. Je t'en ai une con. On me disait, ah, t'es la porte-parole des Franco-Ontariens. Puis je me disais, ben là, non, dans le sens, je prends pas position, là. Je veux juste, t'sais, je parle pas de ça parce que je veux être engagée ou prendre position. Je veux juste parler de ça parce que c'est ce que je suis, parce que je peux pas faire autrement. Mais là, je vois les choses différemment. C'est-à-dire que je pense que d'être sur scène, de parler d'identité, de minorité francophone, de queerness, de maternité, de féministe, de plein d'enjeux, même si on le fait avec légèreté, puis toujours dans le plaisir, puis c'est drôle. Que tu le veuilles ou non, t'es engagée, donc là, je l'accepte. Puis ça me valorise même. Avant, je pensais pas à ça tant que ça, je voulais juste faire rire. C'est comme après coup, tu sais, parce que t'écris un spectacle, puis tu te dis, OK, ben j'espère que ça va résonner, j'espère que les gens vont embarquer, vont se reconnaître, vont rire. Puis là, tu le fais, puis c'est après que tu reçois les messages. Puis tu sais, on parle beaucoup de l'aspect négatif des réseaux sociaux, mais moi, je trouve ça assez positif quand après le show... Il y a des dizaines de messages de gens qui ont apprécié, qui se sont reconnus, qui ont été inspirés, qui ont été encouragés, qui ont été soulagés. Ça me fait du bien, ça leur fait du bien, puis ça me fait du bien, puis ultimement, tout le monde est gagnant. Donc, c'est ça, de porte-parole, pourquoi pas.
1: Parfois, il suffit qu'une personne du public se reconnaisse pour qu'un spectacle prenne tout son sens. C'est ce que nous raconte Grégoire Führer, directeur du Montreux Comedy Festival.
9: Je pense que l'humour est une libération. C'est physique de rire. Donc, quand tout d'un coup, on va vous... On le voit dans les salles de spectacle. Je suis allé voir un spectacle qui était très dur sur une personne qui raconte comment elle a traversé son cancer avec l'humour. Et moi, j'ai eu la chance de ne pas avoir été touché par cette maladie. Mais évidemment que la salle, il y avait énormément de gens qui avaient vécu la même chose. Et à un moment donné, et ça, je pense qu'on l'a tous vécu dans une salle de spectacle, à un moment donné, l'artiste fait un gag sur sa première chimio, etc. Un truc très violent, très dur, mais très bien fait, très drôle. Il y a une personne dans la salle qui se met à rire comme jamais, mais à ne plus pouvoir se reprendre de rire. Donc évidemment, ça entraîne toute la salle. Et évidemment, à la fin, la dame explique à l'artiste qu'elle a vécu la même chose qu'elle. Et que le fait que l'artiste ait pu, à un moment donné, avec de l'humour, transcender cette difficulté qu'elle-même avait vécue et que la personne dans le public s'est reconnue en ayant vécu la même chose, a été une libération physique.

0: La chanteuse belge Angèle s'était tout oublié.
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0: Se reconnaître, c'est parfois même nécessaire pour certaines personnes qui se sentent invisibilisées. Dans la suite de cet épisode, on va entendre Noam Sinceau qui, vous l'avez compris, a quitté la Martinique pour faire carrière à Paris. Il revendique également le fait d'être queer et c'est important pour lui de le faire jusque sur la scène.
2: Mon humour part de ce besoin justement de faire entendre ma voix par en tant que personne queer et racisée. Je parle beaucoup de mon parcours entre la Martinique et Paris et de tout ce que j'ai pu vivre en tant que personne homosexuelle et noire. Et c'est bien évidemment pour moi une force de parler de ce genre de sujet sur scène parce que à la fois puiser dans mes racines martiniquaises et queer, c'est ce qui apporte un peu toute cette flamboyance que je déploie sur scène et c'est ce qui apporte un peu... c'est ce qui me distingue finalement du stand-up français et francophone qui est déjà assez dense comme ça.
0: Dis Jess, je crois qu'il y a un passage de l'interview de Noam Sinceau où il me disait quelles personnes l'ont inspiré de lui à monter sur scène.
3: Oui, je vois exactement de quel passage tu parles en fait dans son interview. Et j'ai repéré une chronique sur France Inter de Marine Baousson et franchement ça vaut le détour.
4: Bah, nous, on attend un garçon, voilà. Et tout le monde nous dit, oh, c'est super. Oh non, c'est super, comme ça, vous allez en faire un petit féministe, oui. Sauf que moi, un mec qui, dès sa naissance, a deux femmes qui lui font tout, ménage, repas, linge, je suis pas certaine que ça va lui donner des bonnes habitudes. Bref.
2: J'ai commencé ma carrière dans l'humour grâce à des femmes, grâce à Marine Baousson et ensuite Tani, une humoriste lesbienne à Paris, et Mao Drama, qui m'ont recueilli un peu sous leur aile pour pouvoir intégrer le collectif du Comedy Love, qui est un collectif qu'ils ont créé, féministe et queer, qui venait justement créer des espaces pour les personnes queer dans le stand-up et les meufs, parce qu'il fallait se battre pour avoir une place. Donc elles ont créé ce plateau-là qui était formidable, et moi j'ai rejoint ce collectif-là grâce à elles. Donc on a grandi ensemble, et je pense que sans les meufs, dans le stand-up, j'aurais pris beaucoup plus de temps à m'installer et je pense que même ça aurait été beaucoup plus dur pour moi parce que ça a toujours été mes lumières, même dans ma vie. Tous les jours, ma mère, c'est la personne que je respecte énormément qui m'a toujours poussé. Donc je pense que les meufs, c'est des personnes qui m'ont toujours porté, respecté, protégé.
0: Mais est-ce que cet humour queer, on peut le faire partout ou est-ce qu'il faut un espace particulier pour se donner la force de se livrer devant un public qui devient alors très réceptif? On retrouve Noam Sinceau.
2: Les espaces safe sont importants pour pouvoir justement nous donner de la force en non-mixité et puis avancer, se remotiver, se faire rire et ensuite aller affronter la société. Je pense que ces espaces-là sont nécessaires aujourd'hui, il y a un besoin, mais qui sont là aussi pour compléter les espaces qui existent déjà. Donc moi, je ne fais pas que des plateaux en non-mixité. D'ailleurs, j'en fais très peu aujourd'hui, mais c'est vrai que ces espaces-là en non-mixité m'ont permis, moi, de trouver la force, perfectionner mon art devant un public qui soit bienveillant, qui soit concerné. Et maintenant que j'ai pu trouver toute cette force-là, maintenant je peux aller sur tous les plateaux et arriver en mode « Yes, I'm the baddest bitch here, so you're gonna laugh ». Ce mindset-là, je l'ai développé parce que j'ai pu avoir l'opportunité de le faire devant des gens qui sont bienveillants et qui, même si j'étais vraiment loin d'être la baddest bitch, et c'était quand même en mode « Yes, you are !» Et ça m'a donné la force. Et en fait, à force de travailler devant ces gens-là, maintenant aujourd'hui, je peux aller devant tout le monde en étant fier et en étant... très drôle, c'est le plus important à retenir, très drôle.
5: Il y a pas longtemps, un monsieur m'a vu dans la rue, il m'a dit « Hey, petit PD, mais tu me sous-estimes tellement, chérie !»
6: C'était à l'école primaire, on m'a beaucoup insulté. On m'a insulté de Makoumé, Makoumé qui signifie PD, et je ne savais pas ce que ça voulait dire, Makoumé. Du coup, mon esprit a traduit que les habitants du Makouba sont des Makoumé. Et moi, j'ai toujours été très militant dans la cour de récré. Oui, je suis Makoumé, mais, vous aussi, vous êtes Makoumé. Makoumé. Il dit super. Are you ready for Makoumé Island? Je suis en haut de l'échelle des PD, d'accord? Je suis un PDG. Oui, je suis un PDG. À quoi ça sert de crier lorsqu'on peut juste briller?
7: Calme-toi.
2: Makoumé signifie PD aujourd'hui, dans le sens le plus utilisé aujourd'hui, ça veut dire PD, parce que je voulais, Makoumé Superstar, faire une sorte de, d'opération de retournement du stigmate pour pouvoir redonner de la force, des clés pour pouvoir survivre à toute une communauté qui n'avait pas pendant longtemps de personnes à qui se raccrocher pour pouvoir se célébrer. Donc c'est un spectacle qui célèbre un peu tous les jeunes qui viennent des Outre-mer, qui sont queer, et pour leur dire un peu, en fait, vous êtes des superstars et c'est le moment pour vous de briller.
0: En écrivant cet épisode, j'ai volontairement évité le mot « communauté » ou « communautaire » puisqu'il me semble être un mot qui pourrait être mal compris. Mais est-ce que j'ai raison de me restreindre ? On retrouve Rossana Di Vincenzo, critique pour le journal Télérama.
1: Effectivement, à Paris, il y a des lieux où les communautés se retrouvent. Mais moi, j'ai toujours pensé que le mot communauté ou communautaire n'était pas un gros mot. À un moment donné, on peut avoir envie, quand on est issu d'une communauté, quelle qu'elle soit, de se retrouver avec des gens qui nous ressemblent. Et parce que c'est plus facile d'être compris, parce que il y a pas besoin de faire énormément de pédagogie, qu'on peut, voilà, ça permet une certaine liberté. Ça veut pas dire que ces gens-là, qui sont issus de ces communautés-là, ne font pas autre chose, ne vont pas jouer dans d'autres lieux. Surtout lorsqu'on est en tournée, on est amené à être confronté à des publics qui sont pas forcément des publics acquis.
0: Finalement, on s'intéresse à une autre forme de public, celui qui se reconnaît par son genre. Comment c'est de jouer devant un public, par exemple, à 100% féminin, à l'heure où certains comedy clubs choisissent la non-mixité, justement, pour créer un environnement sécurisant pour les humoristes. On écoute Julie Conti, qui est humoriste suisse.
8: Du coup, voilà, je vais enchaîner sur un sujet de bonhomme. Et je vais vous parler de grossesse. Si, de grossesse. Je vous proposerai d'essayer de démouler un chien de 3,8 kg par un trou qui n'a jamais rien vu de plus gros qu'une courgette ou qu'une belle aubergine pour les plus vénards, et venir me dire que c'est pas un truc de bonhomme d'accoucher, hein? Alors à ma décharge, je dois dire que quand j'ai écrit cette partie de texte, j'avais de la peine à penser à autre chose parce que j'étais enceinte de 6 mois, ou comme on le dit en vrai langage de femme enceinte, enceinte de 26 semaines, ah! Même genre de nana qui plus tard te filera l'âge de ses gosses en moi. Hippolyte vient d'avoir 24 mois! Ah ben non, il a 2 ans, c'est un gosse, pas une tonne de Savoie.
0: Si on parle du public, est-ce que vous verriez, vous auriez du plaisir à ne jouer que devant des femmes?
9: Ah mais oui, le public féminin, alors déjà c'est celle qui achète le plus les places de théâtre. À chaque fois que je pose la question, et si c'est un homme qui est venu avec une femme, c'est systématiquement les femmes qui ont acheté les billets. J'ai l'impression que c'est quand même plus... Et elles sont... Enfin moi j'adore. J'ai déjà fait des plateaux où on était vraiment beaucoup de femmes. Il y a notamment les créatives, le festival Les Créatives à Genève, qui mettent beaucoup de place. Enfin vraiment c'est sur les minorités de genre, les femmes et tout qui mettent en avant. Donc on fait des plateaux minorités de genre et puis femmes. Et il y a beaucoup de femmes dans le public et c'est là où on rigole le plus. Il y a une ambiance géniale, c'est une safe place. Donc tout le monde se sent à l'aise de rigoler. On sait que les thématiques, elles vont nous parler, que ça sera pas des trucs qui sont misogynes, qui sont adressés. Donc franchement, oui, alors moi j'adore ça.

0: Les nanas entre elles, c'était la chanteuse et humoriste Forma.
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0: Dans la dernière partie de cet épisode, on se penche sur le public qui, au contraire, n'a pas grand-chose à voir avec celui ou celle qui monte sur scène. Qu'est-ce qu'il se passe pour les humoristes quand en face d'eux, le public n'est pas celui auquel il a l'habitude, ou alors qu'il est composé de personnes qui n'ont pas le même avis? Catherine Levac est une humoriste ouvertement lesbienne et féministe. Est-ce qu'elle fait attention à celles et ceux qui ne partagent pas ses valeurs?
2: Il n'y a jamais eu autant de gars qui me font des avances que depuis qu'ils savent que je suis en couple avec une femme. Là, les filles, vous êtes comme « Oh, ouais? » Puis les gars, vous êtes genre « Ouais. » En fait, je vous explique, c'est super simple, c'est vraiment pas de leur faute. T'sais, les hommes, qui est-ce qui respecte le plus à terre? Les autres hommes. Okay? Alors moi, quand je suis en couple avec un gars, ils m'écrivent pas, ils respectent mon chum. Mais si je suis en couple avec une femme, il y a plus personne à respecter! Vous pensiez que c'était de l'homophobie, finalement, c'est de la misogynie!
3: Je sais pas si je le fais pour les éduquer. J'ai pas envie de les éduquer, mais j'ai pas envie de me retenir de quoi que ce soit à cause d'eux. Donc, je me donne pas ça comme responsabilité, mais je vais pas m'empêcher de faire quoi que ce soit sous prétexte que ça pourrait déplaire.
4: Pascaline, Jessica, en termes de terrain conquis, de public conquis, vous vous rappelez que Thomas Wiesel, il avait fait une fois le culte dans un temple. Il faut absolument que tu reposes la question. T'arriverais à me faire une petite place pour ça, Jessica?
5: On est disponible pour des entreprises, on est disponible pour toutes sortes d'événements privés, publics, parapublics. Et parfois, ça demande pas mal de flexibilité. Et c'est vrai que le culte, je vais être très honnête, j'avais pas tout à fait compris ce que c'était quand j'ai accepté. Parce que le client, j'avais compris que c'était l'église réformée vaudoise, mais j'ai pas compris que c'était un culte. Je pensais que c'était un congrès, que c'était une réunion, que c'était un événement de l'église, mais j'ai pas compris que ce serait la pasteur parle et maintenant Thomas Wiesel. Et voilà, une fois que j'avais accepté, bah voilà, on ne fait pas demi-tour et puis on assume. Et c'était une expérience différente, une expérience nouvelle. Je suis pas retourné à l'église depuis, je suis pas persuadé que j'y retournerai un jour. C'est pas mon univers, mais je trouvais intéressant de se confronter à cet univers. J'ai trouvé tout le monde très ouvert d'esprit. J'ai reçu des félicitations comme des critiques. Et de nouveau, je pense que ça enrichit. Je pense qu'on n'écrit pas de la même manière, parce que le but, c'était pas d'arriver ici puis de faire que des blagues clivantes qui allaient vexer l'auditoire. De la même manière que quand je vais dans une entreprise, ben, je viens avec mon bagage à moi. Je vais pas me censurer, je vais pas renier mes opinions, mais mon but est toujours de faire rire. Et pour faire rire, il faut avoir les gens avec soi. Si on hérisse le poil de tout le monde dans les 3 premières minutes, ben les 27 suivantes vont être très très longues. Donc c'est aussi un exercice parfois de sensibilité, de faire passer son point de vue avec des blagues qui ne confrontent pas directement et ne vexent pas les gens, et ne font qu'ils se lèvent pas et sortent pas de la salle. Et j'ai parfois des compliments qui sont parmi ceux qui me font le plus plaisir de « je suis pas d'accord avec vous, mais j'ai bien rigolé ».
6: J'aimerais m'excuser envers les habitués du culte de Gland. Vous devez vous dire que vous êtes plus tranquille les autres dimanches. Il y a quelqu'un qui m'a montré son bébé en disant « c'est son premier culte ». J'ai dit « vous inquiétez pas, moi aussi ». J'essaie de comprendre pourquoi elles m'ont choisi, et c'est précisé dans la description aussi. Pourquoi Thomas Wiesel? Parce qu'il est de ces artistes capables de s'aventurer dans des zones où le rire ne nie rien, mais révèle. Parce que sa parole libre et fine sait poser un regard décalé sans se moquer, questionner sans juger et toucher sans appuyer. Et rien que pour cette description, je suis content d'avoir accepté le mandat. Bon, bah c'est parti pour poser un regard décalé sans se moquer, questionner sans juger et toucher sans appuyer. C'est rigolo parce que mon homonyme dans la Bible, je crois que lui, il questionnait beaucoup et puis il touchait en appuyant hein, quand même, Thomas. Mettez même un peu les doigts dans les stigmates de Jésus.
5: J'ai beaucoup de chance d'avoir un public en Suisse qui ne me ressemble pas. Et ça, je considère que c'est vraiment un privilège, parce que ça m'empêche de m'enfermer dans un entre-soi, ça m'empêche de parler qu'à moi et à mon petit nombril et aux gens qui ont un moi et un nombril similaires. C'est vrai qu'en Suisse, en étant 2 millions de francophones, si on parle à une niche, bah, on n'en vit pas. Ça, c'est un fatalisme. Et donc ça m'oblige parfois à élargir un peu, ça m'oblige à prendre un point de vue qui est parfois un peu différent du mien pour le contre-argumenter avec le mien. Et donc ça, je pense que ça enrichit mon propos. J'aime bien rôder mes spectacles d'abord en Suisse avec un public large, puis après aller les jouer ailleurs où j'ai un public peut-être un peu plus restreint.
0: Pour terminer, nous allons entendre Charline Vandenecker sur la question du service public qui, par essence, doit s'adresser à tout le monde. Qu'est-ce que ça signifie quand on fait des blagues alors qu'en face, on sait qu'il y a forcément quelqu'un qui n'est absolument pas d'accord avec vous ?
1: Dans le service public, on parle à tout le monde, on parle à plein de gens. Donc l'auditoire est très très vaste. Et donc je sais que je vais être écoutée par des gens qui me détestent. Je sais que je vais être écoutée par des gens qui n'en ont rien à foutre de moi parce qu'ils écoutent le service public et qu'il y a de tout et que je vais peut-être pas forcément leur plaire, je vais les laisser indifférents. Je vais parler à des gens qui hésitent, qui... Grâce au service public, j'ai un très très très large auditoire que j'aurais pas ailleurs en fait. Et moi sur le service public, j'ai une énorme liberté. Mes textes ne sont toujours pas relus. Ça fait 12 ans que c'est comme ça, ça n'a pas changé. Moi, j'ai jamais eu d'emmerde avec ce que je disais. Pourtant, j'ai l'impression quand même de ne pas avoir le petit doigt sur la couture. Autre raison pour laquelle je reste sur le service public, c'est que si j'allais ailleurs, dans le privé, où c'est davantage le Far West, où on dit non, mais vas-y, dis ce que tu veux, on s'en fout, c'est pas le service public, bah, finalement, c'est assez confortable comme position. Et moi, j'aime exercer l'humour là où il n'est pas spécialement complètement confortable, là où il y a peut-être un cadre, parce que notre mission aussi, c'est d'élargir le cadre, de le bousculer, parfois de le casser, de le tester.
7: Samedi, des groupuscules fascistes ont défilé à Lyon avec l'aimable autorisation du gouvernement.
8: Charline Vandenecker, humoriste belge, France Inter.
7: Et dans Le Monde, on a lu qu'un des organisateurs avait déclaré « C'est nous les gentils ». Alors on va faire une gentille chanson.

0: Jaser. Parfois, le service public permet aussi de parler d'actualité, une actualité qui met en colère Maman, mais cette colère, il la transforme en rire.
1: Je suis pas un spectateur normal, moi, j'ai de l'humour et mon travail. Et je prends des choses qui ne me font pas rire pour les transformer en quelque chose de drôle pour faire rire les autres. Donc, c'est un peu truqué chez moi, puisque j'adore l'actualité. Je fais cette chronique sur RFI depuis 2009. Donc, c'est une sorte de séance de psy chez moi. Je prends l'actualité et c'est toujours des choses qui m'énervent, des choses qui me mettent en colère. Et ces faits d'actualité-là que je prends pour les transformer en chronique, pour les transformer en coup de gueule, dans l'objectif de faire rire les gens. J'ai eu la chance de fréquenter Romain Bouteille et il me donnait des conseils et il me disait toujours « un humoriste ne peut pas monter sur scène s'il n'a pas de la colère ». C'est la colère qui est le véhicule des humoristes qui durent. Cette colère de l'injustice, cette colère de la méchanceté, cette colère du manque de gouvernance, des puissants qui dominent les faibles, eh bien, c'est ça, c'est ce qui est mon véhicule. C'est des choses qui me font pas rire et je les transforme en sketch, en chronique. Et c'est pour ça que jamais j'ai ce problème de feuille blanche avec l'actualité. Il y a toujours un fait qui va m'énerver. Et là, en ce moment, je suis servi.
2: Oui, quelquefois, les responsables politiques sont comme les violettes qui sont bleues et les roses qui sont rouges. Il ne faut jamais se fier à leur appellation. C'est eux-mêmes qui fuient cette étiquette à responsable politique, hein. Ben oui, ils la fuient comme la peste quand les choses tournent au vinaigre. Et oui, quand tout va bien, quand le lait et le miel coulent, eh ben les responsables politiques se poussent du col sous les spotlights en se pavanant sur les podiums et les plateaux télé. Plus fort que Superman, James Bond et les Avengers réunis, c'est eux les responsables politiques. Les excellences, les honorables, les autorités. Ce que tu vois là, ben c'est le résultat de leur action forte, déterminée, tout pour le peuple, rien que pour le peuple. C'est leur bilan, applaudissez. Mais dès que ça se gâte, dès que le moteur cale, dès qu'il y a du sable dans l'attiéké, alors là, il n'y a plus personne. Il ne faut plus les appeler les responsables politiques. Hein. Ben oui, ça sonne comme une accusation, responsable politique.
3: Mais non, je ne suis responsable de rien. Ce n'est pas moi, monsieur le juge, ni responsable, ni coupable.
2: Et oui, quand ça tourne au vinaigre, le mot responsable lui-même tourne comme du lait mal conservé. Ce n'est plus responsable, comme quand on dit de quelqu'un qu'il est sérieux, posé, adulte. C'est responsable du côté obscur du mot, quoi. Du côté judiciaire du mot. C'est-à-dire coupable, fautif, répréhensible, punissable et coupable. C'est ça que les responsables politiques ne veulent plus entendre.
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0: La rencontre de Boris Vian et d'Henri Salvador sur ce titre « Faut rigoler ».
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0: Voilà pour ce qui est de se soigner sur scène. Vous l'avez entendu, derrière certains spectacles se cachent parfois des blessures profondes, des doutes, des différences ou simplement un besoin très humain d'être vu et reconnu. Et si ces récits trouvent autant d'écho aujourd'hui, c'est peut-être parce que le public est de plus en plus prêt à entendre sur scène ce qui pendant longtemps se racontait à voix basse. Attention, même si certains humoristes connaissent leur public depuis plus longtemps que leur psychologue, une salle de spectacle n'est pas encore un cabinet de thérapie. Ce qui se joue sur scène est sans doute autre chose, une forme de rencontre, un endroit où une expérience intime devient collective, où l'on rit de choses qui ont parfois fait mal et où l'on découvre que l'on est moins seul qu'on le croyait. Et puis une fois qu'on a appris à regarder ses blessures en face, peut-être qu'on peut aussi apprendre à en rire, ce qui, convenons-en, est souvent moins cher qu'une séance hebdomadaire.
2: Alors moi, je suis plutôt partisan de l'école de « on peut rire si on connaît ça qu'on vit en fait ».
0: Dans le prochain épisode, nous allons inverser la perspective. Jusqu'ici, nous nous sommes demandé ce que les humoristes apportaient au public, mais si le défi se trouvait parfois de l'autre côté de la scène. Est-ce que le public est toujours prêt à recevoir des humoristes qui sortent des normes habituelles? Est-ce qu'il faut parfois déconstruire certains réflexes pour accueillir pleinement des artistes dont le parcours ou le corps bouscule nos habitudes? Dans ce cinquième épisode, nous rencontrerons deux humoristes français porteurs de handicap, Mathieu Nina et Valentin Rennes, que vous venez d'entendre. Avec eux, nous parlerons d'humour, de représentation, de regard des autres, mais aussi de ces artistes qui montent sur scène, non pas pour parler de leur handicap, mais simplement pour faire rire. Puisque peut-être l'objectif n'est pas d'être vu comme un humoriste handicapé, mais simplement un humoriste. La suite dans le prochain épisode d'Ouvrir les vannes. Belle suite de journée à vous sur RTS Première. C'est l'heure des informations.
3: 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Le Tour de France Femmes a débuté il y a une heure à Lausanne pour une première étape de 138 km qui passera par Échallens, Yverdon, Payerne, Moudon, Lutry et se terminera au cœur de Lausanne peu avant 18h. Une course à suivre sur RTS2. En ce jour de fête nationale, le président de la Confédération, Guy Parmelin, appelle les Suisses et les Suissesses à la cohésion et à la responsabilité pour entretenir les valeurs du pays. Dans son allocution télévisée du 1er août, enregistrée dans une fabrique de drapeaux, il a insisté sur l'effort nécessaire pour maintenir la liberté et la démocratie. Pour éviter tout risque d'incendie, la plupart des cantons ont instauré des interdictions de faire du feu et de tirer des feux d'artifice. Seules des communes pouvant les tirer depuis des plans d'eau les ont maintenus. Des incendies qui menacent une station balnéaire près d'Athènes, Porto Germeno, au nord-ouest de la capitale. L'intervention des pompiers est compliquée par des vents violents. La Grèce est en alerte maximum dans de nombreuses régions. Outre la région d'Athènes, des incendies ont déjà frappé le nord du Péloponnèse, la Crète et l'île de Paros. En France, c'est le département du Var qui est classé à très haut risque aujourd'hui, avec un nouveau brasier qui risque d'être attisé par le Mistral. Alors qu'en Gironde, le méga-feu est désormais fixé et ne progresse plus, annoncent les autorités. Le président de la FIFA, Gianni Infantino, a perdu la confiance de l'UEFA et de nombreux autres membres de la famille du football, affirme aujourd'hui la puissante Confédération européenne. L'UEFA a obtenu le retrait d'un projet d'ouverture des compétitions internationales à des investisseurs privés, mais elle ne veut pas en rester là, elle demande des comptes. « Nous ne pouvons pas continuer ainsi », écrit l'UEFA dans un communiqué cinglant. Elle accuse Gianni Infantino d'avoir renié ses engagements avec ce projet, je cite, « miteux, opaque et fomenté en coulisses ». La situation dans l'enclave espagnole de Ceuta est quasiment revenue à la normale et presque tous les migrants arrivés ces derniers jours sont rentrés au Maroc, affirme le ministre espagnol de l'Intérieur, venu sur place. Le Premier ministre Pedro Sanchez dénonce l'égoïsme de certains pays de l'Union européenne, dont l'Italie, la Finlande et le Danemark, qui ont annoncé suspendre l'Espagne de l'espace Schengen. Une mesure démagogique et contraire au droit européen, estime Pedro Sanchez, qui appelle les 27 à ne pas se diviser. En Ukraine, le bilan de l'attaque de missiles russes sur Kiev la nuit dernière s'élève désormais à 10 morts et 23 blessés selon les services de secours. Cette nouvelle attaque survient alors que Donald Trump hésite toujours à autoriser l'Ukraine à produire des systèmes de défense antiaérienne Patriot. « Nous n'avons pas encore donné notre accord », fait savoir le président américain. L'alpiniste népalo-britannique Nirmal Purja n'a pas survécu à l'avalanche survenue au Pakistan. Détenteur du record de l'ascension la plus rapide des 14 plus hauts sommets du monde en 2019, Nirmal Purja a trouvé la mort sur le sommet du Broad Peak, annonce la société organisatrice de son expédition. Aucun des 9 autres alpinistes qui l'accompagnaient n'a survécu à cette avalanche qui les a emportés jeudi. En 2019, il avait réussi l'ascension des 14 plus hauts sommets du monde en l'espace de 6 mois seulement. Un exploit immortalisé 2 ans plus tard dans un documentaire Netflix. Météo, un ciel assez ensoleillé cet après-midi avec un risque d'averse et d'orage par endroit. Il fera jusqu'à 29 degrés en pleine. Demain, temps ensoleillé toujours et des températures qui grimperont jusqu'à 31 degrés avec des averses et orages isolés probables en Valais.
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6: Bonjour et bienvenue dans votre playlist du vendredi, playlist toute l'actualité musicale de RTS Première. On vous a concocté une sélection des meilleures nouveautés, des meilleurs classiques qu'on vous passe sur notre belle chaîne. Alors relaxez-vous, prenez un verre si vous êtes à l'apéro parce que notre programmateur Bastien Arnold va vous bichonner. Vous bichonnez avec plein de news comme par exemple Valentino Vivace, Lofi, Angélique Kidjo, Pierre Demer, Elena, Indochine, Ezequiel Paillès, Morrissey, Sophie Dequet et Dua Lipa, et bien sûr le traditionnel lot de classiques avec Robert Johnson, The Human League, The Yardbirds, LP, Simple Minds et Carla Bruni. Une sélection très éclectique qui commence avec la grosse news de la semaine. Je vous laisse découvrir le nouveau single de T.Y.O. Up For Your Soul et on en parle juste après dans Playlist sur RTS Première.

De la soul made in France sur RTS Première, c'était T.Y.O. Up for Your Soul, un extrait de son nouvel album Outsider. T.Y.O., on pourrait croire que c'est un artiste anglo-saxon à la première écoute, alors qu'en réalité c'est un jeune homme originaire de la région parisienne. T.Y.O. qui a commencé à faire de la musique il y a longtemps, mais c'est seulement vers la trentaine qu'il s'est lancé professionnellement. Après de nombreux voyages aux USA, il adopte le pseudo de T.Y.O. T.Y.O. ou The Old Young en anglais, et il se lance dans le grand bain en 2019 avec un premier album très remarqué qui oscillait entre le blues et le rock. Il va peaufiner tout ça sur scène en ouvrant pour des grands noms de la musique comme Curtis Harding ou Marcus Miller et remettre le couvert en 2023 avec Desert Dream, encore un disque inspiré par les USA et leur fabuleux paysage désertique. Et puis cette année, T.Y.O. a fait son grand retour avec un superbe troisième album, Outsider, enregistré en compagnie d'Adrian Quesada des Black Pumas. Un disque de blues, de funk, de rock et de soul qui porte véritablement bien son nom, puisque T.Y.O. est une réelle exception dans le monde de la musique francophone. Et après la France, on fait un détour par le Tessin pour y retrouver l'excentrique Valentino Vivace et son nouveau single « Fiore ».

Un titre qui fleure bon les vacances en Italie dans les années 80, Fiore, c'était Valentino Vivace et cet extrait de son futur album Oscillare qui arrivera sur vos platines le 22 mai. Valentino Vivace, un personnage extrêmement sympathique qui a commencé sa carrière de musicien en tant que batteur du groupe tessinois Bumblebees avant d'entamer ce virage italo-disco au début des années 20. En pleine période post-Covid, il a senti que les gens avaient besoin de musique positive qui évoque la Dolce Vita et il a donc créé ce personnage de Valentino Vivace avec quelques potes de l'Emu à Lausanne. Et le moins qu'on puisse dire, c'est que la sauce a vite pris, puisque dès ses premiers pas sur scène, le public suisse a été conquis, pareil pour les Italiens, qui se sont engouffrés dans une douce nostalgie en écoutant les tubes 80s du Tessinois. Depuis, Valentino Vivace a parcouru toute l'Europe, laissant un gros sourire sur le visage de ses spectateurs. Il ne chôme pas non plus, d'ailleurs, puisque le 22 mai, il s'apprête à sortir son troisième album, Oscillare, qui ne devrait pas décontenancer ses fans de la première heure. Et après la pop ensoleillée de Monsieur Vivace, une légende du blues, Monsieur Robert Johnson et ce classique de 1936, Crossroad Blues sur RTS Première.

La légende dit que dans cette chanson, Robert Johnson avait croisé le diable à un carrefour et qu'il lui avait vendu son âme contre le succès. Crossroad Blues, monsieur Robert Johnson, sur ce classique de 1936. Johnson qui est né un 8 mai d'ailleurs. Et après le blues, la bossa jazz avec une jeune artiste qui donne à ce genre un nouveau souffle. C'est Lofi et ce très ensoleillé Mad Woman.

Mad Woman, Lofi dans Playlist avec ce titre qui aurait pu figurer au générique d'un vieux James Bond des années 60. C'est d'ailleurs la vibe qu'on retrouve dans le clip qui accompagne cette très bonne chanson. Place maintenant à une grande dame de la world et du jazz. C'est la béninoise d'origine Angélique Kidjo. Angélique Kidjo, 65 ans et une pêche d'enfer, surtout quand il s'agit de s'acoquiner avec le chanteur PJ Morton sur ce très groovy Follow Me.

Elle n'a aucun lien de parenté avec Ugly Kid Joe, la béninoise Angélique Kidjo sur RTS Première, Fall on Me, extrait de son nouvel album Hope. Retour en 1982 maintenant avec un classique de la scène néo-romantique de cette folle décennie, c'est Don't You Want Me Baby, The Human League dans Playlist.

0: Le titre le plus vendu de l'année 1981 en Angleterre, numéro 1 des charts à Noël, Don't You Want Me Baby, les Human League dans Playlist. La pop qui continue de cartonner dans les charts, d'ailleurs comme celle de Helena, un peu moins New Wave et plus variété sur ce nouveau morceau, Tout a changé.
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Elle fait partie de la nouvelle vague de la variété française et pourtant elle est belge. C'était Elena, l'ex-membre de la Star Academy. Le morceau s'intitulait « Rien n'a changé ». La suite, c'est un classique avec les Yardbirds, groupe qui a compté en son sein Eric Clapton, Jeff Beck et Jimmy Page de Led Zeppelin. On les retrouve ici en 1965 avec leur tube « For Your Love ».

Un titre qui nous a replongé en plein Swingin' London des années 60, For Your Love, les Yardbirds sur RTS Première. Retour en 2026 avec un groupe qui fête ses 45 ans de carrière, c'est Indochine. Indochine dont la dernière tournée a réuni plus de 1 million de spectateurs. Ils enchaînent aussi avec un nouveau single tiré de leur dernier album qui cartonne lui aussi. Ça s'appelle Les Nouveaux Soleils.

On ne change pas une formule qui gagne et celle-là fonctionne à merveille pour les Français de Indochine sur ce nouveau single, Les Nouveaux Soleils. Un classique un peu oublié maintenant mais qui cartonne sur YouTube et sur les autres plateformes. Plus de 1 milliard de vues avec ce titre, c'est assez fou. On écoute LP et ce très beau Lost on You.

Notre programmateur Bastien Arnold m'a soufflé à l'oreille que ce titre était une reprise d'un groupe brésilien qui s'appelait Los Tinkoas. Monsieur Ezequiel Paillès sur RTS Première, là où tu veux. Retour en Angleterre avec une de ses légendes, c'est Morrissey, ancien chanteur des Smiths, souvent décrié pour ses positions politiques. Par contre, musicalement, il est toujours autant apprécié. La preuve avec ce nouveau single, Make Up Is a Lie.

0: Le très controversé Morrissey sur RTS Première, Make Up Is A Lie, extrait de son nouvel album qui est sorti le 6 mars. Et on fait une rapide incursion en Suisse, en Valais plus précisément, canton d'origine de Sophie Lorettan, alias Sophie de Quay, qu'on écoute avec ce morceau, Un autre quelqu'un.
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Un autre quelqu'un, la sédunoise Sophie Dequay sur RTS Première, extrait de son nouvel album « Eclipse ». Il nous reste encore quelques minutes pour écouter de la musique, alors je vous propose un grand classique épique de la fin des années 80, « Alive and Kicking », les Simple Minds.

Un des plus gros tubes de l'année 1986, Alive and Kicking, les Simple Minds sur RTS Première. Et un classique en chasse un autre, retour en 2002, époque durant laquelle Carla Bruni était chanteuse et cartonnée avec Quelqu'un m'a dit.

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1: Quelqu'un m'a dit Carla Bruni, pas encore Sarkozy à l'époque, puisque le morceau datait de 2002. Voilà, cette émission touche déjà à sa fin. On remercie évidemment toutes les personnes qui l'ont conçue. Nadia Mythique à la programmation et Aline Blanchard à la réalisation. On vous souhaite un excellent week-end à l'écoute de nos programmes. 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
3: La première étape du Tour de France Femmes se déroule en ce moment, 138 km entre Lausanne et Châlons, Yverdon, Payerne, Moudon, Lutry. L'arrivée à Lausanne est prévue peu avant 18h. En 9 jours, les coureuses vont parcourir 1175 km entre la Suisse et la France. Grande favorite de l'épreuve, la Française Pauline Ferrand-Prévot, tenante du titre. Une course à suivre sur RTS2. En ce jour de fête nationale, les discours des conseillers fédéraux se succèdent aux quatre coins du pays. En Turgovie, Karine Keller-Souter a plaidé pour la stabilité, principal atout de la Suisse, pour des finances publiques saines et pour la recherche du consensus. Pour Ignacio Cassis, à Guingamp, dans le canton de Fribourg, la Suisse ne tombe pas du ciel, mais elle se cultive dans les villages où les gens se lèvent tôt et travaillent dur. Quant au président de la Confédération, Guy Parmelin, il appelle les Suisses et les Suissesses à la cohésion et à la responsabilité pour entretenir les valeurs du pays. Des incendies menacent une station balnéaire près d'Athènes, Porto Germano, au nord-ouest de la capitale. L'intervention des pompiers compliquée par des vents violents. La Grèce est en alerte maximum dans de nombreuses régions. Outre la région d'Athènes, des incendies ont déjà frappé le nord du Péloponnèse, la Crète ou l'île de Paros. En France, c'est le département du Var qui est ce soir classé à très haut risque avec un nouveau brasier qui risque d'être attisé par le Mistral. Alors qu'en Gironde, le méga-feu est désormais fixé. Il ne progresse plus, selon les autorités. Le président de la FIFA, Gianni Infantino, a perdu la confiance de l'UEFA et de nombreux autres membres de la famille du football, affirme aujourd'hui la puissante Confédération européenne. L'UEFA a obtenu le retrait d'un projet d'ouverture des compétitions internationales à des investisseurs privés, mais elle ne veut pas en rester là, elle demande des comptes. « Nous ne pouvons pas continuer ainsi », écrit l'UEFA dans un communiqué. L'UEFA qui accuse Gianni Infantino d'avoir renié ses engagements avec ce projet, je cite, « miteux, opaque et fomenté en coulisses ». En Ukraine, le bilan de l'attaque de missiles russes sur Kiev la nuit dernière s'élève à 10 morts et 23 blessés selon les services de secours. Cette nouvelle attaque survient alors que Donald Trump hésite encore à autoriser l'Ukraine à produire des systèmes de défense antiaérienne Patriot. Nous n'avons pas encore donné notre accord, fait savoir le président américain. Un séisme près de Naples a fait 26 blessés, dont 5 ont dû être hospitalisés. D'une magnitude de 4,7, il s'est produit hier soir dans la région des Champs-Flégréens, à l'ouest de Naples, suivi toute la nuit par des dizaines de secousses de moindre intensité. Il s'agit du séisme de plus forte magnitude survenu aux Champs-Flégréens depuis 40 ans dans cette région, sujette à une activité sismique régulière. L'alpiniste népalo-britannique Nirmal Purja n'a pas survécu à l'avalanche survenue au Pakistan. Détenteur du record de l'ascension la plus rapide des 14 plus hauts sommets du monde en 2019, Nirmal Purja a trouvé la mort sur le sommet du Broad Peak, annonce la société organisatrice de son expédition. Aucun des 9 autres alpinistes qui l'accompagnaient n'a survécu à cette avalanche qui les a emportés jeudi. La Suisse décroche une médaille d'or en aviron lors de sa première journée des finales des Européens de Varèse. Un titre inattendu et historique pour le 4 de couple féminin formé par Lisa Lecher, Flavia Lecher, Célia Dupré et Nina Weinstein. C'est la première fois que l'aviron suisse fait un titre international dans l'élite grâce à un quatuor féminin. Météo, du soleil cet après-midi avec un risque d'averse et d'orage par endroit. Il fera jusqu'à 29 degrés en pleine. Demain, temps ensoleillé encore et des températures qui grimperont jusqu'à 31 degrés avec des averses et des orages isolés probables en Valais.
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4: Sur l'axe Genève à Aoste, l'attente au péage français du tunnel du Mont-Blanc se monte à 1h30. Sur l'axe Lucerne-Chiasso, les bouchons s'étendent désormais sur 6 km entre Hirschfeld et l'entrée nord du tunnel du Gotthard, soit environ 1 heure d'attente en direction du Tessin.
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3: 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Aujourd'hui, nous vous proposons une émission consacrée à notre fascination pour les animaux, surtout pour leurs images. 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
3: Bonjour, bienvenue dans l'effet papillon. Je ne sais pas si ça vous arrive, vous êtes en balade, à pied, à vélo, en voiture, et tout à coup, un animal surgit. Un renard qui traverse la route, un écureuil qui s'élance de branche en branche, un chevreuil au bord d'un champ, et là, il y a ce moment très bref où on hésite. Est-ce qu'on regarde ou est-ce qu'on sort son téléphone pour prendre une photo? Bah oui, aujourd'hui, ce geste, il est devenu presque automatique. Vouloir voir et vouloir capturer. On n'a jamais eu autant d'images d'animaux autour de nous, dans les documentaires, sur nos téléphones, dans nos fils d'actualité. L'année dernière, le concours Wildlife Photographer of the Year a reçu plus de 60 000 images venues du monde entier. Et pourtant, selon le dernier rapport Planète Vivante du WWF, en 50 ans, les populations de vertébrés sauvages ont chuté en moyenne de 70%. Alors aujourd'hui, dans l'effet papillon, on va se demander ce que les animaux sont devenus dans nos regards et dans nos images, avec un photographe qui passe ses nuits à attendre le très discret chat sauvage, avec l'historienne des sciences Valérie Chansigaud, et puis dans notre chronique Les antennes du papillon, on découvrira que certains animaux sont peut-être eux aussi des artistes, parce qu'au fond, à force de vouloir capturer les animaux, on a peut-être oublié de simplement les regarder. Bienvenue dans l'effet papillon.
6: C'est souvent un peu le secret, c'est de se mettre dans la peau de l'animal et essayer de comprendre, là si je serais un chat, dans ce paysage-là, comment je me comporterais? Alors là il y a de la forêt, là je suivrais la lisière pour aller me rendre à cet endroit-là, là il y a un point d'eau. Là. Le secret c'est de réussir à se mettre dans la peau de la bête.
3: Se mettre dans la peau de la bête, comme le dit le photographe et vidéaste animalier Antoine Lavorel. Chercher une lisière, un point d'eau, une odeur. Photographier un animal, finalement, c'est peut-être accepter pendant quelques heures de ne plus être le centre du monde. Justement, Valérie Chansigaud est avec nous, bonjour.
7: Bonjour.
3: Vous êtes historienne des sciences et de l'environnement, vous passez votre vie à étudier la manière dont nous, êtres humains, regardons les animaux et surtout comment nous les représentons dans nos peintures, nos gravures, nos photographies et puis surtout au fil de l'histoire. Hein. Valérie Chansigaud, aujourd'hui en 2026, qu'est-ce qu'on cherche vraiment dans une image animale? On entendait Antoine Lavorel justement à l'affût du chat sauvage. On cherche quoi? Une émotion, une preuve, encore une rencontre? Aujourd'hui,
7: parfois, alors les motivations sont innombrables. Ça, c'est je dirais un cliché de le dire, mais d'une certaine façon, ce type de recherche, c'est une recherche qui permet de donner un sens à notre vie. Et en fait, depuis toujours, les animaux sont utilisés, représentés, parce qu'ils nous aident à être des êtres humains.
3: Ce que j'aime bien chez vous, Valérie Chansigaud, c'est que, bon, vous êtes historienne évidemment de l'environnement et des sciences, je trouve que c'est un titre absolument génial, mais c'est aussi que vous avez passé une partie de votre vie à rendre visibles des animaux que personne ne regardait. Là, on parle du chat sauvage, qui est plutôt un animal assez mignon, comme ça, on l'imagine, hein, très chouki, comme ça, dans la nature. En revanche, vous avez beaucoup aimé mettre en avant les insectes, les invertébrés, des espèces aussi un petit peu oubliées. Vous avez toujours cette tendresse comme ça pour les espèces qu'on remarque peu?
7: Oui, c'est très clairement répondre à une forme d'injustice, enfin en tout cas que je ressentais comme une injustice. Je me suis d'abord intéressée aux araignées, vraiment par accident. J'ai pas un amour démesuré pour les araignées, j'ai un amour démesuré pour la nature peut-être, pour les animaux en général, pas forcément que pour les araignées, mais en tout cas, lorsque j'ai commencé à m'intéresser aux araignées, ça a déclenché autour de moi des réactions que je trouvais tellement incroyables, tellement vraiment hallucinantes, que j'ai commencé à en parler, à essayer de défendre les araignées pour montrer qu'elles ne correspondaient en rien aux préjugés que beaucoup de gens avaient.
3: Des réactions de quoi ? De dégoût, de peur, d'inquiétude, en tout cas d'incompréhension ?
7: Oui, d'incompréhension au minimum, de méconnaissance absolue, ça c'est la règle. Et puis parfois des réactions absolument incroyables, alors qui relèvent de la phobie ou d'autres choses de cet ordre. Par exemple, j'avais croisé un jour quelqu'un qui était absolument convaincu qu'il avait été dans un endroit où il y avait beaucoup de roseaux et que les araignées qui vivaient dans ces roseaux l'avaient entendu et descendait en meute, en quelque sorte, de ces roseaux pour l'attaquer. Donc ça peut aller très très loin dans l'imagination.
3: Pendant des années, ça s'est allé jusqu'à ce que vous publiez, vous-même, vous créez des milliers d'articles Wikipédia sur des espèces animales sous le pseudo Valérie75, comme si documenter le vivant, c'était déjà une manière de le protéger, c'était déjà une manière de lutter justement contre cette invisibilité.
7: Alors, mon rapport à Wikipédia est assez paradoxal puisque je m'en suis d'abord et beaucoup servi pour mettre mes notes de travail quelque part. Quand je croisais la route alors d'une espèce animale ou végétale, ou plus souvent encore d'un naturaliste, d'une naturaliste, parfois j'avais besoin de noter des éléments de sa vie, de son œuvre, de sa pensée. Et en fait, Wikipédia m'a donné la possibilité de constituer une sorte de carnet de notes où, qui me permettait de mettre au clair, quelque part, les informations que j'avais pu glaner ici ou là.
3: Et puis après, vous avez été contributrice, quand même oui. Assez présente d'ailleurs.
7: Oui, tout à fait. Ça, j'avais été. Alors, j'ai un petit côté obsessionnel compulsif, mais c'est vrai que première fois que j'ai rencontré Wikipédia, je me suis dit, c'est incroyable, c'est quelque chose qu'on peut modifier. Alors, tout de suite, j'ai été voir l'article, un article que je connaissais bien, je vous le donne en mille, c'était les araignées. Et là, j'ai vu qu'il y avait quand même un certain nombre d'erreurs ou d'approximations. Et je me suis dit, on peut les corriger. Et là, j'ai eu l'impression de pousser une porte. Un peu comme un enfant qui pousserait la première fois la porte d'un magasin de bonbons, quoi. C'était absolument incroyable. En plus, j'adore la technique, donc si vous voulez, ça, y avait toutes les raisons pour que ça matche très bien entre Wikipédia et moi.

0: des photos qui peuvent être de bonne qualité. Il y a la possibilité de les partager en réseau. C'est clair que la révolution numérique est la grande révolution de ces derniers siècles, en fait. C'est très clair. Ça change tellement de choses, de façon tellement radicale. Ce qui a changé, c'est cette, effectivement, accélération des possibilités. Est-ce que ça a changé pour autant fondamentalement notre vision du monde, notre rapport aux animaux, notamment sauvages? Ça, j'en suis pas absolument sûr. Il y a une dimension consumériste. On fait une photo, on la publie, par exemple. Mais est-ce que ça entraîne forcément l'apprentissage, l'acquisition de nouvelles connaissances, alors on parle beaucoup de sensibilité, de contact avec la nature, mais est-ce que seulement on devient meilleur grâce à ça? Ça, j'en suis pas absolument convaincue. Mais je suis une grande pessimiste de nature.
1: On se réjouit. On va essayer de vous rendre optimiste dans cette émission, c'est le but. Il y en a en tout cas qui essayent de se plonger, de prendre des photographies et de retrouver un certain rapport à l'animal sauvage. Est-ce qu'ils y arrivent? On va en parler justement dans cette émission. Dans un instant, on va suivre quelqu'un en tout cas qui passe parfois des nuits entières dehors dans le froid, sans parler, sans bouger, juste pour peut-être croiser 2 secondes le regard d'un animal. Valérie Cholon-Sigaud, je vous propose de revenir juste après Zoémé sur RTS Première.

0: jamais été Zoémie qui avait représenté la Suisse à l'Eurovision. Ça, c'était l'année dernière à Bâle, à 17h15 sur RTS Première. Vous écoutez l'Effet Papillon. On parle de notre fascination pour les images animales et de ce que ces représentations racontent surtout de nous. Et pour mieux comprendre, je vous propose de nous rendre dans un pâturage boisé, au crépuscule, des heures d'attente, l'objectif pointé vers la clairière. Le temps d'une nuit, Christophe Ungar s'est immergé dans le Jura vaudois avec Antoine Lavorel, jeune photographe animalier, lancé sur les traces du chat sauvage. Il prépare une série de vidéos documentaires en collaboration avec la Salamandre sur ce fascinant félin. Entre patience, discrétion et fascination, cette quête raconte aussi notre rapport au vivant.
1: -46,6 degrés nord, 6,3 degrés est, voici des coordonnées géographiques. Et c'est tout ce que j'ai reçu pour le rendez-vous d'aujourd'hui. Nous sommes dans le Jura vaudois. Il y a encore un paquet de neige. Selon le GPS,

0: suis au point indiqué, une clairière. Il est 18h. Je vois une tente au loin. Antoine.
1: Bonjour.
2: Je m'appelle Antoine Lavorel, je suis photographe, j'ai 22 ans. Et ici, on est dans une forêt du Jura que j'aime beaucoup, pas très très loin de là où j'ai grandi, et une forêt dans laquelle j'ai espoir de croiser le chat forestier. C'est pour ça que je suis là.
0: Et là, très concrètement, on est à votre camp de base.
2: C'est ça, ouais. Je suis arrivé à vélo jusqu'ici avec ma remorque et tout un barda un peu lourd. J'ai posé ma tente dans laquelle j'ai rangé toutes mes affaires. Il y a de quoi recharger un peu mes batteries, il y a de quoi manger, il y a de quoi dormir quand il pleut. Mais après, autour de ce camp de base, je rayonne. Je vais dormir au pied des arbres par ici, par là.
0: Qu'est-ce qui fait que cet endroit a l'air d'être un bon spot pour trouver et photographier ce chat sauvage ?
2: Et bien là, on est à plus de 1000 mètres d'altitude, donc c'est déjà un endroit où il y a moins d'humains. Donc quand il y a moins d'humains, il y a plus de bêtes. Et c'est une alternance de pâturages boisés, des pâturages assez ouverts ou parsemés d'arbres isolés, avec des forêts assez ouvertes et variées d'épicéas et de hêtres. Et donc le chat a un couvert dans la forêt, et quand il y a la tombée de la nuit, au crépuscule, au lever du jour, c'est ce qu'on espère peut-être avoir ce soir ou demain matin, il sort dans les pâturages pour chasser, et là on verra qu'il y a beaucoup d'indices de présence de campagnols. Il y a plein de galeries et tout ça, donc on voit qu'il y a de la bouffe. En général, il faut de la bouffe, un abri, et puis après les bêtes, on peut les trouver.
0: Nous sommes dans cette magnifique clairière du Jura vaudois en train de chercher un affût pour ce soir.
2: On a un peu d'avance. Avant de s'installer, le soleil est encore haut.
0: Antoine a pris son appareil photo, sa caméra.
2: Si on arrive à apercevoir un bourdon qui butine les crocus, je vais essayer de le filmer.
0: Il n'y a pas que le chat sauvage qui est intéressant.
2: Ah bah vraiment pas. Non, c'est ça. Le chat sauvage, c'est plus tôt le matin et tard le soir. Mais la journée, il se passe une quantité de choses incroyables. Il y a tous les insectes qui s'activent quand le soleil sort. Et là, aujourd'hui, ce qui m'a fasciné, là, on voit avec la lumière rasante, c'est plein de toiles d'araignées un peu partout, de fils d'araignées. Et là, on a un bourdon. C'est juste magnifique à l'horizon. Là, on voit la forêt qui part. On pourrait se croire au Canada, quoi, au milieu de grands espaces. À perte de vue, ça fait un bien fou. On va s'installer pas loin d'ici et on va se mettre en lisière un peu sur le haut là. Et puis attendre, la nuit va tomber à peu près dans 1h30, 2h. Donc on a le temps, on est à temps, c'est parfait. Je suis en train de tendre un filet d'affût en tissu là assez léger qui va pouvoir cacher notre forme, notre silhouette. Ce qui est très important, c'est le vent. Là, il est face à nous, donc ça va être bien. C'est ça qui est génial avec l'affût. C'est vraiment de chercher à disparaître, de s'effacer complètement. On est tellement les humains sont tellement omniprésents, on a tellement tendance à vouloir se montrer. Et là, on disparaît. On devient un buisson, quoi, en soi.
0: Antoine Lavorel, comment on fait pour photographier le chat forestier ?
2: Je crois que le secret, c'est de se mettre dans la peau de l'animal et essayer de comprendre, là, si je serais un chat, dans ce paysage-là, comment je me comporterais. Alors là, il y a de la forêt, là, je suivrais la lisière pour aller me rendre à cet endroit-là, là, il y a un point d'eau. Là. D'essayer de décrypter tous ces indices, ensuite trouver des traces. On dit souvent que le secret, c'est de réussir à se mettre dans la peau de la bête. Je crois que ça fait du bien de sortir un peu de notre condition humaine où on est un peu trop le centre du monde, quoi, et de se rendre compte de la présence du reste. Et justement, l'affût de ce soir, c'est de disparaître, quoi, de se faire complètement oublier. Donc c'est pour ça qu'on parle encore à haute voix maintenant, parce qu'on est, le soleil n'est pas encore couché, mais bientôt on chuchotera et on parlera même plus du tout.
0: Le soleil s'est couché. C'est quoi la meilleure position pour être à l'affût ? Il faut être en tailleur.
2: Ça dépend. En tailleur, c'est pas mal. Je crois que c'est aussi quand même un peu l'art de la résignation, l'affût, parce qu'on n'est jamais très bien installé. Il y a toujours une racine qui est là où il faut pas. Mais bon.
3: Ah, il y a un chevreuil là-bas.
2: Tout au bout, de l'autre côté de la clairière. On voit qu'il a des bois encore. Des beaux bois sur la tête.
0: Il faut une bonne vue aussi hein, pour être photographe animalier. Il est quand même à quoi 300-400 mètres de nous là, non?
2: Il est pas tout près. Mais j'ai des bonnes jumelles aussi, ça aide. Il y a la jouette du Lot qui se met à chanter au loin, je l'ai entendu.
0: Vous voyez encore quelque chose?
2: Un petit peu, juste des ombres, mais là, pour prendre des images, ça devient compliqué.
3: Malheureusement, pas de Felis Silvestris Silvestris, pas de chat forestier ce soir. Et là, il fait vraiment trop sombre pour continuer à observer. On va préparer le sac de couchage.
2: Et demain matin, de bonne heure, à 6h10 à peu près, un peu avant le lever du jour, on va se remettre en place.

0: Antoine?
1: Bien.
0: Ouais, pas trop mal, et toi?
1: Ça va bien, tout bien, tout bien.
0: Réveillé par les grives. Sachant de partout, c'est encore plus impressionnant que le soir, le concert des oiseaux.
2: Il est 6h30. Antoine Lavorel est déjà à l'affût. Après cette nuit à la Belle Étoile, le jour ne s'est pas encore levé. Deuxième chance de voir Félix Sylvestris, Sylvestris, le chat forestier d'Europe.
0: Et un chat. Il y en a un qui est apparu, alors il fait très sombre.
1: Incroyable.
0: C'est improbable, franchement j'y croyais. Là, franchement, gros coup de bol. Mais on le devine au loin, de l'autre côté du pâturage, là il est assis.
1: Là il bouge, avance.
0: Il avance.
1: Incroyable. Ah ouais, on le voit avancer.
0: Et là on voit bien sa silhouette typique assez ramassée. Papy s'arrête, il écoute. On devine un peu la tache claire sur son cou. Bon, c'est dur de voir tous les détails, mais aucun doute que c'est bien un chat sauvage.
1: Et là, qu'est-ce qu'il fait? Il chasse.
0: Là, il chasse, ouais. Ouais, il s'avance dans le pâturage. Bon, il a l'air d'être... Bah, là, je l'ai perdu. Mais il s'arrête régulièrement, il écoute. Donc, il doit être en quête d'une proie, d'un campagnol. Là, franchement, j'y croyais pas.
1: Ouais.
0: Je l'ai jamais vu ici, quoi.
2: On l'a vu.
0: Je voulais pas vous dire si j'avais réussi à le filmer ou pas. Durant les 3 semaines qui me précédaient, bon, bah maintenant c'est grillé. Vous savez que dans le film, il y aura un chat à un moment ou l'autre.
3: On est en train de retourner au camp de base avec Antoine Lavorel. Son projet vidéo se termine aussi. C'est l'heure de tout plier.
4: Tu veux un bout de chocolat?
3: Un bout de chocolat. Ça fait du bien le matin, parce que c'est vrai qu'on mange pas beaucoup quand on est à l'affût.
4: Non, c'est vrai que moi j'oublie de manger souvent, c'est un peu mon souci.
3: Ah. Antoine Lavorel, quel lien est-ce qu'on tisse finalement avec la faune et la flore quand on y est immergé comme ça pendant aussi longtemps?
4: Bah, c'est assez amusant parce que je vois là, ça fait à peu près 3 semaines que je suis dans les bois. Et j'ai des réflexes qui changent un petit peu. Par exemple, quand je vois des gens passer, je me planque dans les bois. Quand j'entends un moteur, ça me fait un peu peur. Quand hier, il y avait un hélicoptère qui est passé au-dessus de la forêt. Je pense que les oiseaux sont arrêtés de chanter. Puis moi, je me suis caché sous un arbre. Je pense qu'on devient un petit peu bête. Alors le problème, c'est qu'on, pour les bêtes, on reste un humain, quoi. Elles continuent à nous fuir. Puis on est un peu tout triste de voir le chevreuil partir alors qu'on a envie d'être son pote. J'exagère un peu, mais je pense qu'on a un petit peu un attachement... Un regard qui change, quoi. On reprend une certaine place dans ce monde sauvage.
3: On redevient bête ou sauvage?
4: J'adore le mot bête, même s'il est connoté un peu négativement. Mais je trouve que ce mot est très beau et très noble. Et voilà, moi j'aime bien dire que je redeviens bête.
5: Antoine Lavorel, qui a depuis retrouvé la civilisation humaine et son banc de montage, a commencé la post-production de cette série de vidéos sur la quête du chat forestier dans le Jura vaudois. Ce sera une série documentaire en collaboration avec l'éditeur La Salamandre, qui sera diffusée cet automne. Valérie Chansigaud, ce qu'on vient d'entendre, cette attente, ce temps long, c'est presque l'inverse de notre époque finalement. Il faut ralentir, attendre, se taire, accepter de ne rien contrôler, se décentrer, en tout cas c'est ce que tente Antoine Lavorel. On sent l'amour pour cette nature qu'il a, en tout cas son respect. Il dit qu'il faut se comporter comme l'animal. C'est vraiment ça possible, ça, pour un être humain?
6: Ah, ça, c'est un rêve d'être humain.
5: Oui, il le dit bien d'ailleurs. Oui, il a envie que le chevreuil soit son pote, quoi.
6: Voilà,
5: on a envie d'être au plus près, mais voilà, la réalité nous rattrape.
6: Oui, parce que l'espèce humaine a une place quand même très particulière dans l'environnement naturel. C'est un hyper prédateur qui ressemble à nul autre. Enfin, je veux dire, on est Et forcément, le chevreuil en question va fuir l'être humain parce que depuis des millénaires, il est chassé par cet être humain. Autrement dit, vouloir redevenir un petit bout de nature comme les autres, le problème c'est qu'on n'est pas comme les autres. On est une espèce particulière. Par contre, il y a effectivement, d'ailleurs ce reportage est extrêmement clair, c'est vraiment extrêmement lisible pour ça, ce contact avec la nature qu'il a, effectivement, c'est quelque chose qui ne se déroule pas dans le même temps que le temps ordinaire, c'est un temps qui se suspend, qui est lent, c'est pas notre temps, c'est un temps qui est imposé par les événements aussi, et c'est une expérience qui va, en définitive, on le sent bien, transformer la personne qui le vit. Et d'une façon assez paradoxale, les personnes qui vont voir la production vidéo qu'Antoine Lavorel va faire s'inscrivent pas du tout dans cette expérience-là. C'est-à-dire, ils vont la percevoir sans l'expérimenter vraiment. Ils vont savoir qu'elle existe, mais ils vont pas la vivre.
5: Mais est-ce que ça peut quand même nous toucher autant que lui ? Il y a quand même certaines images d'animaux qui réussissent à nous toucher. Comment on explique ça ? Il y a des codes visuels, une histoire peut-être culturelle, peut-être derrière certains animaux d'ailleurs, en plus que d'autres.
6: Et pour comprendre ce mécanisme, il faut remonter dans le temps en allant visiter les grottes préhistoriques ornées d'Europe. Dans ces grottes préhistoriques, il y a des représentations d'animaux absolument incroyables. Cosquer, Lascaux, Altamira, dans toutes ces grottes, il y a des chefs-d'œuvre iconographiques. Vraiment, c'est des images qui sont absolument incroyables. Mais elles ont une autre caractéristique, une autre particularité. C'est qu'on voit dans toutes ces grottes, grosso modo, toujours les mêmes animaux. Essentiellement des chevaux, des bisons, des aurochs, mais des insectes et des araignées, jamais. Des oiseaux, extrêmement peu. Des poissons, c'est encore plus rare. Des rongeurs, des chauves-souris, jamais. Des plantes, jamais non plus. C'est ça qui est fascinant. C'est-à-dire que il y a deux éléments que l'on voit dans ces grottes préhistoriques, c'est la fascination pour, non pas la nature ou les animaux, mais certaines espèces très particulières qui étaient des mammifères de grande taille.
5: Et pourquoi les animaux, justement, même ceux-ci, hein, les animaux de grande taille, ont été parmi les premières images de l'humanité ? Pourquoi eux ? Finalement, ils sont presque plus représentés, d'ailleurs, dans ces grottes que les êtres humains eux-mêmes.
6: Oui, et puis surtout, il y a une autre particularité qui est là aussi de l'ordre de l'ironie. L'histoire est souvent ironique. C'est que, par exemple, les chevaux que l'on voit dans toutes ces grottes européennes ont disparu du fait de la surchasse de l'être humain. Il n'y a plus sur Terre de chevaux réellement sauvages. Il y a des descendants de chevaux domestiques, mais de chevaux sauvages, ces animaux-là ont disparu. C'est ce que l'on voit dans ces grottes. Autrement dit, d'une certaine façon, cette passion manifeste pour les chevaux, qui sont encore une fois très souvent omniprésents, a conduit à l'extinction de l'espèce. On voit en quelque sorte les passions humaines. Si on montre des animaux, c'est pas tant pour les animaux eux-mêmes que pour ce qu'ils représentaient, pour ceux qui ont fait ces gravures. Et ce qu'on en voit, c'est pas un morceau de nature, c'est proprement un morceau de culture.
5: Et un morceau de ce qu'on veut bien y mettre aussi. Ça nous rapproche d'eux quand même, de ces animaux. Bon, là vous dites un peu le contraire. Enfin, même ça les a presque fait disparaître pour certains. Mais est-ce qu'on arrive quand même à se rapprocher un petit peu d'eux quand on les représente, que ce soit par la photographie, que ce soit par le dessin, la gravure ?
6: Alors, l'exercice du dessin ou de la photographie, le geste de le faire, nous permet de revivre l'expérience qui est très joliment décrite par Antoine Lavorel, avec beaucoup de chaleur. C'est-à-dire que ça nous permet de ne plus être simplement consommateur, et la consommation va très rapidement, on voit une image, on passe à la suivante. C'est une rapidité d'ailleurs qui ne vient pas, qui n'est pas due au numérique, hein, elle existait avant. Mais surtout le fait de devoir faire une image, quel que soit le médium utilisé, va obliger à avoir un autre rapport au temps. Le temps se, en quelque sorte, suspend son vol, si je peux employer cette formule, parce que effectivement, ben, faire un dessin, prendre une bonne photo, trouver le bon angle, attendre que l'animal ou que la fleur que l'on souhaite capturer soit là, et là, on va pouvoir faire quelque chose. Il y a un autre aspect, c'est-à-dire non seulement ça change le temps, l'expérience, en fait, la temporalité de l'expérience, mais également on peut considérer que la production d'une image s'apparente pleinement à ce qu'on appelle par ailleurs le trophée. Le fait d'avoir la belle image, d'avoir réussi à capter quelque chose d'incroyable qu'on va montrer après, soit à des inconnus, soit à ses proches, c'est quelque chose qui ressemble beaucoup au trophée.
5: Avant, on partait dans la nature avec un fusil, aujourd'hui on part avec un appareil photo. Au fond, ça n'a pas vraiment changé, c'est ça que vous nous dites ?
6: Ça n'a pas changé d'un point de vue symbolique. Alors bien sûr, ça a changé beaucoup du point de vue de l'animal, hein, on est d'accord. Et d'ailleurs, les tout premiers pionniers de la photographie animalière, en 1895, parce que c'est datable de façon assez précise, eh bien, ces pionniers ont fait la promotion de cette nouvelle photographie animalière permise par l'évolution des techniques photographiques, eh bien en fait, ils ont fait la promotion de cette nouvelle façon de produire des images sur les animaux comme une alternative à la chasse. L'expression de chasse photographique naît à ce moment-là, dont le but, c'est vraiment explicité par les acteurs, de fournir une alternative à la chasse, et d'ailleurs avec un argument qui est assez intéressant. Il disait, le chasseur va dans la nature et lorsqu'il a tué son gibier, sa proie, ben il part avec et personne d'autre ne peut le voir. Le photographe ou la photographe qui va dans la nature, en fait, peut rapporter un trophée, mais l'animal est visible par d'autres. Cette idée est quand même une idée extrêmement intéressante.
5: L'homme, ce chasseur d'images, ce chasseur d'animaux depuis les grottes préhistoriques, hein, les animaux qui peuplent nos images, on les a dessinés, peints, brodés, chassés, filmés, comme si depuis le début, ils nous servaient aussi à raconter quelque chose sur nous-mêmes. Alors qu'est-ce qu'on cherche depuis si longtemps à travers eux ? Mais on va continuer à se poser la question avec Valérie Chansigo qui est avec nous depuis nos studios de Paris. Juste après, Stevie Wonder et ce titre Sir Duke, un hommage à la légende du jazz, Duke Ellington, évidemment mort en 1974.

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1: Sir Duke, Stevie Wonder, vous êtes toujours à l'écoute de l'effet papillon. Nous sommes avec Valérie Chansigaud, historienne des sciences et de l'environnement. On s'intéresse aujourd'hui à la façon dont nous représentons les animaux, la place aussi qu'on leur laisse, parce que c'est aussi ça un petit peu la question au fond. On a vraiment souvent envie de montrer un animal pour se projeter aussi, pour projeter aussi quelque chose de profondément humain en lui. Valérie Chansigaud, dans les dessins animés, aujourd'hui, les animaux parlent, s'habillent, tombent amoureux. Pourquoi on a tellement besoin de transformer les animaux comme ça en humains?
2: Parce qu'ils nous permettent de dire quelque chose qui serait sans doute plus difficile à dire autrement. C'est le phénomène du masque, en fait. L'animal va servir à porter quelque chose qu'on aurait, encore une fois, des difficultés à formuler. Que ce soit sous forme de fables, de contes, autrefois, mais aujourd'hui, de dessins animés, c'est une façon plus facile pour exprimer les choses, pour raconter les choses. Très souvent, d'ailleurs, c'est pas parce qu'il y a des animaux qu'on voit la réalité de ce qu'ils sont. La fontaine, par exemple, ne donne aucune information zoologique sur les animaux qu'il met en scène. Les animaux qu'il présente ne sont pas des animaux, en fait. Ce sont des masques de bêtes, mais ce ne sont pas des bêtes elles-mêmes.
1: Et puis un besoin de symbolique aussi hein, derrière. Les peintres utilisaient les animaux pour parler des humains. Le renard rusé, l'agneau innocent, le lion puissant. Enfin voilà, on regarde les animaux comme des symboles avant de les regarder comme des êtres vivants, toujours aujourd'hui. Où ça évolue quand même cette manière, ce rapport qu'on a avec les animaux aujourd'hui?
2: Vous le disiez dans l'introduction, on n'a jamais eu autour de nous autant d'images d'animaux, autant il a été facile d'avoir des images de bêtes de toutes sortes. Et pourtant, les animaux n'ont jamais été aussi menacés qu'aujourd'hui. Autrement dit, c'est pas la quantité qui fait la qualité. C'est pas la disponibilité de ces images qui nous rend plus respectueux ou plus intelligent ou plus soucieux de ces animaux. Ça, c'est pas une contradiction qui est nouvelle, hein, elle a toujours existé. L'Esprit Saint était représenté sous forme d'une colombe, autrement dit d'un pigeon, et dans le même temps, les populations chrétiennes mangeaient des pigeons par millions. Il n'y avait absolument aucune contradiction dans le fait de voir un pigeon représenter l'une des formes les plus hautes de la spiritualité, et à table, une heure après la messe, de manger un oiseau qui ressemblait quand même à l'Esprit-Saint. Autrement dit, l'être humain a toujours eu, toujours porté ces contradictions. Donc ça, c'est quelque chose qui est important à comprendre pour éviter de faire des scénarios trop optimistes qui ne correspondraient pas à notre réalité.
1: Aujourd'hui, certains réalisateurs, par exemple, essayent de filmer les animaux autrement, comme si on regardait le monde depuis leur place à eux. Ça, c'est un concept qui a même un nom. Vous en avez peut-être entendu parler, animal gaze, hein, le regard animal. Donc moins de voix off, des plans plus longs, des caméras au ras du sol. Il y a un film qui s'appelle EO, qui est un long métrage sur les pérégrinations d'un âne un peu dérouté par notre monde. Et est-ce que certaines techniques qu'on essaie de mettre en place, en tout cas certains essaient de mettre en place, permettent quand même de sortir de ce rapport-là, où finalement, non, selon vous, on est dans l'anthropocentrisme et on y restera, même en ayant des tentatives comme ça de proposer autre chose. Voilà, là, depuis le point de vue d'une vache, depuis le point de vue d'un âne, je vous propose un documentaire. Ça vous parlerait, ça?
2: Ben, pourquoi pas, mais est-ce qu'on pourrait faire la même chose avec d'autres types d'animaux, voire d'écosystèmes? Est-ce que ça parlerait, on pourrait imaginer, d'ailleurs ça s'est fait, de faire des documentaires du point de vue de la rivière, par exemple. J'ai vu dernièrement un documentaire du point de vue d'une goutte d'eau. C'est une goutte d'eau qui raconte en fait son parcours du trottoir où elle s'écrase à la mer où elle arrive au final. Mais est-ce qu'on accepterait volontiers de regarder un documentaire sur le destin d'une bouse de vache, par exemple? Est-ce qu'on est vraiment capable ou prêt de se laisser, comment dire, porter par des organismes vivants qui ne nous intéressent pas, qu'on méprise, ou voire qu'on ignore, c'est la formule la plus fréquente. C'est vraiment une question. Et encore une fois, ça, il faut bien comprendre que fondamentalement, on est face à un paradoxe. Jamais on a autant connu la nature, et pourtant jamais elle n'a été aussi menacée. Il faut comprendre la réalité de ce paradoxe pour peut-être éviter d'échafauder des plans du style « il suffirait d'avoir un contact plus souvent avec la nature pour s'en soucier » parce que c'est pas comme ça que ça marche.
1: Ce qui marcherait, c'est quoi ? C'est simplement d'arrêter de vouloir transformer justement ces animaux, cette nature de manière générale, en spectacle ?
2: Il s'agirait peut-être de réfléchir à quel type, vous allez voir, bon, ma proposition est extrêmement ambitieuse, de réfléchir à quel type de société on veut, en fait. Comment on veut vivre entre les êtres humains ? Parce que très probablement, la domination, la brutalité à l'égard de la nature, l'exploitation de la nature, procède de la brutalité ou de l'exploitation de l'être humain par d'autres êtres humains. Donc réfléchir à la nature de la société que l'on souhaite faire permettrait de modérer la destruction de cette nature.
1: C'est vrai que c'est un projet ambitieux, mais il est beau, ça c'est sûr. Je vous propose de continuer à discuter justement, de se décentrer en tout cas, d'essayer de le faire, de prendre un petit peu de recul et de se demander pourquoi on a autant besoin de dessiner, photographier, peindre les animaux, certains animaux en tout cas, plus que d'autres. Ça on l'a bien compris, on revient après Elena Copsi, sinon rien sur RTS. Première.
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0: Elena Copsi sur RTS Première, sinon rien. Là, je vais vous proposer de changer un petit peu de point de vue. On a beaucoup parlé de nous, de nos appareils photos, de nos images, notre obsession du cadrage. Mais si les animaux avaient eux aussi une petite fibre artistique?
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0: Je vais vous proposer de renverser les rôles quelques instants. Et si, pour une fois, les artistes, ce n'était pas nous. Au fond de l'océan, quelqu'un est en train de dessiner. Alors comme on a la chance d'être à la radio et que vous ne voyez rien, eh bien, vous allez imaginer. Visualisez un cercle parfait dans le sable, de 2 mètres de diamètre, à peu près la taille d'une piscine gonflable pour enfants. Des motifs géométriques, presque hypnotiques, on dirait une rosace ou une œuvre d'art contemporain. Ce n'est pas un artiste, c'est un poisson qui est derrière ce dessin. Un poisson globe d'à peine 10 cm qui passe des jours à dessiner dans le sable ses mandalas géants. Tout ça pour séduire. Une fois la rencontre passée, le courant efface tout et il recommence. Si ça, c'est pas du mythe de Sisyphe. Allez, on remonte à la surface. Pour se perdre dans les forêts australiennes. Là, il y a un autre artiste qui a été repéré par des chercheurs.
2: Pour séduire une partenaire, il construit, brindille par brindille, une gigantesque arche nuptiale autour d'un arbre. Cette tonnelle n'est pas un nid, mais bien un lieu de séduction et de reproduction.
0: Le bowerbird, l'oiseau jardinier. Lui, il ne dessine pas. Il décore des petits jardins qu'il crée lui-même. Il va chercher des plumes, des fleurs, des petits objets, souvent bleus, c'est sa couleur fétiche. Il trie, il aligne, il met en scène de jolis petits jardins. Il construit même des petites huttes en bâtonnets, rien que pour faire joli. Une sorte de designer d'intérieur version plume. Et puis, il y a les musiciens. Le rossignol, par exemple. C'est vrai, il a toujours fasciné les poètes, les musiciens, les ornithologues. On dit qu'il chante. En fait, il compose carrément, il improvise. Il insère des silences, des ruptures et des envolées soudaines. Une sorte de petit jazzman en pull rouge. Le merle noir fait un peu pareil aussi. Ou encore la grive musicienne avec des répertoires variés, parfois transmis d'une génération à l'autre. Une transmission qui a été étudiée de près. Selon les ornithologues, certaines espèces d'oiseaux parlent même des dialectes régionaux et entretiennent des traditions vocales. Alors, évidemment, tout ça a une fonction. Marquer son territoire, séduire, se protéger, survivre. Mais parfois, la frontière devient floue. Vous avez peut-être déjà vu ça, certains dauphins, par exemple, jouent avec des bulles dans l'eau. Ils les refont, les transforment, se les lancent entre eux, encore et encore, sans raison apparente. Et puis, certains grands singes en captivité continuent à peindre, même sans récompense à la clé. Et là, on ne sait plus très bien. On ne peut pas dire qu'ils font de l'art pour le plaisir, mais on ne peut pas dire non plus qu'ils n'en font pas. Et peut-être que la vraie question, ce n'est pas ce qu'ils font. C'est ce qu'on est capable de voir. Parce que depuis tout à l'heure, on regarde des animaux, on les peint, on les prend en photo, on les dessine, pour de bonnes ou de mauvaises raisons après tout. Mais est-ce qu'au fond, le plus difficile aujourd'hui, ce n'est pas simplement d'accepter qu'ils existent indépendamment de nous? Oui, Valérie Chansigaud, pourquoi l'idée que des animaux puissent créer, jouer, composer, ça nous trouble autant finalement? Le plus difficile aujourd'hui, c'est ça, c'est de ne pas réussir à accepter qu'ils existent indépendamment de nous, ces animaux?
3: Sans doute aussi parce que ça remet en question nos propres définitions et notre propre regard de l'exception humaine. On a l'impression que l'être humain est exceptionnel parce que lui, il a pu créer des œuvres d'art. Mais en réalité, cette remise en question doit se faire de façon prudente. Par exemple, l'oiseau jardinier que vous citez, ce qui est fascinant, c'est que d'un individu à l'autre, les choix de décoration, par exemple, ne sont pas les mêmes. Autrement dit, il y a des individus qui ont un réel penchant, qui peut changer d'ailleurs au fil du temps, pour certaines couleurs, certaines formes, certains objets qu'il va entasser, littéralement, autour de son nerf de séduction. Et un oiseau à côté, un autre individu ne va pas faire la même chose. Autrement dit, c'est plus encore que la qualité esthétique qu'on peut reconnaître à ces comportements que les variations de goût de l'individu. Autrement dit, ça, c'est quelque chose qui nous interpelle parce que, quelque part, tout notre imaginaire sur nous-mêmes, sur ce qu'est l'art, les artistes, eh bien, on repose sur cette notion d'individu. Et là, on se dit, waouh, on n'est peut-être pas tout seul.
4: Ce qui est dingue, c'est qu'on vit aujourd'hui justement dans ce que les scientifiques appellent l'anthropocène, cette époque hein, où l'être humain est devenu une force capable de transformer profondément la planète. Mais est-ce qu'on est condamné désormais à regarder le monde depuis cette position très humaine, très centrale? Valérie Chansigaud, est-ce qu'on peut encore apprendre à se décentrer? Si oui, comment? Avez-vous une petite solution, mais à échelle d'être humain?
3: La meilleure façon de se décentrer, c'est de réfléchir à la façon que l'on a de passer du temps pour imaginer une autre façon d'avoir cette expérience primordiale qui est le passage du temps. D'accepter d'être à un autre rythme. Antoine Valorel, tout à l'heure, l'exprimait parfaitement bien. On n'est pas du tout sur une échelle de temps qui... En 2 minutes, on va réaliser une photo. Là, c'est un engagement qui va prendre une nuit, plusieurs nuits d'affilée, dans des conditions quand même assez rustiques. Accepter de changer son rythme serait déjà une bonne façon de se modifier, de changer. Je pense que c'est vraiment une expérience primordiale.
4: Apprendre à ralentir, et vous personnellement? Comment vous faites? Vous avez des petits moments qui vous permettent justement de déconnecter, de vous reconnecter?
3: Ah, c'est une question très compliquée, parce que j'ai un cerveau qui marche tout le temps, ce qui est assez fatigant, j'aimerais bien en changer parfois, et j'ai besoin d'aller jusqu'au terme de quelque chose pour me soulager, en quelque sorte. Quand je commence à travailler sur un sujet, j'ai vraiment besoin d'aller jusqu'à son terme, même si ça m'oblige à consulter une quantité phénoménale de documents, mais je serais obligé de le faire. Donc là, ça relève plus de la malédiction personnelle qu'autre chose.
4: En même temps, vous prenez le temps d'aboutir les sujets, d'aboutir vos sujets, et c'est peut-être votre manière à vous de vous connecter à cette nature, à ces animaux, d'être encore plus près.
3: Oui, c'est...
4: De mieux les comprendre encore.
3: D'une certaine façon, j'ai beaucoup plus de facilité avec une bête qu'avec un être humain. Ce qui peut paraître tout à fait une misanthropie galopante. C'est pas du tout ça. C'est que ils me paraissent très souvent, les animaux me paraissent plus cohérents, plus, j'allais dire, plus rationnels. C'est pas vraiment ça, mais plus simple à suivre, à comprendre. Quand je vois une araignée, je me mets pas à sa place parce que je suis prudente avec cette idée, mais en tout cas, elle me paraît vivre de façon tellement plus logique que la plupart des êtres humains que je connais. Et c'est peut-être pour ça que j'étudie les êtres humains face à la nature, pour essayer de résoudre mon propre ce mystère, en fait, devant lequel je suis depuis toujours.
4: C'est peut-être qu'ils vivent ce moment présent que des fois on a du mal à vivre nous aussi. Peut-être qu'au fond, le plus beau dans justement cette rencontre animale, c'est pas forcément la photo qu'on ramène, c'est ce moment très bref, quelques secondes, on a l'impression de faire partie du même monde.

0: L'effet papillon revient donc samedi prochain pour plonger dans les profondeurs océaniques et parler des comportements de la faune marine, toujours plus perturbée par le bruit des navires et des activités humaines. Fabienne Delfour, cétologue et éthologue, nous parlera des solutions concrètes qui voient le jour pour réduire la bande sonore du commerce mondial.
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0: 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Il est 17h.
1: Malika Nedir.
2: La première étape du Tour de France Femmes se déroule en ce moment, 138 km dans le canton de Vaud et de Fribourg. Arrivée à Lausanne, prévue aux alentours de 18h. Patrick Delétro, vous suivez cette première journée du Tour et c'est déjà, on peut le dire, un succès populaire.
3: Oui, absolument. Il y avait beaucoup de monde au départ ce matin, enfin début d'après-midi sur les quais d'Ouchy ici à Lausanne. Confidence d'une collègue de Radio France, suiveuse du Tour de France Homme, qui m'a dit cette année, lors des étapes du Tour de France Homme, j'ai rarement vu autant de monde au départ. C'est-à-dire, si de ce côté-là, le succès est déjà assuré, il y a aussi beaucoup de monde dans les rues de Lausanne. Au niveau de la course, il reste 46 km 600. Il y a 4 coureuses en tête qui étaient parties très tôt, qui ont compté jusqu'à 6 minutes d'avance sur le peloton, mais celui-ci réagit. Le peloton qui est à 1 minute 30 maintenant, à 46 km de l'arrivée, dans l'ambiance du Tour de France.
2: Merci Patrick Delétro. Fin de cette première étape à suivre sur RTS 2, comme la deuxième étape demain entre Aigle et Genève. Le président de la FIFA, Gianni Infantino, a perdu la confiance de l'UEFA et de nombreux autres membres de la famille du football, affirme aujourd'hui la puissante Confédération européenne. L'UEFA a obtenu le retrait d'un projet d'ouverture des compétitions internationales à des investisseurs privés, mais elle demande des comptes. « Nous ne pouvons pas continuer ainsi », écrit l'UEFA dans un communiqué cinglant. Il accuse Gianni Infantino d'avoir renié ses engagements avec, je cite, « un projet miteux, opaque et fomenté en coulisses ». En ce jour de fête nationale, les discours des conseils fédéraux se succèdent aux quatre coins du pays. Après le président de la Confédération, Guy Parmelin, Karine Keller-Souter en Turgovie a plaidé pour la stabilité, principal atout de la Suisse, et pour des finances publiques saines. Pour Ignacio Cassis, à Guin, dans le canton de Fribourg, la Suisse ne tombe pas du ciel, mais elle se cultive dans les villages où les gens se lèvent tôt et travaillent dur. Il a souligné les inquiétudes du monde agricole en raison notamment de la sécheresse. La plupart des cantons ont instauré des interdictions de faire du feu et de tirer des feux d'artifice ce soir. Seules certaines communes pouvant les tirer depuis des lacs les ont maintenues. Des incendies qui menacent une station balnéaire près d'Athènes. L'intervention des pompiers est compliquée par des vents violents. La Grèce est en alerte maximum dans de nombreuses régions. En France, c'est le département du Var qui est classé aujourd'hui à très haut risque avec un nouveau brasier qui risque d'être attisé par le Mistral. Alors qu'en Gironde, le mégafeu est désormais fixé, il ne progresse plus. La situation dans l'enclave espagnole de Ceuta est quasiment revenue à la normale. Presque tous les migrants arrivés ces derniers jours sont rentrés au Maroc, affirme le gouvernement espagnol. Mais cette crise migratoire attise les tensions au sein de l'Union européenne. 22 pays emmenés par l'Italie demandent une réunion d'urgence des 27. Ils redoutent des franchissements massifs et incontrôlés des frontières. De son côté, le Premier ministre espagnol Pedro Sanchez dénonce l'égoïsme de certains pays de l'Union européenne qui veulent suspendre l'Espagne de l'espace Schengen. Le Festival international du film alpin des Diablerets a attiré plus de 15 000 personnes depuis le 25 juillet, clôturé aujourd'hui par la remise du Grand Prix au film indien Loving Karma. Deux films suisses ont aussi été récompensés, Miss Solha de Julien Monge, Gaspard Martinez-Aldama et Alexander Benz, et Grimper vers la lumière de Mathieu Fournier. L'alpiniste népalo-britannique Nirma Purja n'a pas survécu à l'avalanche survenue au Pakistan. Il a trouvé la mort sur le sommet du Broad Peak, annonce la société organisatrice de son expédition. Aucun des 9 autres alpinistes qui l'accompagnaient n'a survécu à cette avalanche qui les a emportés jeudi. Météo, un ciel assez ensoleillé cet après-midi avec un risque d'averse et d'orage par endroits. Il fait jusqu'à 29 degrés en pleine. Demain, du soleil, des températures qui grimperont jusqu'à 31 degrés avec des averses et orages isolés probables en vallée.
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5: Sur l'axe Genève à Aoste, l'attente au péage français du tunnel du Mont-Blanc se monte à 1h15. L'inforoute en continu, c'est aussi sur le site rts.ch/trafic.
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0: Bienvenue dans l'émission Au livre, etc. Aujourd'hui, deux livres qui interrogent notre façon de regarder le monde et la manière dont l'art, qu'il soit urbain ou muséal, peut transformer une vie.
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0: Nous recevrons d'abord Camille Goudot pour Crache le soleil chez Michel Lafon. Ce deuxième roman suit Éléonore, une jeune femme qui a fui une relation violente et qui tente de se reconstruire à Paris. Elle travaille au ministère du Travail, traverse une ville agitée par un mouvement social et voit soudain son visage apparaître en street art sur les murs. La voilà propulsée dans une visibilité qu'elle n'a pas cherchée. Le texte alterne entre sa voix et celle de Félix, restaurateur malvoyant pour qui les couleurs sont un monde. C'est un roman de renaissance très sensible, où l'art devient un refuge et une façon de reprendre sa place. Puis nous parlerons du livre de Daniel Pénac et du photographe Laurent Mallet, Le roman des regards, publié chez Philippe Ray. Tout part d'un geste discret. Laurent Mallet photographie les visiteurs de dos, absorbés par les tableaux. Daniel Pénac le suit dans les musées et raconte cette collection de rencontres minuscules où un visage, une posture, une couleur répondent à une œuvre. Le livre explore la magie du regard, ce moment où l'art nous saisit sans qu'on s'en rende compte. Deux livres assez différents donc, mais une même ambition, montrer comment l'art réveille, révèle et parfois sauve. Vous écoutez Au livre, etc. C'est parti.
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0: Camille Goudot, Daniel Pénac, bonjour à tous les deux.
7: Bonjour.
8: Bonjour.
0: Dans vos livres se pose la question du regard, comme je le disais en introduction. Camille Goudot, votre héroïne, Éléonore, dans Crache le soleil, voit son visage apparaître sur les murs de la capitale. Chez vous, Daniel Pénac, des visiteurs anonymes sont saisis par le regard d'un photographe. Ils sont capturés pendant qu'ils regardent eux-mêmes des œuvres d'art. On trouve d'ailleurs les photos à la fin du livre. Qu'est-ce qui vous intéressait, tous les deux, dans ces formes d'exposition subies, Daniel Pénac ?
7: Dans mon cas, les foules de visiteurs des musées sont totalement anonymes, vécues comme des encombrements plutôt que comme des personnes. Elles sont toujours entre nous et le tableau, etc., etc. Et puis, un jour, j'ai rencontré un photographe qui individualisait ces regardeurs de tableaux, qui non seulement les individualisait, mais trouver un nombre de correspondances, d'analogies inouïes entre chaque personne qui regarde une toile, ça peut être une toile de Miro, de Chagall, de n'importe qui. Et du coup, les visiteurs de musées retrouvaient une espèce de dignité incroyable. Ils faisaient, sous les yeux de Mallet, ce photographe, Laurent Mallet, ils font pratiquement partie de l'œuvre qu'ils regardent. Et ça, ça m'a scié, ça m'a émerveillé.
0: C'est intéressant cette question du regard, parce que j'allais parler de double regard, mais en fait, il y en a trois. Il y a votre regard, qui regardait le photographe, qui photographie le visiteur, qui regarde
7: la toile. Il y en a même un quatrième, qui est très souvent le regard de la personne représentée dans la toile, le modèle du peintre.
0: Oui, c'est figuratif, effectivement.
7: En fait, il y a une quantité de regards. Tu as le regard du peintre sur le modèle, le regard du modèle sur le spectateur, parce que le modèle, maintenant, pour l'éternité, il propose un regard. Et tous les spectateurs qui vont passer devant lui vont
0: se
7: sentir regardés.
0: Et vous, qui écrivez des livres.
7: Il y a le regard de Mallet sur l'ensemble et le regard de moi qui tombe sur ce type par hasard. C'est d'où le roman des regards.
0: Et pour vous alors, Camille Goudot, pourquoi avoir eu envie comme ça d'écrire sur une exposition, d'exposition d'une femme qui n'a pas choisi d'être exposée ?
8: Ouais, parce que d'abord, le projet, c'était d'écrire sur une forme d'anonymat. C'était
0: d'écrire... Aussi.
8: Bah, notamment sur la fonction d'hôtesse d'accueil qui est le métier d'Éléonore et qui est complexe parce que dans certains endroits ça peut être considéré comme une mise en location du corps avec le port d'un uniforme, une tenue particulière, des phrases à dire, donc c'est un peu comme ça une posture. En fait, en parlant de cet anonymat, j'ai eu envie de le faire sortir et de le faire exister autrement, et finalement je l'ai rendu j'ai rendu l'invisible ultra visible. C'était ça le projet avec Éléonore.
9: Vous avez ça en commun avec
7: oui.
9: Avec Daniel Pénoc, c'est vrai ?
7: Oui, et c'est l'analyse que Camille fait de l'hôtesse d'accueil, elle est très exhaustive et c'est formidable.
9: Camille Goudot, votre livre s'ouvre par le départ de votre héroïne, Éléonore. Elle quitte un compagnon violent et elle lui écrit ces mots. « Chérie, adieu, je m'enfuis, terminé la bringue, je sors de l'appartement presque en courant, je reviendrai pas. » Comme si une balle tirée en plein dans le dos me projetait vers l'avant, hors de moi-même. Je longe la nationale, les maisons dégueulasses et grises et brunes qui l'entourent, les petits immeubles sales, figés, morts. Pourquoi avoir voulu raconter ce qui se passe après une relation violente, Camille Goudot ?
8: Parce que c'était important pour moi de raconter comment une violence, elle peut rester pendant longtemps, en fait, après une séparation. Parce que souvent, on parle d'une relation, qui est ce qu'elle est, d'un personnage qui s'en va, d'une fin, etc. Mais en fait, après, c'est loin d'être terminé. Quand quelqu'un s'en va comme ça, c'est pas juste la distance du corps qui fait qu'on est sorti de la violence. La violence, elle reste longtemps, sur les mois, sur les années après. Et moi, ce que je voulais raconter, c'est comment quelqu'un de très très abîmé comme ça peut progressivement se sortir de la violence. Et pendant tout le roman, elle est encore habitée par le spectre de ce personnage qu'elle appelle chérie, en fait, une bonne partie. Et petit à petit, elle se défait de l'emprise après être partie.
9: Oui, parce que comme ça, c'est vrai que ça a l'air terne et gris, notamment cette description du début. Mais les couleurs sont au cœur de votre roman. C'est aussi un roman sur la couleur, Camille Goudot.
8: Oui, c'est complètement un roman sur la couleur. Je suis partie... J'y suis allée un peu fort. Je suis partie sur un hiver glacial. Vraiment un noir et blanc très franc pour me rediriger petit à petit, comme mon personnage réapprend une forme de parole et réapprend à exister vers la couleur. En fait, je voulais juste faire évoluer tout un paysage avec elle pour montrer ça, parce que Paris, c'est un petit peu un personnage dans ce roman aussi.
9: C'est réussi, Daniel Pénac. La couleur est aussi très présente dans votre roman Des regards. Le photographe Laurent Mallet, vous en avez parlé un petit peu tout à l'heure, travaille énormément par analogie aussi,
7: oui,
9: chromatique.
7: Et son regard est le personnage central de Camille, de Crachesuet, c'est Félix, qui est malvoyant, comme ça apparemment. Mais qui est malvoyant parce qu'en réalité, il a des préférences inconscientes. Tout d'un coup, il voit une lumière. Et cette lumière lui plaît. Et la lumière peut être quelqu'un qui... Mais Mallet, c'est un peu ça. Il se balade dans les musées avec son appareil photo de façon... Sans faire poser les gens. Hein. Sans... Il n'y a aucune

0: gay, mais complètement largué parce que habité par une espèce de vérité des êtres, quelque chose qu'elle perçoit et qui va se réaliser dans le livre. C'est très très beau. Mais le Malais, ils ont ça, les photographes. Douaneau était habité par une vérité. Malais est habité par une vérité et ça se transforme en photo. Et tout d'un coup, vous avez des photos qui sont des évidences. Et quelles sont ces évidences que les photographes réussissent à sortir du réel? C'est ce à quoi personne d'autre ne s'intéresse. Personne que, par hasard, tout d'un coup, paf, et on a une évidence.
1: Et c'est pas la mission aussi des romanciers de percevoir d'autres vérités?
0: Qu'est-ce qu'elle dit, la romancière?
2: Bah, c'est vrai que c'est toujours une question de regard, même pour la personne qui écrit, je pense. C'est juste que dans un regard, il y a ce que je sais, il y a ce que je vois, il y a ce que je devine, il y a ce dont je me souviens. Et quand on veut transformer ce regard en roman ou en photo ou en peinture, je pense qu'il y a une volonté et une intention de montrer quelque chose qu'on a vu. Un petit décalage qu'on a vu, peut-être.
1: Et la vérité, elle n'est pas au même endroit que dans la photo.
2: Mais la vérité, elle est très relative. Parce que même dans l'œil du photographe qu'on a ici, il arrive à faire sortir de ses photos une complicité et un échange entre les gens et les œuvres qui est assez rare, en fait, qu'on voit rarement comme ça.
1: La couleur, c'est aussi ce qui est premier chez les enfants. Est-ce que vous pourriez nous raconter, Daniel Pénac, le jeu que vous faisiez avec vos élèves quand vous étiez enseignant au collège en guise d'initiation à l'art?
0: Ouais, il y avait un éditeur qui avait fait faillite et il avait mis sur le marché, sur ton marché, Camille.
2: Chez un bouquiniste.
0: Chez les bouquinistes, des tonnes et des tonnes de fascicules où il y avait tous les écrivains, tous les peintres du monde. Et j'en avais rempli des brouettes et des brouettes fictives que j'avais amenées dans mes classes. J'avais donné ça à mes élèves. Et alors, le jeu consistait, ils choisissaient leur toile préférée. Et le jeu consistait, une fois qu'ils avaient leur toile devant eux, de faire une liste de mots automatiques aussi longtemps qu'ils le pouvaient. Alors quand ils étaient petits, les sixièmes, ils énonçaient, c'était mignon, parce que ça commençait par des tout petits mots bêtement utilitaires. Tableau, peinture,
1: dessin,
0: couleur, toute nue, etc., etc. Puis ça s'arrêtait vite. Alors je disais, à quoi tu penses? Il me disait, rien, Marc, rien, et continue. Et petit à petit, et quand on avait lancé ce mécanisme-là, on s'apercevait que les gosses étaient infiniment plein de vocabulaire, qu'ils en étaient sciés eux-mêmes, au point que leur liste contenait quantité de mots justes qu'ils comprenaient pas le sens. Et un jour, il y en a un qui, en voyant une toile de je ne sais qui, de Braque, avait fait une liste de mots et ensuite, uniquement en choisissant des mots dans sa liste, avait reconstitué un tableau à la Braque, uniquement passant par les mots et sans revoir l'image initiale. Alors on jouait à ça. Il y avait aussi un sujet de disserte qu'ils aimaient beaucoup, c'était « Vous êtes votre toile préférée, racontez ce que les gens qui vous regardent disent de vous. »
1: Ouais, il y avait déjà le regard.
0: Cette
1: obsession du regard.
0: Oui, on jouait à ça.
1: Alors c'était plus une initiation à l'écriture qu'à l'art, finalement.
0: C'était les deux.
1: C'était les deux, oui.
0: C'était les deux. Ça produit des mots. Un tableau, ça finit par produire des mots.
1: Camille Goudeau, Daniel Pénac, on revient dans un instant. On entrera plus en détail dans vos livres. Mais d'abord, on écoute Yves Nice, Radio Cotonou.

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1: Bienvenue ou re-bienvenue dans l'émission Au Livre, etc. Nous sommes toujours en compagnie des romanciers Camille Goudot et Daniel Pénac. Dans vos livres, à tous les deux, il y a une question centrale, celle du hasard. Une rencontre hasardeuse chez vous, Éléonore, et le hasard qui guide les pas du photographe Laurent Mallet dans les musées. Quelle part laisse-t-on en littérature à l'accident, à ce qui advient sans qu'on l'ait prévu, Camille Goudot ?
2: Ah bah c'est compliqué.
1: C'est pour ça que je pose la question.
2: C'est très très compliqué parce que si on se dit qu'on mise sur le hasard en construisant le livre, on peut facilement tomber dans quelque chose de trop gros.
1: Et vous, comment vous travaillez par exemple ? Est-ce que vous faites un plan ? Est-ce que comment les idées vous viennent ?
2: Moi, je fais pas de plan. J'avais un début et une fin pour ce livre-là. Et surtout, j'ai commencé à écrire ce livre quand je travaillais au cabinet de la ministre du Travail et que j'étais hôtesse d'accueil là-bas.
1: Oui, parce que ce personnage a quand même un peu de vous.
2: Oui, beaucoup d'ancrage. Et j'ai commencé. En fait, quand je suis arrivée là-bas, c'était un univers qui était tellement particulier, qui était tellement hiérarchisé, qui était tellement divisé que je me suis dit qu'il fallait écrire quelque chose là-dessus. Et donc, comme j'avais pris ce job-là pour pouvoir avoir un endroit pour écrire mon premier roman, j'ai pris des notes pendant tout mon contrat là-bas, qui a duré un an et demi. Et ensuite, j'ai commencé à écrire Crash le soleil, mais j'ai mis beaucoup, beaucoup de temps à trouver la voix d'Éléonore. Parce que j'avais besoin de quelqu'un de détruit, je savais pas comment. Je savais pas comment elle allait exister avec ce jeu et sa parole.
1: Et la question du hasard à l'intérieur du livre, comment elle
2: ça.
1: Se dessine. Non, mais c'était intéressant, c'est pour ça que je vous ai laissé.
2: La question du hasard à l'intérieur du livre, c'est surtout des rencontres qui sont fortuites et c'est des gens qui ont besoin de quelque chose à un moment donné et ce quelque chose arrive. C'est l'histoire de Félix qui perd un objet qui lui est très très cher, qui est une araignée dans un pot à confiture.
1: Une araignée colorée d'ailleurs.
2: Voilà, qui est bleue et jaune. Et au même moment, Vérité commence à dessiner sur les murs ce personnage d'Éléonore qui est tout en bleu et en jaune. Et lui, qui est face à un deuil et à la perte d'un objet, s'accroche à cette peinture, en fait. Et c'est ce qui lui permet de tomber amoureux, de s'accrocher à quelqu'un qui, a priori, n'existe pas. Voilà, le hasard, il se fait par des petits éléments qui viennent s'ajouter les uns aux autres.
1: Et puis, est-ce que l'amour, c'est pas toujours une fiction, d'une certaine manière, Daniel Pénac?
3: Elle me demande ça à moi.
1: Je vous demande avec votre expérience.
3: Qui, il y a 45 ans, a entendu sonner à sa porte, a ouvert cette porte et en a pris pour perpète. Parce que la fille qui était derrière était la femme de ma vie.
1: Et elle est venue sonner chez vous ?
3: Elle est venue sonner chez moi, j'ai ouvert et paf, modification du rythme cardiovasculaire et voilà.
1: Ah oui, ce serait dans un roman, on n'y croirait pas.
3: Nabokov, c'est le hasard. En réalité, c'est le personnage central de tous les romans. De tous les romans du monde. C'est le hasard, c'est le personnage central de La recherche du temps perdu. C'est de tous les romans. Et Nabokov racontait cette histoire. Il disait, imagine un transatlantique. Tu vois un transatlantique, des vrais, hein, comme dans le temps, ceux qui fonçaient dans les icebergs. Là, il y avait des salles de bal. Imagine un type en smoking. Il danse dans cette salle de bal jusqu'à 3 heures du matin. À 3 heures du matin, il sort pour s'aérer un peu, quoi. Et il va à la poupe du bateau devant. Il respire, il retrousse ses manches. Et là, il éternue. Ah, tcha, et ses boutons de manchette tombent dans l'océan Atlantique par 2807 mètres de fond. Le même type, 6 mois plus tard, à New York, prend un poisson. Mange un poisson dans le restaurant le plus cher du monde et le plus célèbre. Le serviteur arrive et lui dit je vous le prépare ou vous le préparez vous-même? Le monsieur dit non, je vais le préparer moi-même. Il prend son couteau et sa fourchette, il ouvre le poisson et les diamants ne s'y trouvaient pas.
1: J'adore la chute de cette histoire.
3: Nabokov disait, c'est ce que j'apprécie avec le hasard.
1: C'est très drôle. Et ben écoutez, on va partir en Belgique pour retrouver Diane Plateux de la librairie Claudine à Vavre. Bonjour Diane.
4: Bonjour Lilia, bonjour Daniel Pénac et Camille Goudot.
3: Bonjour.
1: Dans cette émission placée sous le signe de l'absurde, vous avez lu les livres de nos deux invités et vous avez vu des correspondances fascinantes entre leurs textes.
4: Oui, tout à fait Lilia, il faut lire ces deux livres à la suite. Quelle bonne idée Lilia de les associer dans votre émission. Il y aurait beaucoup à dire, chère Camille Goudot, sur votre roman, sur chacun de vos personnages, sur leurs blessures intimes. Sur votre écriture aussi, sur son rythme et sa coloration, qui distingue et personnifie si bien Éléonore et Félix. Mais arrêtons-nous surtout sur le portrait d'Éléonore, projeté en grand sur les murs de Paris par une graffeuse anonyme. Comment ne pas rapprocher cette situation de ce dont vous venez de nous parler et que vous expliquez dans le roman des regards, Monsieur Pénac, un sujet de rédaction qu'un jour vous avez donné à vos élèves. Vous êtes votre toile préférée. Racontez ce que disent les gens qui s'arrêtent devant vous. Boutant le feu, dites-vous, oh rigolade. Quel bel exercice d'auto-estime. Et quel dommage, Monsieur Pénac, d'avoir égaré les travaux de vos élèves. Combien on aurait aimé lire ça.
3: Oui, je les ai perdus.
4: Oui, vraiment, c'est dommage. Éléonore, elle, vit l'exercice en direct. Elle s'arrête, interdite, devant son portrait. Et elle voit les gens, dans la rue, la regardant. L'expression de son visage, ses yeux, son écharpe jaune comme un halo lumineux. Elle lit les commentaires laissés par les spectateurs d'elle-même sur les réseaux. Et pour une fois, profitons-en, c'est de l'amour qui est déversé, et non des tombereaux de haine. Car à son corps défendant, Éléonore diffuse une aura dont elle n'a aucune conscience, tellement cabossée que, en toute occasion, elle se hait. Et nul n'étant prophète en son pays, il faudra passer par le regard qu'elle surprend l'autre posé sur elle pour se réhabiliter à ses propres yeux. Il est donc ici question de regard, et je vous conseille, chers auditeurs, de vous arrêter sur celui de Laurent Mallet. Il est là où il faut, juste au bon moment. Les correspondances qu'il souligne sont poétiques, drôles et joyeuses. Elles sont également merveilleusement anachroniques. Elle rapproche ce qui ne l'aurait pas été dans d'autres circonstances, donnant par là même une belle universalité à l'art, tout étant définitivement une question de regard.
1: Et Diane, vous aviez une question pour Camille Goudot, précisément sur le regard qu'elle porte en tant qu'autrice sur ses personnages.
4: Oui, Camille Goudot, dans votre roman, vous adoptez une approche différente selon qu'il est question d'Éléonore ou de Félix. La première personne du singulier pour Éléonore et la troisième pour Félix, que vous traitez en narratrice omnisciente. Pouvez-vous nous expliquer ce choix d'autrice ?
2: Oui. En fait, au début, j'ai pas trop réfléchi parce que je cherchais deux voix très très différentes et au début, ça m'aidait pour l'écriture d'avoir un jeu et en fait, comme j'ai commencé à construire le texte comme ça, et ça a orienté aussi ma façon de penser l'histoire et en fait, j'ai ce jeu qui est collé à Éléonore parce que je suis collée à son corps et parce que c'est toujours de sa peau à elle qu'il s'agit, en fait, qu'on soit avec Félix ou avec elle. Et j'ai choisi un côté un peu plus loin plus omniscient du côté de Félix parce que j'ai vérité qu'il l'accompagne et que c'était important aussi d'avoir des moments vraiment avec elle parce que c'est un personnage que j'avais pas vraiment construit vérité au début. Et puis petit à petit, elle a pris de la place parce qu'elle me plaît, parce qu'elle était drôle, parce que tout un tas de raisons et parce qu'elle me rappelait des gens aussi. Et donc voilà pourquoi j'ai fait ça, simplement.
4: Ah, merci.
1: Il avait moins besoin de vous, en fait, Félix, finalement.
2: Peut-être, il avait vérité.
4: Oui, il avait le révélateur de vérité.
1: Voilà. Vous, Daniel Pénac, au départ, à l'origine de votre livre, il y a un rendez-vous médical. Est-ce que vous pourriez nous lire un passage que j'aime beaucoup et qu'on trouve au début du livre ?
3: C'est pas à l'origine, d'ailleurs, c'est au milieu.
1: Oui, au milieu, mais bon, c'est le rendez-vous médical, ouais, qui crée la rencontre.
3: La vieillesse est moins un naufrage qu'une guerre de tranchées. Les missiles, les obus, les bombes pleuvent alentour. Des amis nombreux en meurent. Le chagrin est immense, mais ça n'a pas été notre tour. Vieillir, c'est cultiver le douteux remords de survivre. On voit disparaître une partie de notre monde en retardant de toutes nos forces le moment de quitter ce qu'il en reste. Notre propre départ s'annonce par des alertes, cœur, cerveau, poumons, reins, squelette, nerfs, sang, foie, intestin, mémoire. Les champs de bataille sont innombrables. Parfois, l'un d'eux s'embrase et nous voilà devant le polémologue idoine. Ce qui fut mon cas en février dernier, un gastro-entérologue qui m'auscultait à l'ancienne.
1: Et ce gastro-entérologue, qui est-ce ?
3: Alors, qui est ce gastro-entérologue aujourd'hui à la retraite ? Ben, c'était le photographe que je suivais comme un malade dans les musées en me planquant. Parce que je me dis, mais qu'est-ce que fait ce type à photographier les gens comme ça ? C'est un maniaque ? Alors je me suis mis à le suivre, ça c'est le romancier, la curiosité du romancier. Je l'ai suivi d'abord à Beaubourg, ensuite à Orsay, ensuite je suis sorti, j'ai suivi dans la rue d'Orsay, il m'a amené au Louvre, ou partout, il photographiait comme ça, les gens qui regardaient d'étoiles. Et puis un jour, je dois consulter un toubib, donc un gastro-entérologue, j'y vais, et quelle n'est pas ma stupeur de reconnaître ce photographe que je pistais dans les musées. Ce qui l'a bien fait rigoler, il a dit « Mais vous êtes aussi cinglé que moi, alors !» Et là, il m'a montré, il m'a expliqué la nature de son travail, et j'ai été sidéré par cette œuvre inouïe. Parce que, mine de rien, sans rire,
1: On retrouve quand même le hasard, encore une fois.
3: Ah oui, là, oui. Ah. Ben, le hasard de la rencontre, oui. Et le hasard de la rencontre, et le hasard dans une œuvre dévolue à des hasards. C'est-à-dire, il faut que un visiteur particulier passe devant une toile particulière, que Mallet a repéré la toile, et si quelque chose entre le visiteur et la toile concorde, paf, il prend la photo. Et encore une fois, des photos, il y en a des milliers. Et certaines sont mais absolument saisissantes d'identité entre le regardant et le regardé. C'est-à-dire, quand on va plus loin, entre deux époques, à quelquefois 500 ans de distance, et un centième de seconde qui saisit. Comme ça, le rapport entre ces deux époques, ces deux personnages.
1: C'est pour ça que je vous ai fait lire cet extrait sur le temps qui passe, puisqu'en fait, c'est ce qu'il y a au cœur de votre livre, et sans doute la raison pour laquelle vous êtes intéressé à ce photographe.
3: Non, je m'y suis intéressé d'abord, en le voyant. J'allais voir à Beaubourg un tableau de Miro qui est le Grand Bleu 2. C'était très précis parce que c'était un souvenir de mes 20 ans. Qui est d'ailleurs un souvenir intéressant, à la Fondation MAG qui était en construction, je vois un gars accrocher ce tableau sublime, et quand il descend de son échelle, on se retrouve l'un à côté de l'autre, et je lui donne un coup de coude, je lui dis « c'est beau hein. ». Et le gars me dit « c'est pas mal, ouais ». Et il s'en va, et c'était Miro. 60 ans plus tard,
1: incroyable.
3: Je vais voir ce Miro, et en voyant ce Miro et en continuant ma promenade dans le musée, je repère ce photographe, qui donc photographie les visiteurs qui sont là et dont on peut se demander qui ils sont. Ça serait, je me suis posé la question, d'ailleurs vous pouvez vous la poser, comment appeler quelqu'un qui va dans un musée ? C'est le seul lieu clos où il y a une foule immense de gens qui n'est pas de nom spécifique en rapport à ce lieu clos. Au cinéma, au théâtre, vont les spectateurs. Chez le toubib, vont les malades. En tôle, vont les prisonniers.
1: On dit les visiteurs, les touristes. Mais c'est pas des mots
3: dédiés. Dans le métro, les usagers, les électeurs vont voter. Bon. Et là, on n'a qu'un mot très générique.
1: Qui
3: est le mot de visiteur. Et qui anonymise, si je puis dire.
1: Les visiteurs, il y a encore cette idée de voyage temporel.
3: Oui, et les visiteurs ont un rendez-vous, en réalité. C'est bizarre, cette histoire de musée. Les visiteurs ont un rendez-vous dans un lieu public, avec une œuvre.
1: C'est un mot intéressant.
3: Qui a été conçue par un personnage singulier, pour un personnage singulier. Ça devait être dans une chambre, dans votre chambre, voilà, ce tableau était fait pour vous. Et l'histoire de la peinture fait que c'est dans des musées de façon totalement anonyme, visité par des gens qui sont des foules encombrantes, et dans ces foules encombrantes, Mallet crée des individus. Le visiteur devient vraiment quelqu'un, devant une toile, devant Gog, devant...
1: C'est ce que fait le romancier aussi.
3: C'est ce que fait en l'occurrence ici, parce qu'il s'intéresse à ce sujet-là. Autrement, il en imagine beaucoup.
1: Et Diane, vous êtes toujours avec nous. Vous avez une question aussi pour Daniel Pénac.
4: Oui, il y a des livres qui marquent profondément. Et moi, je me souviens précisément d'où j'étais lorsque j'ai découvert Monsieur Malocen. Un bonheur absolu de lecture. Dans la saga, vous maniez l'image en écriture comme personne. Encore aujourd'hui, dans le roman des regards, vous croquez les situations comme une caméra pourrait le faire. Est-ce que vous pouvez nous dire comment vous travaillez cette écriture si visuelle ?
3: Ah, c'est-à-dire, ce sont des métaphores. Lorsque vous utilisez, à chaque fois que vous utilisez une métaphore, pourvu qu'elle soit juste, vous économisez une grande description. Soit une description de paysage, soit une description de visage, soit une description psychologique. Mmh. Une petite métaphore de Chandler, par exemple, qui Chandler avait un héros. Le héros de Chandler a rendez-vous avec une fille très belle, une star. Bon, et le maître d'hôtel l'introduit dans un salon vide. La fille est évidemment en retard puisque c'est une star. Et là, Chandler est tout seul, le héros est tout seul, il s'appelle Marlowe. Marlowe est tout seul, assis dans un fauteuil, et il dit ceci, il dit « La moquette était si épaisse qu'un chihuahua distrait aurait pu s'y perdre jusqu'à la dépression nerveuse. » Et vous avez tout avec ça. La description de l'intérieur de la tête de la fille qui l'attend, l'immensité de la richesse, donc de la solitude, etc. Voilà à quoi sert une petite métaphore.
1: Camille Goudot, Daniel Pénac, dans un instant, on parlera justement de vos techniques d'écriture à chacun.

0: Bienvenue ou re-bienvenue dans l'émission au livre, etc. C'était Christophe et Alan Vega, Tangerine. Et nous sommes toujours en compagnie des écrivains Camille Goudot et Daniel Pénac. C'est l'heure de l'atelier d'écriture.
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0: Alors je le disais tout à l'heure, vous avez tous les deux des écritures très fluides, très imagées. Camille Goudot, il faut quand même qu'on dise un mot de votre style, de votre langue. Et pour ça, j'aimerais, si vous le permettez, lire un passage de votre roman. Le moment où votre héroïne raconte pourquoi elle est partie, pourquoi elle a quitté son compagnon qu'elle appelle effectivement chéri, partie du roman. Je ne sais plus. Hier, ça me paraissait clair, je suis partie parce qu'il allait y venir. Une histoire bête du quotidien. Il y a quelques jours, je me suis assise sur le canapé, il m'a regardée, énervée par ma façon de plier les jambes, et il a dit « J'ai envie de te foutre un pain ». Et moi, j'ai pas peur des pains, mais je sentais sur moi ses yeux qui percent. J'ai pensé que c'était pas juste une image comme ça. J'ai pensé que cette fois-ci, il allait bel et bien me démolir pour de bon. Je me rappelle ce soir-là, toute crevée du ministère et des transports que j'étais, j'ai pas dormi. Au lit, je me suis laissée faire comme d'habitude pour avoir la paix, puis de toute façon, je m'en fous, je ressens rien, la sexualité, c'est pas très important pour moi, juste un temps qui doit passer. Le sexe, c'est une salle d'attente, tu comptes patiemment les grilles du radiateur. Je reprends mon téléphone, il m'aurait pas démoli, c'est moi qui projette n'importe quoi. Jamais de la vie, il l'aurait fait, je suis folle de penser ça. Il m'aime, c'est juste qu'il sait pas trop comment faire. Mais tout de même, cette nuit-là, j'ai gardé bien ouvert mes deux yeux jusqu'au lever tardif du soleil d'hiver. Je finis par écrire « Je suis partie, je reviendrai pas, j'habite ailleurs, ne t'inquiète pas, c'est fini. » J'envoie le message. Camille Goudot, votre écriture donne le sentiment d'être très naturelle, très spontanée. Est-ce que vous écrivez ces passages-là, par exemple, vous les écrivez d'un jet, ou est-ce que vous retravaillez énormément?
2: Ça dépend des passages.
0: Celui-là, par exemple.
2: Celui-là, je crois que c'était assez... Non, j'ai mis du temps à l'écrire en vrai. Non, puis de toute façon, moi j'écris à la main et après je reprends sur l'ordi. Donc j'ai de toute façon deux versions.
0: Mais quand vous reprenez sur l'ordi, c'est pour... Vous enlevez...
2: Je change toujours des trucs. Je sais pas comment font les autres, mais en tout cas, c'est pas. J'arrive jamais à faire juste du recopiage de ce que j'ai déjà fait. Ça existe.
0: Vous réécrivez.
2: Oui, c'est toujours.
0: Et comment vous en êtes venu à l'écriture? Vous êtes bouquiniste, je crois.
2: Oui, mais l'écriture c'était là avant. En fait, je suis devenue bouquiniste parce que je cherchais un métier qui me permettrait d'écrire.
0: D'avoir le temps d'écrire.
2: M'organiser pour, etc. Et non, j'ai écrit depuis que je sais écrire. Je veux écrire des histoires parce que j'étais comme ça quand j'étais petite. Déjà, je voulais écrire des histoires. C'est parce que ma mère, elle me faisait raconter des histoires tout le temps. Elle voulait que je travaille énormément l'imagination. Et elle était professeure des écoles, d'ailleurs. Elle faisait beaucoup ça avec ses élèves et elle l'a fait avec moi aussi.
0: Est-ce que vous pensez au lecteur quand vous écrivez, Camille Goudot?
2: Oui, tout le temps. Tout le temps, je passe mon temps à me demander est-ce que c'est chiant ce que je suis en train de faire? Est-ce que ça va les emmerder? Est-ce que ça va? Est-ce qu'il faudrait pas que j'aille un petit peu plus vite? Parce que là, c'est trop long ma description. Ils vont tourner la page, ils vont s'en aller, ils vont arrêter. Enfin, c'est toujours ça, oui.
0: Et vous, Daniel Pénac, est-ce que vous pensez au lecteur?
3: La question du lecteur. Oui et non, parce que ça, quand vous écrivez, vous avez rarement de retours d'écriture. Vous avez des retours anecdotiques sur l'histoire, sur la structure, sur ce que vous voulez dire, retours politiques. Mais une phrase dont vous auriez la faiblesse d'être très très très content, vous n'en entendrez jamais parler. Ce qui fait que le lecteur idéal, le lecteur dans lequel on projette, c'est une image de nous-mêmes lisant. Et c'est une image de nous-mêmes lisant pendant que nous sommes au comble de l'excitation de l'écriture, dans le moment où tu es le plus content de toi. Ah, ça, c'est fort.
0: Qu'est-ce que ça veut dire? Ça veut dire qu'il ne faut pas trop se fatiguer?
3: Non, ça ne veut pas dire ça. Ça veut dire que c'est une illusion d'écrire pour des lecteurs. Nous écrivons. Les gens lisent, et entre le chemin... Entre le moment où je pose la phrase sur la feuille ou dans l'ordi et le moment où quelqu'un reçoit cette phrase via la publication du livre, il s'est passé tellement d'intermédiaires, tellement les singularités sont si différentes. Ce lecteur a si peu à voir avec moi. Son état émotionnel du moment est tellement différent du mien au moment où j'écrivais que c'est il est vain d'espérer trouver.
0: Et donc la rencontre entre un lecteur et un roman, ça a quelque chose de miraculeux.
3: Ben c'est-à-dire qu'il y a des lecteurs qui s'attachent à des voix. Lecteurs qui s'attacheront aux voix de Camille liront Camille. Ils peuvent s'attacher à une voix au point de désirer la réentendre. C'est ce qu'on appelle lire à nouveau. Ils liront le suivant, etc. Ils sont attachés à des voix qui sont cette voix est le produit du style, bien sûr.
0: Bah écoutez, on va poursuivre cette conversation sur la lecture et le goût des livres dans quelques instants avec le conseil de la semaine. Mais d'abord, on écoute Mickey, ça pique un peu quand même.

0: Bienvenue ou re-bienvenue dans l'émission etc. Nous sommes toujours en compagnie des romanciers Camille Goudot et Daniel Pénac. C'est l'heure du conseil lecture de la semaine.
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0: Et mon conseil de la semaine, c'est un premier roman qui vient d'obtenir le prix des lecteurs de la RTS, la radio-télévision suisse. Ça s'appelle Le secret de Tircé. C'est publié aux éditions La Tribu et nous avons la joie d'avoir par téléphone l'autrice de ce très beau livre, Aline de Sarzens. Bonjour Aline.
2: Bonjour, comment ça va?
0: Ça va très bien et vous?
2: Mais très bien, je suis très heureuse de vous parler, merci.
0: Alors votre livre, c'est l'histoire d'une étudiante, Paola Tedzi, qui souhaite obtenir un poste universitaire à Montréal et qui s'engage dans une enquête transhistorique pour retrouver un poème perdu, celui de la poétesse grecque Tircé, dont il ne reste qu'un seul vers transmis par l'Antiquité. « Moi, Tircé, j'aime Sappho ». Je crois savoir que vous avez vous-même étudié les lettres classiques, mais comment vous est venue l'idée de ce roman?
2: Oui, c'est ça. Donc, j'ai beaucoup travaillé sur la poétesse grecque archaïque Sappho et sur les traductions de ses fragments. Ça a beaucoup nourri ce roman, en fait. Et ce qui me touche chez elle, c'est justement cette idée de l'incomplétude, du mystère un peu merveilleux. Comme ça, on possède que quelques bribes de la poésie de Sappho. On n'a que quelques fragments qui ont survécu sur les 9 livres qu'elle aurait écrits. Donc, parfois, même un seul mot rescapé, comme ça, sur un papyrus, on n'a qu'un seul poème complet. Donc, vraiment, le corpus, il est extrêmement morcelé. Et c'est un corpus très frustrant, d'un côté, mais aussi
0: mystérieux.
2: Un peu merveilleux, mystérieux, oui. Parce qu'on se dit que, malgré tout, il y a des bribes qui nous sont parvenues. Et c'est ça qui m'a donné l'idée de cette aventure autour d'un poème qui essaie de traverser le temps.
0: Ah, vous faites dialoguer 4 époques. L'Antiquité grecque, le Moyen-Âge, le XVIIIe siècle et aujourd'hui, qu'est-ce qui vous a donné envie de construire une intrigue comme ça à travers les siècles et question subsidiaire, quelle époque vous a donné le plus de fil à retordre?
2: Ah ok, bonne question. Alors au début, c'est sûr que j'avais ce poème perdu, un peu c'était mon mystère, voilà, c'est ma trame, j'avais ça et je me suis demandé au fil du temps qui aurait pu tomber dessus, qui aurait pu le copier, le protéger. Donc c'est comme ça que me sont venues ces différentes époques et j'ai voulu montrer en quelque sorte une longue chaîne humaine en fait qui permet à ce texte de survivre et donc j'ai construit le roman comme ça, un peu en tissage avec ces époques qui posent des questions, après l'autre époque répond à la question de la précédente, comme ça. Donc on va un peu en zigzag entre chaque époque. Et celle qui m'a donné le plus de fil à retordre, c'est clairement l'Antiquité, parce que c'est ce qui comptait le plus à mon cœur, la poésie de Sappho. J'avais envie de faire entendre un petit peu de cette ambiance et j'ai pris vraiment beaucoup de temps pour y réfléchir. C'est pas le... On va dire en termes de mots, c'est pas là où on est le plus dans le roman, mais c'est là où je pense où
0: c'était
2: j'ai le plus travaillé. Oui, c'était très important pour moi et voilà, ça m'a donné beaucoup de fil à retordre, mais je suis quand même contente du résultat.
0: Voilà. Daniel Pénac, on l'étudie pas la poésie de Sappho à l'école. Est-ce que vous, c'est une poésie que vous connaissez?
3: Ah non, d'abord je suis à la retraite depuis très longtemps et je ne pense pas qu'on étudie Sappho à l'école. Non, ouais.
0: Moi, j'en avais entendu parler au lycée, mais très peu.
3: Bien sûr. Oui, le nom, bien entendu.
0: Aline de Sarzens, le roman pose une question vertigineuse. Que devient l'art quand il disparaît? Vous écrivez que l'art de Tircé a peut-être brûlé avec la bibliothèque d'Alexandrie ou était perdu dans l'oubli humain. Comment avez-vous abordé cet enjeu de la mémoire amputée, justement?
2: Oui, c'est ça, j'avais envie de parler de cette mémoire qui est très fragile, en fait, quand on pense des fois qu'il y a des textes qui survivent sur un seul support. Il y a quoi devenir fou, quoi. On se dit, il y a des manuscrits qui vont peut-être brûler ou qui sont déjà perdus, on ne sait pas où, dans un sous-sol d'abbaye. Donc, il y a ce côté-là, mais il y a aussi le côté de l'endurance. Il y a en fait des textes qui survivent ou des sauvetages immenses où tout à coup on retrouve justement une voie antique. Moi, c'est sûr que je me suis plus intéressée au côté antique de la chose, mais j'avais vraiment envie de parler de ça. Autant l'immense fragilité, et ça rend presque fou, et d'un autre côté, il y a quelque chose aussi de très solide, de très endurant. Et j'ai aussi un peu mélangé ça avec une mémoire plus personnelle, la mémoire par exemple qu'on a après un deuil, etc. Donc il y a un peu ces deux choses dans le roman, une mémoire commune, littéraire.
0: Oui, il y a la quête aussi de votre héroïne.
2: Exactement, elle a une mémoire un peu plus personnelle qui finalement, elles ont beaucoup de points communs, ces deux mémoires-là. Donc voilà, j'ai joué sur ces deux tableaux-là, on va dire.
0: Alors il y a beaucoup de scènes dans votre livre qui montrent des hommes cherchant à confisquer l'histoire des femmes ou à s'approprier leur découverte. Est-ce que c'est aussi un roman sur la... C'est un roman, entre guillemets, qui lutte contre l'effacement des femmes artistes?
2: Oui, c'est un peu ça. Oui, j'avoue que je n'avais pas peut-être le but premier de parler de ça. Je ne me suis pas fixé ça dans l'écriture, mais je crois que c'est venu assez naturellement. Je pense que lorsqu'on a des convictions, elles s'installent un peu d'elles-mêmes. Et quand on raconte une histoire, on ne peut pas vraiment s'en empêcher. Donc oui, c'est sûr que beaucoup de femmes dans mon roman ont différents degrés d'empêchement. Et c'est vrai que ces entraves sont souvent créées par des hommes. Même s'il y a aussi des hommes, des personnages hommes qui sont très géniaux dans mon livre aussi, ce n'est pas que les hommes sont méchants et les femmes sont entravées par eux, mais c'est vrai qu'il y a beaucoup de symptômes, peut-être, je ne sais pas, là, on pense le fait qu'elle lutte pour ce poste et que ça semble, quelque chose que des femmes peuvent, un problème dans lequel des femmes peuvent encore se trouver, le fait qu'on puisse préférer un collègue masculin à elle, même si les compétences sont les mêmes. Donc j'ai voulu, parler de différentes sortes d'empêchements et d'entraves que rencontrent les femmes dans différentes époques.
0: Oui. Ben écoutez, c'est réussi. Merci beaucoup, Aline de Sarcens. Puisqu'on est dans la partie conseil lecture, j'aimerais qu'on retrouve notre libraire Diane Plateux. Diane, vous êtes toujours avec nous?
4: Oui, je suis toujours là.
0: Vous aviez une question à poser à Daniel Pénac sur la lecture.
4: Oui, tout à fait. Vous avez souvent parlé, y compris dans vos livres, de votre double expérience, de cancre d'abord, et puis de professeur de lettres. Et nous, libraires, on est un peu effarés par la dernière étude du Centre national de la lecture en France, qui révèle un décrochage violent de la lecture en France, mais le constat n'épargne pas la Belgique, évidemment. Vous qui en avez fait votre profession, comment redonner le goût de la lecture à nos jeunes et à nos moins jeunes par la même occasion ?
3: Ma première salle de professeur dans laquelle je suis rentré, c'était 1969. La première parole que j'y ai entendue, c'est « ils ne lisent plus ». Donc il y a une constante, déjà, dans la déploration des adultes, parce que les enfants ne lisent pas. Et la seule réponse, c'est partager. Vous aimez, mais vous lisez? Je réponds par mais vous lisez, vous, oui? Non? Oui? Alors partagez. Si oui, partagez et partagez vraiment. C'est-à-dire, commencez à faire de la lecture à vos enfants quand ils sont petits. Ne les lâchez pas quand ils vont à l'école. Continuez à leur lire ce que vous aimiez lire. D'autre part, on ne peut pas déplorer que des enfants et des adolescents ne lisent plus quand toute la société commerçante autour se ligue pour qu'ils ne lisent plus. Via les écrans, via tout est absolument fait, tous les produits qu'on leur propose d'acheter en les tentant à mort sont des produits anti-livres. Donc alors, tant qu'à faire, une des premières choses, ce serait de réfléchir contre cette logique marchande qui fait que les élèves sont avant tout des clients, que les enfants sont avant tout considérés comme des clients, que les adolescents sont avant tout considérés comme des clients. Si vous voulez qu'ils soient considérés comme des clients de librairie, il faut leur lire des choses qu'ils vont aimer, partager tout ce que nous avons aimé, et que les professeurs de lettres aient à cœur, avant de faire de la littérature médico-légale en disséquant de tout petits morceaux, de partager les lectures qui eux-mêmes les ont fait voyager, qu'ils ont
0: adoré. Ça fait rire Camille Goudot qui est à côté. Camille Goudot, vous qui êtes bouquiniste, comment est-ce que vous constatez vous-même cette perte du goût de la lecture, ou au contraire, est-ce que vous avez bon espoir?
5: Si, pareil pour nous. Là, on vend le livre, c'est du militantisme. Bon, là, mais ça fait longtemps qu'on dit ça. Ça fait longtemps qu'on parle des choses comme ça. Là, nous, notre l'avantage qu'on a, bouquiniste, sur les quais de Seine dehors, c'est justement d'être dehors. Et comme on n'est pas, le magasin, on est pile cet endroit qu'on peut faire coloré, qu'on peut faire attirant, dans lequel on peut proposer tout un tas de livres. Pour ma part, je propose pas mal de science-fiction, notamment.
6: Parler de vos goûts, en fait.
5: Voilà, qui pourrait attirer les jeunes. Et c'est vrai que c'est un truc qu'on essaye de faire, et notamment en amenant dans la corporation des bouquinistes de plus en plus de jeunes avec des goûts jeunes. Et je pense que le fait de pas entrer dans une boutique et de passer devant les boîtes et d'avoir le regard attiré par les livres comme ça,
6: ça change tout. Oui.
5: Peut-être qu'on a quelque chose à jouer, nous, bouquinistes, là-dedans. Peut-être qu'on peut apporter un truc à un moment donné, parce qu'en plus, on n'est pas cher.
6: Merci beaucoup, ce sera le mot de la fin. Je recommande vos livres à tous les trois. Camille Goudot, Crache le soleil, paru chez Michel Lafon. Un roman solaire qui suit une jeune femme en reconstruction et parvient à saisir, dans une langue d'une intensité rare, ce qui vacille, ce qui résiste et la lumière qu'on parvient parfois à tirer de tout ça malgré tout. Je recommande aussi votre livre, Daniel Pénac, avec les photographies de Laurent Mallet, Le roman derrière, aux éditions Philippe Ray. Un dialogue sensible entre un écrivain et un photographe, mais surtout un livre sur la grâce de ces instant où un tableau rencontre un regard. C'est une méditation drôle, tendre et très fine sur ce que signifie vraiment regarder. Et enfin, on vient d'en parler, Aline de Sarzins, Le secret de Tircé, publié aux éditions La Tribu, un roman enquête qui traverse les siècles pour ressusciter la voix d'une poétesse oubliée. C'est à la fois un suspense érudit, une réflexion sur la transmission et un hommage à toutes les œuvres que l'histoire a tenté d'effacer. Merci enfin à notre libraire du jour, Diane Plateux, ainsi qu'à mon équipe, Lilian Allôme à la réalisation, Laurent Baudouin à la technique, Estelle Gap et Ophélie Vivier à la programmation. Je rappelle que Livre etc. est une coproduction de la RTBF, la RTS et Radio-Canada. Et quant à moi, je vous dis à la semaine prochaine.
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8: Sur l'axe Genève-Aoste, l'attente au péage français du tunnel du Mont-Blanc se monte à 1 heure. Sur la de Chiasso-Lucerne, des colonnes s'étendent sur 5 km entre Quinto et le portail sud de l'ouvrage, ce qui représente 1 heure d'attente en direction de Lucerne.

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1: Il est 18h, vous êtes donc sur RTS Première. Tout de suite, place à Forum, aujourd'hui présenté par Anne Fournier. Bonjour.
2: Bonsoir, bienvenue dans ce forum du samedi 1er août. C'est la fête nationale des feux d'artifice limités en raison de la sécheresse, mais les traditionnels discours politiques toujours nombreux avec cette année le vœu d'une Suisse qui rassemble. Et puis à l'occasion de cette fête nationale, vous entendrez notre invitée journaliste québécoise. Elle a vécu son premier 1er août à la ferme. À Ciuta, sur l'enclave espagnole, c'est l'heure du retour pour des dizaines de milliers de jeunes marocains. Une crise migratoire qui a provoqué la mort d'au moins 67 personnes et qui a secoué toute l'Union européenne. Nous retrouverons sur place notre correspondante Valérie Demont. Gianni Infantino renonce à son projet d'investisseur privé pour la FIFA. Mis sous pression de toutes parts ces derniers jours, le président de la Fédération internationale de football a fait du rétropédalage. On entendra que cela ne calme pas toutes les critiques, à commencer par celle de l'UEFA. Elle pédale très vite et très longtemps. Les participantes du Tour de France Femmes ont effectué leur première étape à Lausanne. Il y avait du monde sur les routes et à l'arrivée, de quoi s'arrêter sur les avancées du vélo au féminin. Et puis dans ce forum, nous rejoindrons le glacier du Rhône, connu des touristes pour sa grotte de glace artificielle, une grotte en décomposition et qui a inspiré un artiste roman. 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Bienvenue.
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2: Ils ont parcouru la Suisse, serré des mains, partagé des verres de l'amitié. Tradition oblige, la fête nationale du 1er août rime presque avec parade pour nos 7 conseillers fédéraux. Dans les 4 coins de la Suisse, ils enchaînent les discours jusqu'à ce soir. Des discours que vous avez analysés, Gabriela Cabré, et qui se veulent rassembleurs.
3: Oui, et c'est tout un exercice que de raconter son récit national. Pour le président de la Confédération, Guy Parmelin, la Suisse doit son succès non pas au hasard, mais au travail. Et ce n'est pas seulement un héritage à admirer, mais à maintenir. Responsabilité, comme maître mot donc pour le doyen du collège. Responsabilité pour entretenir une Suisse qui fonctionne bien, malgré un monde qui change vite. Dans ces discours, il y a la volonté aussi pour nos ministres de cultiver cette idée de cohésion nationale, de dire en quoi la Suisse se distingue aussi, selon eux. Albert Rochety a rappelé que nous vivons dans un des pays les plus riches du monde. Martin Pfister a parlé de la solidarité après le drame de Blatten. Elisabeth Baumschneider a fait un vrai plaidoyer pour le multilinguisme, par exemple.
2: Alors, on se rappelle du 1er août de l'année dernière. Il était marqué par des tarifs douaniers de 39% imposés par Donald Trump. Cela a été le choc. Est-ce que les conseillers fédéraux en parlent aussi cette année?
3: Oui, parfois de manière détournée et d'autres fois très clairement. Pour les deux élus socialistes, c'est un moyen de rappeler la nécessité d'entretenir de bonnes relations avec l'Union européenne. L'euro-turbo Béatian s'est même allé plus loin. L'Europe, c'est aussi chez nous, a-t-il déclaré, avant de s'adresser au public de Terville en ces termes. Chères européennes et chers européens. Car oui, la politique n'est jamais loin dans ses discours et c'est parfois assez attendu. La ministre des Finances, Karine Keller-Souter, par exemple, pour qui l'atout principal de la Suisse, c'est la stabilité dans plusieurs domaines, y compris les finances. La ministre de la Santé, Elisabeth Baumschneider, qui loue la vitalité de la démocratie sur des sujets qui traversent les générations, comme par exemple, tiens, le financement de l'AVS. Deux conseillers fédéraux ont aussi parlé neutralité, et ce n'est pas anodin, le peuple se prononcera en septembre prochain sur une initiative soutenue notamment par l'UDC qui vise une pratique plus stricte en matière de neutralité.
2: Et l'actualité, Gabriela, c'est aussi la période de canicule et de sécheresse qui frappe la Suisse. Ça a marqué les discours?
3: Alors, je dois vous dire que je suis un peu surprise. Je pensais retrouver ce thème dans plusieurs des prises de parole. Eh bien, seul Ignacio Cassis le formule clairement dans son discours. Cette année, beaucoup de Suisses ont eu chaud. Il a aussi parlé des agriculteurs qui ont regardé le ciel avec inquiétude en attendant la pluie, alors qu'ailleurs, d'autres ont regardé ce même ciel en redoutant les missiles. À noter que tout ça continue. Des conseillers fédéraux tiennent encore quelques discours ce soir.
2: Gabriela Cabré, merci. Et ce soir, justement, les feux d'artifice de la fête nationale seront tirés depuis les lacs et sous haute surveillance. Le risque très élevé d'incendie a conduit la plupart des cantons à interdire les feux en plein air et l'usage d'engins pyrotechniques. Seules exceptions, les feux d'artifice tirés par des artificiers professionnels et à plusieurs centaines de mètres des rives. Camille Besse, policiers et pompiers se préparent à une nuit pas comme les autres.
4: Oui, car qui dit rassemblement populaire dit aussi risque accru d'incivilité. Et en cette période de danger maximal lié à la sécheresse, on ne plaisante pas avec le risque de départ de feu. Pour plusieurs services de pompiers et de police contactés, la mission sera triple ce soir: prévenir, surveiller et intervenir. À Yverdon-les-Bains et Genève, des agents seront présents sur le terrain pour échanger avec la population et expliquer les interdictions en vigueur. Pas question, par exemple, de faire des feux de joie, d'allumer des pétards ou des allumettes bengales. Attention aussi aux mégots de cigarettes. Les seules personnes qui auront le droit de tirer des fusées sont les professionnels et uniquement depuis le lac. Pour la population, il faudra donc se contenter de lever les yeux et admirer le spectacle. Le gros des efforts des soldats du feu et des forces de l'ordre ne sera toutefois pas visible, avec comme chaque année des dispositifs renforcés. Comprenez le nombre d'agents prêts à intervenir si vous contactez le 117 ou le 118.
2: Et en cas de départ de feu, c'est important d'être rapide.
4: Oui, car plus vite l'alarme est donnée, plus vite le feu pourra être maîtrisé. Et même si cette année il n'y a pas plus d'agents mobilisés, une certaine inquiétude est palpable. Zurich et Bâle ont d'ailleurs renoncé à organiser des feux d'artifice. Concrètement, pour en apercevoir ce soir, il faudra se rapprocher des rives des lacs Léman, de Neuchâtel ou de Morat. Et pour être sûr que le 1er août reste festif, les autorités invitent la population à respecter les mesures en vigueur.
2: Camille Besse, merci. Et puis ce 1er août 2026, on s'est posé la question: comment se vit un brunch à la ferme en mode fête nationale quand on n'est pas du coin? Bonjour Violette Cotin.
5: Bonjour.
2: Vous êtes journaliste à Radio-Canada, installée à Montréal, lauréate en 2024 de la bourse René Paillot des médias francophones publics, et vous travaillez cet été à la RTS. Alors c'était l'occasion, une fête nationale sur le terrain. Vous étiez ce matin à l'alpage Temlet au-dessus de Lézin pour expérimenter cette activité qu'on dira typiquement suisse. Déjà, est-ce que vous connaissiez la date et les circonstances de la fête nationale suisse avant votre venue, comme vous savez sans doute pourquoi on a le 14 juillet à Paris?
5: Je vais faire preuve de transparence avec vous, Anne. Je n'avais aucune idée que la fête nationale de la Suisse avait lieu le 1er août, mais lorsqu'on m'a proposé d'aller au brunch pour justement y apposer mon regard d'étrangère, c'est avec naïveté mais confiance que j'ai accepté cette mission. Et en arrivant ce matin, quand j'ai entendu le son de la musique folklorique qui était jouée en direct à l'alpage, j'ai su que j'étais au bon endroit.
2: Alors en effet, il n'y a pas beaucoup de doutes. Alors ça a été un... Est-ce qu'il y a eu un autre effet de surprise?
5: De nombreux, à commencer par la route pour se rendre à l'alpage. C'est Alain Cornamusa, qui est l'organisateur de ce brunch, qui est agriculteur lui-même, qui m'a emmené tôt ce matin vers l'alpage, parce que la route, elle est seulement autorisée pour certains véhicules. Elle est très étroite et elle est traversée par des vaches. Ce qui m'a beaucoup surprise, et même on est passé tout près d'une vache et j'ai bien cru qu'on allait y passer, mais Alain Cornamusa est vraiment un expert et connaît bien la route, alors je me suis quand même sentie en sécurité. Et ce que j'ai réalisé, c'est que j'étais une double étrangère au brunch à la ferme. D'abord parce que je suis canadienne, évidemment, mais aussi parce que je suis une indécrottable citadine. J'ai grandi à Montréal. Je suis plus à l'aise dans un wagon de métro que dans un sentier de montagne. Donc, c'était toute une expérience pour moi. Et j'ai demandé à Alain Cornamusa de m'expliquer s'il avait à vulgariser c'est quoi le brunch du 1er août pour une étrangère, comment il le ferait. Et voici sa réponse.
6: Le brunch, déjà, au départ, c'était pour la relation ville-campagne entre les paysans et les, on peut dire, les citadins. Il y a bientôt 30 ans que ça existe. Donc, c'est une opération de relations publiques entre l'agriculture et la population suisse.
2: Et dans l'ensemble, comment vous avez été accueillis, vous, dont l'accent trahit aussi vos origines?
5: J'ai été très bien accueillie d'abord parce que j'ai rencontré très souvent des Suisses qui sont allés au Canada. Donc, j'ai eu droit à de nombreux de récits de voyage quand même depuis que je suis arrivée dans le canton de Vaud. Donc, ça fait toujours plaisir à entendre quand des gens me disent qu'ils ont aimé visiter Montréal. Et je dois dire, et là, je ne sais pas si c'est controversé, mais je trouve que l'accent rural vaudois, quand même, n'est pas si éloigné de l'accent québécois. Et moi, ça m'a fait plaisir d'entendre des employés de l'alpage dire « gâteau ». Parce que c'est ce que je dis également, et vraiment, j'étais très contente.
2: Mais on dit ça aussi souvent de l'accent valaisan, que vous le sachiez.
5: Ah ben je salue les valaisans.
2: D'accord. Alors, à quoi vous vous attendiez? Est-ce que vous aviez des préjugés ou sur comment se devait se faire une fête nationale en Suisse? Est-ce que ça a été confirmé ou remis en question?
5: Je crois que j'avais surtout de hautes attentes culinaires, parce que j'adore manger, puis on m'avait dit que c'était tout un festin, et je peux vous dire que je n'ai pas été déçue. D'abord, j'ai pu goûter la salade de cervelas jusqu'à tout récemment. Je crois que le cervelas, c'était de la viande de cervelle. Maintenant, j'ai compris qu'il s'agit de saucisses. C'était délicieux. Le salé au lard, j'ai adoré la tarte à la résine. Et bien sûr, le clou du spectacle, la meringue double crème. Mais il faut dire que j'ai une semaine d'intégration chargée parce que mes collègues m'ont fait goûter le Cénovis et le Rivella. Donc maintenant, je me sens parfaitement intégrée aux aliments suisses.
2: Alors, dernière question, l'hymne national, vous le savez par cœur?
5: Écoutez, je n'en suis pas là encore. Par contre, malheureusement, il n'a pas été joué sur place. Je suis allée l'écouter sur YouTube. Soyez assurés qu'il fera partie de toutes mes playlists à partir de maintenant. Mais je dois dire que je connais quand même très bien les chansons gagnantes de l'Eurovision pour la Suisse. Donc, je me dis que ça compense.
2: Très bien. Oui, oui, on va compenser. Merci beaucoup, en tout cas, Violette Quentin, journaliste à Radio-Canada, pour votre regard montréalais sur la fête nationale suisse. Et puis, bonne suite de 1er août.
5: Merci beaucoup. À vous aussi.
2: Et on se rend maintenant en Espagne, à Ceuta, où c'est l'heure du retour pour les dizaines de milliers de personnes qui ont rejoint ces derniers jours l'enclave espagnole depuis le Maroc. Des retours forcés pour des jeunes Marocains, parfois sans nourriture depuis plusieurs jours, et dont le déplacement a provoqué une crise migratoire hors norme, notamment au sein des pays de l'Union européenne. Bonsoir Valérie Demont.
7: Bonsoir Anne.
2: Vous êtes notre correspondante en Espagne et vous êtes ce soir à Ceuta, sur la plage. Alors quelle est l'atmosphère actuellement autour de vous ?
7: Effectivement, oui. Alors, c'est assez curieux parce que l'ambiance sur la plage est assez calme. Il y a une ou deux familles, en fait. La plage est nettoyée. En fait, je suis exactement à quelques mètres, en fait, du poste frontière. C'est ce poste frontière que le monde entier a vu ces derniers jours, en fait, lorsque des milliers de migrants, en fait, pour la plupart marocains, s'étaient jetés à la mer pour passer de l'autre côté du Maroc vers Ceuta. Donc, je suis à quelques mètres, en fait, de la jetée. Et effectivement, aujourd'hui, c'est un peu curieux parce que tout est calme, en fait. On a juste quelques restes au bord de l'eau, on a quelques claquettes en fait, des chaussures qui ont été laissées par les migrants. Mais en fait, si on se tourne vers en fait la route qui longe la mer, là on voit que effectivement les choses ne sont pas totalement revenues à la normale, mais elles sont beaucoup plus calmes. Vous avez énormément de militaires en fait qui sont répartis tout le long de la route et en fait qui accompagnent les migrants qui rentrent et qui passent la frontière. C'est-à-dire que la porte de la frontière est ouverte, tout se passe plus ou moins bien, il y a beaucoup de militaires, ils font attention à ce qu'il n'y ait pas de tension particulière. Voilà un peu l'ambiance, une ambiance un peu contrastée avec une plage classique, calme, et puis ce retour des migrants. Alors il y a un flux qui est beaucoup moins continu que hier, mais c'est vrai que les autorités espagnoles estiment que pratiquement presque tous les migrants sont rentrés sur les 50 000. Il en reste encore quelques-uns. On les voit un peu dans la ville, en fait.
2: Vous parlez de beaucoup de militaires. On est bien d'accord, c'est pour empêcher ces jeunes de passer, essentiellement.
7: Alors, il y a plusieurs fonctions. Alors, il y a effectivement pour empêcher ces jeunes de repasser, effectivement, du côté espagnol, pour les raccompagner assez calmement vers la frontière aussi. C'est vrai qu'ils vont d'eux-mêmes vers la frontière. Ils sont pas obligés, mais on sent bien que les militaires sont là, les poussent un peu. C'est-à-dire, quand ils s'arrêtent, par exemple, pour discuter, j'ai discuté avec un des migrants, et il m'a dit, non, il faut partir. Je lui dis, non, là, on peut discuter. Donc, il y a eu un petit moment de flottement, mais ils ont envie que ça se passe assez rapidement, mais ça se passe plutôt bien. Et c'est vrai que dans la ville, il y a une autre fonction. Je crois les militaires sont là et sont très présents. Quand je suis sortie du ferry en venant de la péninsule, il y avait énormément de camions militaires, il y a beaucoup de véhicules militaires. Ils sont postés dans la rue, à pied. Il faut sécuriser en fait la population aussi, parce qu'il faut savoir que la population ne sortait pas du tout hier. En fait, tout était fermé, tous les commerces étaient fermés, tous les restaurants. Donc c'est une double fonction. C'est une fonction face au Maroc pour dire « on est là ». Maintenant, il y a beaucoup de présence policière, militaire, et aussi pour la population, pour qu'ils puissent recommencer à faire une vie normale, en fait.
2: Justement, quelle réaction avez-vous recueillie du côté des habitants ?
7: Bah écoutez, c'est un petit peu différent par rapport à hier. C'est vrai que hier, on savait que tout était fermé, personne ne sortait dans la rue, c'était très compliqué. Et aujourd'hui, j'ai vu quand même quelques personnes assises à des tables de café, en terrasse, dehors. Toutes les boutiques ne sont pas ouvertes, ça c'est vrai, où ils ouvrent un petit peu, referment. C'est une sorte de ville

0: ministre espagnol a été montré du doigt par plusieurs autorités plutôt de droite européenne. Que s'est-il passé aujourd'hui concrètement ?
1: Ben, Pedro Sanchez est monté au créneau, en fait. Il est monté au créneau assez rapidement. Il a écrit une lettre qu'il a envoyée au chef des institutions européennes, en fait, et il a dénoncé une attitude égoïste, je cite, de certains pays. Alors, certains pays, vous voyez bien les pays auxquels il fait allusion, l'Italie notamment. Et en fait, il a réclamé une visioconférence des ministres de l'Intérieur des 27 États membres assez rapidement. Et il a eu des mots durs, c'est-à-dire qu'il a fustigé les préjugés, les fausses informations, l'ignorance ou alors les intérêts politiques de chacun dans chaque pays. Et en fait, il dit tout ça, c'est contraire aux droits européens, aux droits humanitaires et aux principes de solidarité. Donc, on a senti Pedro Sanchez un peu agacé, c'est-à-dire que le gouvernement espagnol essaye de dire, voilà, en environ 48 heures, on est à peu près revenu à la normale. Mais c'est vrai que ce qui s'est passé était absolument hors norme, c'est du jamais vu ici. Donc voilà, il a senti effectivement l'inquiétude dans les pays européens, mais il est agacé aussi, et en fait, il est agacé de voir l'Europe divisée. Et c'est exactement ça ce qui se passe en ce moment, en fait.
0: Votre récit, Valérie Demont, merci. Vous êtes notre envoyée spéciale à Ceuta. La décision est tombée au milieu de la nuit. La FIFA renonce à son projet d'ouverture des compétitions internationales à des investisseurs privés. Le projet avancé par Gianni Infantino lui a valu de vives critiques ces derniers jours et la pression a été devenue visiblement trop forte. Aujourd'hui, l'UEFA, la Confédération européenne, a continué de tacler sèchement le président de la FIFA. Il n'a plus sa confiance, a-t-elle fait savoir. Alors Grégoire Augier, la situation devient délicate pour Gianni Infantino.
2: Ah oui, la pression était devenue très forte, hein, trop forte pour le président de la FIFA. Malgré le retrait de ce projet très controversé, l'UEFA n'a pas manqué, vous l'avez dit, de tacler sévèrement Gianni Infantino. C'est simple, pour l'instance européenne, elle n'a plus du tout confiance dans le patron du football mondial. L'UEFA accuse Gianni Infantino d'avoir renié ses engagements avec, je cite, un projet miteux, opaque et fomenté en coulisses. Pour l'instance européenne, le président de la FIFA a perdu la confiance de l'Europe comme de nombreux autres acteurs de la famille du football.
0: Mais comment comprendre le renoncement du Haut Valaisan ? C'est que les soutiens devenaient vraiment trop rares ?
2: Oui, c'est très clair. Gianni Infantino a dû se résoudre à renoncer à son projet après avoir été cerné par les critiques de toutes parts. Il a notamment été fragilisé par la toute récente démission de son conseiller principal, Carlos Cordero. Gianni Infantino dit avoir écouté attentivement tous les points de vue. Il concède que son projet a créé des divisions profondes qui ne sont pas dans l'intérêt de l'objectif initial. Seulement, le président de la FIFA n'est pas à son coup d'essai depuis 10 ans. Il prépare déjà une autre réforme en sous-marin avec sa volonté d'élargir encore le plateau de la Coupe du Monde. Celle qui vient de se terminer a rassemblé 48 équipes. Il projette déjà de monter à 64 sélections pour la prochaine édition dès 2030.
0: Et quelles sont ses chances pour être réélu à la tête de la FIFA en 2027 ?
2: Alors elles sont toujours très grandes puisque pour le moment personne n'est candidat pour lui faire face lors de cette élection. On se dirige même vers une réélection par applaudissement. Alors forcément la fronde commence à s'organiser notamment en Europe, mais il est très compliqué d'imaginer comment empêcher Gianni Infantino de rester à la tête de la FIFA. Il jouit surtout d'un très fort soutien en Afrique avec les 54 fédérations qui sont favorables à sa prochaine réélection. En proposant d'élargir encore le plateau de la prochaine Coupe du Monde, Gianni Infantino cherche aussi à s'assurer le plus de soutien possible et pour le moment, il faut le reconnaître, le président de la FIFA réussit parfaitement dans son entreprise.
0: Grégoire Augier, merci. On va vous retrouver en fin de forum, puisque on l'a entendu derrière vous, vous suivez les matchs de Super League qui se jouent en ce moment même, notamment Bâle-Lausanne et Zurich-Servette. A tout à l'heure donc. Et après le ballon, le vélo. C'était aujourd'hui la première étape en Suisse du Tour de France Femmes. Départ et arrivée à Lausanne avec une boucle de 138 km jusqu'aux rives du lac de Neuchâtel. Bonsoir Patrick Delletreau.
3: Bonsoir.
0: Alors on vous retrouve à l'arrivée à Lausanne. Vous avez suivi cette première étape qui vient de se terminer et vous pouvez donc nous donner le nom de la vainqueur ?
3: Ah oui, effectivement, c'est terminé il y a quelques minutes. Et cette, on va dire une demi-surprise, mais un quart de surprise aujourd'hui, puisque à l'arrivée à Saint-François, c'est une sprinteuse qui s'est imposée après les 2 km 600 de montée depuis Ouchy. On s'attendait à voir celles qu'on appelle les puncheuses ou les favorites du classement général. Elles étaient toutes là, mais voilà, la néerlandaise Lorena Wiebes a réussi à suivre. Et à Saint-François, eh bien, comme elle était parmi les meilleures, il n'avait rien à faire contre la meilleure sprinteuse du moment. Lorena Vibes s'est imposée assez facilement au sprint, finalement, à Saint-François. Donc, remporte l'étape et le premier maillot jaune. Kim Lecourte est deuxième.

0: Demi Vollering, l'une des grandes favorites de ce Tour de France, termine troisième. Puck Peters, quatrième. Et puis Noémie Rueck, qui rêvait de victoire ici en Suisse le 1er août et de maillot jaune, était encore un tout petit peu courte, la Zurichoise. Elle est cinquième dans le même temps que Lorena Vibes. Et Marlène Reusser a suivi aussi. Elle est dixième de cette étape. Victoire donc néerlandaise ici à Lausanne aujourd'hui pour cette première étape du Tour de France femmes.
1: Et rapidement, dans quelle ambiance s'est passée cette journée ?
0: Succès populaire total aujourd'hui. Au départ, il y avait énormément de monde en début d'après-midi. Ce matin, déjà sur les quais d'Ouchy, vraiment, vraiment, vraiment beaucoup de monde. Et puis, le monde qui s'est déplacé aussi pour l'arrivée du côté de Saint-François. C'est un vrai succès populaire, cette première étape.
1: Merci beaucoup, Patrick Delettreau. On vous retrouve demain, puisqu'on sera toujours en Suisse pour la nouvelle étape de ce Tour de France femmes. Et on va rester en selle avec nos deux invités pour parler de vélo au féminin. Lily Rumpf, guide certifiée Swiss Cycling et fondatrice de Cycling ID, et Cédric Bugnon, entraîneur sportif déjà engagé sur le World Tour féminin du vélo. Bonsoir à tous les deux.
2: Bonsoir.
3: Bonsoir.
1: Alors Lily Rumpf, je vais commencer avec vous. Vous avez suivi avec attention cette première étape du Tour de France femmes. Vous organisez des aventures cyclistes féminines, c'est comme ça que ça s'appelle. Qu'est-ce que ça veut dire concrètement ?
2: C'est vraiment les sorties où c'est adapté pour les femmes. Donc c'est à nos besoins, à nos intérêts, et puis c'est vraiment accueillant pour les femmes pour participer.
1: Ça veut dire qu'il faut des courses particulières ou des démarches particulières pour répondre à ce dont les femmes ont besoin pour faire du vélo?
2: Je crois que le cyclisme sur route, c'est assez élitiste. Il y a toujours une image qu'on pense que c'est juste pour les coureurs, c'est juste pour l'élite, c'est vraiment pour les gens qui sont vraiment en bonne forme. Mais le cyclisme sur route, c'est beaucoup plus que ça. Et puis, des fois, c'est intimidant pour une femme de participer parce qu'on voit pas beaucoup d'options pour même juste garder le même allure que les hommes. Donc, d'avoir ces opportunités, ça crée un environnement qui est accueillant pour les femmes et les débutantes.
1: Alors, ce genre d'initiatives se sont multipliées ces dernières années. Qu'est-ce qui a provoqué, selon vous, cette attention?
2: C'est difficile à dire parce que ça fait presque 20 ans que je roule ici. Donc, il y avait des années où j'ai pas vu beaucoup de femmes, surtout les femmes qui roulaient toutes seules ou avec les autres groupes. Mais dans les dernières 5 ans, 6 ans, ça a une explosion. Peut-être c'est lié au COVID parce qu'il y a juste plus de monde qui roule, mais aussi beaucoup plus de jeunes. Mmh. Et je crois qu'il y a moins de différence entre les hommes et les femmes, je sais, les plus jeunes. Donc, il y a moins cet environnement un peu masculin, si je peux dire.
1: Un environnement masculin, c'est un environnement que vous connaissez aussi bien, Cédric Bugnon. Je l'ai dit, vous êtes entraîneur sportif et vous avez déjà, vous, été engagé sur le World Tour, mais féminin, du vélo. Pourquoi vous avez choisi, vous, de vous occuper des femmes?
3: Alors, choisir de s'occuper des femmes, bon, moi j'ai eu une opportunité qui s'est présentée dans le cyclisme féminin. Moi-même, j'ai une copine qui est professionnelle dans le cyclisme féminin également, donc forcément ça joue beaucoup aussi. Mais on dira que très tôt dans mon cursus, on va dire, d'entraîneur, j'ai eu des femmes, pas beaucoup, qui s'entraînaient. Puis ça m'a tout de suite semblé logique que, une femme n'est pas un homme, et puis qu'il faut adapter finalement le programme d'entraînement aux spécificités féminines. C'est quelque chose que j'ai fait naturellement. Il y avait déjà beaucoup de, c'était à peu près en 2016-2017, il y avait beaucoup de littérature disponible, mais c'était très peu expliqué, malgré qu'il y avait beaucoup d'études sur les différences au niveau sportif entre les hommes et les femmes. Et c'est comme ça, en fait, que j'ai débuté le coaching un peu plus spécifique aux femmes.
1: Mais le coaching reste quelque chose quand même d'essentiellement masculin. Vous comprenez aussi quand on entend certaines voix qui réclament plus de coachs au féminin pour peut-être, entre guillemets, mieux comprendre les besoins?
3: Bien sûr, c'est une certitude. Je pense pas qu'il puisse y avoir de meilleures personnes mieux placées pour comprendre ce que ressent une femme dans certaines situations qu'une femme. Pour ma part, j'ai la théorie évidemment, mais je vais pas avoir ce ressenti que peuvent avoir des femmes. Donc je pense que c'est quelque chose de très important également. Mais au départ, quand il y avait que des hommes, il a bien fallu que des hommes s'y mettent au début.
1: Lily Rumpf, vous partagez cet avis, il faut aussi que les femmes se fassent leur place en tant que coach maintenant aussi pour chapeauter ces compétitions.
2: Je crois bien parce que un des mesures qui vont bien pour faire apprendre un jeune athlète. Je crois que c'est pas la même chose chez un jeune homme que chez une femme ou même des adultes. Les méthodes qui fonctionnent bien, c'est différent, je crois, entre un et l'autre. Et je crois que les femmes, on a plus besoin de bienveillance, plus de soins qu'on on veut pousser, parce que sinon, des fois c'est délicat. Je crois que les hommes ne comprennent pas nécessairement les façons que les femmes vont réagir. Donc, surtout dans une situation où on exige un niveau très, très, très élevé, c'est surtout les femmes qui vont comprendre mieux les limites ou les forces des femmes que les hommes. Et ça ne veut pas dire que c'est grave. C'est juste que, oui, on a vécu notre expérience comme femme. Donc, c'est plus facile de comprendre l'autre.
1: Et selon vous, où des progrès peuvent-ils encore être faits? Notamment quand on parle de compétition et que ce soit au niveau, je sais pas, des équipements, du coaching ou du système en lui-même.
2: Tout à fait. Donc, au moins, il y a, comme il avait expliqué, il y a beaucoup plus d'études qui montrent que la différence de physiologie, des performances et tout ça entre les hommes et les femmes, mais il y a aussi une différence d'équipement. Donc, parce que juste le sel, par exemple, il faut pas que nous, les femmes, s'assoient sur le même type de sel parce qu'on peut se blesser et ça peut être très grave. Donc, il y a quand même des éléments qui doivent être adaptés pour nous. Et je crois qu'il ne faut pas penser que l'athlète, la femme, c'est une petite homme. Elle est une autre personne. Donc, il faut adapter les machines, les éléments et aussi peut-être les courses qui sont plus adaptées pour elles parce que elles ont moins de puissance et c'est pas grave. Mais elles ont peut-être une poids puissante qui est plus important que beaucoup chez les hommes. Donc, si on peut adapter les parcours qui sont vraiment qui travaillent avec les forces des femmes, on peut avoir vraiment un super, super, compétition, super course qui sont faits pour elle qui fait plaisir à elle, mais aussi à l'audience pour regarder ça et motiver ça.
1: Cédric Bignon, vu que vous êtes dans la compétition, qui avait travaillé de façon professionnelle à ce niveau, est-ce que vous entendez encore des remarques justement que selon lesquelles ce sport serait trop exigeant ou peut-être pas assez pensé pour la morphologie féminine, ou là on a complètement dépassé ce moment-là?
3: Oh non, je dirais pas qu'on l'a complètement dépassé. On entend encore ça, même passablement, moins qu'avant, de moins en moins. Il est vrai que les femmes sont pas des hommes en plus petit. Les femmes sont plus endurantes que les hommes, donc c'est assez paradoxal. C'est que les étapes du Tour de France, par exemple, sont beaucoup plus courtes que celles des hommes, mais les hommes sont moins endurants que les femmes. Donc c'est pas forcément logique. Les femmes ont moins de puissance sur des efforts courts, donc c'est vrai qu'on a c'est pour des questions d'hormones, on a vraiment des métabolismes qui sont totalement différents, pas opposés, mais très différents. On doit effectivement prévoir des courses qui sont adaptées à ces spécificités-là. Et petit à petit, je pense que ça va finir par entrer dans la tête des gens que les femmes se battent à leur niveau, mais qu'elles sont tout aussi fortes, mais avec leurs spécificités.
1: Pour terminer, ça veut dire que vous n'avez pas beaucoup de soucis, pas trop de soucis pour la relève?
3: Pour la relève,
1: il y en aura toujours de l'intérêt, en tout cas. Ouais.
3: Je ne sais pas s'il y en aura toujours, parce qu'il y a déjà eu plusieurs tentatives de faire revivre le Tour de France, des fois qui ont duré jusqu'à 5 ans et puis qui sont ensuite éteintes. Mais en tout cas, là, c'est bien parti. Maintenant, je pense effectivement que la société est quand même en train de vraiment changer. Les femmes sont de plus en plus nombreuses dans toutes les pratiques sportives. Les médias ont compris qu'il y avait un vrai public derrière, un intérêt. Il y a des sponsors qui voient un intérêt commercial. Et donc, les jeunes filles qui commencent maintenant et qui ont 12 ans voient des championnes. Elles vont plus poser la question de savoir si, oui ou non, elles peuvent le faire. Est-ce que c'est un sport pour moi? Elles voient des championnes, elles vont se lancer, je pense.
1: Très bien. Bah, merci beaucoup, en tout cas, à tous les deux d'avoir abandonné le spectacle du Tour de France Femmes pour nous rejoindre. Lily Rumpf, guide chez Swiss Cycling, et Cédric Bignon, entraîneur notamment engagé pour les compétitions féminines de vélo. Bonne soirée à tous les deux.
2: Bonne soirée, merci.
3: À vous aussi. Merci, au revoir.
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1: En politique suisse, à un peu plus d'une année des élections fédérales, l'UDC est désormais présente dans les exécutifs de 19 cantons. Dernier cas en date, le Tessin, où Piero Marchesi devrait prêter serment en octobre pour remplacer le démissionnaire Claudio Zalli, représentant de la Lega. Haute promotion dans les Grisons avec Valérie Favre-Acola, élue depuis juin, et à Soleure avec un nouveau ministre UDC choisi en 2025. Le premier parti de Suisse progresse donc dans les gouvernements cantonaux, même si c'est relativement lentement par rapport à son poids électoral national. Bonsoir Nenad Stojanovic.
5: Bonsoir.
1: Alors vous êtes politologue, professeur notamment à l'Université de Genève. Comment vous expliquez cette percée de l'UDC désormais aussi au niveau cantonal ?
5: Oui, il s'agit d'une percée d'un côté dans les conseils d'État, donc dans les exécutifs, mais également dans les parlements cantonaux. Donc l'UDC est désormais le premier parti aussi en ce qui concerne les parlements cantonaux avec 620 sièges, environ donc 24%, tandis que les autres partis tels que le PLR, les socialistes ou encore le centre ne dépassent pas 500. Donc l'UDC a réussi surtout à s'implanter aussi dans des cantons où traditionnellement l'UDC n'était pas présent, notamment les cantons catholiques.
1: Mais est-ce qu'il faut voir là un changement de stratégie de la part de l'UDC ?
5: Non, bon, l'UDC, ça fait déjà un moment, depuis les années 90, qu'il cherche à élargir sa base électorale au-delà des cantons, surtout alémaniques protestants. Il ne faut pas oublier que l'UDC était pratiquement absent, non seulement dans les cantons catholiques, y compris dans la Suisse alémanique, mais également en Suisse romande, à part l'exception du canton du Vaud.
1: Et cela dit, il y a encore 7 cantons qui n'ont pas de conseiller d'État UDC, notamment les cantons romands que sont Genève, Jura, Neuchâtel et Vaud. Est-ce que là aussi, on peut s'attendre à une progression ces prochaines années, selon vous ?
5: Alors, c'est difficile de faire des prévisions. Il faut quand même dire que dans le canton de Vaud, l'UDC était présent, notamment avec Jean-Claude Mermoud de 98 jusqu'à 2011. Même canton de Neuchâtel, même si brièvement, avec Yvan Perrin de 2013-2014. Donc effectivement, les seuls deux cantons où l'UDC n'était pas présent au Conseil d'État, c'est Genève et Jura. Mais c'est intéressant justement de noter qu'à Fribourg et Valais, donc deux cantons catholiques, c'est depuis 4-5 ans que l'UDC est présent dans l'exécutif.
1: Est-ce qu'il lui manque encore, qu'est-ce qui manque encore à l'UDC pour percer davantage ? Est-ce que c'est aussi des problèmes quand il faut des majorités dans les parlements pour faire passer certains dossiers, par exemple ?
5: Non. Donc, lorsqu'on parle des élections dans les exécutifs, dans les gouvernements cantonaux, il faut quand même observer que tous les cantons, sauf le Tessin, élisent les gouvernements avec un système majoritaire. Et alors ça, traditionnellement, c'était quand même plus difficile que l'UDC, qui est quand même un parti qui polarise, on est d'accord sur ça, de percer en raison du système électoral. Donc, juste un exemple, canton Bâle campagne, où l'UDC est le premier parti depuis déjà un certain moment. Bon, ils étaient absents ces dernières années, et à mi-juin de cette année, ils sont réussi à retourner donc dans l'exécutif de Bâle campagne, mais de justesse contre donc un autre candidat qui était le candidat des Verts. Donc, encore une fois, malgré le fait d'être le premier parti dans le canton, dans les élections gouvernementales, c'est pas toujours si facile pour l'UDC.
1: Et au-delà des équilibres politiques, quel impact concret l'entrée de l'UDC dans ces gouvernements qu'on a évoqués en ouverture, elle pourrait avoir sur les politiques cantonales à moyen et long terme ?
5: Bien évidemment, une fois entré au gouvernement, typiquement un ministre UDC cherche à réaliser sa politique, mais comme vous avez remarqué dans l'une de vos questions précédentes, bien sûr, l'UDC n'ayant pas après elle des majorités dans des parlements cantonaux, sauf si justement il faut trouver des alliances avec les autres partis de la droite, c'est un peu plus difficile. Bon, vous avez évoqué tout au début le canton du Tessin, peut-être juste une petite remarque. Donc il y avait au Tessin, il y a donc deux représentants de la Lega, et l'un des deux, Normand Gobi, il a la double affiliation avec l'UDC. Donc Normand Gobi, il est déjà depuis 2011 canton du Tessin, bien sûr pour la Lega, mais il a été candidat pour l'UDC quand même au Conseil fédéral, candidat officiel 2015, et il a donc une double affiliation. Donc c'est pas que l'UDC entre que maintenant dans le gouvernement cantonal tessinois. Il était déjà, disons, avec peut-être un demi-pied, mais il était déjà là-dedans.
1: Nenad Stojanović, merci beaucoup pour cet éclairage. On rappelle que vous êtes professeur, notamment à l'Université de Genève. Bonne soirée.
5: Bonsoir à vous, merci.
1: En économie, le secteur automobile européen connaît des restructurations drastiques. Le groupe BMW l'a annoncé cette semaine. Près de 8000 emplois pourraient être supprimés d'ici fin 2027 via un programme de départ volontaire. Et chez Volkswagen, 100 000 emplois pourraient passer à la trappe avec en prime des fermetures d'usines. L'Europe de la voiture chavire. Alors on a demandé à Bernard Julien, économiste à l'Université de Bordeaux, où se cache le nœud du problème.
6: Le problème européen est essentiellement devenu, depuis quelques années maintenant, un problème chinois, mais la question se pose dans des termes un tout petit peu différents selon que l'on soit très présent en Chine, comme c'est le cas des constructeurs allemands, ou qu'on soit beaucoup moins présent en Chine, comme c'est le cas des constructeurs français, pour aller vite, quoi. Hein, c'est-à-dire que dans un cas, on a des constructeurs qui, perdent beaucoup de volume et d'argent parce qu'ils vendent beaucoup moins en Chine, et que de surcroît, ils exportent beaucoup moins depuis l'Europe vers la Chine. Hein, donc ça, c'est la position de Volkswagen, de BMW et de Mercedes. Hein, pour les Français, donc pour Renault et pour Stellantis, les choses se présentent de manière un peu différente parce qu'ils ont été sortis de Chine depuis pas mal d'années et puis qu'eux n'exportent pratiquement rien depuis l'Europe. Quoi, hein, donc eux, ils sont concurrencés par les véhicules chinois importé depuis la Chine, hein, mais l'acuité de la question chinoise est probablement un peu moindre pour Renault et pour Stellantis qui ne l'est pour les très sino-dépendants, disons, constructeurs allemands, hein, qui, eux, ont fait l'essentiel de leur argent, de leur volume, et avaient finalement assez largement construit leurs équations économiques et leur avenir sur un pari fait sur la Chine qui est en train de devenir un pari perdant.
1: VV, justement, en parlant des Allemands, demande à Bruxelles de taxer les voitures électriques chinoises. Est-ce que c'est là la solution ?
6: A priori, hein, on a depuis 2024 maintenant un système de droits de douane qui a été mis sur les véhicules électriques et uniquement sur ceux-ci. Les droits de douane, un, sont définis de manière très très basse, hein, et deux, ne concernent que les véhicules électriques à batterie et pas les véhicules hybrides ou hybrides rechargeables. Cette protection se révèle être très insuffisante. Alors, elle protège à peu près correctement le marché allemand, hein, mais les constructeurs allemands, ils sont très très présents sur l'ensemble des autres marchés européens, par exemple sur le marché espagnol ou encore sur le marché italien. Et là, effectivement, ils se font, si je puis me permettre, tailler les croupières, hein, par les constructeurs chinois. Et ils s'aperçoivent, hein, que se détourner des marchés européens, c'est une attitude qui a pu être un peu la leur depuis quelques années, hein, mais qui est suicidaire si ils doivent perdre une partie des marchés extérieurs qu'ils avaient. Hein, il y a évidemment la question chinoise, mais il y a aussi quand même la question américaine, hein, pour les constructeurs allemands qui exportent désormais beaucoup moins vers les États-Unis. Donc d'une certaine manière, il y a une forme de ré-européanisation de Volkswagen et sans doute de l'ensemble de la construction automobile allemande qui pourrait permettre de retrouver des solidarités parmi les industriels de l'automobile en Europe. On n'avait plus jusqu'ici, hein, parce que à chaque fois qu'on a souhaité à Bruxelles, hein, et dans l'industrie automobile européenne ériger des barrières de protection contre la Chine, eh bien, on avait une levée de bouclier allemande. On a aujourd'hui un changement de pied, hein, assez marquant, effectivement, de la part de Volkswagen, qui semble préférer sauver l'Europe plutôt que de chercher à rester présent en Chine, ce qui semble bien être une entreprise perdue d'avance, hein. Donc ils ont fait de l'acharnement thérapeutique sur leur dossier chinois. Aujourd'hui, ils ont, je pense, hein, la conviction qu'ils ont plus à perdre qu'à gagner, à tout jouer sur la Chine, quitte à sacrifier leur production européenne.
1: Justement, est-ce que cette ré-européanisation peut encore les sauver ?
6: C'est un peu tard parce qu'évidemment, notre industrie automobile, elle est désormais dans une électrification qui appelle des formes, malgré tout, de coopération, de concession à la Chine, tout simplement parce que les batteries dont nous équipons nos véhicules, qu'il s'agisse des R5 de Renault ou des ID3 ou ID4 de Volkswagen, eh bien ces batteries sont assez largement chinoises et quand elles sont européennes, elles sont quand même faites par des acteurs chinois. Donc il n'y a pas de salut en dehors de flux commerciaux, technologiques et de matériaux avec la Chine. Il n'en reste pas moins que l'espèce d'exposition à une toute puissance chinoise qui était en train de se structurer, il est grand temps que nous cherchions à l'endiguer. Il y a des efforts de faire en sorte qu'une filière batterie s'ancre en Europe. Tout cela, ce n'est pas complètement perdu, mais il est grand temps d'être un petit peu plus protectionniste que nous l'avons été jusqu'alors. Une industrie naissante est une industrie qui se doit de se protéger, sans quoi elle n'arrive pas à naître. Donc, toutes les industries mondiales émergentes se sont toujours protégées. Eh bien, nous, en Europe, nous sommes dans la même position qu'une économie émergente cette fois-ci, puisque nous cherchons, alors qu'il y a un acteur très puissant en face de nous, à faire apparaître une industrie européenne du véhicule électrique, celle-ci, elle ne peut apparaître, ou en tout cas, elle ne peut gagner en souveraineté qu'à condition qu'elle se protège pendant quelque temps.
1: Face à ces défis, où voyez-vous les constructeurs européens dans 5 ans?
6: La prévision va dépendre complètement de ce qui va être décidé politiquement. Donc on a fait le choix de l'électrique, on a mis les bœufs de l'électrique avant la charrue de la filière, d'une certaine manière. Donc il y a aujourd'hui une nécessité de construire une filière. Construire une filière, ça veut dire protéger celle-ci pour qu'elle ait le temps d'apparaître, quitte à ce que, en termes de compétitivité, on soit pas au niveau des Chinois pendant quelque temps. Donc cette équation politique-là, soit on la regarde en face et on fait le choix de se protéger et d'avancer vers une politique industrielle conçu sur ce mode-là, soit on hésite ou on tergiverse trop longtemps avant de se protéger, auquel cas on aura une industrie vassalisée dans les 5 ans qui viendront.
1: C'était Bernard Julien, économiste à l'Université de Bordeaux. 18h40, autre décor, une galerie touristique creusée dans le glacier du Rhône. Cette grotte en voie de disparition est protégée par des bâches blanches pour garantir sa survie et ça provoque la colère dans les milieux écologiques qui ont lancé une pétition. Mais cette grotte et l'ours polaire qui y a longtemps accueilli les touristes sont aussi ce qui vous a inspiré, Thierry Rabou. Bonsoir.
7: Bonsoir.
1: Vous êtes journaliste, écrivain et vous signez un documentaire présenté cette semaine au Festival international du film alpin des Diablerets. On va d'abord écouter un extrait.
8: J'ai 6 ans peut-être et 20 mètres de glace au-dessus de la tête. Je me souviens de ces ours polaires qui m'avaient fait un peu peur, dont l'une avait posé sa patte sur mon épaule pour la photo. À l'intérieur de la grotte du glacier du Rhône, je me suis souvent demandé comment ces ours blancs, symbole d'un ailleurs polaire bientôt englouti lui aussi, avaient trouvé refuge dans le paysage de mon enfance. Alors, je suis parti à leur recherche.
1: Alors Thierry Rabou, vous parlez d'une grotte sur ce glacier du Rhône et puis de cet ours polaire devant lequel vous avez posé autrefois pour une photo souvenir. Tout le monde n'a peut-être pas ça en tête. Que cache ce cliché ?
7: J'ai été assez fasciné en retrouvant, il y a 3 ans maintenant, cette image dans l'album familial. C'est donc un cliché où on voit deux grandes mascottes d'ours polaires qui, à l'époque, étaient jouées par des étudiants qui étaient toute la journée et pendant tout l'été dans cette grotte. Et puis, je suis à côté de mon frère et ma sœur. J'ai à peu près 6-7 ans. C'est dans les années 90. On est au fond de cette grotte du glacier du Rhône qui mesurait jusqu'à 100 mètres de long. Et j'ai tout de suite été fasciné par ce croisement très singulier entre l'imaginaire polaire, en fait, que viennent faire ces ours polaires à l'intérieur d'un glacier où, en somme, ils n'ont rien à faire. Et ça a été le début de cette longue enquête qui m'a pris 3 ans et qui a abouti, alors vous l'avez dit, à ce film, mais aussi à un livre intitulé Un monde en liquidation, sorti ce printemps aux éditions de La Baconnière, qui est une forme d'enquête, en fait, pour tenter de ramasser tous ces débris de l'imaginaire glaciaire à la mesure que ces glaciers disparaissent. Et j'en suis arrivé à la conclusion de ce livre. à cette idée que les ours finalement venaient un petit peu symboliser notre remords d'avoir incendié nos propres banquises.
1: Mais alors que cachent ces ours? Parce qu'on imagine qu'ils ne sont pas venus tout seuls, vous l'avez dit, ils sont joués par des étudiants, mais d'où montait cette démarche touristique qui s'est terminée je crois au début des années 2000?
7: Alors c'est une assez longue histoire, je vais vous la faire courte. Il y a longtemps eu des mascottes d'ours polaires dans des attractions touristiques, à la fois en Allemagne, dans les pays de l'Est. Ils se sont retrouvés sur les cols de Suisse, au Gotthard notamment. Et puis, on doit cette attraction touristique à un photographe itinérant qui, en 1961, a commencé à faire creuser la grotte par des ouvriers italiens. Donc, il fallait en un mois extraire 350 000 kilos de glace à la tronçonneuse et au pic avant l'ouverture du col de la Fourca pour y mettre ces ours polaires. Et c'était une trouvaille finalement assez géniale que ce croisement entre ces deux imaginaires polaires et glaciaires.
1: Et vous avez retrouvé ceux qui étaient à l'origine de cette démarche.
7: Voilà, donc après 3 ans d'enquête où il a fallu parfois montrer patte blanche, c'est le cas de le dire, j'ai retrouvé le photographe qui m'avait pris en photo à l'époque, ainsi que l'un des ours qui jouait l'ours polaire dans les années 90. Mmh. Et puis nous sommes retournés ensemble l'été passé au glacier.
1: Alors qu'est-ce qui reste finalement de ce glacier? Quelle est l'impression que vous a laissé l'endroit que vous avez pu visiter et cette galerie qui subsiste malgré tout?
7: Alors c'est évidemment un paysage pathétique aujourd'hui parce que d'abord il faut savoir que c'est un paysage privatisé. Le glacier du Rhône est à l'inventaire fédéral des paysages, des sites et des monuments, tout comme les Grands Jettes, les pyramides de Zaigne ou le parc national suisse. Mais on doit payer pour rentrer, donc on paye 9 francs, 11 euros, un taux de change déjà très personnel. Et puis vous avez un chemin entièrement bétonné, évidemment sans autorisation de construire, jusqu'à arriver à ce tas de glace qui aujourd'hui, il faut le savoir, est complètement séparé du glacier et à plusieurs dizaines de mètres du glacier. C'est une sorte de grumeau de glace, oublié là, et recouvert de bâches. Je vous en ai pris d'ailleurs un petit mètre de bâches récoltées sur place. Mmh. Et donc ces bâches maintenant se disloquent et finissent dans le lac. Donc c'est véritablement un linceul posé sur ce qu'il reste de ce glacier. Donc c'est extrêmement violent et pathétique.
1: C'est une façon de faire le deuil aussi d'un décor qui ne résistera pas, même si on y met des bâches finalement.
7: Oui, et puis c'est le symptôme très clair d'un entêtement à entretenir ce business glaciaire malgré toutes les évidences climatiques.
1: Mais il y a aussi toujours des touristes en fait. Vous n'étiez pas seul lors de votre
7: tournage. Non, alors évidemment, les touristes sont toujours là. Et c'est un glacier qui est particulier parce qu'il est extrêmement accessible. Mais ce business ne pourra plus durer éternellement dès lors que le glacier s'est retiré. Mais ce qui m'a fasciné dans cette enquête, c'est surtout de me rendre compte à quel point ce glacier, et particulièrement cette grotte, était au cœur d'un imaginaire à la fois intime, celui de ma propre famille, mais aussi très universel, parce qu'on a des grandes stars qui sont passées là. J'ai retrouvé des photos complètement folles avec Maurice Béjart, Stéphane Eicher,
1: qui ont posé avec
7: les ours. Et donc je suis en train de récolter toute cette archive. Donc c'est un lieu à la fois très intime et mondialisé. Et il faut savoir que ce business de la photographie d'ours polaires s'est arrêté en 2001 lorsque c'est devenu trop dangereux en fait de rester toute la journée à l'intérieur du glacier du fait de son recul précipité.
1: Et aujourd'hui donc vous récoltez encore des images, on peut passer cet appel aussi si des familles on retrouve dans leurs archives des photos avec les ours du glacier du Rhône.
7: Oui, alors volontiers à celles et ceux qui nous écoutent, je suis en train de reconstituer cette archive post-glaciaire. C'était aussi l'objet de l'enquête et de ce livre. Tout ça pour essayer de redonner forme un peu symbolique à ce lieu fantasmatique qui est au cœur d'une partie de notre imaginaire. Et puis, je prévois une installation pour le festival Images de Vevey qui aura lieu du 5 au 27 septembre, lors de laquelle je vais exposer toutes les images récoltées.
1: Merci beaucoup en tout cas d'être venu nous en parler. Thierry Rabou rappelle que vous êtes journaliste, écrivain et que vous avez là réveillé la légende du glacier du Rhône avec son ours polaire. Merci et bonne soirée.
7: Bonne soirée, merci.
1: Et comme promis, à 18h47, on fait un petit détour football par Bâle où a lieu en ce moment même le match de Super League entre Bâle et Lausanne. Alors Grégoire Augier, on vous retrouve au Parc Saint-Jacques. Où en est-on ?
9: Alors pour l'instant, c'est toujours 0-0 dans cette partie. Lausanne tient tête au FC Bâle sans avoir été beaucoup bousculé dans cette première mi-temps. Les Rennais ont certes été dangereux, notamment sur coup franc par leur attaquant Zan Tchelar, mais le numéro 9 balois n'a pas trouvé le cadre. Début lausannois, les Vaudois de leur côté n'ont guère été dangereux sur ces 45 premières minutes. Avec ce score de 0-0, tout reste encore très ouvert pour la suite de cette partie.
1: Et qu'en est-il de l'autre club roman engagé, Servette? Est-ce que les Genevois sont à Zurich et quel est le résultat pour le moment à la mi-temps?
9: Eh bien pour l'instant, Zurich mène 1-0 dans cette partie face à Servette. Des Genevois qui se sont déjà inclinés le week-end dernier face au FC Bâle lors de l'ouverture de cette saison. Des Genevois qui doivent donc ramener un résultat de ce déplacement ce soir à Zurich pour ne pas totalement manquer leur entame de saison.
1: Grégoire Rogier, merci et bonne deuxième mi-temps. Et pour terminer ce forum, un voyage. Cet été, l'accent des autres prend ses quartiers d'été et cède le micro au point J avec ce soir Joël Cachin qui nous emmène en République démocratique du Congo.
10: L'été, c'est les vacances, le soleil, du repos et avec un peu de chance, un voyage. Mais quel visage a l'été quand on habite dans un pays sans cesse traversé par les crises ? Avec l'équipe du Point J, on explore le décalage entre notre imaginaire collectif des vacances et la réalité d'autres régions du monde, loin de la carte postale. Pour ça, on va discuter avec nos journalistes sur place. Moi, c'est Joël Cachin, et aujourd'hui, on se rend en République démocratique du Congo. Plus précisément à l'est, dans les Kivu et dans la province d'Ituri, souvent décrite comme une poudrière. L'image qu'on en a depuis l'Europe, c'est celle de milices armées qui se disputent des ressources minières, de la pauvreté structurelle et persistante, des crises qui se succèdent les unes après les autres. D'ailleurs, en ce moment, une épidémie d'Ebola est en cours dans la région. Alors, dans ce contexte hyper tendu, peut-on parler de vacances? Est-il possible de se ressourcer? C'est comment l'été dans les Kivu? Avec Coralie Pierret, notre correspondante régulière dans l'Est de la RDC. Salut Coralie.
11: Salut.
10: Est-ce que tu peux commencer par nous expliquer où est-ce que tu te trouves en ce moment ?
11: Alors en ce moment, je suis à Paris, en France, mais je reviens de RDC. J'y étais à la mi-juin. J'ai passé environ une quinzaine de jours dans l'Est du pays, précisément dans la province de l'Ituri. C'est la région qui est frontalière avec l'Ouganda. J'y suis allée pour faire une série de reportages sur l'épidémie Ebola, le virus qui touche l'Est du pays. C'est une région que je connais bien, parce que j'ai été basée dans cette zone. Alors moi, j'étais dans la zone des Kivu, au nord et au sud Kivu, pendant plus de 3 ans. J'étais correspondante là-bas pour différents médias francophones. Et malheureusement, les conditions sécuritaires actuelles ne me permettent plus d'être basée là-bas de manière permanente. Donc j'y retourne aussi régulièrement que possible, mais en mission plus courte.
10: Et est-ce que le concept de vacances d'été, il existe dans cette région de l'Est du Congo ?
11: Alors oui, il y a des vacances d'été pour les enfants, les élèves, les étudiants, hein, puisque en fait, comme en Europe, il y a des vacances scolaires au mois de juillet, au mois d'août. L'enseignement s'arrête à cette période, mais on ne parle pas vraiment de vacances d'été. Et on parle plutôt, dans l'Est du pays, de saisons sèches et de saisons pluvieuses qui s'enchaînent. Donc on parle de vacances, mais pas vraiment de vacances d'été. Et puis même le concept de vacances, vacances qui serait synonyme de pause, là aussi c'est un peu différent dans l'Est de la RDC, parce que la grande majorité des habitants de l'Est de la RDC n'ont pas de pause en fait. Ils travaillent souvent quotidiennement. On dit souvent qu'on vit au jour le jour. C'est-à-dire que le travail du jour va leur permettre de s'acheter à manger pour le soir. Donc la grande majorité des habitants n'ont pas d'économie, en fait. Donc ne partent pas en congé plusieurs jours d'affilée comme on pourrait le faire en Europe.
10: Est-ce qu'il y a quand même une classe sociale en RDC qui peut se permettre de partir en vacances, qui part à l'étranger ?
11: Oui, il y a une classe sociale qui part en vacances, parfois dans d'autres villes du pays, mais le plus souvent à l'étranger, parfois dans la sous-région, donc au Rwanda, voisin, en Ouganda, en Tanzanie aussi, qui est un pays très touristique et qui n'est pas très loin de l'est de la RDC. Mais cette classe qui est plus aisée est très minoritaire. Dans cette zone, les moyens de transport coûtent extrêmement cher. C'est assez difficile d'y aller en voiture parce que les distances sont gigantesques. Et donc souvent, il faut prendre l'avion et l'avion coûte extrêmement cher. Il n'y a pas de compagnie low cost pour faire un Rome-Stockholm comme on pourrait avoir en Europe. Il y a vraiment des compagnies nationales qui sont extrêmement chères. Donc c'est assez difficile au final de se payer ces vacances-là, sauf pour une catégorie très minoritaire de la population.
12: Et donc pour le reste et pour la majorité de la population, où est-ce qu'on va? Qu'est-ce qu'on fait quand on a besoin de se ressourcer?
11: Alors c'est vrai que le concept de pause estivale est quasi inexistant, hein, mais il y a quand même des endroits où on va se ressourcer. Et ça pour toutes les catégories de la population, qu'on soit de la classe aisée ou de la classe plus populaire. Souvent ça se passe le dimanche. Par exemple à Goma, qui est donc la capitale du Nord Kivu, qui est l'une des principales villes du pays. Il y a un lac qui s'appelle donc le lac Kivu et il y a de nombreux endroits au bord du lac qui sont souvent des bars ou des hôtels, hein, où on vient avec sa famille, avec ses amis, on vient boire un verre, admirer le lac, les lumières, le coucher de soleil. Donc ça, c'est quelque chose qu'on fait beaucoup pour se ressourcer. Et puis, il y a un autre lieu où on se ressource, et pareil, ça concerne l'immense majorité des Congolais et toutes les catégories de population confondues, c'est l'église. Que ce soit le dimanche ou le samedi pour certains croyants, c'est une journée qui est vraiment consacrée à Dieu, où on va prier, on va aller à l'église, on se repose aussi parce qu'on ne travaille pas ou alors on travaille moins.
12: Est-ce qu'on fait la fête aussi parfois ?
11: Alors oui, la fête, ça oui, c'est partout et c'est tout le temps. Le Congo est assez réputé pour sa musique et sa danse, hein, la rumba. Alors en fait, on fait la fête, souvent on est attablé avec des bières, avec encore une fois sa famille ou ses amis. Souvent la musique est très forte, elle sature très souvent dans les enceintes. Mais il y a aussi de nombreux concerts live, des gens qui jouent de la musique un peu partout dans les bars et les restaurants. Et il faut quand même préciser un fait étonnant, c'est que dans la province de l'Ituri où j'étais récemment, il y a une épidémie Ebola et ce virus n'empêche pas les habitants, les locaux d'aller dans les bars, dans les boîtes de nuit, malgré les risques, hein, puisque c'est un virus qui se transmet d'homme à homme par contact rapproché. Donc la fête continue dans la province de l'Ituri. Dans les deux autres provinces de l'est de la RDC, donc au nord et au sud Kivu, dernièrement, c'est vrai que c'est beaucoup plus calme depuis l'arrivée du M23. C'est un groupe armé qui a pris le contrôle d'une large partie des deux provinces du nord et du sud Kivu. Et c'est un groupe armé qui administre désormais ces deux provinces. Les habitants sur place ont peur, en fait, n'osent pas forcément sortir comme avant. Donc je dirais que depuis un an et demi, le contexte a changé. Et la façon de faire la fête aussi. Mais avant, Goma, la capitale du Nord Kivu, avait vraiment la réputation de ville festive. C'est une ville congolaise qui est à la frontière avec le Rwanda. Et à l'époque où j'y habitais, il n'était pas rare de voir des Rwandais traverser la frontière pour venir faire la fête, souvent le samedi soir, et rentrer chez eux au petit matin, le dimanche matin, à l'heure de l'ouverture du poste douanier. Ça, c'était quelque chose qui se faisait beaucoup à l'époque.
12: Est-ce qu'il y a des touristes étrangers qui viennent, qui se rendent dans l'est du Congo? Parce que c'est certes très tendu, mais c'est une magnifique région.
11: Alors, pas du tout. Il y a probablement aucun touriste en ce moment dans cette zone. Il y a quelques temps, le parc national des Virunga, qui est un grand parc naturel où on peut observer des animaux comme des éléphants, des lions, mais il y a aussi des gorilles qui sont extrêmement rares. Il y a aussi des volcans, notamment le Nyiragongo, qui est un volcan qui est toujours actif, qui est un volcan magnifique avec un lac de lave qu'on peut apercevoir au-dessus du volcan. Et c'est assez rare en fait d'avoir tout au même endroit, donc c'est évidemment attrayant pour les touristes. Mais aujourd'hui, il n'y a plus aucun visa qui est délivré, aucun visa touristique qui est délivré. Auparavant, le parc national des Virunga donnait des visas pour visiter ce parc. Mais depuis plus d'un an, depuis l'arrivée du M23 dans la ville de Goma et dans la ville de Bukavu, qui est la capitale du Sud Kivu, il n'y a plus de touristes.
12: Et dans ce contexte-là, comment est-ce que les habitantes et les habitants vivent? Comment est-ce que toutes ces tensions impactent leur quotidien?
11: Ouais, c'est une question assez complexe à laquelle il est difficile de répondre, tant les conflits sont divers, tant les conflits durent depuis longtemps, tant les violences aussi sur les civils sont importantes et diverses. Mais je dirais que toutes les familles, absolument toutes les familles sont impactées. S'il y a bien une chose qui m'a marquée pendant les années où j'habitais sur place, c'est que dès que vous apprenez à connaître quelqu'un, lui, sa famille, vous apprenez que l'oncle, la sœur, la cousine est décédée des suites de tel ou tel affrontement. Partout et de tous les côtés. Ça concerne vraiment tout le monde. Mais on continue à vivre, en fait, tout simplement. Il y a énormément de résilience dans cette zone. C'est ce que je disais tout à l'heure par rapport à la province de Litouri qui est durement touchée par l'épidémie Ebola. Mais on continue à aller au marché, on continue à se ressourcer en boîte de nuit, dans les bars, à l'église, parce qu'en fait, on n'a pas le choix. Juste, il faut continuer à vivre et c'est ce que font les gens dans cette zone.
10: Merci beaucoup, Coralie.
11: Merci.
10: Et merci à vous toutes et tous. 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Pendant cette pause estivale, on part chaque semaine pour une nouvelle destination afin d'y découvrir comment on y vit l'été. Merci de nous suivre et à très vite. Salut!
1: 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Et on passe à la météo. Le ciel de cette soirée du 1er août s'annonce radieux partout en Suisse romande. Les derniers orages qui ont touché les Alpes valaisannes sont en train de se dissiper et aucune averse n'est prévue ce soir. Demain, le temps sera à nouveau très ensoleillé. Il fera plus chaud qu'aujourd'hui, jusqu'à 31 degrés. Quelques orages seront possibles en Valais centrale et dans le Haut-Valais. Cette météo caniculaire va encore nous accompagner une bonne partie de la semaine prochaine.
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1: Sur l'A2, Chiasso-Lucerne, des colonnes s'étendent sur 4 km entre Quinto et le portail sud de l'ouvrage, ce qui représente 40 minutes d'attente en direction de Lucerne. C'est la fin de ce forum du samedi 1er août. Merci de l'avoir suivi. Ce soir, Yanis Bordas et Kianou Kombo-Nagemon étaient en régie. Nadine Altiner à la rédaction en chef. Dans un instant, le flash de 19h présenté par Vincent Stöcklin. Quant à moi, j'aurai le plaisir de vous retrouver demain soir dès 18h. D'ici là, belle soirée et belle fête nationale à toutes et tous. Il est très bientôt 19h sur RTS Première.
10: Vincent Stöcklin.
14: En football, le Lausanne Sport se déplace à Bâle ce soir pour le compte de la deuxième journée de Super League. Grégoire Ogier, vous suivez cette partie. Alors, après une mi-temps, est-ce que Lausanne réussit son match au Parc Saint-Jacques ?
9: Oui, puisque c'est toujours 0-0 après 45 minutes dans cette partie. Un match dans lequel on s'ennuie un petit peu jusqu'à présent. Il n'y a aucune des deux équipes qui ne domine vraiment. Les Rennais ont été dangereux sur un coup franc par leur attaquant Zan Cellar, mais le numéro 9 ballois n'a pas trouvé le cadre. Début lausannois, les Vaudois de leur côté n'ont guère été dangereux sur ces 45 premières minutes. Mais avec ce score de 0-0, tout reste encore très ouvert pour la deuxième mi-temps. Et dans le même temps, ce soir, Servette se déplace à Zurich. Après 45 minutes dans cette partie, les Zurichois mènent pour le moment 1-0 sur une réussite de Berisha.
14: Grégoire Ogier en direct de Bâle, on vous retrouve à 20h. Déjà bien engagé vendredi soir, les festivités du 1er août se poursuivent ce samedi. Comme de coutume, l'ensemble du Conseil fédéral sillonne le pays pour prononcer un total de 16 discours. Le président de la Confédération, Guy Parmelin, s'est notamment exprimé sur la mythique prairie du Grütli. Le Vaudois a appelé les Suisses et les Suissesses à la cohésion et à la responsabilité pour entretenir les valeurs du pays, insistant sur l'effort nécessaire pour maintenir la liberté et la démocratie. Selon lui, l'apparente simplicité du drapeau suisse est porteuse de valeurs inestimables. La liberté, la neutralité, la démocratie et la volonté de rester unis au-delà de nos différences. À Ceuta, c'est l'heure du retour pour les dizaines de milliers de personnes qui ont rejoint ces derniers jours l'enclave espagnole depuis le Maroc. Des retours forcés pour ces jeunes Marocains, parfois sans nourriture depuis plusieurs jours. Au moins 67 personnes sont mortes en mer. Ce déplacement a provoqué une crise migratoire hors norme, notamment au sein des pays de l'Union européenne. Pour empêcher désormais les passages à la nage entre le Maroc et Ceuta, une barrière pneumatique de 500 mètres de long est en cours d'installation dans la mer Méditerranée. En cyclisme, la néerlandaise Lorena Wiebes remporte la première étape du Tour de France Femmes, dont le départ s'est fait de Lausanne, pour une course de 138 km. Elle s'empare du maillot jaune de leader. Côté suisse, Noemi Rueg est passée 5e et Marlène Reusser 10e. Le ciel sera généralement clair ce soir avec seulement de rares averses isolées possibles. Un dimanche bien ensoleillé et chaud avec des orages locaux possibles l'après-midi en Valais centrale et dans le Haut-Valais. 18 degrés en pleine cette nuit, 31 dimanche après-midi.
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18: Alors qu'il fait un grand soleil à l'extérieur, on est allé d'ailleurs au premier ou au deuxième sous-sol ?
19: Au deuxième sous-sol.
18: On est au deuxième sous-sol, ici, dans le quartier du Flon, aux Jumeaux, avec celle qui a déjà parlé. C'est Billy Bird, bonjour.
19: Bonjour.
18: Merci de nous recevoir ici dans votre studio, un peu. C'est ça que vous partagez quand même avec d'autres, mais c'est votre endroit, c'est votre antre.
19: Absolument, ouais. Je suis là depuis 2 ans et demi maintenant, et c'est vrai que c'est vraiment mon lieu de travail en fait. C'est là que je travaille et je suis surtout, je suis celle qui vient le plus en tout cas.
18: Vous travaillez la nuit peut-être notamment?
19: Non, pas tellement. Des fois jusqu'à 22h, mais la nuit c'est pas mon truc. La nuit, je dors.
18: Bon, mais c'est quand même un titre marquant de votre carrière. On va y revenir. Billy Bird, vous êtes né, on peut dire quand, le 3 juin 1983, ça y est, bon, on l'a
19: oui,
18: dit.
19: Oui, on
18: voilà,
19: l'a dit.
18: À Lausanne. Vous êtes presque une pure lausannoise et pourtant papa est français, maman est espagnole. À 9 ans, c'est elle qui vous offre votre première guitare avec laquelle vous composez pas mal de choses et il y a un album en préparation. En même temps, d'ailleurs, que vous êtes placé dans un foyer pour enfants, mais il y avait quand même beaucoup d'amour hein, dans la famille ou un amour compliqué, je sais pas.
19: Alors, du côté de ma mère, oui. Et puis la grand-mère aussi qui était là. Et la tante aussi, côté maternel, ouais. Beaucoup d'amour.
18: Les femmes sont importantes. En 1997, vacances au Québec et premier concert, mais la vraie première scène, c'est au caveau de l'Hôtel de Ville en 2002. 2002, c'est aussi l'année de la Mathieu et d'un voyage au Brésil. À Bahia, et il sera peut-être question de reparler du Brésil avec votre dernier titre. Un peu de sciences sociales à l'Uni à Lausanne, et puis 3 ans d'études musicales à Genève. En 2006, vous revenez à l'Uni en pédagogie, et c'est le début aussi d'une période d'écriture musicale. Il faut attendre 2012 pour qu'à presque 30 ans, vous deveniez Billy Bird. Avant, vous étiez plutôt Elodie. Mais
19: carrément.
18: Vous créez le personnage de Billy Bird, en référence à Isabella Lucy Bird, dite Billy Bird, une Britannique morte en 1904, voyageuse, photographe, exploratrice et écrivaine. Bien que votre premier enregistrement introuvable à 19 ans soit en français, vous chantez d'abord en anglais sur votre premier EP paru. C'est en 2013, ça s'appelle Le Split, avec le valaisan Yellow Tease. Vous faites chacun 3 titres, je crois, sur ce premier EP. Suivront La Nuit, Les Déferlantes, toujours en EP, et puis un album en 2023, Incendie. Le second arrive là, enfin, en 2026. On va en parler, Billy Bird, mais avant cela, avant d'écouter les titres que vous avez choisis pour cette émission, et avant de parler du nouvel album, on va vous entendre parler de la guitare en autodidacte, c'était dans Le Grand Soir, il n'y a pas si longtemps que ça, en 2025. Votre mode de fonctionnement aussi dans le mix de présentation, c'était pour l'émission Sur le Fil en 2023. En écoutant un extrait d'une chanson Earth Swing, qui était un enregistrement fait pour les pros, distribué sur un album qui s'appelait The Best of Demo Tape Clinic en 2012. On va vous entendre chanter La Nuit, le titre qui vous a fait découvrir. Là, c'était au 44e Palais en 2019, sous le Club Tent, avec un certain Simon Gerber dans les chœurs et à la basse hein, aussi sans doute.
19: Oui.
18: Et un extrait donc de Soledad à venir. On écoute ça, Billy Bird.

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1: Moi, j'ai appris beaucoup de chansons par transmission orale et tu peux me montrer comment tu la joues. J'achetais des partitions, en fait, et ça coûtait un bras et beaucoup, beaucoup de ce qu'on appelle du repiquage. Donc, c'est-à-dire, j'ai beaucoup appris à trouver, chercher les accords.

Le cœur chez moi, il guide beaucoup de choses. Pas que le cœur, les tripes aussi. Hein. Maintenant, j'ai appris avec le temps à plus écouter mon corps et mon cœur. Plus on avance dans la vie, plus on trouve sa vérité. Et cette vérité, elle se situe aussi au niveau du cœur et au niveau

0: Soledad, c'est une nouvelle chanson de Billy Bird qui nous reçoit ici aujourd'hui pour une vie en vinyle dans son studio. Studio où elle a écrit cette chanson, c'est ça? Vous l'avez écrit là? Je vous parlais à vous directement.
1: Absolument.
0: Je ne vais pas faire comme si vous n'étiez pas là.
1: Ah non, je l'ai écrite ici et aussi des fois dans mon salon, dans ma tête. Non, ici. J'ai tout écrit ici quasiment.
0: Et il y a le deuxième album, donc en préparation, qui va sortir en octobre.
1: Absolument.
0: Qui est en ce moment en fin d'écriture, fin d'enregistrement.
1: Alors là, ça part en mixage. Je suis un peu à la bourre.
0: Bah, vous m'avez dit, je viens d'écrire la dernière chanson hier.
1: Hier.
0: C'est ça,
1: non, ouais. J'ai enregistré.
0: Enregistré.
1: Mais j'ai modifié les paroles jusqu'à la dernière seconde pendant que j'étais en train d'enregistrer la voix. Mais c'est souvent comme ça que ça se passe parce que c'est vraiment quand on se confronte au principe de réalité.
0: Bon, je vous demande pas si vous en êtes contente de cet album.
1: Je l'adore. Ouais. Je l'adore. Mais il y a quelque chose d'hyper vrai.
0: On fait un petit peu de promo. Cette émission n'est pas là pour faire que de la promo. On est là aussi pour vous découvrir un peu plus grâce à 10 titres que vous nous avez envoyés pour cette émission. Et on va commencer avec un morceau de 1997. Vous avez demandé une version live sur un album Living in a Clip. C'est Annie DiFranco et le titre Joyful Girl. C'est ça?
1: C'est ça.
0: À quoi elle correspond cette chanson? Quand est-ce qu'elle arrive dans votre vie?
1: Vers 15-16 ans, je découvre Annie DiFranco. Et pour moi, c'est une immense claque. J'essayais de me souvenir, quand est-ce que je l'avais découverte? Je crois avec des amis, deux amis dont j'étais très proche. Et je découvre cette femme incroyable. Je découvre aussi le detuning. Donc, c'est quelque chose que je pratique beaucoup à la guitare, donc les désaccordages. Je découvre une femme américaine, lesbienne, avec des poils sous les bras, qui est hyper politique, qui crée son label à 18 ans, à une époque où les femmes qui prenaient cet espace-là, avec une indépendance telle, c'était presque une anomalie.
0: Cette chanson a été enregistrée à Eugene, dans l'Oregon. Elle est sortie l'année précédente de l'enregistrement live sur l'album Delayed, qui était le 7e album studio d'Annie DiFranco, et qui commence sur scène de façon un peu particulière. Voilà, elle parle, elle accorde, et puis la chanson démarre et on l'écoute.

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1: Joyful Girl, c'est le premier choix de Billy Bird, qui est notre hôte aujourd'hui dans Une vie en vinyle depuis son studio. Et puis il y a la scène là, Anna Di Franco est sur scène sur l'album Living in a Clip en 1997. Je crois, Billy Bird, que vous vouliez parler de cet album.
2: Non mais oui, parce que moi j'adore les albums live, et c'est vraiment quelque chose que j'ai beaucoup fait dans ma vie, c'est écouter des albums live, et aussi dans une période de ma vie qui était très charnière, vu que à l'adolescence. Mais en fait, ce que je trouve de fou dans ces albums live, c'est qu'il y a toutes les interchansons. Et en fait, j'ai l'impression que des fois, ça a peut-être
1: On va pas passer, vous êtes au courant. Hein.
2: On va pas passer, mais je pense que ça a beaucoup façonné ensuite ma manière d'être sur scène, parce que je suis quelqu'un qui met beaucoup d'importance dans les interchansons. Il y a cette immense liberté où elle rigole, elle discute avec le public, elle parle, elle raconte. Et quand j'ai commencé à faire de la musique, je me suis confrontée plutôt à un monde où certains hommes me disaient « tu parles trop ».
1: C'est vrai ?
2: Oui, beaucoup.
1: Et vous aviez l'impression, vous, de parler trop ou pas ?
2: Après, il y a parler et parler.
1: Ça dépend à quelle heure.
2: Il y a eu des périodes où je pense que je passais pas mal de temps à m'excuser sur scène, et ça, je pense que c'était effectivement un peu gênant. Après, souvent, on parle de divertissement, on parle de d'être sur scène, une femme, etc. Moi, j'ai entendu beaucoup d'hommes qui me disaient que je parlais trop et que en gros, c'était bien que je me la ferme et que je chante.
1: Et on espère que maintenant ça va mieux et puis que cette période va être révolue, parce que les gens font ce qu'ils veulent sur scène. C'est aussi un espace de liberté, la scène et la musique. Normalement, on peut faire ce qu'on veut. Après, qu'on aime ou qu'on n'aime pas, c'est une autre question.
2: Ça, c'est clair. Voilà, aussi, c'est quelque chose que je travaille maintenant, les interchansons. Donc il y a quelque chose aussi qui n'est pas laissé au hasard, et en même temps il y a des fois des espaces que je prends soudainement sans avoir rien préparé, et c'est souvent des espaces qui sont magiques, et c'est aussi parfois des espaces où tout d'un coup le public s'exprime et avec lequel on peut interagir. Donc voilà, c'est une espèce de aussi dramaturgie des interchansons qui pour moi est hyper importante.
1: Dans cette émission et pendant un petit peu moins d'une heure, les interchansons, c'est nous qui les faisons. Est-ce qu'on écoute la musique d'autres? Et là, en l'occurrence, d'un groupe français, Compromat, on avance

0: qui s'appelle Mansfield Tia. C'est vraiment pour moi une des mes artistes, voilà, dont je suis le plus admirative et inspirée. La qualité des textes, c'est quelque chose d'exceptionnel, et pareil chez Christina de Queens.
1: Et puis l'électro aussi, vous aimez bien.
0: Non mais j'adore. Non mais justement j'adore. C'est hyper électronique. C'est vrai que c'est moins mon style perso, mais j'ai eu des phases aussi beaucoup plus produites avec des choses électroniques. Et puis je les ai vues en concert Compromat à Paléo, après mon concert à Paléo, et j'en ai un souvenir génial.
1: Ouais, parce qu'on n'a pas parlé de votre concert à Paléo. On en parle juste après avoir écouté le titre, ok?
0: Ça marche.

0: L'album s'appelle Playing Praying, Compromat, avec aussi Christine and the Queens ou Rhyme Redcar. On s'est posé la question de savoir comment on devait l'appeler là, en ce moment, en 2026, à l'heure où on enregistre. Et puis bah, on espère que personne ne nous en tiendra rigueur si on fait une faute de prononciation, c'est pas le but, voilà. I Did Not Forget You, vous disiez que ce groupe, donc, vous l'aviez vu après votre concert à Paléo. Vous avez ouvert le 44e Paléo Soul Club Tent, ouais.
1: Oui, et le même soir, il y avait aussi Christine and the Queens qui jouait, et c'était... mais... exceptionnel. Après, je pense que j'étais dans un état émotionnel assez intense, parce que de vivre Paléo, c'est quand même quelque chose aussi dans une vie. Et il y avait le même soir ces deux artistes-là.
0: La prochaine chanson, vous aviez 2 ans quand elle est sortie sur le 8e et dernier album de Daniel Balavoine, Sauver l'amour. C'est Aimer est plus fort que d'être aimé. Vous l'avez découverte quand vous aviez 2 ans, Billy Bird, ou pas ?
1: À peu près, je pense. Pour moi, c'est vraiment mon enfance, quoi, française. Balavoine, ça a été une grande partie de ma vie.
0: Parce que vous étiez à cheval entre la France et la Suisse.
1: Exactement,
0: c'est ça,
1: ouais.
0: Et l'Espagne aussi, de cœur.
1: Ouais. Mais non, Balavoine, pour moi, c'est vraiment un auteur exceptionnel. C'est un artiste hyper politique, quelqu'un qui avait interpellé Mitterrand à l'époque. Et cette chanson, elle est hyper importante.
2: Infotrafic RTF. Sur la 16, bien d'éléments entre Frainvilliers et la sortie Sens Beau Sud. Quelle que soit votre direction, rabattez-vous impérativement sur la voie de droite et ne dépassez sous aucun prétexte. Je répète, sur la 16, bien d'éléments entre Frainvilliers et la sortie Sens Beau Sud. Quelle que soit votre direction, rabattez-vous impérativement.

0: relativement sur la voie de droite, elle ne dépassait sous aucun prétexte.
1: Bah, Lavoine, c'était vraiment mon enfance aussi. TF1, les artistes, les méga chanteurs, et puis les mélodies, la qualité des mélodies, des arrangements. Bah, Lavoine, c'est exceptionnel.
2: Vous qui avez repris Sans Contrefaçon de Mylène Farmer, vous seriez capable ou vous avez déjà repris du Daniel Balavoine?
1: Oui, mais toute seule chez moi.
2: Jamais sur scène?
1: Et non, mais je l'avais chanté à un mariage d'une pote une fois. Et c'était vraiment trop bien. Mais c'est une chanson, c'est difficile à chanter, quoi. Il y a vraiment. Du coup, ça demande un peu. Mais le refrain est exceptionnel à chanter.

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1: Un véhicule roule actuellement à contresens sur l'autoroute A16 Bienne de les Montres, Frainvilliers, à la sortie Sens Beau Sud, quelle que soit votre direction. Rabattez-vous impérativement sur la voie de droite et ne dépassez sous aucun prétexte.

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1: C'est le morceau qui ouvre l'album, les 9 titres de Sauver l'amour, Aimer est plus fort que d'être aimé. Daniel Balavoine, ça pourrait être un sujet de philo, ça. Aimer est plus fort que d'être aimé.
2: Oui.
1: Est-ce que c'est vraiment vrai? Est-ce qu'aimer, c'est plus fort que d'être aimé? Vous, Billy Bird, vous préférez aimer ou être aimé?
2: La réciprocité, ça c'est le plus important. Et du coup, les deux sont incroyables. Mais moi, je crois, j'aime l'idée de quelque chose qui circule.
1: Ouais,
2: ça me plaît.
1: Vous pourriez pas aimer quelqu'un qui ne vous aime pas? Parce que ça fait mal.
2: Que répondre à ça, Cassien? Évidemment que non.
1: Ça vaut que je pose la question.
2: Mais ça m'est arrivé.
1: Oui, bah oui. Mais bien ça dure sûr. Pas en général.
2: Alors, par contre, la souffrance peut durer longtemps.
1: Oui,
2: mais pas la relation.
1: Les souffrances durent assez longtemps. C'est vrai que ça arrive. On va passer à une Espagnole, Rosalía. Mais avant cela, je me disais, dans votre liste, il n'y a pas Angie des Stones, qui est la première chanson que vous ayez apprise à la guitare.
2: C'est vrai. Mais c'est pas...
1: Il n'y a pas James Bond non plus, que vous adorez.
2: Il
1: n'y
2: a pas James Bond. Mais je n'ai pas chanteur.
1: Et vous m'avez confié juste avant qu'on démarre l'entretien. J'aime aussi les films catastrophes, mais ça, je ne le dis pas souvent.
2: Non, je sais, ouais, j'adore regarder des films catastrophes apocalyptiques. Et
1: pourquoi?
2: Peut-être que je prends conscience, je peux voir clairement ce qui nous attend. Peut-être que je peux vivre mon éco-anxiété.
1: Donc, la chanson de Rosalía, Catalina, elle n'est pas dans la bande originale d'Armageddon, loin de là.
2: Non.
1: Mais elle est dans Une vie en vinyle de Billy Bird aujourd'hui.
2: Rosalía, c'est vraiment une artiste hyper importante dans ma vie depuis des années. C'est vraiment quelqu'un que j'admire profondément, que j'écoute tout le temps. J'ai écouté tous ses albums, je les ai tous poncés. Et ce que j'aime aussi dans le choix de cette chanson, c'est son premier album.
1: Oui, c'est Los Angeles.
2: C'est son album guitare-voix ultra pur. Et je trouve ça tellement fou la manière dont elle a évolué et ce qu'elle a fait. Et aussi pour moi, cette chanson, elle est importante parce que le flamenco, c'est un style de musique qui est très important pour moi. Voilà, il y a quelque chose... Là, je reviens du sud de l'Espagne. Et dans le flamenco, il y a quelque chose de tellement puissant qui nous met à un endroit qui est plus grand que nous.
1: Et le flamenco, c'est aussi une communion, mais c'est aussi une lutte, souvent. Et là, on va l'entendre dans cette chanson, la lutte entre la voix et la guitare, comme si c'était un combat, mais un combat accepté par les deux parties.
2: Absolument, il y a vraiment quelque chose... moi, j'aime dans le flamenco, c'est cette profondeur assumée, aussi cette assumée de dire la vérité de ce qui coûte, de ce qui est difficile, ce pourquoi on doit être au monde, lutter, etc.

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1: Un véhicule roule actuellement à contresens sur l'autoroute A16, Bienne d'Élément, entre Frainvilliers et la sortie Sens-Beau-Sud. Quelle que soit votre direction, rabattez-vous impérativement sur la voie de droite et ne dépassez sous aucun prétexte. Je répète, un véhicule roule actuellement à contresens sur l'autoroute A16, Bienne d'Élément, entre Frainvilliers et la sortie Sens-Beau-Sud. Quelle que soit votre direction, rabattez-vous impérativement sur la voie de droite et ne dépassez sous aucun prétexte.
2: Rosalia, en 2017 avec Catalina, c'est sur son premier album et c'est d'ailleurs une chanson qui va pas forcément coûter très cher en droit puisque c'est un traditionnel tombé dans le domaine public. Et ouais, on se dit Rosalia, elle a fait que des chansons, voilà, mais non, son premier album, il y a beaucoup de traditionnels et de choses très flamenco. Vous, vos racines, comment vous les mettez dans vos chansons? Parce que la Soledad, on part plutôt au Brésil, le lien avec l'Espagne, la France et la Suisse, il est pas forcément évident.
3: Mais Soledad, c'est un mot espagnol en fait. C'est dans ce sens-là que je l'ai pensé. Bah, le rapport, en fait, c'est le rapport aux origines. De toute façon, c'est omniprésent. C'est tout ce qu'on est, tout ce qu'on sent, tout ce qu'on pense, tout ce qu'on écoute. Moi, évidemment, bah, y a toute mon éducation française. Il y a mon éducation. J'ai pas eu tellement d'éducation hispanophone. Je viens d'une famille hispanophone, mais c'est un truc que j'ai construit seul plus tard. Et pour moi, la question d'être en lien avec justement mes origines hispanophones ou la culture hispanophone, c'est un devoir biographique, d'une certaine manière, ou une manière de rester en lien, en plus que ma mère est plus là, ma grand-mère est plus là, enfin, voilà, il y a quelque chose où ça me permet d'être en lien avec mes origines.
2: On entend des gens parler, c'est normal, on est dans un studio qui n'est pas complètement hermétique phoniquement, ici, au Flon, aux Jumeaux, dans votre studio de travail, Billy Bird. Je le disais, votre premier concert, c'était au Québec en 1997. Voici justement une artiste québécoise, Sophia Nolin, qui est votre cinquième choix pour Une vie en vinyle.
3: Non mais cette chanson, quand j'ai découvert Sophia Nolin, c'était vraiment une claque.
2: On dit Nolin ?
3: Nolin.
2: Nolin, ah, d'accord, donc Sophia Nolin.
3: Safia.
2: Safia, oh, pourquoi j'ai dit, bah oui, Safia, effectivement.
3: Safia Nolin,
2: ça... J'ai tout faux en fait, puis vous me reprenez pas.
3: Non mais je vous laisse vivre votre vie, monsieur.
2: Mais c'est toujours bien d'apprendre des choses
3: Safia
2: à tout à
3: l'heure.
2: Safia Nolin.
3: Ouais, Safia.
2: Oui.
3: Ouais, non.
2: Je m'excuse auprès d'elle si elle nous écoute. Hein.
3: Perso, un amour du Québec qui date de longtemps. J'adore aussi une artiste qui s'appelle Chloé Pelgag, que j'ai vue en concert.
2: Oui.
3: Safia Nolin, je sais même plus comment je suis tombée sur elle, mais c'est arrivé jusqu'à nous parce que cet album, il est magnifique. C'est son premier album, Lis-moi loup. Une justesse dans l'arrangement musical. Il y a quelque chose d'ultra simple, d'ultra organique, d'ultra vrai. Il y a des fautes vocales. Et ce texte de la laideur, il est évidemment incroyable. Il parle de comment on est au monde quand on ne correspond pas forcément à des critères de beauté.
2: Choses que vous avez ressenties, vous aussi?
3: Bien sûr, c'est un peu l'histoire
2: comme
3: de...
2: tout le monde.
3: Ouais, bah bien sûr, je pense que enfin c'est l'histoire de la vie de plus ou moins chacun chacune d'avoir des moments où on se dit est-ce que pourquoi qui suis-je, est-ce que je suis assez ceci cela. Et Safia Nolin, c'est quelqu'un qui m'a beaucoup touchée parce que elle a subi, en fait, dès qu'elle a commencé à avoir beaucoup de succès, elle a participé au Gala de la Disque, qui est un peu les victoires de la musique québécoise, et elle s'est pointée avec une jaquette en laine et un t-shirt basique, et elle s'est pris des vagues de haine, et depuis, ça n'a jamais cessé, et c'est quelqu'un qui a été tellement maltraité, en fait... par rapport au fait que c'est une personne racisée, donc non blanche, grosse, queer, politique. Et ouais, c'est une artiste qui me touche beaucoup, beaucoup et qui a tellement de courage.
2: La seule chose qu'on va maltraiter dans cette émission, hormis moi, la prononciation de son prénom et de son nom, c'est aussi cette chanson, La Laideur, qui est assez longue et qu'on va raccourcir un petit peu. Voilà, et on s'en excuse d'avance.
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1: Il n'y a plus de danger lié au contresens annoncé précédemment sur l'autoroute A16 Bienne d'Élément entre Frainvilliers et la sortie Sens-Beau-Sud.

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1: Billy Bird qui nous a fait découvrir, peut-être pour certains, Safia Nolin, la Québécoise avec la Leader, sortie sur son premier album en 2015. Il y a pas mal de premiers albums d'ailleurs dans cette liste, mais pas que. En parlant de première expérience, expérience professionnelle pour Billy Bird, vous avez été serveuse, ça j'ai lu, et puis aussi enseignante dans une école primaire. D'autres expériences professionnelles, diverses et variées ?
2: Ah oui, j'ai tout fait. Non, j'ai pas tout fait, mais...
1: On a 3 heures, ça tombe bien.
2: J'ai fait des nettoyages d'école, j'ai tiré une charrette pour mettre des pubs dans les boîtes aux lettres. Ah, j'ai été caissière à la Coop aussi, ça a été mon premier job. Tout était assez difficile, surtout caissière, je pense que c'est vraiment le travail le plus difficile que j'ai fait. Serveuse, fatigant, beaucoup de... Il faut être très patient, patiente. Mais j'ai eu beaucoup de chance de travailler à l'hôtel de ville. Qui était un lieu vraiment exceptionnel, avec le caveau à l'époque, j'avais 19-20 ans, et c'était vraiment un lieu exceptionnel. Et puis après voilà, travailler c'est jamais... Des jobs de service, ça demande beaucoup.
1: On va parler quand même musique dans Une vie en vinyle, on est là pour ça, et on part au Brésil, voilà, avec un voyage marquant qui a été fait, je retrouve, en 2002, et là c'est un album sorti en 2000. Est-ce que ça a un lien, cet artiste dont je vais vous laisser prononcer le nom, j'ai assez écorché les noms des artistes je crois pour aujourd'hui.
2: Adriana Cancoyot.
1: Brésilienne donc, qui sort un album en public, et vous avez dit que vous aimiez bien les lives, en voici un, c'est son 5e, enregistré en public, et c'est une chanson reprise de Marina Lima qu'il avait chantée en 1980, qui s'appelle Marecia, c'est ça ?
2: Qui veut dire odeur de mer.
1: Pourquoi vous avez choisi cette odeur de mer ?
2: Oh, non mais ce voyage au Brésil, ça a été mon premier grand voyage. J'étais partie au Québec avant avec un groupe. Puis là, c'était la première fois que je partais seule, rejoindre un ami au Brésil. Et aussi loin, il n'y avait pas les téléphones à l'époque, c'était vraiment un autre temps. J'arrive au Brésil, j'arrive dans un pays très accueillant, avec beaucoup de liberté, aussi au niveau autour de la question de genre, de l'orientation affective et sexuelle. Pour moi, ça a été un voyage assez libérateur. Il y a eu aussi la découverte de la MPB, la Música Popular Brasileira, qui est vraiment un type de musique hyper écoutée, comme Caetano Veloso, on connaît. Et je découvre ces artistes et je me rends compte qu'en un mois, je parlais le brésilien. C'est venu super vite et on a aussi rencontré énormément de monde. Et je me souviens de rapidement avoir écouté cet artiste-là et de pouvoir chanter avec les Brésiliens et Brésiliennes sur place. Et que ça avait juste à créer en fait des liens, que cette musique-là, chanter ces chansons-là, ça créait des liens hyper rapides, hyper forts. Moi, c'est une musique qui m'a bouleversée. Je suis allée la voir ensuite à Londres, dans une église. Et puis, la MPB, c'est vraiment une musique que j'adore, quoi.

0: Marecia, enregistré en public en l'an 2000, tout pile, par la brésilienne Adriana Calcanhoto, et ce n'est pas en lien avec une spécialité fromagère de France voisine, du Haut-Doubs, que les Américains sont en train de découvrir en ce moment. Voilà, un fromage pas gras. Et bon, bref, on arrête là, enregistré en public. Cette chanson, vous l'avez entendue en public, donc Billy Bird, si vous l'avez vu sur scène à Londres, dans une église, c'était la même ambiance que sur cet album Publico, non, peut-être pas, un peu plus intimiste.
1: Un peu plus intimiste, ouais. Hyper beau, toute seule avec sa guitare, cheveux courts, bah c'était un peu moi quoi au début quand j'ai commencé, mais 10 ans plus tard.
0: Vous étiez jamais cheveux courts, vous aussi?
1: Ah si. Ah si si, moi j'ai eu les cheveux courts longtemps, mais courts. Peut-être pas 10 ans, mais un peu moins.
0: Une chanson en anglais, enfin même en américain, de 1994. Alors l'histoire est quand même une histoire assez glauque. L'histoire de Polly, 14 ans, qui a été enlevée, violée et torturée après un concert en 1987. Et cette chanson qui s'appelle justement Polly de Nirvana, enregistrée en live sur le fameux Unplugged de MTV. Cette chanson raconte le point de vue, non pas de la victime, mais de l'agresseur. Pourquoi vous l'avez choisie, cette chanson ?
1: Nirvana, pour moi, ça a été un des groupes les plus importants de ma vie, en fait. J'ai vraiment énormément écouté. J'ai pleuré quand Kurt Cobain est mort, vraiment. Je me souviens que j'avais passé tout le week-end devant MTV chez ma mère, à regarder tous les reportages en lien avec lui. Ça m'a vraiment bouleversée. J'avais eu ça pour Lady Diana aussi. J'ai choisi cette chanson parce que justement, elle raconte un fait divers, terrible. Et aussi, la posture choisie d'écriture qui est quand même très particulière, de prendre les mots de l'agresseur, de porter ces mots-là, c'est pas forcément quelque chose que je valide. Que je cautionne, de porter, de se mettre dans cette peau-là. Mais voilà. Maintenant, hyper intéressant que Cobain, quand même, était très militant pour les droits, pour le droit des femmes. Et ce que je trouve très intéressant, évidemment, c'est de nouveau un live. C'est un live qu'on dit que c'est le dernier live avant sa mort, évidemment. Il y a eu toute cette mise en scène où on disait que c'était potentiellement comme une mise en scène d'enterrement. Et ce que je trouve intéressant aussi, j'ai choisi, c'est parce que, en fait, Kurt Cobain arrive habillé avec une jaquette en laine et un t-shirt, comme Safia Nolin arrive au gala de la disque, donc les victoires de la musique française. Mais ça pose aucun problème. Et on trouve ça tout à fait normal, et parce que c'est grunge, et parce que, voilà, donc il y a cette espèce de romantisation comme ça, de l'homme un peu punk comme ça. Et par contre, ça passe pas du tout chez les femmes. Mais ça reste un album pour moi qui est fantastique. Mais j'aime cette fragilité du live, de l'unplug, du dépouillé.

0: Nirvana avec Polly, extrait, c'est le titre de la chanson, extrait de ce live, on peut dire, mythique de Nirvana, l'Unplug, sorti en 1994 chez nos confrères, oui, c'est des confrères MTV, même s'ils ont fermé, je crois, en Europe, la chaîne, il me semble, hein, Billy Bird. On est ici dans votre studio, vous nous avez donné rendez-vous ici, alors on ne sait pas s'il fait soleil ou s'il pleut dehors.
1: Non, alors, ici, on est coupé du monde.
0: Ouais, on est coupé du monde, c'est juste la clim, mais c'est bien insonorisé quand même, même si on entend des fois les gens qui passent, il y a beaucoup de monde.
1: Il y a pas mal de passages, on est dans le couloir, mais j'ai mis un panneau sur la porte, silence.
0: Ouais, silence, on enregistre.
1: On enregistre.
0: Moi j'ai cru que c'était quand vous enregistriez avant, mais non, c'était juste pour nous, c'est gentil, on va le garder.
1: Non, mais
0: je vais peut-être le prendre en photo même.
1: Il est réutilisable.
0: Bon, on va quitter le sous-sol, on va aller maintenant plus près des étoiles. Morceau de Gold de 1984, on peut croire que c'est un succès, 24 semaines au top 50, mais il y a quand même du sens dans cette chanson, ça parle des Boat People. Est-ce que c'est pour ça que vous l'avez choisi ou est-ce que c'est plus le côté années 80, synthétique?
1: Années 80, enfance. Souvenir de ma mère, de ma famille, qui tout le monde bouffait en famille. Nous, sur le canapé, en train de jouer à la Game Boy. J'ai un super souvenir de ce temps-là. Voilà, une période très courte comme ça de vie de famille. Pour moi, cette chanson, elle réunit aussi un peu toutes les chansons guilty pleasure, tous les plaisirs coupables de la pop de cette époque-là, mais aussi de maintenant. Un truc vraiment, beaucoup d'attachement à cette chanson, aux années 80.
0: Allez, on se replonge en 1984, donc avec Gold, plus près des étoiles.

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1: Plus près des étoiles de Gold, sorti en single en 1984 sur le deuxième album aussi Tropicana, il y est, et puis ça a été aussi sur le troisième. Enfin, ils s'en sont bien servis de cette chanson au départ pour lancer leur carrière, puisque le deuxième est une réédition du premier, et puis le troisième, c'est le premier et le deuxième mixé, mais avec toujours cette chanson Plus près des étoiles qui a été un énorme tube. Alors, on savait y faire quand même en marketing à cette époque-là. Billy Bird, vous, le marketing, c'est aussi une part de votre travail. Il n'y a pas que la création et le côté artistique, intellectuel, il faut aussi savoir se vendre.
2: Oui, c'est ce qu'on appelle le branding. Hein. Donc brand, en anglais, ça veut dire marque. Donc en fait, c'est vrai qu'on vit dans une époque où un projet artistique est un produit de consommation qu'il faut développer comme une marque. Et puis, bah voilà, on essaye de naviguer en tant qu'artiste. Moi, je suis une artiste indépendante. En observant un peu le panorama, le décor, et voir comment on peut naviguer cette mer-là en faisant des choix, en essayant de rester intègre. Et en même temps, il faut jouer le jeu à certains endroits. Mais il y a des endroits qui sont vraiment pénibles et on est devenus tous et toutes des auto-entrepreneureuses. C'est vrai que par exemple, toute la question des réseaux sociaux... C'est vraiment complexe.
1: Et que vient faire le label Moose Watering Records dans votre projet ?
2: Hey, mais c'est un label que j'ai rejoint en 2022, avant la sortie de mon premier album Incendie. Et je suis hyper contente de cette collaboration. Et j'aime beaucoup certaines artistes qui y sont. Voilà, c'est un label qui m'accompagne maintenant aussi sur ce deuxième album. Il y a eu un EP au milieu.
1: Oui, parce que justement, après l'Espagne, le Québec, le Brésil, on va venir en Suisse avec deux artistes qui sont justement sur le même label que vous. Le premier artiste, c'est Odd Beholder, avec une chanson sortie cette année, il n'y a pas si longtemps que ça.
2: Ouais.
1: Focus Disease.
2: En fait, Odd Beholder, c'est mon amie Daniela, avec qui j'ai énormément tourné en Allemagne. On a aussi un projet commun qu'on est en train de développer qui s'appelle The Sailor and the Scientist. C'est quelqu'un qui est une grande activiste du climat.
1: Elle est argovienne.
2: Elle est argovienne, elle vit à Baden. Et elle a sorti cet album, concept. Elle est incroyable, je trouve, pour...
1: Honest Work, qui parle des travailleurs et des histoires de travailleurs.
2: La question du travail, et qui parle justement de Focus Disease. Donc qui est la maladie de l'attention, et qu'on vit dans une époque où en fait on se bat pour ton attention, mais on n'en a bientôt plus aucune. Donc voilà, c'est une chanson qui parle de ça, du TDAH, et j'aime trop cet artiste.

0: Focus Disease par l'Arcovienne Hot Beholder qui sera en concert en ce mois de mai, là, le jeudi 28 à Düdingen et le vendredi 29 à Frauenfeld. Billy Bird, vous aussi, vous avez une tournée. Alors, j'en parle rapidement. Il y a le vernissage qui va se dérouler au Romandie le 23 octobre. Après, vous faites beaucoup de dates en Allemagne. Et il y aura le 21 novembre, à l'Archipel à Paris. Et puis, au mois de décembre, le 4 décembre à Brigue. Ça, c'est pas encore annoncé sur le réseau à l'heure où on enregistre, mais ça le sera peut-être d'ici là. Je sais pas.
1: Quel heure théâtre.
0: Ouais, voilà. Tout ça parce qu'il y a un nouvel album qui sort. Il y a Soledad, voilà. Mais il y a le nouvel album le 9 octobre. Soledad, c'est assez brésilien. Le reste de l'album est comment? Vous pouvez déjà un petit peu en parler, donner quelques pistes?
1: Beaucoup de guitare. Il n'y a que des instruments joués. Ça, c'est vraiment quelque chose de superbe, hyper organique. Aussi, beaucoup, beaucoup d'éléments que j'ai créés moi, donc que j'ai pré-produits, qui ont été gardés dans l'album. Donc, ouais, vraiment trop contente. Un album assez... plus indé, avec un son un peu plus bien texturé.
0: Vous allez fêter aussi l'année prochaine vos 15 ans de carrière.
1: Effectivement, j'ai commencé en 2013, mais j'ai fait pas mal de pauses. Et souvent, je me dis, j'ai l'impression que j'ai vraiment commencé en 2018. Mais c'est pas vrai, j'ai commencé avant. Je réfléchis pas tellement à ça.
0: Ouais, les dates, les anniversaires, c'est pas votre truc?
1: Non. Non. C'est vrai, en fait. Alors, je vais vous dire un truc. Je ne me souviens jamais des dates de mes amis. C'est une catastrophe.
0: Pour vous dire, je ne connais pas non plus la date d'anniversaire de l'attachée de production de cette émission, Audrey Zano, mais qu'on remercie, comme à chaque émission, pour le travail qu'elle fait en coulisses. Et on va, Billy Bird, ici depuis ce studio aux Jumeaux, parler de votre dernier choix pour Une vie en vinyle. Merci déjà de nous avoir accueillis.
1: Merci à vous.
0: Voilà. Et pour aller jusqu'aux informations, ce sera donc avec une artiste, un groupe, une formation zurichoise, Black Sidahou. Alors, c'est il y a la leaduse du groupe, mais il y a plein d'autres gens derrière. Humankind, qui sera d'ailleurs aussi ce groupe en tournée européenne au mois de septembre, et puis le 3 décembre au Port-Franc à Sion. Vous serez pas loin quand vous serez à Brigue. Peut-être que vous pouvez caler un truc ensemble.
1: C'est vrai.
0: Ouais. Parlez-nous de cette chanson sortie en 2022, extrait du deuxième album de Black Sidahou, I Am My Mother.
1: Maintenant, j'ai un très grand public en Allemagne, et c'est vraiment exceptionnel. C'est mon plus grand territoire, en fait, maintenant. Et c'est lié à Hot Beholder et à Black Sidahou. Black Sidahou, j'ai rejoint leur tournée en 2023. J'ai vécu la vie en tourbus. J'ai découvert la tournée intensive, et tout ce que j'imaginais avant et tout ce que je sais maintenant. Je me souviens que j'étais dans ce tourbus, dans une minuscule couchette, et je les ai vus plusieurs soirs d'affilée. Ouais, j'ai été très touchée de partager leur vie pendant une semaine, mais surtout de voir comment Yael fonctionnait, comment faire fonctionner un groupe de cette envergure, de les voir travailler au quotidien, et pour moi c'était hyper inspirant.
0: Vous n'avez pas parlé de la chanson du coup.
1: Mais la chanson, que j'adore, j'ai pu les écouter tous les soirs, c'était magnifique de les écouter chanter, et je me souviens que le soir, dans le tourbus, j'écoutais encore cette chanson toute seule dans ma couchette, et c'est une chanson qui parle de l'humanité. Et Janine questionne, en fait, comment est-ce possible que l'humanité puisse faire parfois de telles choses ou des choses pareilles.
0: On espère que vous aurez plus de dates en Romandie qu'être un peu plus prophète en votre pays. Il faudrait que la Romandie se bouge pour Billy Bird et pour l'album Karim. Avec l'album, il y aura des dates sûrement. Le vernissage, c'est donc le 23 octobre au Romandie à Lausanne, pas très loin d'ici, pas très loin des Jumeaux. Vous nous avez reçus. Merci beaucoup, Billy Bird.
1: Merci à toi, Cassien.

0: 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Juste après les informations, on retrouve salade de fruits, mais pour l'instant, il est 20h.
1: Vincent Stecline.
2: En football, le Lausanne Sport se déplaçait sur la pelouse du FC Bâle en ce 1er août pour le compte de la deuxième journée de Super League. Grégoire Augier, vous avez suivi cette partie. Est-ce que Lausanne a réussi à obtenir un résultat positif au Parc Saint-Jacques ?
3: Oui, un très bon résultat puisque Lausanne s'impose au final 1-0. Une réussite est tombée en tout début du temps additionnel à la suite d'une remise en jeu. Une fantastique frappe de la part de Florent Mollet. Frappe prise à l'orée de la surface de réparation. Un ballon qui est venu se loger sous la transversale rhénane. Lausanne qui s'impose donc au terme d'un match qui n'aura pas atteint des sommets. Aucune des deux équipes n'a vraiment dominé dans cette partie. Mais Lausanne s'impose donc 1-0 et signe sa première victoire dans cette saison de Super League. Dans l'autre match qui se disputait en début de soirée, Servette s'est incliné 2-1 sur la pelouse du FC Zurich.
2: Grégoire Augier, merci. Les citoyens américains doivent être prêts à quitter le Moyen-Orient en cas de nouvelle escalade. Les ambassades américaines dans plusieurs pays du Moyen-Orient ont mis en garde les citoyens américains contre une possible escalade du conflit régional. Elles les ont exhortés à se tenir prêts à quitter la région. Donald Trump a menacé hier de frapper l'Iran très fort, alors que des médias américains ont rapporté que Washington envisageait de nouveaux bombardements massifs ce week-end, notamment contre des infrastructures énergétiques. L'armée iranienne, de son côté, accuse les États-Unis de favoriser les tensions au Moyen-Orient et mise en garde les alliés de Washington dans la région, leur demandant de reconsidérer leur coopération. En Allemagne, près de 300 000 personnes ont défilé ce samedi pour la marche des fiertés dans les rues de Hambourg, selon la police et les organisateurs. Une semaine après l'attentat de Berlin lors de la Pride, où une personne est décédée et une trentaine d'autres ont été blessées. En raison de l'attentat qui a eu lieu samedi dernier dans la capitale allemande, la police a doublé ses effectifs par rapport à ceux de l'année dernière pour la marche des fiertés de Hambourg. Noémie Rueg a signé une belle 5e place sur la première étape du Tour de France Femmes ce samedi. La Zurichoise s'est réjouie des bonnes sensations qu'elle a ressenties pour son retour de blessure, mais elle regrette légèrement de ne pas avoir tenté sa chance. La première étape du Tour, complètement en Suisse romande, a été remportée par la néerlandaise Lorena Vibes. Elle s'empare par la même occasion du maillot jaune. Et en VTT, la délégation suisse a obtenu ce samedi sa 4e médaille d'or lors des championnats d'Europe disputés à Montecenere au Tessin. Anja Grossmann s'est imposée dans la course M19 avec près de 3 minutes d'avance sur sa poursuivante, la française Lise Revol. Un dimanche bien ensoleillé et chaud avec des orages locaux possibles l'après-midi en Valais centrale et dans le Haut-Valais. 18 degrés en pleine cette nuit, 31 dimanche après-midi. Cette météo bien ensoleillée se prolongera en début de semaine avec une journée chaude et lourde mardi avec des orages en augmentation et des températures entre 19 et 33 degrés.
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0: Sur la 2 qui a Solucerne, des colonnes s'étendent sur 4 km entre Quinto et le portail sud de l'ouvrage, ce qui représente 40 minutes d'attente en direction de Lucerne. Pour tout complément d'information, le site rts.ch/trafic est à votre disposition.
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0: topinambour.
1: Alors le topinambour, c'est très goûtu en soupe, justement. Moi, je le connais même parfois mélangé, enfin réduit en purée, mélangé avec la pomme de terre. Hein. Certains de vos collègues font ça assez volontiers. Hein. C'est un peu pimper, augmenter la purée de pomme de terre classique.
2: Oui, exactement. Là, on a vraiment envie de... Enfin, j'ai vraiment envie là de vous montrer le goût du topinambour pur, j'ai envie de dire. Hein. Donc vraiment, que le topinambour cru. Donc sans aucune transformation, juste un petit peu assaisonné avec vinaigrette, sel, poivre. Et vraiment, on a, je pense, un produit qui est assez marrant, tant en texture qu'en goût.

0: Le topinambour.
1: Le topinambour, c'est un légume qui a une certaine place dans l'histoire, puisque vous me souffliez, Thierry Schlatter, qu'il avait remplacé la pomme de terre pendant la Première Guerre mondiale, c'est ça ?
2: Remplacer et compléter en tout cas une partie de la culture de pommes de terre, oui, parce que c'est assez rentable de le cultiver. Il est bien adapté à notre climat, donc c'est vrai qu'on en a cultivé il y a une centaine d'années des grandes quantités. Après, il est tombé un peu dans l'oubli, et puis maintenant, c'est revenu, on le connaît bien. Là, par contre, moi, j'ai envie de vous le faire découvrir cru.

0: découverte.
1: Une des raisons, c'est en fait ce qui fait aussi plus généralement le côté des fois effrayant du topinambour, c'est son côté explosif.
0: Alors on y vient, donc c'est l'aspect digestif. Donc vous êtes en train de me dire que si on les pèle, ils sont plus digestes, c'est ça?
1: Alors, si on les pèle, ils seraient quand même légèrement plus digestes parce qu'en fait, c'est la richesse en inuline qui peut poser problème pour certaines personnes.

Monsieur Lester Young, si une bombe atomique tombait sur New York, que feriez-vous ? 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

0: On retrouve Salade de fruits juste après les informations. 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
1: Vincent Stecklin.
2: Les brunchs du 1er août connaissent toujours un vif succès. 80 000 personnes y ont participé aujourd'hui. 283 exploitations ont pris part à l'événement qui proposait des spécialités régionales et des produits frais. Comme le veut la tradition, plusieurs conseillers fédéraux ont participé à l'un des brunchs. Le président de la Confédération, Guy Parmelin, s'est rendu dans une exploitation lucernoise. Elisabeth Bonschneider dans une ferme de Beaucourt dans le Jura. Ignacio Cassis a été reçu à Gain dans le canton de Fribourg et Beat Jans dans l'Emmental. La sécheresse fait reculer le lac majeur à un niveau dangereusement bas, un niveau historique qui remonte au siècle dernier. Cela produit une crise hydrique qui a des conséquences jusqu'en Italie. Dans le bassin du Pô, les cultures maraîchères laissent place à un spectacle désolant. Face à l'urgence, les autorités de la région Piémont en Italie ont écrit il y a quelques jours au Conseil d'État tessinois pour augmenter le débit de ces bassins de rétention, ce qui alimenterait le lac majeur et partant le niveau du Pô. Le Tessin a toutefois rejeté cette requête puisque les bassins hydroélectriques tessinois sont eux-mêmes en dessous de leur valeur limite de ces 10 dernières années. En politique suisse, à un peu plus d'une année des élections fédérales, l'UDC est désormais présente dans les exécutifs de 19 cantons. Dernière en date, le Tessin, où Piero Marchesi devrait prêter serment en octobre pour remplacer le démissionnaire Claudio Zalli, représentant de la Lega. Autre promotion dans les Grisons avec Valérie Favracola, élue depuis juin, et Soler avec un nouveau ministre UDC choisi en 2025. Le premier parti de Suisse progresse donc dans les gouvernements cantonaux, même si c'est relativement lentement par rapport à son poids électoral national. Des centaines de pompiers sont engagés en Grèce face à de violents incendies qui ravagent notamment la station balnéaire de Porto Germeno, très fréquentée, et sa région. La Grèce, relativement épargnée par les grands feux en début de l'été, contrairement à la France et l'Espagne, est aujourd'hui en alerte maximum sur une partie de son territoire en raison de vents violents qui balaient une grande partie du pays. La FIFA renonce à son projet d'ouverture de compétition internationale à des investisseurs privés. Le projet avancé par Gianni Infantino lui a valu de vives critiques ces derniers jours et la pression était devenue visiblement trop forte. Aujourd'hui, l'UEFA, la Confédération européenne, a continué malgré cette annonce de tacler sèchement le président de la FIFA. L'Union européenne de football ne dit plus avoir confiance en Gianni Infantino. Et en football toujours, Servette s'est à nouveau inclinée lors de la deuxième journée de Super League ce samedi face au FC Zurich 2-1. Dans l'autre match, Lausanne a obtenu son premier succès 1-0 dans les arrêts de jeu face à Bâle. Un dimanche bien ensoleillé et chaud avec des orages locaux possibles demain après-midi en Valais central et dans le Haut-Valais. 18 degrés en pleine cette nuit, 31 demain après-midi.
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0: Sur la 2, Chiasso en direction du Saint-Gothard, entre Quinto et Airolo, on signale une surcharge de trafic avec un bouchon sur 4 km avec des retards pouvant aller jusqu'à 40 minutes.
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0: Le naturisme.
1: Comment peut-on définir le nudisme ?
2: Ah, mon cher monsieur, d'abord, vous parlez de nudisme, je crois que la première chose à faire est de rectifier le tir, si j'ose dire. Il s'agit de naturisme, selon notre conception.
1: Et quelle est la différence entre nudisme et naturisme ?
2: Eh bien, on a beaucoup parlé de nudistes à l'occasion de scandales qui ont été révélés par la presse et grossis à plaisir par la presse. Il s'agit de personnes qui vont se déshabiller dans des lieux publics pour faire peut-être de l'exhibitionnisme et en contrepartie le voyeurisme. Tandis que les naturistes entendent par une vie conforme aux besoins profonds de l'être humain, développer une hygiène naturelle, rationnelle, tant physique, alimentaire que mentale.
3: Option ?

0: Le naturisme.
1: C'est donc simplement pour essayer d'être en meilleure santé, alors?
2: Oui, d'être en meilleure santé d'une part, mais aussi des problèmes d'ordre moraux se posent parce que il y a une espèce de divorce de plus en plus grave entre la vie que l'on mène et la vie familiale normale. Et c'est cela qui nous amène au naturisme, c'est-à-dire que d'une part, il y a des règles telles que l'abstention de viande, si l'on veut pousser au plus loin, l'abstention de fumée, l'abstention d'alcool. Ça s'applique aux personnes les plus strictes du naturisme. Et surtout la pratique de la nudité. Entendons-nous bien, la nudité doit se pratiquer, d'après nos règles, dans des lieux appropriés, en commun, et non pas, comme on le croit parfois, en petits groupes, à l'intérieur d'un appartement. Ça, c'est une toute autre question. Le naturisme appelle une vie saine et précisément sur des bases de communauté.
3: Des années 60 à aujourd'hui,

0: rebellion.
1: Bonjour et bienvenue dans Des salades et des fruits. Nos deux candidats aujourd'hui ont la soixantaine.
2: Le naturisme.
3: Et les gens comme vous qui habitez le pays, il y a combien de personnes qui habitent le pays, l'île du Levant, à longueur d'année, à peu près?
4: Des Levantins qui habitent l'hiver ici, ben, nous sommes dans les 110-120 l'hiver.
3: 110, et en été il y en a plusieurs milliers bien sûr.
4: Ah, en été alors, heureusement, autrement.
3: Et toute la population est habituée aux naturistes, ça vous fait plus rien au fond aussi bien...
4: Absolument rien de tout, absolument rien de tout, on n'y fait pas attention. Bon. C'est vrai, c'est l'habitude, hein, on n'y fait pas attention. Et puis comme ceux qui viennent, vous savez, passer comme ça, le premier jour ils regardent, mais après c'est comme nous, ça passe comme...
3: C'est comme des personnes qui sont habillées, quoi.
4: Voilà, hein? Au contraire, on aime mieux voir les gens bien habillés que les gens tout nus, nous autres.

0: Le naturisme.
1: Il y a les naturistes qui sont déjà très peu vêtus et qui viennent passer quelques jours de détente. Et il y a les touristes qui repartiront ce soir, qui arrivent en curieux et dont les puissantes jumelles attestent qu'ils ont bien l'intention de ne rien perdre du spectacle.

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1: On retrouve la juste mesure juste après les informations. Il va être 22h.
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2: En ce 1er août, la Suisse célèbre les 735 ans de son existence. Une journée de fête, mais aussi un marathon pour nos conseillers fédéraux. D'un bout à l'autre du pays, les représentants du gouvernement ont multiplié leurs apparitions et les discours. Des hauteurs du lac de Thun aux rives du Léman, les conseillers fédéraux ont parcouru la Suisse pour célébrer ce 1er août. À Sigrisville, dans l'Oberland bernois, la fête nationale se déroule au rythme du cor des Alpes, de la fanfare et des saucisses grillées. Plusieurs centaines d'habitants ont fait le déplacement pour écouter le conseiller fédéral Albert Rösti. C'est sa quatrième étape en moins de 24 heures. Albert Rösti appelle les Suisses à garder confiance dans les institutions qui, selon lui, ont fait leur preuve. Le fédéralisme, la responsabilité individuelle et l'autonomie. À Genève, c'est une autre ambiance. Au parc Lagrange, des concerts, un DJ et le cortège de Lampion. À la tribune, le conseiller fédéral Beat Jantz célèbre, lui, une Suisse ouverte et diverse. Face à la crise migratoire de Ceuta de ces derniers jours, les ministres de l'Intérieur de l'Union européenne se réuniront mardi en visioconférence et l'Association marocaine des droits humains appelle à l'ouverture d'une enquête indépendante afin de faire toute la lumière sur les causes de l'afflux inédit de migrants survenus entre la ville marocaine de Fnidek et l'enclave espagnole de Ceuta. Ces mouvements ont provoqué des scènes de chaos et ont fait au moins 67 morts selon les autorités espagnoles. Une source proche du milieu associatif estime que la façon dont les choses se sont passées laisse penser que ces arrivées massives à la frontière n'avaient pas pu se produire sans l'accord des autorités marocaines. Au moins 3 personnes ont été tuées et 15 autres blessées ce soir dans une explosion survenue dans un café à Moscou sur la place Koudrinskaya, près de l'un des 7 gratte-ciels staliniens de la ville. La police russe n'a pas précisé dans les médias la cause de l'incident, mais selon la chaîne Telegram Baza, connue pour ses liens avec les forces de l'ordre, l'explosion est due à une déflagration de gaz dans les cuisines du café. Des incendies menacent une station balnéaire près d'Athènes. L'intervention des pompiers est compliquée par des vents violents. La Grèce est en alerte maximum dans de nombreuses régions. Des incendies ont déjà frappé la région d'Athènes, le nord du Péloponnèse, la Crète ou l'île de Paros. Et en France, c'est le département du Var qui est classé à très haut risque, avec un nouveau brasier qui risque d'être attisé par le Mistral. Alors qu'en Gironde, le méga-feu est désormais fixé et ne progresse plus, annoncent les autorités. Le ciel sera généralement clair cette nuit avec seulement de rares averses isolées possibles. Un dimanche bien ensoleillé et chaud avec des orages locaux possibles l'après-midi en Valais centrale et dans le Haut-Valais. 18 degrés cette nuit, 31 demain après-midi. Cette météo bien ensoleillée se prolongera en début de semaine avec une journée chaude et lourde mardi avec des orages en augmentation et des températures entre 19 et 33 degrés.
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1: Sur la 2, Kiasso en direction de Saint-Gothard, entre Quinto et Airolo, un bouchon a lieu sur 3 km. Il est dû à une surcharge de trafic et entraîne des retards pouvant aller jusqu'à 30 minutes.
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1: Comment allez-vous ? Je suis très heureux d'être avec vous ce soir pour un lundi qui ressemble un peu à un dimanche. Oui, et un lundi qui fait mentir contre en soi, parce que nous l'avons eu au soleil. Ce lundi, aujourd'hui, j'espère que vous avez passé de belles fêtes de Pâques, que vous avez pu évidemment en profiter. Alors, il y a des soirées qui sont pas tout à fait comme les autres, évidemment, comme ce lundi qui ressemble un peu à un dimanche. Alors, il y a des soirées, on sait exactement où on va. On met la radio, on reconnaît les chansons, on se laisse porter, tout va bien. Et puis, il y a des soirs comme celui-ci, on sent qu'on va peut-être un peu zigzaguer. Alors, pas forcément se perdre non plus, mais prendre peut-être quelques chemins de traverse, parce que ce soir, on va croiser des histoires qui ne sont pas tout à fait réglées, des gens qui hésitent, des gens qui résistent, des gens qui veulent pas aller mieux trop vite, et ils ont peut-être raison. On va tomber sur quelqu'un qui préfère rester sur ce qu'il ressent plutôt que de se précipiter vers autre chose, sur une autre voix qui regarde le monde avec un mélange de lucidité et de fatigue, mais sans jamais lâcher complètement. Il y aura aussi des chansons qui jouent avec les apparences, des refrains qui ont l'air léger, et puis quand on tend un peu l'oreille, on se rend compte que ça parle de choses beaucoup plus profondes. Et puis, à un moment, on va basculer, on va passer d'une émotion très intime à quelque chose de plus collectif, de plus ancien, presque inscrit dans la mémoire, comme si certaines chansons ne nous appartenaient pas vraiment, mais continueraient de nous traverser. Bref, ça sera pas une playlist qui s'aligne tranquillement, ça sera plutôt une suite de petites secousses, hein, de moments suspendus, de choses qui se déplacent parfois à l'intérieur, sans forcément faire du bruit. Et c'est souvent là que la musique, hein, devient aussi intéressante. Bienvenue dans Juste Mesure, en direct jusqu'à 22h.

Ah oui, c'est intéressant, cette chanson de John Baptiste, Big Money. Alors c'est vrai qu'il y a des chansons qui dénoncent un peu frontalement, hein. Celle-ci c'est pas tout à fait ça, hein. Elle est un peu plus maligne. Elle prend un mot énorme, presque vulgaire, tellement il a envahi la vie quotidienne, hein. Il le retourne doucement, Big Money, on entend déjà les chiffres, hein, les signes extérieurs de la réussite qu'on expose. Et puis John Baptiste, ben, il arrive, lui, avec sa manière très souple, hein, très humaine, pour rappeler qu'on peut être immensément pauvre au milieu du luxe, c'est au contraire très riche dans quelque chose d'invisible, une fidélité, un regard, une manière de rester en vie, intérieurement aussi, hein, c'est peut-être ça la force du morceau. Hein. Il ne donne pas de leçons, il déplace simplement le centre de gravité. Big Money, John Baptiste, c'est un album qui est sorti il n'y a pas si longtemps, c'était le 22 août.

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1: Dans ce fameux labyrinthe que chante Feu Chatterton, ce qui est intéressant dans cette chanson, c'est que personne n'explique vraiment la vie aux autres. Hein. C'est un texte qui dit simplement qu'à force de courir, bah oui, bah forcément on s'épuise un peu, hein, puis qu'il y a peut-être une forme de vérité parfois de s'arrêter un moment au milieu du labyrinthe, d'observer, hein, alors pas pour renoncer, pas pour laisser tomber, mais peut-être pour reprendre possession de son propre pas, hein, sa propre marche. C'est presque une chanson contre cette panique moderne. Peut-être où tout s'accélère un peu. Une chanson qui nous dit aussi qu'on n'est pas obligé de tout résoudre tout de suite pour être vivant. Parfois, il faut prendre un peu de recul. Feu Chatterton, ça sera le 22 juillet qu'ils seront sur la scène du Paléo Festival cette année, si vous voulez les voir.

Toots and the Maytals, c'est un groupe qu'on cite un peu comme étant à l'évidence du reggae, mais quand on s'arrête un peu, on voit surtout que c'est vraiment le début de la trajectoire des années 60. Ils sont là au moment où la musique jamaïcaine change un peu de peau. Elle passe du ska au rocksteady, puis au reggae. Et Toots Imbert, le chanteur de ce groupe, Toots and the Maytals, a une voix parfois un peu gospel. Ça va amener quelque chose d'effectivement un peu nouveau. Et puis ce titre, 54-46, That's My Number, c'était une première chanson, puis ensuite il y a eu celle qu'on a entendue, 54-46 Was My Number, oui, ça parle d'un épisode où c'était son matricule en prison à ce monsieur Toots Imbert à la fin des années 60.

Et puis, oui, depuis 32 ans, hein, oui, certaines choses sont devenues aussi obsolètes aujourd'hui par rapport à ce qu'on écoutait, ce qu'on disait, ce qu'on vivait en 1994, lorsque la chanson est sortie avec MC Solar. Hein, qui est intéressant dans ce morceau, c'est qu'il regarde cette modernité hein, sans vraiment la célébrer bêtement. Il joue pas non plus à celui qui critique tout, qui condamne tout. Il constate, il voit ce qui s'efface, il fait entendre une question qui reste très actuelle. Qu'est-ce qu'on perd exactement quand on gagne en efficacité? Ouais, bah des métiers peut-être parfois, mais aussi peut-être une part de présence humaine. Obsolète avec MC Solar, c'est toujours intéressant d'écouter cette chanson qui reste dans l'air du temps malgré les années qui passent.

Il est libre et c'est Julien Adriana, un artiste qui avance, qui se faufile, qui vient jusqu'à nous et qui est intéressant dans ce qu'il nous propose. C'est un artiste qui est né à La Réunion, dans une famille très mélomane, d'origine malgache. Alors il grandit avec des musiques locales, mais également la chanson française, et il a envie de mélanger tout ça dans sa propre production, dans ses chansons, et c'est plutôt très réussi. Un artiste qui pourrait avoir un joli parcours ces prochaines années. Libre, à l'instant, avec Julien Adriana. 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
1: Oh là là. Ah, je la connaissais pas, cette chanson de Brigitte Bardot. Merci à Nadia Mythic, programmatrice de cette émission, pour ce nu au soleil. Alors, ce qu'il faut bien entendre, hein, dans cette chanson, c'est qu'elle parle d'exhibition, mais pas d'exhibition, parce que les paroles, elles disent même l'inverse au départ. On ne peut pas, comme ça, se promener nu dans la rue, on ne peut pas, même si on voudrait vivre nu. Le texte, il reconnaît tout de suite, hein, cette limite, cette interdiction, puis très vite, le décor se déplace un peu. Alors, c'est plus dans la rue, c'est plus dans le regard des autres, c'est dans un espace imaginaire, presque secret, et là, tout est possible. Nu au soleil, encore du soleil, oui, always the sun.

Ah, ça c'est un long fade, hein, ou un chant, comme on dit aussi, hein, qu'on entendait et qu'on faisait beaucoup dans les années 80, peut-être un peu moins aujourd'hui, une chanson qui se termine comme ça, en descendant le son, en descendant le volume. Les Stranglers, toujours très difficile de les ranger dans une case. Les Stranglers, ils ont débarqué à la fin des années 70, alors ils étaient considérés un peu comme des punks à ce moment-là, parce qu'ils arrivent au bon moment, avec la bonne insolence. Et puis, assez rapidement, ils vont devenir un peu plus mélodiques, notamment avec ce titre, qui est peut-être leur plus grand succès. Always the Sun, c'était il y a presque 40 ans. En octobre 86, est sortie cette chanson.

0: Ah, ça c'est un de mes coups de cœur du moment, ça c'est sans aucun doute et c'est certain. Avec Magritte évidemment chantée par Alioz et Maxime Le Forestier, une chanson qui arrive finalement à une bonne période hein, pour nous rappeler que ce que l'on regarde n'est jamais totalement innocent, hein, une image, un cadre, embellit parfois, ment aussi quelquefois, et cette chanson comme Magritte hein, ben, nous dit simplement attention, ce qu'on voit c'est peut-être pas tout à fait ce qu'on croit, et dans une époque comme celle qu'on traverse aujourd'hui, ça c'est assez évident.
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0: Nous sommes aujourd'hui le 6 avril, que s'est-il passé dans l'histoire de la musique? Un 6 avril, en 1973, un groupe londonien encore inconnu signe son tout premier contrat avec une maison de disques, le groupe s'appelle Queen, et à ce moment-là, personne ne s'imagine encore l'ampleur du destin qui les attend, mais c'est précisément là que tout commence. Un an plus tard, en 1974, quatre Suédois encore presque inconnus remportent le concours Eurovision de la chanson avec Waterloo. Ce soir-là, bah, change de dimension et entre dans l'histoire de la pop mondiale. Toujours en 1974, un jeune auteur-compositeur new-yorkais signe son premier passage dans le top 40 ou 40 américain. Billy Joel entre timidement hein, dans les charts avec Piano Man, une chanson qui deviendra pourtant l'un des titres les plus emblématiques de sa carrière. Le 6 avril 1949, né Patrick Hernandez. Aujourd'hui, il fête ses 77 ans, un nom qu'on associe immédiatement à ce tube planétaire Born to be Alive, sorti en 1978. La chanson traverse les décennies sans jamais quitter les pistes de danse. En 1992, Annie Lennox, que l'on connaissait jusque-là avec Eurythmics, se lance en solo avec l'album Diva, un disque élégant, intense, porté comme des titres comme Why. Et puis plus récemment, en 2015, la chanson See You Again de Wiz Khalifa et Charlie Puth apparaît sur YouTube et deviendra l'un des plus gros succès de la plateforme avec des milliards de vues à travers le monde. Et puis cette date du 6 avril nous ramène aussi à la chanson française, car le 6 avril 2018 disparaissait une figure essentielle de la chanson française, Jacques Higelin, un artiste libre, inclassable, capable de passer du rock à la poésie, de la colère à la tendresse, avec toujours cette énergie si particulière.

0: Parmi les grands, grands succès de Jacques Higelin, Part, c'était en 1978 et lui, il est parti il y a 8 ans déjà, Jacques Higelin. C'était le 6 avril 2018 aujourd'hui, donc dans l'éphéméride.
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Moi, ce que j'aime bien dans cette chanson, c'est son honnêteté. Hein. Oui, bah, c'est une chanson bon, qui ne valorise pas la déprime non plus, mais qui refuse cette obligation d'aller bien tout de suite, immédiatement. Hein. Elle rappelle parfois que pour tenir debout, c'est aussi bien de passer certaines étapes. Hein. Et parfois, écouter Barbara et rester chez soi, c'est pas faire semblant non plus.

Je vous l'avais raconté il y a quelques semaines dans Juste Mesure. Hein. Cette chanson vient de loin, elle circulait déjà dans le folk américain depuis de nombreuses années. Et c'est cette version d'un groupe britannique qui s'appelle The Animals, qui l'a rendue populaire en 1964. House of the Rising Sun, une chanson qui va traverser encore de nombreuses générations. Je...

Oui, au fond, cette chanson dit quelque chose de très intéressant. Hein. On ne gagnera pas contre le temps, contre le changement, contre les métamorphoses du corps et de la vie. En revanche, on peut essayer de ne pas s'ajouter à soi-même de la violence. Et ça, c'est déjà immense. Colline Rio avec Lettre à soi.

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1: Vincent Stecklin.
2: La première étape du Tour de France féminin complètement en Suisse romande a été un succès populaire. Le public a répondu largement présent au bord des routes. Côté coureuse, Noémie Rueg a signé une belle cinquième place sur cette première étape. La Zurichoise s'est réjouie des bonnes sensations qu'elle a ressenties pour son retour de blessure, mais regrette légèrement de ne pas avoir tenté sa chance. La première étape du jour complètement en Suisse romande sur 138 km a été remportée par la néerlandaise Lorena Vibes. Elle s'en part par la même occasion du maillot jaune. En Russie, l'explosion qui a tué ce soir au moins 3 personnes et blessé 15 autres dans un café en plein centre de Moscou est due à un engin explosif artisanal. C'est une annonce du comité antiterroriste russe qui précise qu'il était transporté par une inconnue qui a été tuée dans la déflagration. Elle s'était vue refuser l'entrée dans l'établissement par un agent de sécurité. Les citoyens américains doivent être prêts à quitter le Moyen-Orient en cas de nouvelle escalade. Les ambassades américaines dans plusieurs pays du Moyen-Orient ont mis en garde les citoyens américains contre une possible escalade du conflit régional. Elles les ont exhortés à se tenir prêts à quitter la région. Donald Trump a menacé hier de frapper l'Iran très fort alors que 2 médias américains ont rapporté que Washington envisageait de nouveaux bombardements massifs ce week-end, notamment contre des infrastructures énergétiques. L'armée iranienne de son côté estime que les États-Unis favorisent les tensions au Moyen-Orient et mettent en garde les alliés de Washington dans la région en leur demandant de reconsidérer leur coopération. En Ukraine, le bilan de l'attaque de missiles russes sur Kiev la nuit dernière s'élève à 10 morts et 23 blessés, selon les services de secours. Cette nouvelle attaque survient alors que Donald Trump hésite toujours à autoriser l'Ukraine à produire des systèmes de défense anti-aérienne Patriot. Nous n'avons pas encore donné notre accord, a fait savoir le président américain. Le Rhin a atteint un nouveau plus bas historique ce samedi à Cologne, dans l'ouest de l'Allemagne, à 68 cm, soit 1 cm de moins que le dernier record datant de 2018. Ce faible niveau des eaux pourrait affecter plusieurs secteurs clés de la première économie européenne, notamment la chimie et la sidérurgie, qui dépendent du fleuve pour transporter de grandes quantités de marchandises. Le président de la FIFA, Gianni Infantino, a perdu la confiance de l'UEFA et de nombreux autres membres de la famille du football. C'est ce qu'affirme aujourd'hui la puissante Confédération européenne. L'UEFA a obtenu le retrait d'un projet d'ouverture des compétitions internationales à des investisseurs privés, mais ne veut pas en rester là. Elle demande des comptes. « Nous ne pouvons pas continuer ainsi », écrit l'UEFA dans un communiqué qui accuse Gianni Infantino d'avoir renié ses engagements avec ce projet miteux, opaque et fomenté en coulisses. Fin de citation. Le ciel sera généralement clair en cette fin de soirée, un dimanche bien ensoleillé et chaud avec des orages locaux possibles demain après-midi en Valais centrale. 18 degrés en pleine cette nuit, 31 demain après-midi.
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1: Oui, on fait des coucous au travers de la fenêtre. Ça me fait bien plaisir. Bon, bah, si vous êtes encore là, c'est qu'il s'est peut-être passé quelque chose. Peut-être une chanson qui vous a accroché au passage. Peut-être une phrase. Peut-être juste une ambiance hein, qui vous a donné envie de rester encore un peu. Ça me fait plaisir. On va continuer comme ça. À s'en prévenir, hein, ce mode d'emploi. Parce qu'à cette heure-là, ça va encore bouger hein, un peu différemment. En passant d'une énergie à une autre, hein, d'une sensation à une autre. Il y aura des moments très directs. Des chansons qui ne prêtent pas de détour. Qui disent les choses de face. Et puis d'autres qui font exactement l'inverse. Hein, qui tournent autour. Qui suggèrent, qui laissent des espaces. On va aussi croiser des titres qui parlent de choix, de ce qu'on assume, de ce qu'on évite, hein, de cette petite tentation qu'on a tous parfois de laisser faire le hasard, parce que décider aussi, de temps en temps, faut bien l'avouer, c'est compliqué. Et puis au milieu de tout ça, il y aura aussi des respirations, des moments plus calmes, presque posés, où la musique ne cherche pas à impressionner, mais simplement à être là, à accompagner, à ouvrir les espaces. Bienvenue à vous, si vous nous rejoignez, merci à ceux qui sont restés Juste Mesure en direct sur RTS Première, c'est jusqu'à 22h.

Vanessa Paradis, c'est un cas assez rare hein, dans la chanson française, quelqu'un qu'on connaît depuis l'adolescence, hein, qu'on croit avoir cerné depuis longtemps et qui pourtant réussit encore à revenir avec une couleur nouvelle et surtout hein, sans donner l'impression de renier ce qu'elle a fait jusqu'à présent. Avec le retour des beaux jours, bah, c'est son 8e album studio qui est paru en octobre passé. 8 albums studio en 40 ans de carrière, c'est finalement pas beaucoup. Elle n'a pas fait que ça, hein, la chanson on l'a vu aussi bien souvent au cinéma. En tout cas là, elle revient avec un album qui a été en grande partie écrit par Étienne Dao, enregistré à Paris et dans les fameux studios d'Abbey Road également, à Londres. Les épines du cœur.

Nous sommes en 1991 déjà avec Prince, hein, qui est plus seulement un génie excentrique ou une machine à tube à ce moment-là. Hein. Il a un moment un peu particulier de son parcours, déjà immense, mais il est un peu obligé de se réinventer encore avec Diamonds and Pearl, l'album où était extrait hein, cette chanson qui marque justement cette face-là, avec la New Power Generation. Ouais, c'était un son qui était un peu plus... pop funk un peu plus collectif. Cream sera son dernier hein, single numéro 1 aux États-Unis au Billboard Hot 100 en septembre 1991. Prince, ça va faire 10 ans hein, déjà dans quelques jours qu'il nous a quitté. C'était en 2016, terrible année 2016 hein, on a perdu en une année des artistes comme David Bowie, comme Prince ou encore comme George Michael. Ça fait beaucoup.

Mais dites-moi, c'est l'heure de la découverte, la première de cette semaine avec Marlene. Alors il y a des parcours qui ne font pas forcément de bruit, mais qui avancent avec une vraie cohérence. Hein. Et Marlene, c'est exactement ça, une artiste qui ne cherche pas à aller trop vite, mais à viser juste, hein, à comprendre ce qu'elle veut dire avant de le chanter. Elle grandit en Argovie, avec des racines en Guinée et en Hongrie, dans un environnement où la musique est déjà très présente. Hein. Très tôt, elle est plongée dans le R&B, le hip-hop, le reggae. Évidemment, ça laisse une trace, hein. Pas dans la forme, mais effectivement dans l'intention, parce qu'elle développe assez vite une manière très directe hein, d'écrire. Elle parle de ce qu'elle vit sans détour, sans chercher à embellir non plus. Elle commence avec un projet en duo, puis prend son propre chemin en solo, et là quelque chose se précise. Ses morceaux deviennent plus personnels, plus assumés. Petit à petit, ça commence à circuler. Les radios suisses s'y intéressent, elle enchaîne les scènes, et surtout elle passe par des étapes importantes. Hein. La Mountain Academy à Zermatt, l'Unplugged Festival, où on accompagne des jeunes artistes hein, dans leur développement, et puis la résidence du Montreux Jazz Festival où elle se retrouve entourée de musiciens et de mentors venus de partout. Ce sont des moments qui comptent parce qu'ils viennent valider une direction, et Tip of Ray, sorti en février dernier, s'inscrit hein, dans cette continuité-là. Un morceau qui ne cherche pas à impressionner mais qui reste fidèle à ce qu'elle traverse. On écoute.

0: Offway à l'instant avec cet artiste qui s'appelle Marlene, hein, une artiste qui avance tranquillement avec sincérité, qui prend le temps de se construire. Type of Way, bah, c'est déjà une étape, hein, une étape qui semble déjà un peu plus claire dans son parcours et ça donne envie évidemment de l'accompagner sur ce chemin. Marlene, en découverte.
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Inclassable. Inclassable, Bertrand Belin, hein, dans la chanson française, un artiste qu'on reconnaît immédiatement, mais qu'on s'est mal rangé, on sait pas trop où le mettre, hein, trop singulier pour la variété, peut-être trop écrivain pour être seulement un chanteur, et trop incarné pour n'être qu'un auteur littéraire qu'on mettrait en musique. Bertrand Belin avec ce titre Berger Berger, Bertrand Belin que j'avais eu le plaisir de croiser il y a quelques années, il était en première partie de Véronique Sanson, m'avait accordé une interview, et c'était un garçon très charmant et très sympa, Bertrand Belin Berger. Yeah.

Father John Misty, et derrière ce personnage hein, se cache Tillman John, c'est dans son pseudonyme, Father John Misty, mais ça serait peut-être un peu réducteur que de le dire ainsi, hein, parce que c'est vraiment un personnage qu'il a construit comme un masque très conscient, un crooner ironique, un conteur narcissique parfois, observateur du monde, capable d'être à la fois drôle, parfois inquiétant, romantique ou désabusé, c'est selon. Chloé, à l'instant est prêt, Chloé, voici Ulysse en chanson.

0: reverrai-je ?
1: Bah oui, et quand on le reverra aussi, Ridan, hein, qui est un artiste qu'on a découvert au début des années 2000, notamment avec cette chanson Ulysse, sans doute l'un de ses plus grands succès. Il avait remporté d'ailleurs une victoire de la musique en 2005, hein, des textes qui parlent de société, de liberté. Une plume poétique et bien souvent critique aussi avec Ridan, chanson qui date de 2007. On va remonter encore un peu plus loin dans le temps.

Un arrangement assez dépouillé, mais pourtant assez moderne hein, sur cette chanson qui nous vient tout de même de 1973. Une chanson qui est touchante parce qu'elle dit quelque chose de très discret, mais de très juste. Hein. On peut avoir l'air léger et pourtant porter parfois une vraie mélancolie. On peut sourire, fredonner, avancer avec une certaine élégance, une certaine grâce. Et puis rester malgré tout peut-être un peu en décalage. Hein. On n'est pas toujours forcément fracassé quand ça va pas, mais parfois on est simplement un peu à côté, un peu désabusé. Un peu flou et chanter doudi-douda avec une certaine légèreté, c'est peut-être ce qui permet peut-être de passer quelques étapes. Grand souvenir avec la regrettée, bien sûr, Jane Birkin.

Oh là, mais ça m'a fait plaisir de réécouter cette chanson. Ça fait des années que je n'avais pas entendu ce titre de Donna Lewis. On la résume peut-être, c'est vrai, un seul grand succès. Hein, une artiste qui a connu en 1996 donc le succès avec cette chanson I Love You Always Forever. Presque numéro 1 aux États-Unis. Non, il y a une chanson qui est venue du barrer la route. Elle était numéro 2 à ce moment-là. Et la chanson en tête en 1996, elle était, vous vous en souvenez certainement, un peu partout dans le monde. Et oui, c'était la Macarena dans un autre genre.

0: Ah, il y a des chansons qui éclairent tout, hein, qui sont des évidences, qui sont des fulgurances, et puis il y a celles qui acceptent de rester un peu dans la pénombre, dans un entre-deux, dans un couloir mental, hein, où on comprend pas tout, mais on ressent peut-être beaucoup de choses. Tunnel Eye, hein, elle rappelle justement que notre vie intérieure ne fonctionne pas toujours comme un récit très clair. Parfois on avance, c'est vrai, un peu comme dans un tunnel. Pete Horner à l'instant.
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0: C'est fou, comme Juliette Gréco avec sa voix, son phrasé, son murmuré aussi parfois dans ses chansons nous entraîne, hein, avec elle, on a l'impression qu'on la vit, et là on le vit effectivement aussi, hein. Les beaux jours reviennent, Juliette Gréco.
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0: Il y a des chansons qui naissent dans la rue, dans la poussière, dans l'urgence et qui, avec le temps, montent jusqu'à la gloire. Et Bella Ciao en fait partie. À l'origine, c'était pas une chanson de scène, hein, ni même une chanson politique au sens noble du terme. Hein. C'est d'abord un chant populaire italien transmis oralement, probablement né au 19e siècle. Dans les rizières du nord de l'Italie, les mondines, hein, ces ouvrières agricoles, chantaient déjà une première version pour dénoncer leurs conditions de travail. Mais c'est pendant la Seconde Guerre mondiale que Bella Ciao change de destin, le chant devient celui des partisans italiens, ceux qui résistent à l'occupation nazie et au fascisme. Un chant simple, presque naïf, hein, mais d'une puissance redoutable, celle de dire l'adieu, la peur et le courage, et surtout la liberté. Et quand Yves Montand s'empare de la chanson dans les années 60, il ne fait pas que l'interpréter, hein, il lui donne une portée internationale. Montand, fils d'émigré italien, porte cette chanson dans sa chair, sa voix grave, hein, transforme Bella Ciao en hymne universel. Pas un cri de vengeance, mais un chant de dignité chez Montand. Hein. Il ne joue pas la chanson comme un résistant, hein. Il la transmet, il transmet l'héritage. Grâce à lui, la chanson quitte les montagnes italiennes pour entrer dans les théâtres, dans les disques et dans les mémoires collectives, bien sûr. Bella Ciao, Yves Montand pour ses chansons nées dans la rue et qui remontent jusqu'à la gloire.

Oui, elle est courte, hein, moins de 2 minutes, cette chanson. Bella Ciao, c'est la preuve qu'une chanson peut traverser des siècles, hein, les frontières, les combats, sans perdre son âme. Et avec Yves Montand, ce chant populaire devient un symbole mondial, hein, celui de la résistance, de la liberté, et de cette voix venue de la rue, qui un jour arrive jusqu'à la gloire.

Such a Shame avec Talk Talk, c'était en 1984, numéro 1 dans une grande partie du monde, numéro 1 en Suisse hein, également cette chanson. Et puis Such a Shame, c'est lié à l'idée de The Dice Man, hein, un roman dans lequel un homme décide ses actes hein, selon le hasard des dés. Et tout à coup, bah, les paroles qui semblent un peu énigmatiques, et bah, elles prennent un peu du sens. Hein. Forcément, les chiffres, le jeu et l'idée d'abandonner son destin au hasard. Hein. C'est donc une chanson sur la tentation de se laisser gouverner par le hasard et gouverner sa vie, ou peut-être sur la honte hein, de croire qu'il y a par ce biais-là une manière d'échapper peut-être à son destin. Such a shame.

0: C'était Juste Mesure, en nouvelle diffusion. Tout de suite, les informations, il est minuit.
1: Vincent Stecline.
2: Les brunchs du 1er août connaissent toujours un vif succès. 80 000 personnes y ont participé ce samedi. 283 exploitations ont pris part à l'événement et proposaient des spécialités régionales et des produits frais. Et comme le veut la tradition, plusieurs conseillers fédéraux ont participé à l'un de ces brunchs. Le président de la Confédération Guy Parmelin s'est rendu dans une exploitation lucernoise et Elisabeth Baumschneider dans une ferme de Boécourt dans le Jura. Ignacio Cassis a été reçu à Gare dans le canton de Fribourg et Beat Jans dans l'Emmental. Au moins 3 personnes ont été tuées et 21 autres blessées ce soir dans un attentat à la bombe dans un café au centre de Moscou. Les autorités indiquent qu'il s'agirait d'un engin artisanal transporté par une femme inconnue à qui l'entrée dans l'établissement a été refusée. Elle figure parmi les 3 victimes, tout comme un agent de sécurité et un client. Une enquête est en cours. La Russie a été la cible de nombreux actes terroristes par le passé, y compris à Moscou. Plusieurs généraux russes et des responsables militaires installés par Moscou dans les territoires ukrainiens occupés ont été tués et blessés dans des attentats à la bombe ces dernières années. À Ceuta, c'est l'heure du retour pour les dizaines de milliers de personnes qui ont rejoint ces derniers jours l'enclave espagnole depuis le Maroc. Au moins 67 personnes sont mortes en mer. Ce déplacement a provoqué une crise migratoire hors norme, notamment au sein des pays de l'Union européenne. Pour empêcher désormais les passages à la nage entre le Maroc et Ceuta, une barrière pneumatique de 500 mètres de long est en cours d'installation dans la mer Méditerranée. Les ambassades américaines dans plusieurs pays du Moyen-Orient ont mis en garde les citoyens américains contre une possible escalade du conflit régional. Elles les ont exhortés à se tenir prêts à quitter la région. Donald Trump a menacé vendredi de faire frapper l'Iran très fort alors que les médias américains ont rapporté que Washington envisageait de nouveaux bombardements massifs ce week-end, notamment contre des infrastructures énergétiques. L'Iran menace de représailles toute action américaine. La sécheresse fait reculer le lac Majeur à un niveau dangereusement bas, un niveau historique qui remonte au siècle dernier. Cela produit une crise hydrique qui a des conséquences jusqu'en Italie. Dans le bassin du Pô, les cultures maraîchères laissent place à un spectacle désolant. Face à l'urgence, les autorités de la région Piémont ont écrit il y a quelques jours au Conseil d'État terrissinois pour demander d'augmenter le débit de ces bassins de rétention, ce qui alimenterait le lac Majeur et partant le niveau du Pô. Le Tessin a toutefois rejeter cette requête puisque les bassins hydroélectriques tessinois sont eux-mêmes en dessous de la valeur limite de ces 10 dernières années. Un dimanche bien ensoleillé et chaud avec des orages locaux possibles l'après-midi en Valais centrale et dans le Haut-Valais. 18 degrés en pleine cette nuit, 31 l'après-midi. Cette météo bien ensoleillée se prolongera en début de semaine avec une journée chaude et lourde mardi et des orages en augmentation avec des températures entre 19 et 33 degrés.
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8: C'est vendredi soir et Jean-Luc prend l'apéro à la braderie. La fête vient de commencer et des milliers de personnes ont déjà envahi les rues pour s'amuser. À une guinguette, il fait la connaissance de Lucien. Les deux hommes s'entendent rapidement, comme larrons en foire. Alors, quand l'un propose d'aller boire une bouteille au calme chez lui, l'autre accepte volontiers. Moins d'une heure plus tard, seul un des deux fêtards sort de l'immeuble pour retourner boire des verres. Il a laissé son nouvel ami dans un bain de sang, un couteau planté dans le foie.
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8: Bonjour, c'est Antoine Drou. On se retrouve sur RTS Première pour un nouvel épisode de Crime Suisse, ce podcast dont on vous diffuse cet été à la radio quelques-uns des 50 épisodes qui sont disponibles sur l'app Play RTS et sur le site rts.ch/audio. Ce sont des histoires vraies qui racontent la mort et la violence. Mais ce sont surtout des histoires qui décrivent notre pays, ses communautés, ses villes et ses campagnes. Ce sont des histoires qui nous tendent un miroir. Prenez garde, les faits sont choquants, comme ici, et leurs descriptions parfois difficiles à entendre. Éloignez donc les oreilles sensibles pendant la durée de cet épisode intitulé « Un tueur récidiviste à la Chaux-de-Fonds ». Certains prénoms ont été changés. Jean-Luc naît à la fin des années 50 et son enfance est compliquée. Son père est décrit comme un faible, un effacé, un alcoolique. Son frère, c'est un débile. Et si le mot paraît violent aujourd'hui, c'est un de ceux qu'on utilise à l'époque pour décrire un problème de santé mentale. Jean-Luc aime beaucoup sa mère, qui souffre d'obésité et qui, lit-on dans le journal, est très accaparante. Son fils le lui rend bien en lui vouant un véritable culte. Dès 1971, Jean-Luc se fait connaître de la police dans les montagnes neuchâteloises pour vol et vandalisme. Le délinquant crève des pneus de voiture, il casse des pots de géranium, entre autres. Les autorités se penchent sur le cas de cet adolescent qui démontre déjà des troubles caractériels depuis des années. En 1972, il est déclaré irresponsable aux yeux de la justice. Certains disent même déjà irrécupérable. À 15 ans, il est placé sous tutelle. Ainsi, Jean-Luc passe de maison spécialisée en institution psychiatrique, de la clinique de Bellelay à celle de Perreux, en passant par un centre spécialisé à la Chaux-de-Fonds. Mais ça ne va pas. Ça ne va jamais. Le jeune homme ne se plaît nulle part. Il ne se fixe nulle part. En 1976, passage par la case militaire. Mais là non plus, ça ne va pas. Il se fait virer de l'armée, qui le qualifie de « débile mental gravement caractériel ». La même année, il obtient une pension de l'AI, l'assurance invalidité. Jean-Luc menace. Jean-Luc cogne. Et quand ça va trop mal, il se réfugie chez maman. Un jour, il achète même un revolver pour, dit-il, tirer sur les gendarmes. Lors d'un séjour à la clinique de Préfargier, sur les bords du lac de Neuchâtel, Jean-Luc fracture le coffre-fort. Il vole 7000 francs et un diamant qui en vaut 15000. Il se réfugie dans un hôtel, mais la police le retrouve rapidement. L'arrestation est mouvementée. Jean-Luc tire sur les gendarmes avec son flingue, mais sans blesser personne. De nouveaux examens psychiatriques sont pratiqués. Dans son rapport, l'expert parle de débilité mentale. Encore ce mot, débilité. Il souligne que le délinquant n'arrive pas à résister à ses pulsions violentes et qu'il est potentiellement dangereux pour la société. Son irresponsabilité pénale est totale. Ainsi, en 1977, la chambre d'accusation ordonne l'internement du jeune homme, alors âgé d'une vingtaine d'années. Aux yeux de la justice, Jean-Luc est donc un débile, irresponsable. Mais dans la vie de tous les jours, ses problèmes sont loin de se voir au premier coup d'œil. Quand on lui parle, il s'exprime normalement. Quand on le regarde, on voit un grand gaillard athlétique de près d'1m90, plutôt beau gosse. On voit un balèze qui balade fièrement son look de loubard le long du Pod, la fameuse avenue Léopold-Robert de la Chaux-de-Fonds. Le 14 février 1979, Jean-Luc est toujours violent. Il est toujours dangereux et il est surtout libéré de son internement. Une libération à l'essai que la justice assortit tout de même de l'obligation de se soumettre à un traitement psychothérapeutique ambulatoire. 6 mois après cette libération, Jean-Luc tuera pour la première fois.

0: Été 1979. Jean-Luc arpente les rues de sa ville avec son look punk rock. Bottes clinquantes à talons carrés, jeans noirs, blouson noir et lunettes au verre fumé. Son t-shirt aux manches coupées à hauteur d'épaule laisse voir ses bras musclés. Le jeune homme se laisse pousser les roues flaquettes pour mieux ressembler à Elvis Presley, son idole. D'ailleurs, c'est comme ça qu'il veut qu'on l'appelle, Elvis, même si le King n'a jamais eu de croix gammée tatouée sur le bras, contrairement à Jean-Luc. Beaucoup de chaudefonniers n'apprécient pas trop de croiser le loubard sur le pod ou à la rue du Progrès où il habite. Et puis, c'est pas bon pour l'image de la ville, peu glorieuse à l'époque, comme en témoigne cette archive RTS.
1: Depuis 1974, les chocs ont été multiples et violents. La récession, les crises ont chassé de nombreux travailleurs venus du sud de l'Europe. Des chaudefonniers aussi ont quitté la région. Un sommeil profond s'est emparé de certains quartiers. Diversifier l'industrie, se reconvertir. Tous se sont demandé avec inquiétude comment enrayer le mal. Un mal de plus en plus inexorable. Et puis, par-ci par-là, derrière ces façades grises et austères, des signes de vie. Des jeunes ou des moins jeunes qui tentent de briser la monotonie de ces rues en damier, qui aiment leur ville non pas pour ce qu'elle a été, mais pour ce qu'elle est ou ce qu'elle sera.
0: Depuis ce reportage, assez peu engageant, il faut l'admettre, la ville de La Chaux-de-Fonds a été inscrite au patrimoine mondial de l'UNESCO avec sa voisine du Locle pour leur urbanisme horloger commun. Comme quoi, la monotonie des rues en damier peut avoir du bon, même avec des façades grises et austères. Bienvenue à la braderie et fête de la montre de La Chaux-de-Fonds. Nous sommes le vendredi 31 août 1979 et le coup d'envoi de 3 jours de fête a été donné dans l'après-midi. D'ici dimanche, des dizaines de milliers de personnes auront déambulé dans les rues, bu des verres aux nombreuses guinguettes, écouté les fanfares, fait des affaires et assisté au cortège. Vont défiler des chars fleuris, des chevaux blancs, des musiciens aux coiffes ornées de houppettes multicolores, des enfants déguisés et même une bande de cosmonautes. Ce vendredi soir, Jean-Luc est sorti avec quelques potes. Vers 20h, l'apéro est déjà bien entamé. Au gré des rencontres, le loubard de 23 ans fait la connaissance de Lucien, 62 ans. Il est veuf, père de 5 enfants et visiblement déjà bien lancé. Physiquement, on ne peut pas faire plus éloigné que les deux hommes. L'un est jeune, l'autre âgé. Jean-Luc mesure près d'1m90 pour 90 kilos et Lucien ne dépasse ni le 1m60 ni les 50 kilos. Lucien habite juste là, pas loin, sur le pod. Alors, quand il propose à Jean-Luc de venir boire une bouteille au calme dans son appartement, celui-ci accepte volontiers. Le reste de l'équipe ne suit pas, qu'importe. Ils se retrouveront plus tard. À peine arrivé dans l'appartement de Lucien, la situation dégénère. Jean-Luc commence à vanter les mérites du nazisme. Il dit toute son admiration pour le Troisième Reich, pour Adolf Hitler. Il dit son attrait pour les marches et l'uniforme. Il est fier de se dire pro-nazi devant son nouvel ami. Lucien n'apprécie pas, mais alors, pas du tout. C'est qu'il a passé une partie de sa vie en France pendant l'occupation et qu'il a eu affaire aux Allemands, pour de vrai. Le sexagénaire se fâche maintenant. Il commence à insulter Jean-Luc en essayant de le mettre dehors. Il dit à ce blanc-bec que ses parents ne devraient pas avoir le droit de vivre. Et il finit par traiter le nazillon de fils de pute. Quand il dit ça, Lucien ne sait pas qu'il est face à un psychopathe. Quand il dit ça, Lucien ne sait pas que ce type baraqué qu'il a ramené chez lui voue un véritable culte à sa mère. Mais de toute façon, c'est trop tard. Jean-Luc le frappe déjà, violemment, au visage. Il tape et tape encore et encore, jusqu'à ce que le sexagénaire perde connaissance et s'effondre sur le sol. Dans la cuisine, Jean-Luc trouve un couteau. Il enroule soigneusement le manche dans un mouchoir pour ne pas laisser d'empreinte et il retourne vers sa victime. Il poignarde Lucien 3 fois. À la poitrine, à la gorge et au ventre. À chaque fois que le couteau s'abat, La blessure est grave, mortelle. Le premier coup traverse le cœur de part en part. Le deuxième coup tranche la carotide. Le troisième coup atteint le foie. Jean-Luc laisse le couteau dans la plaie et va se laver les mains. Puis le tueur fait les poches du cadavre. Il prend l'argent qu'il trouve et retourne boire des verres à la braderie. Il n'est même pas 21h.

De retour dans la foule en liesse, Jean-Luc passe de guinguette en guinguette. Il retrouve un de ses potes vers 22h. Il lui dit « J'ai tué quelqu'un, mais j'ai oublié ma montre sur place. Tu m'accompagnes ?» On imagine facilement l'ami, croyant à une bonne blague de ce bon vieux Elvis. C'est ça, mais ouais, tu as tué quelqu'un et tu veux m'emmener sur place pour récupérer ta montre. Mais bien sûr. Sauf qu'en retournant sur la scène de crime, l'ami de Jean-Luc est épouvanté par la vue du cadavre ensanglanté. Il prend ses jambes à son cou et s'en va prévenir la police. Quant à Jean-Luc, il prend encore le temps de ramasser sa montre, d'effacer ses empreintes sur l'interrupteur ainsi que sur les poignées de la porte d'entrée. Puis il ressort en ville, fait encore un peu la fête, retrouve sa compagne, rentre à la maison et s'endort.

0: jouées par des formations d'ici et d'ailleurs. À l'époque, l'animateur s'appelle Roger Volet.
1: Bonjour. Eh bien, depuis hier, vendredi 14h, la Chaux-de-Fonds vit à l'heure de sa traditionnelle fête de la Mandre et Braderie, 26e du nom. C'est sous le sympathique chapiteau du jazz club local que notre kiosque à musique a pris ses quartiers. Et voici les 60 exécutants des cadets de la Chaux-de-Fonds dans une marche du compositeur suisse Salles Kleb, le Brigadier.

Et pendant que les cadets de la Chaux-de-Fonds massacrent joyeusement cette marche intitulée « Le Brigadier », juges d'instruction et police réunissent déjà une première conférence de presse. On expose l'horrible forfait de Jean-Luc, connu des autorités depuis 1971. « C'est un débile mental qui a fait le coup », explique-t-on déjà aux journalistes. Puis l'instruction commence, tandis que la braderie se termine.

0: Sept mois plus tard, le procès de Jean-Luc débute devant la cour d'assises de Neuchâtel le 1er avril 1980. Un psychiatre vient présenter les résultats de son expertise. La presse rapporte des expressions comme « penchant criminel »,« mentalité perverse ». On décrit un homme qui « compromet gravement la sécurité publique ». Selon le médecin, la débilité mentale de Jean-Luc a été surestimée. Son problème, ce n'est pas sa faiblesse intellectuelle, c'est son infantilisme psychique. Il est impulsif, influençable. Son développement mental est incomplet. Il n'a pas de maturité affective et il fait une fixette sur sa mère. L'homme ne peut pas être considéré comme totalement irresponsable. Il est dangereux. Et il faut l'interner en milieu fermé pour une durée indéterminée, explique le psychiatre. L'avocat de Jean-Luc invoque l'attachement du prévenu pour sa mère. Il affirme que s'il a tué, c'est parce qu'il n'a pas supporté d'entendre ce « fils de pute » lancé par la victime. Il a voulu venger l'honneur de sa maman. Selon le défenseur, la cour n'est pas face à un assassinat, mais face à un meurtre par passion, comme le qualifie notre code pénal suisse à son article 113. Tout autre son de cloche du côté du procureur, qui demande que soit retenu l'assassinat. Jean-Luc s'en est pris à plus faible que lui. Il a poignardé un homme inconscient. Il a pris le temps d'effacer ses traces. En plus, il a fait les poches du cadavre avant de retourner boire des verres. Finalement, le tribunal retient l'assassinat et une responsabilité diminuée. Jean-Luc, qui risquait la réclusion à perpétuité, est condamné à 14 ans de prison, une peine suspendue au profit d'une mesure d'internement en raison de ses problèmes psychiatriques. Jean-Luc est enfermé. Les semaines, les mois, puis les années passent. Dans les montagnes neuchâteloises, on se croise toujours le long des rues en damier, saison après saison, hiver après hiver, même quand la neige se pointe. Archive RTS, nous sommes le 6 novembre 1985 et le public est encouragé à appeler la radio s'il a des infos. C'est la chronique 217-217. Ce jour-là, la nouvelle est loin d'être un scoop, mais elle fait quand même la une à la radio. Les premières neiges de l'année sont tombées sur la Tcho.
1: Bonjour madame, c'est la radio suisse romande à Lausanne qui vous appelle.
2: Oui, bonjour monsieur.
1: Bonjour madame.
2: Ça fait plaisir de vous entendre.
1: Oui, et ça me fait plaisir à moi aussi de vous appeler.
2: Ah bon, très bien, merci.
1: Est-ce que vous avez une idée de la raison pour laquelle je vous appelle?
2: Ah oui, parce que j'ai téléphoné au canal 217-217.
1: Ce matin?
2: Oui, pour dire qu'il avait neigé très fortement à la Chaux-de-Fonds pour la première fois. C'est vraiment, je trouve, un événement.
1: Dites madame, quand il neige à la Chaux-de-Fonds,
2: oui.
1: Pour vous c'est un événement?

0: événement. Hein.
1: Oui.
0: Mais est-ce que vous savez qu'il y a des chaudefonniers et des chaudefonnières
1: oui.
0: qui nous reprochent d'annoncer l'hiver à la Chaux-de-Fonds ? Parce que pour eux, ça signifie « Ah ça y est, vous revoilà avec la Chaux-de-Fonds, pays de loup, et c'est pas vrai, c'est pas un pays de loup. » Et voilà que la radio recommence avec cette neige à la Chaux-de-Fonds et ça nous dérange. Alors vous êtes de quel avis, vous ?
1: Ben, moi, j'aimerais qu'on en parle. Moi, j'aimerais qu'on en parle parce que ça permet aussi de faire beaucoup de sport, beaucoup de choses. C'est très beau. C'est très, très beau.
2: En 1988, une nouvelle expertise psychiatrique de Jean-Luc redit que le jeune homme peut présenter un certain danger pour autrui. C'est peu encourageant, mais il bénéficie tout de même d'une semi-liberté. On le voit à nouveau, parfois, déambuler en ville. En 1990, Jean-Luc sort un couteau pendant une bagarre dans un bistrot. On lui tape sur les doigts, on resserre un peu les boulons pendant quelques temps, puis on relâche la pression jusqu'à une nouvelle libération. Oui, Jean-Luc est à nouveau libéré à l'essai, le 2 août 1990. Le président de la cour d'assises prend cette décision seul, comme le prévoyait la procédure neuchâteloise à l'époque, en se basant sur un épais dossier. Il souligne qu'on ne peut pas maintenir cet homme éternellement enfermé. D'ailleurs, le magistrat a eu l'impression qu'on pouvait lui laisser une chance de se réinsérer après l'avoir rencontré. En plus, rappelle-t-il, c'est bien l'esprit de la loi. Des conditions, acceptées par Jean-Luc, accompagnent cette libération. Le tueur doit habiter avec son épouse, avec laquelle il s'est marié au mois de mai. Il doit travailler régulièrement, ne plus boire et obéir à son tuteur. Mais très vite, ses barrières s'effondrent. Très vite, Jean-Luc se loue une chambre. Très vite, il retourne dans les bistrots. Il est souvent seul à siroter ses ballons de blanc ou d'œil de perdrix. Personne n'a vraiment envie de faire ami-ami avec le tueur de la braderie. Au fil des mois, Jean-Luc ne travaille presque plus. Il refuse aussi de se soumettre à l'autorité de son tuteur, un assistant social chevronné qui se retrouve face à l'impossible, face à cet homme récalcitrant qui ne vient même plus au rendez-vous. Il ne va quand même pas envoyer la police le chercher, non ? Le tuteur finit par lâcher l'affaire et demande à être relevé de son mandat. L'autorité tutélaire décide finalement de carrément lever la tutelle le 14 décembre 1990. Cette décision, qui montre que les conditions de la libération à l'essai ne sont plus réunies, n'est toutefois suivie d'aucun effet. Rien ne se passe, alors que Jean-Luc aurait dû être à nouveau interné. La justice est mise au courant, l'information est même publiée dans la feuille officielle. Tout le monde sait, mais rien ne se fait. Et à désormais 34 ans, Jean-Luc se balade à nouveau libre le long du pod, casque de Walkman vissé sur les oreilles. Début septembre 1991, la braderie bat son plein à la Chaux-de-Fonds. À nouveau, comme tous les deux ans, des dizaines de milliers de personnes envahissent la ville pour faire la fête. La RTS est sur place pour les infos.
3: Une fête dont les origines remontent aux années de crise. La braderie organisée alors permettait aux plus démunis de faire des achats à bas prix. Aujourd'hui, on brade encore dans toute la ville, mais l'aspect fête populaire l'emporte nettement dans cette grande liesse qui dure 2 nuits et 3 jours. Clou de cette manifestation, un cortège nocturne. Lancé pour la première fois il y a 2 ans sous la pluie, il s'est déroulé cette année dans des conditions idéales. Alors qu'ailleurs, la tradition des cortèges fléchit, à la Chaux-de-Fonds, non seulement elle se maintient, mais se modernise. Cet après-midi, dès 14h30, le Grand Corso, qui mettra un terme à la fête, 40 chars, 1500 figurants, son thème, en piste les étoiles, tout un programme.
2: Ce soir-là, Jean-Luc est sorti avec sa femme et les 2 jeunes enfants de celle-ci, issus d'un précédent mariage. Mais en rentrant à la maison, Jean-Luc est de mauvaise humeur, malgré les réjouissances. Il s'arrête devant la porte d'une voisine et sonne à la porte. Elle ouvre, rassurée par la présence de l'épouse et des enfants. Mais, aussitôt la porte ouverte, l'homme l'empoigne. Il la secoue et menace. « Toi, tu vas arrêter de me traiter d'assassin si tu tiens à la vie. » Sa femme le calme et tout le monde rentre chez soi. L'incident n'a pas de conséquences, mais la peur règne désormais dans la maisonnée.

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1: Dans la nuit du samedi 19 au dimanche 20 octobre 1991, Jean-Luc tue une deuxième fois. La version suivante est celle retenue par la justice. Nous sommes au cœur de la nuit, à la Chaux-de-Fonds. Il est à peu près 3h30 du matin et Julia sort d'un établissement nocturne situé sur l'avenue Léopold Robert. À 58 ans, Julia aime bien sortir. On la voit régulièrement au terminus, à la terrasse ou au dancing de la boule d'or. Ce soir, elle porte une veste en cuir, un pull bleu avec un grand col, une jupe noire trois quarts et des bottes d'hiver brunes sur ses bas couleur chair. Ses lunettes sont des Christian Dior. Elles ont de larges branches, rouges grenat. Jean-Luc aussi est en train de rentrer chez lui. On l'a vu plus tôt dans la nuit au Cercle Français, tout proche, un café connu des noctambules loin à la ronde pour ses steaks lasagnes. Julia et Jean-Luc habitent dans le même quartier. C'est pour ça qu'ils se croisent dans l'obscurité, le long de la rue des Armes réunies. Malgré les ténèbres, la femme reconnaît le tueur de la braderie. Ils s'adressent mutuellement la parole et le ton monte. Des insultes fusent. Un voisin entend des éclats de voix. De sa fenêtre, il distingue vaguement un homme qui frappe une femme, puis plus rien. Il retourne se coucher. Le calme revient et la nuit engloutit les derniers échos de la dispute, tandis qu'en silence, Jean-Luc s'acharne sur sa victime. Une fois la boucherie terminée, il prend l'argent de Julia et il rentre chez lui. En montant les escaliers, le tueur macule les murs de sang, tant il y en a partout, y compris sur son visage, là où sa victime a réussi à lui infliger une légère blessure. En le voyant ainsi, son épouse se met à crier. Il lui dit « J'ai refroidi une bonne femme ». Les enfants se réveillent, maman les recouche en leur disant « Pitch a zigouillé une bonne femme ». Et pendant que monsieur se débarbouille, madame lave le couteau papillon de son mari. Elle nettoie aussi le sang sur le paillasson et sur les habits de son homme. Quelques heures plus tard, l'aube se lève sur un nouveau dimanche. En ouvrant leurs fenêtres, des habitants de la rue de la Jardinière découvrent stupéfaits le cadavre d'une femme, atrocement mutilée, allongée dans une arrière-cour. Ses lunettes rouges sont juste à côté du corps, sur le béton froid. C'est Julia. Jean-Luc l'a traînée ici, après l'avoir fait taire dans la rue. Une voiture est garée juste là. Sur l'avant du capot, sur l'aile et sur la portière droite, il y a des traces de sang. Le corps de Julia a été éventré, du sexe jusqu'au sternum. Ses deux seins ont été découpés minutieusement, puis déposés à côté du cadavre. Ses organes sexuels ont également été tranchés. Le tueur lui a aussi coupé des cheveux qu'il a disposés en touffe sur ses cuisses. Jean-Luc a crevé les deux yeux de sa victime. Il a fracassé son crâne et enfoncé sa cage thoracique à coups de talons, les talons carrés de ses bottes clinquantes. La police est sur place à la recherche des premiers indices. Le service d'identification photographie le cadavre. Le quartier est bouclé. On fouille les égouts à la recherche d'indices, voire de l'arme du crime. Quel genre de monstre a bien pu faire ça ?

0: Le lundi matin, un appel à témoins est lancé dans la presse régionale et la police établit une liste de suspects. Jean-Luc y figure en bonne place. Il faut l'appréhender pour l'interroger. Vu la dangerosité du trentenaire, les autorités passent outre les règles habituelles qui interdisent les interventions à domicile entre 20h et 6h du matin. Ainsi, dans la nuit du lundi au mardi, une dizaine d'agents pénètrent dans l'immeuble de Jean-Luc. Il est presque 2h du matin et dans la cage d'escalier, on distingue encore vaguement des traces de sang sur les murs. Arrivé au quatrième étage, la police défonce la porte de l'appartement de droite. La voisine du dessous est réveillée par un grand bruit. Une énorme craquée, dit-elle, suivie de tout un remue-ménage. Elle se lève, guigne par le judas de sa porte et voit Jean-Luc descendre l'escalier entre deux policiers. Il tempête. « Je n'ai rien fait !» Sa femme est aussi arrêtée un peu plus tard, alors que l'on confie les deux petits-enfants à une assistante sociale. La nouvelle est rendue publique.
1: L'affaire a profondément choqué les habitants de La Chaux-de-Fonds. Reconnu coupable de crime il y a 12 ans, puis libéré conditionnellement, un homme de 34 ans, considéré comme dangereux, est accusé d'avoir fait dimanche dernier une nouvelle victime. Un cas qui pose de nombreuses questions sur la justice et sur l'exécution des peines. Laure Speziali.
2: On l'appelle l'assassin de la braderie. En 1979, à 22 ans, il tue un sexagénaire à coups de couteau. Selon plusieurs expertises psychiatriques, il est considéré comme un individu particulièrement dangereux. Condamné à 14 ans de réclusion, il est mis en liberté à l'essai en août 1990 par le président de la cour d'assises. N'était-ce pas inconscient de laisser sortir sans traitement ?
0: Dans les journaux, on s'interroge. Pourquoi n'y a-t-il pas d'établissement spécifique à l'exécution des mesures d'internement ? Pourtant, la loi le prévoit. Est-ce que chaque individu est vraiment réinsérable ? C'est ce que demande le rédacteur en chef de l'Impartial, Gilles Bayot, dans son éditorial du 23 octobre 1991. Il écrit « Froidement, on se lave les mains avec des pseudo-mesures, hypocritement. On lâche des bombes dans la société en espérant qu'elles n'explosent pas. On admet sournoisement que cela fait partie des risques qu'une société doit supporter. Ce laxisme révèle à l'usage que l'on est en fait pour la peine de mort, celle de la victime. » Sur la même page, le journaliste décrit les mutilations horribles subies par Julia. Dans le journal des Montagnes Neuchâteloises, par essence tout public, cela choque. Pensez donc, des enfants le lisent dans les familles. Mais Gilles Bayot persiste et signe. Pour lui, dire ces faits, c'est dire la personnalité du tueur, sa dangerosité. Se taire, ce serait nier la vérité. 5 jours après le crime, Jean-Luc passe aux aveux. Il affirme qu'il s'est trouvé par hasard face à Julia. Elle s'est mise à l'insulter dans la nuit. Il était forcé de défendre son honneur. Fin octobre 1991, il écrit même une lettre au conseiller fédéral Arnold Kohler. Il décrit ses actes et demande au chef du département de justice et police de réintroduire la peine de mort à titre exceptionnel et pour lui, uniquement. Mais quelques mois plus tard, le ton change d'un coup quand Jean-Luc comparaît en audience préliminaire devant la cour d'assises le 15 juin 1992. Jean-Luc arrive menotté et sous bonne escorte au château de Neuchâtel. Il s'installe sur le banc des accusés et se met à tout nier, en bloc. L'accusé affirme que les aveux qu'il a signés lui ont été extorqués de force par la police. « C'est un coup monté, » dit-il. Il ose. « Vous n'avez aucune preuve contre moi, aucune. » Ignorant le sang de la victime sur ses vêtements, sur son couteau, ses aveux à sa femme. Son épouse comparaît d'ailleurs à ses côtés ce jour-là pour entrave à l'action pénale. Elle affirme qu'elle ne croit toujours pas que son mari a tué cette femme. Jean-Luc dit encore qu'il ne veut plus de son avocate, c'est incapable. L'avocate est d'accord. Elle ne peut plus défendre l'accusé tant le dialogue avec lui est impossible. Le jugement est fixé au 15 septembre.

0: 15 septembre 1992. Une camionnette de police VV de couleur blanche pénètre dans la cour du château de Neuchâtel. À son bord, un chauffeur, deux gendarmes en grande tenue et Jean-Luc, qui a rasé ses roues flaquettes. Il porte un jeans bleu et une chemise blanche sous une veste noire et bouffante, genre bomber. On devine son regard noir derrière ses lunettes au vert fumé. Sur les images tournées par les reporters de la RTS, on sent la violence littéralement émaner de l'accusé. Menotté, encadré par les agents, il se retourne brièvement vers les journalistes pour leur lancer quelques mots agressifs.
1: Pas de photo, bande de connards.
2: Aujourd'hui, la salle des assises est pleine à craquer, comme si chacun voulait voir un monstre. L'ambiance est tendue et la police a pris des mesures de sécurité exceptionnelles pour assurer la sérénité des débats. Tout le monde est fouillé à l'entrée et l'ordre est assuré à l'intérieur et à l'extérieur des locaux. On craint autant un acte de vengeance qu'un nouvel accès de colère de l'accusé. L'épouse des comparaît également aujourd'hui. Elle est accusée d'avoir dissimulé les preuves. Sauf incident, le jugement est attendu pour cet après-midi.
0: À nouveau, l'accusé nie tout. Il s'attriste et pleure un peu quand on évoque son enfance désespérée. Il s'énerve quand on l'accuse, quand on lui parle de nazisme. Mais il applaudit quand on lit une lettre dans laquelle il souhaite la chambre à gaz à ses juges et à ses avocats. Puis Jean-Luc fait son propre récit du soir fatidique. Il est sorti seul, dans un café à 22h, puis dans un dancing à minuit. Il a fumé du hash, pris de la coke, bu des bières. En sortant dans la rue, il s'est fait agresser par trois bougnoules à l'accent français, dit-il. Il a perdu connaissance dans la bagarre et quand il est revenu à lui, il saignait. Alors, il a remis son Walkman sur les oreilles et il est parti en direction de chez lui. C'est là qu'il est tombé sur cette femme, déjà morte, étendue sur le trottoir. Vu ses antécédents, il a jugé plus prudent de ne pas prévenir la police. Il a retourné le corps, tachant par la même occasion avec du sang ses vêtements ainsi que son couteau qui dépassait de sa poche. « Elle serrait sa main fermée tout contre elle », explique-t-il. « Alors j'ai voulu savoir ce qu'il y avait dedans. » 70 francs qu'il a empoché. Comme il ne pouvait pas laisser le cadavre comme ça, il l'a traîné dans la petite cour où il a été découvert et il est parti. Comme il avait besoin d'un remontant, il est retourné au dancing et il a offert une coupe de champagne à une entraîneuse. Mais ses blessures se sont rouvertes et il est finalement rentré chez lui. Voilà, c'est tout. Le procureur Thierry Béguin ne croit pas une seconde à cette version. Il rappelle à la cour que Jean-Luc a donné dans ses premiers aveux des détails que seul l'assassin, la police et les médecins légistes pouvaient connaître. Et puis il y a le témoin qui a entendu les cris, aperçu une altercation dans l'obscurité. Il y a les déclarations des enfants enregistrées sur magnétophone. Il y a la lettre au conseiller fédéral Arnold Kohler et une autre missive à son frère où Jean-Luc écrit « Cette femme que j'ai tuée il y a 36 jours ». Pour le ministère public, la cour est face à un dangereux psychopathe impossible à soigner. Un psychopathe qui rêve d'arracher la peau d'un juif en étant déguisé en nazi, comme il l'a déclaré à un psychiatre. Thierry Béguin affirme qu'il faut protéger pour toujours la société de cet homme. Il plaide pour une peine de prison à vie, incompressible, sans possibilité d'internement.
3: Il faut constater, malheureusement, c'est dur à admettre peut-être.
0: Archive RTS.
3: Mais il faut constater qu'il y a des gens pervers, irrécupérables, irréformables, qui représenteront toujours un danger pour leurs semblables. Et il faut que la société ait le courage de dire que ces gens-là doivent passer le reste de leur jour en prison afin qu'on les mette hors d'état de nuire.
4: On ne connaît pas chez nous la peine de mort. Est-ce qu'on connaît des établissements qui permettent ces internements à vie?
3: Nous n'avons pas d'établissement particulier pour les réclusions à vie. Ce sont certains quartiers de certains pénitenciers et il est vrai que c'est lourd à gérer. Mais enfin, je ne pense pas que nous soyons moins avisés que d'autres. Puisque en France, en Belgique, au Luxembourg, où on connaît la peine de sûreté incompressible, que je réclame de mes voeux pour la Suisse, qui déclare qu'un individu, par exemple, dans des cas très graves, pendant 30 ans au moins, ne bénéficiera d'aucune mise en liberté et d'aucun congé. Si c'est gérable dans d'autres pays, je ne vois pas pourquoi ce ne serait pas gérable chez nous.
0: De son côté, le nouvel avocat de Jean-Luc plaide l'excès de légitime défense. En effet, la blessure au visage infligée par la victime et ses insultes ont mis Jean-Luc hors de lui. C'est pour ça qu'il a sorti son couteau papillon et qu'il a frappé aveuglément. Quant à l'acharnement, ce n'est quand même pas de sa faute si son caractère mental l'a empêché de se ressaisir, ou bien... Et l'avocat de rappeler les premiers aveux selon lesquels Jean-Luc aurait été traité de violeur et d'assassin par Julia. Julia qui aurait rajouté « Ta femme est une salope et une putain ». Non vraiment, il faut lui accorder des circonstances atténuantes, dit la défense. Les juges balaient ses arguments et Jean-Luc est condamné à la prison à perpétuité pour un assassinat que la cour d'assises qualifie d'odieux. Pas de traitement, il serait voué à l'échec. Pas de mesure d'internement, elle serait inutile.

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1: Loïc Parrin, bonjour.
2: Bonjour.
1: Loïc Parrin, vous êtes avocat à Lausanne. Votre spécialité, c'est le droit pénal. Pour le podcast Crime suisse, vous avez accepté de vous pencher sur cette affaire du tueur récidiviste de la Chaux-de-Fonds. Une affaire, je le précise, dans laquelle vous n'avez pas été impliqué. Que vous inspire aujourd'hui ces crimes commis dans les montagnes neuchâteloises en 1979 et 1991 par le même homme qui, à chaque fois, commet ces crimes après une libération à l'essai?
3: Il y a quatre éléments qui ont retenu mon attention dans cette affaire. Le premier, c'est le parcours de l'accusé. Un parcours marginal, une personne qu'on décrit comme atypique, comme si, quelque part, on était le fruit de ce parcours. Ça, c'est le premier élément. Le deuxième élément, c'est évidemment le passage à l'acte, enfin les passages à l'acte violents avec une atteinte au bien juridiquement protégé le plus important, c'est-à-dire la vie. Le troisième élément qui est lié au deuxième, c'est l'impact sur l'opinion publique. On le voit à travers les articles de presse de l'époque que cette affaire a suscité énormément d'émotions. Et puis, dernier élément, le quatrième, cette volonté de récupérer la récidive pour proposer des modifications législatives dans une perspective de priver toujours davantage, plus longtemps, les personnes qui passent à l'acte.
1: Ben parlons de récidive. C'est possible d'évaluer vraiment, à tous les coups, un risque de récidive?
3: J'ai presque envie de vous dire que c'est une obsession, ce risque de récidive, qui date même de plusieurs siècles, en ce sens que il y a cette énigme. Qu'est-ce que cette personne va faire une fois qu'elle ressort? Et il y a tout un courant axé, orienté autour du concept de dangerosité, qui est un concept relativement creux. Aujourd'hui, personne n'a de boule de cristal, personne ne peut vous dire si telle personne va recommencer ou pas. Il y a même parfois des prétentions à pouvoir délivrer un pourcentage en disant telle personne présente 40, 50, 60% de risque de récidive. Mais en réalité, on se base sur une cohorte de personnes qui ont déjà été libérées, qui présenteraient le même profil. Et la vraie question, c'est de savoir la personne qu'on a en face. Est-ce qu'elle appartient aux 40% qui vont récidiver ou aux 60% qui ne vont jamais récidiver? C'est ça la vraie question. Et ça, aucun ordinateur ne pourra jamais y répondre.
1: On entend parfois quand ça se passe mal, quand il y a récidive, que voulez-vous, c'est comme ça, le risque zéro n'existe pas. C'est vrai ça, il y a toujours un risque à laisser une criminelle sortir de prison?
3: Si vous voulez, j'ai le sentiment que cette tension ou cette incompréhension entre, d'une part, les autorités pénales et l'opinion publique découle du fait que, évidemment, que sur le plan individuel, la récidive, elle est insupportable. On a une personne qui est atteinte, on a une famille qui est touchée, et ça, aucun discours de politique pénale ne permet de compenser cette souffrance. Mais de l'autre, il y a quand même un système pénal, un système carcéral. Et dans ce système-là, aujourd'hui, on part du principe que toute personne a un droit à l'espoir et que si un certain nombre de conditions sont remplies, cette personne a le droit de sortir. Et ça, c'est une gestion macro-politique. Et dans le cadre de cette gestion macro-politique, on peut soutenir l'idée selon laquelle le risque zéro n'existe pas. Mais c'est évidemment, comme je viens de le dire, inopposable à ceux qui sont atteints par la récidive.
1: Loïc Parrin, vous avez déjà défendu un tueur récidiviste. C'était Claude D., l'homme qui a enlevé, séquestré et tué Marie, cette jeune femme de 19 ans, près de Romont, dans le canton de Fribourg. C'est plus difficile de défendre un récidiviste qu'un autre accusé?
3: Ce qui est difficile, c'est de défendre quelqu'un qui, malgré les évidences, ni être l'auteur des infractions qui lui sont reprochées. Et dans cette affaire-là, la particularité, c'est ce qui, moi, m'a mis moins mal à l'aise, c'était le fait que les infractions étaient admises. C'est d'ailleurs lui qui avait expliqué un grand nombre d'éléments, le processus de passage à l'acte, l'enlèvement, la séquestration, l'homicide. Et à partir de là, il assumait ses responsabilités et ça rendait mon travail moins difficile.
1: Pas toujours facile d'ailleurs de défendre des tueurs récidivistes, des tueurs abominables. D'ailleurs, on vous a traité, Loïc Parrain, quand vous avez défendu Claude D, on vous a traité de crevure sans scrupule, de maître salopard, d'avocat du diable. De quoi vous faire regretter de défendre les pires criminels ?
3: Non, parce que pour moi, on ne défend pas quelqu'un pour ce qu'il a fait, mais on le défend de ce qu'il risque. Et ce qu'il risque, surtout dans ce genre de situation, c'est un excès punitif. Donc pour moi, dans mon travail d'avocat, je ne vais pas justifier le passage à l'acte. Je vais plutôt essayer de m'en approcher, de le comprendre et ensuite de le restituer en espérant que dans sa dimension humaine, il touche quelque part le tribunal, qui puisse ensuite trouver la juste mesure dans la réaction qui sera celle de l'État par le biais de la sanction.
1: Vous auriez défendu Jean-Luc ? Vous auriez défendu le tueur récidiviste de la Chaux-de-Fonds ?
3: Je pense que je l'aurais rencontré, j'aurais essayé de savoir quelle était la mission qu'il voulait me confier. Et si l'idée c'était de justifier son passage à l'acte en expliquant que la dame avait finalement le sort qu'elle méritait, j'aurais décliné. En revanche, si la mission a été d'expliquer les raisons pour lesquelles il en est arrivé là, et puis de le défendre de cet excès de punitif, sans aucun doute.

Celle-là aussi, Nick Cave l'a jouée pour son troisième mythique concert au Montreux Jazz Festival, il y a quelques semaines de cela. C'était The Weeping Song sur RTS Première, par Nick Cave donc, mais aussi par The Bad Seeds.

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1: Une explosion dans un café de Moscou a fait au moins 3 morts et 21 blessés hier soir. Selon les autorités russes, un engin explosif artisanal a été déclenché par une femme qui transportait l'objet dans l'établissement. Parmi les victimes figurent cette femme, un client et un agent de sécurité qui lui avait refusé l'entrée. Une enquête a été ouverte et des analyses sont en cours. La Grèce fait face à de violents incendies. Des centaines de pompiers sont mobilisés, notamment autour de la station balnéaire de Porto Germeno, à une soixantaine de kilomètres d'Athènes. Près de 500 soldats du feu, dont des renforts venus de France et de Roumanie, tentent de maîtriser les flammes. Le pays est placé en alerte maximale dans plusieurs régions, en raison de vents violents avec des rafales pouvant atteindre les 130 km/h. Le traditionnel brunch du 1er août a une nouvelle fois rencontré un grand succès. Quelques 80 000 personnes y ont participé hier dans 283 exploitations agricoles. Elles proposaient des produits frais et des spécialités régionales. Comme le veut la tradition, plusieurs conseillers fédéraux ont également pris part à l'événement aux quatre coins du pays. Parmi eux, Guy Parmelin, Elisabeth Baumschneider, Ignacio Cassis et Beat Jans. L'alpiniste Nirmal Purja est mort dans une avalanche au Pakistan. Le britannico-népalais de 43 ans, figure mondiale de l'alpinisme, a perdu la vie sur le Broad Peak, l'un des plus hauts sommets du monde. Les 9 autres membres de son expédition sont également décédés sur place. Nirmal Purja s'était fait connaître en 2019 en réussissant l'ascension des 14 sommets de plus de 8000 mètres en seulement 7 mois, un record à l'époque. La première étape du Tour de France féminin qui s'est déroulée en Suisse romande a été un succès populaire. Noémie Rueg a signé une belle 5e place sur cette première étape. La Zurichoise s'est réjouie des bonnes sensations qu'elle a ressenties pour son retour de blessure, mais regrette légèrement de ne pas avoir tenté sa chance. La première étape du Tour a été remportée par la néerlandaise Lorena Wiebes. Elle s'empare par la même occasion du maillot jaune. Le temps sera généralement ensoleillé aujourd'hui. Quelques averses ou orages isolés pourront toutefois éclater l'après-midi, surtout en Valais, avant de se dissiper en soirée. Côté température, il fera jusqu'à 33 degrés en pleine. Demain, lundi, le soleil sera encore bien présent en matinée. Le ciel se chargera l'après-midi avec des orages possibles dans les Alpes, puis en pleine en fin de journée.
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0: As far back as I can remember, I always wanted to be a gangster.
1: I know I'd go from rags to riches.
2: Pour moi, être gangster, c'était mieux qu'être président des États-Unis. Même avant le jour où je suis entré au dépôt des taxis pour un petit boulot après l'école, je savais que je voulais devenir comme eux. J'ai su tout de suite que ma place était là. Ça voulait dire être quelqu'un dans un quartier où les gens étaient rien. Ils étaient pas comme tout le monde. Eux, ils faisaient ce qu'ils voulaient. Ils se garaient en double file devant une bouche d'incendie et on leur collait jamais de PV. En été, quand ils jouaient aux cartes toute la nuit, personne n'appelait jamais les flics.
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4: Parler d'un film de Martin Scorsese, c'est toujours un plaisir. Car il est un cinéaste rare à l'univers multiple, aux personnages ciselés, aux rites qui leur sont propres. Ici, c'est à la mythologie de la mafia qu'il règle ses comptes en suivant le parcours d'Henry Hill, un affranchi. En 1990, Martin Scorsese présente sur les écrans The Goodfellas, les affranchis. 30 années de crimes dans une des 5 familles mafieuses de New York, trafic, règlement de compte, vu à travers les mots d'un truand repenti. Se basant sur le best-seller de Nicolas Spileggi, écrit à partir d'une reconstitution minutieuse des confessions du vrai Henry Hill, alors encore sous protection policière pour avoir dénoncé tous ses petits camarades, le film décrit le parcours d'un gamin devenu mafieux, un Irlando-Italien fasciné par les gangsters devenant l'un d'eux à 12 ans jusqu'à sa chute. Petit à petit, ce monde cosmopolite à l'univers codé se dévoile, une société en marge, violente, cynique, spectaculaire. Scorsese scrute les rapports complexes qui le régissent au plus près des personnages. Ceux-ci sont incarnés par ses acteurs fétiches, Robert De Niro, Joe Pesci. Un nouveau fait également son apparition dans le sérail Scorsese, Ray Liotta, extraordinaire en Henry Hill. Lauren Bracco et Paul Sorvino complètent le casting. Véritable comédie de mœurs, dramatique à l'humour noir et corrosif, à la barbarie fracassante, Les Affranchis est un succès public et critique, même si les premières projections vident une partie de la salle. La violence est son phare et choc. Mais les critiques sont bonnes dans l'ensemble et le film reçoit une pluie de récompenses. Il est nommé 6 fois aux Oscars, obtenant celui du meilleur acteur pour le second rôle pour Joe Pesci. Considéré aujourd'hui comme un des meilleurs films de gangsters, Les Affranchis, The Goodfellas est dans Travelling. Et pour vous en parler, nous avons beaucoup d'archives, des interviews, des extraits, des livres d'entretien de Martin Scorsese. Dès lors, ne tardons plus, nous avons rendez-vous avec Henry Hill et ses comparses pour organiser un casse en une heure.
5: Sit down, have a drink. Come on. Give us a drink. Give them all a drink there.
6: Good.
5: And give those Irish hoodlums a drink down there.
6: There's only one Irishman here.
5: Yeah. It's a celebration, fellas. Salud.
6: How about the morning to you?
5: Good to be home.
7: Welcome back.
8: Hey. My friend Jimmy.
9: Oh.
8: Henry, it's his joint.
10: Nice to meet you.
8: This is Lisa.
10: Hi.
8: Hey, Frankie, how are you?
5: Hey. Tommy, all dressed up. All grown up and doing the town. Look at this.
8: Oh, shit.
5: Tommy.
8: I forgot you was having a party here this month.
5: Oh, oh, come here.
8: Christ, let me go say hello. Hey, Billy, how are you?
5: Tommy, get over here. I haven't seen you in 6
8: Billy.
5: Fucking years.
8: How you doing, Billy?
5: Jesus Christ almighty. You look terrific. How you feel?
8: Watch this suit. Watch this suit,
5: Jesus, you little frick. Yeah. Hey, I know you all my life.
8: All right, good.
5: You're getting too big on me
8: just
5: now.
8: Just don't go busting my balls, Billy, okay?
5: Hey, Tommy, if I was going to break your balls, I'd tell you to go home and get your shine box. Oh, this kid was great.
4: La bande originale des Affranchis est absolument culte. Elle est composée de titres connus qui suivent l'évolution du temps et de la narration entre Aretha Franklin, les Rolling Stones, les Ronettes, Cream, The Who, Muddy Waters, Sid Vicious. Des titres des années 50 pour accompagner le jeune Henry Hill, aux titres des années 70 pour le mener à sa perte. Martin Scorsese a ce talent rare de savoir faire rimer musique et image. L'une impose son rythme à l'autre. Quelque chose qui se fait naturellement chez ce réalisateur qui vit au quotidien avec de la musique, qui porte littéralement des chansons avec lui, entendues récemment ou non, et qui ressortent quand il en a l'utilité.
7: I kind of see everything with music, especially the juxtaposition of the type of music you're listening to the images that you see out the window, and that sort of thing. And I said that's the way music should be in a movie.
0: That was the first time I had ever seen anyone shot.
9: You remember where you ever heard first piece
7: of
9: music?
7: Usually a piece of music. I remember when I first heard it.
9: Where, with your mother in a butcher shop.
7: Or... Yeah.
4: Martin Scorsese qui nous dit que concrètement, il voit tout en superposition, la musique et les images. Si certaines scènes sont déjà prévues dans le scénario avec leur musique, comme c'est le cas pour la scène du bar le Copacabana, on en reparlera, d'autres sont ajoutées au montage. Quand elles sont prévues dans le scénario, elles sont diffusées sur le plateau pendant le tournage pour avoir le bon rythme pour les mouvements et pour pouvoir calquer celui-ci sur la longueur de la scène. Résultat, un film au rythme dense qui laisse parler les sons, raconter les notes, quitte à prendre la place de certains dialogues pour laisser la part belle au langage non-verbal. Et nous ? On va faire comme le réalisateur et laisser leur place aux chansons du film. La première, Speedo, par les Cadillacs, un titre de 1955, accompagne la figure d'Henry Hill, encore gamin, qui distribue des sandwichs et qui voit son futur mentor, Jimmy Conway, faire son apparition.

0: Sur les écrans, la nouveauté de la semaine est une première mondiale lancée en France. C'est le dernier film de Martin Scorsese, Les Affranchis. C'est un voyage chez les obscurs de la mafia. On est loin de la dernière Tentation du Christ, mais c'est encore un film événement. Nicole Cornu-Langlois et Philippe Peter ont rencontré Martin Scorsese, Robert De Niro et Ray Liotta.
1: La veille, ils ont fêté la décoration de Jack Nicholson. Et de bon matin, ils doivent défendre leur film. Rude métier. Mais à chacun son style. De Niro, attentif, agité, drôle. Ray Liotta met ses idées en place, avec énergie. Scorsese plaisante sur sa fatigue. Qu'importe, le film explose sur les écrans.
2: Ouais, regardez-le voir. Oh, t'as perdu ton fuselage.
3: Journal de 13h sur Antenne 2, le 12 septembre 1990. Les Affranchis sont dans la salle. Un film événement, car un film de Martin Scorsese est toujours un événement. Voyons ce qu'il raconte. Times I wonder why I spend. Henry Hill vit dans un quartier malfamé de New York, italo-irlandais ou irlando-italien. Le gamin rêve de devenir comme les gangsters qu'il voit tous les jours depuis la fenêtre de l'appartement familial. Car enfin, grandir face au troquet de Paul Cicero, membre influent d'une des 5 familles new-yorkaises, ça pose des bases un peu particulières. Un jour, le jeune Henry passe le cap, il traverse la rue et le voilà embauché par les mafieux, se rendant vite indispensable. Parrainé par Cicero, le jeune Hill apprend avec conscience et enthousiasme extorsion et agression. En plus, il sait la boucler quand c'est nécessaire. Il réalise ainsi son rêve de gosse et il devient un des innombrables sous-fifres de la mafia new-yorkaise. Devenu un affranchi, un « wise guy » comme il s'appelle entre eux, Henry bénéficie de pas mal d'avantages, de l'argent, des mentors qu'il admire comme Jimmy Conway, la sensation d'appartenir à une famille, une tribu toujours présente, solide. Il se marie, il a des enfants, des maîtresses, il réalise des casses avec brio, mais le temps passe et Henry veut plus, toujours plus. La drogue circule dans les années 70, un marché juteux. Henry Hill s'adonne au trafic. Un impair réprouvé par la famille. Arrêté par la police, relâché, il se rend compte qu'il est devenu un poids pour la famille et que sa vie ne vaut plus rien. Il craque, contre protection, il balance tout, trahit son remords et envoie Cicero et les autres derrière les barreaux.

0: Les affranchis, c'est somme toute une histoire assez banale. Une ascension, une chute, c'est tout. C'est l'histoire d'un jeune homme qui idolâtre la mafia et qui l'a trahi. Une réalité de terrain teintée de quotidien qui donne toute la force du récit.
1: Je ne sais pas si c'est une comédie, mais l'idée c'était d'être le plus précis possible sur la manière de vivre des truands. Le ton qu'utilise Henry dans son livre et que l'on a utilisé en voix off a ce sens de l'euphorie. On retrouve cette joie enfantine qu'il éprouve en voyant comment vivent ces puissants messieurs dans le voisinage. Il veut devenir comme eux. Et je pense qu'Henry Hill a été un formidable conteur de ce monde souterrain en nous emmenant avec lui dans les 9 cercles, façon de parler, en nous montrant le mode de cette vie souterraine. Et on a essayé de le faire à peu près de la même manière qu'il le fait dans le livre à travers sa narration. D'ailleurs, cette narration à la fin du film, plus spécifiquement quand il parle des derniers jours avant qu'il ne se fasse arrêter, devient presque comme de la musique, et vous n'avez plus qu'à l'écouter. On y perçoit de la panique. Et littéralement, il embarque le public. Il passe son bras autour du public et lui raconte ce monde, et c'est très important que tout cela reste à un niveau personnel. Mais peut-être encore plus important, c'est la présence du danger que représentent les changements d'humeur des personnages. On voit des êtres humains qui sont très attirants, presque glamour, parce que c'est important pour le public d'être embarqué, de voir ce style de vie particulier. La manière dont les enfants sont élevés, qui grandissent dans ce type de quartier et qui sont attirés par ces milieux parce que ça semble glamour et bien sûr, s'ils sont embrigadés, et après un moment, quoi, 6, 7, 8 ans, ils vont soit en prison, donc ils commencent cette vie qui leur fait faire des allers-retours en prison, ou ils se font tuer ou que sais-je. Donc ils commencent à payer le prix de leur train de vie.
0: Martin Scorsese à Atlanta au micro de Jim Whaley le 1er octobre 1990. Les films de gangsters, ça fonctionne toujours. Car on éprouve de la sympathie pour les rebelles et les truands. L'amitié, la fraternité sont de mise également. Le réalisme du récit permet l'identification sans concession. Le film est une chronique, un témoignage véridique qui ne laisse personne indemne. C'est en feuilletant le New York Review of Books sur le tournage de La couleur de l'argent à Chicago que Martin Scorsese tombe sur la critique d'un livre intitulé « Wise Guy » écrit par Nicolas Pileggi. D'après l'auteur de cette critique, l'écrivain comme Virgile ou Dante emmène son lecteur à travers les différents niveaux du purgatoire et de l'enfer de la pègre. Immédiatement séduit, le réalisateur acquiert les droits du roman. J'étais partant car je trouvais que Nick avait une manière très novatrice de mener son récit. Son livre décrit le style de vie des gangsters et son côté dangereusement

0: Il suffit d'un livre qui a pour titre « Wise Guy, Life in a Mafia Family ».
1: Il y avait de nombreux livres sur les grands chefs de la mafia, mais là, c'était plutôt comme si on voyait les choses du côté des soldats de Napoléon.
0: Nicolas Spileggi, dans le making-of du film.
1: Je voulais vraiment comprendre comment ça fonctionnait, les rouages, les détails. Et vous aviez aussi la voix de Henry. Ce livre, à beaucoup d'égards, c'est lui qui en raconte l'histoire. Un jour, Marty appelle et dit « Hello, mon nom est Martin Scorsese, je suis un réalisateur de films. » Et moi, j'ai répondu « Je sais qui vous êtes. J'appelle parce que je viens de lire votre livre et j'attendais ce livre depuis des années. » Et moi, j'ai répondu « Eh bien moi, j'attendais ce coup de fil depuis toute ma vie. » Mais il voulait l'écrire avec moi, il voulait passer un contrat. Moi, je lui ai dit « Ne vous inquiétez pas, le deal avec vous, c'est ici, au téléphone, maintenant. »
0: Ce qui intéresse Scorsese, c'est la minutie du travail de Spileggi, cette peinture sans concession d'un milieu. La réalité, c'est que ces mafieux sont conviviaux, bon vivants, têtes de lard, têtus, susceptibles. Les personnages nous ressemblent, gare à l'identification. Nicolas Spileggi et Martin Scorsese travaillent à quatre mains et à deux voix. Il peaufine la voix off qui sert vraiment ici le récit en donnant de la consistance au personnage principal, en faisant en sorte que le public l'aime, et c'est là tout le danger. Il remanie leur scénario 12 fois. À un moment, il décide de ne plus suivre la structure du récit.
1: C'est un peu lent. C'est un film, nous devons faire en sorte que ce soit intéressant. Et Marty aimait beaucoup, dans le roman, l'idée de la balade en voiture avec le type qu'il pense être mort dans le coffre. Donc on a pris cette scène, qui est au milieu du livre, et on l'a mise au début du film. Et Marty a dit, quand il le tue et referme le coffre, la caméra s'arrête sur Ray Liotta, regardant cette scène, et bam, vous êtes dans le film.
0: Le moment du meurtre, c'est le moment où tout bascule. Et plutôt que de passer du jeune homme à l'homme d'âge mûr, de l'essor et de la chute, de manière traditionnelle, on change le cadre. On modifie également les noms des gangsters et on change le titre. Wise Guys, le titre du livre, est utilisé par Brian De Palma au même moment, de même qu'il y a une série télé. Ce sera Goodfellas, les affranchis.
2: I was the luckiest kid in the world. I could go anywhere. I could do anything. I knew everybody and everybody knew me. Wise guys would pull up and Tootie would toss me their keys and let me park their Cadillacs. I mean, here I am, this little kid, I can't even see over the steering wheel, and I'm parking Cadillacs.
3: Et voilà, mes parents ont pas tardé à changer d'avis sur mon boulot au dépôt de taxi.
4: Ah, merci, c'est gentil.
5: Ça, c'est pour ta mère et ta sœur, n'oublie pas de leur donner.
3: Pour eux, c'était qu'un petit boulot à mi-temps. Et pour moi, c'était tout vu. C'était du plein temps.
5: Après, tu reviendras, je vais avoir des steaks.
3: Je voulais rien faire d'autre. Vous voyez, les gens comme mon père auraient jamais pu comprendre, mais je faisais partie d'une équipe. J'avais mon rôle à jouer. On me traitait comme un adulte.
5: D'accord, tu vas lui dire 427. C'est un numéro.
3: Tous les jours, j'apprenais les ficelles.
5: 427.
3: Un dollar par-ci, un dollar par-là. J'étais sur un nuage.
0: Le livre Wise Guys donne une idée de la vie des gangsters au quotidien. L'ennui, comment ils travaillent, comment ils prennent en charge les boîtes de nuit de certains et pour quelles raisons. Cela montre comment ils fonctionnent, explique le réalisateur. Martin Scorsese imagine alors son film comme une exploration de la vie des Italo-Américains. Avec en fond sonore, la bande-son de l'époque. Sunshine of Your Love, en 1967, accompagne Jimmy qui assiste à divers assassinats. C'est aussi ça, la vie des truands. C'est Cream sur la première.

0: Photographie Michael Ballhaus, costume Richard Bruno, production Orwin Winkler, scénario Nicolas Pileggi et Martin Scorsese d'après le livre Wise Guy de Nicolas Pileggi, réalisation Martin Scorsese, un budget de 25 millions de dollars pour cette drama-comédie mafieuse sortie en septembre 1990. Retour au film.
1: There was Jimmy and Tommy and me, and there was Anthony Stabile.
2: How you doing?
1: Frankie Carbone.
3: Oui, qu'est-ce que tu dis? Comment ça va? Je vous regarde, hein?
1: And then there was Mo Black's brother, Fat Andy.
4: Hey, don't worry.
1: And his guys, Frankie the Wop.
5: You ain't got in trouble?
1: Freddie No Nose.
6: Hey, how are you doing?
1: And then there was Pete the Killer, who was Sally Balls' brother.
7: I took care of that thing for you.
1: Then you had Nicky Eyes.
8: What's up, guy?
1: And Mikey Francesi.
9: I saw that guy, yeah, I want to see him.
1: And Jimmy Two Times, who got that nickname because he said everything twice, like...
10: I'm gonna go get the papers, get the papers.
11: Les affranchis du réalisateur américain d'origine italienne Martin Scorsese est un document. Un document sur la face noire et peu glorieuse du rêve américain. Les affranchis racontent l'histoire véritable d'un ex-mafiosi repenti du nom de Henry Hill. Henry Hill, de mère italienne et de père irlandais, est rentré dans le milieu, comme l'on dit, à l'âge de 12 ans. Et il a, pour ainsi dire, fait carrière. On est très loin ici de la mafia plutôt glamour et très opératique d'un Francis Ford Coppola. Scorsese s'intéresse aux petites gens, aux sous-fifres, aux soldats, aux fantassins de la mafia. Henry Hill et les siens vivent de vol, de chantage, d'extorsion et de meurtre, bien sûr. Et côtoient pas du tout, en fait, les grands pontes de la mafia, les parrains. Un jour, Henry Hill sentit le vent tourner. Et pour sauver la peau de sa famille, car il sentait en fait que son supérieur hiérarchique dans la mafia allait le laisser tomber d'un moment à l'autre, il a décidé de témoigner contre l'organisation, moyennant une disparition organisée par la justice américaine. À savoir, en fait, que le gouvernement américain allait l'emmener très loin de ses origines, sous une nouvelle identité, lui, sa femme et ses enfants, pour refaire sa vie. Alors, un an après les faits, Henry Hill demanda à son avocat de contacter le journaliste new-yorkais Nicolas Pileggi, qui depuis les années 50 menait en fait des enquêtes, couvrait les milieux mafieux des États-Unis. Et Pileggi raconta dans un livre en 1985 toute l'aventure de Henry Hill.
12: Traveling sur la première.
0: C'est bien, non? Je n'aurais pas fait mieux. Merci à notre collègue Marc Médère en 1998. Bon, la suite, vous la connaissez, on l'a déjà racontée dans le chapitre précédent. Reste à savoir maintenant qui Scorsese va choisir pour incarner les personnages du film. En premier lieu, son acolyte de toujours, Robert De Niro, qui sera Jimmy Conway. Dès que Robert De Niro accepte de tourner dans le film, le budget se débloque. On l'écoute parler de sa relation avec Martin Scorsese dans cette archive RTS.
13: Vous et Martin Scorsese avez collaboré sur un grand nombre de films. Qu'est-ce que Scorsese vous apporte dans votre travail d'acteur? En fait, Martin et moi, nous avons une façon toute particulière de communiquer. Il est toujours ouvert aux idées des autres. Ce n'est pas uniquement à mon égard. Bien que nous ayons des relations professionnelles uniques avec Martin, ainsi que des relations personnelles uniques, c'est sa façon d'être. Il est très ouvert aux idées de n'importe qui. Et c'est ce qui le rend spécial. Certains réalisateurs, lorsque vous travaillez avec eux, tous les réalisateurs doivent savoir comment diriger leur bateau, pour ainsi dire. Il s'agit de faire des choix dans un sens ou dans l'autre. Et Martin, lui, est très souple quant à ses choix. Il essaye quelque chose, ce n'est pas une question de facilité. Si ça ne marche pas, il ne le fera pas, mais il est très ouvert. Ça, je peux vous le dire en tant qu'acteur. C'est très important de sentir, d'avoir le soutien d'un réalisateur. Lorsque vous travaillez avec certains réalisateurs, vous constatez qu'ils se ferment en fait comme une huître. Il ne veut pas faire ceci et cela, quelle que soit votre idée. Eh bien, elle sera rejetée. Bien. Mais avec Martin, c'est exactement l'inverse. Plus vous avez d'idées, plus il devient enthousiaste. Et c'est ce qui rend le travail avec Martin un véritable plaisir. J'essaye de ne pas me trouver avec des directeurs que je ne respecte pas. J'essaye, en fait, je dois les aimer, je dois les respecter et suivre ce qu'ils ont l'intention de faire. Car dans le cas contraire, c'est inutile que je travaille avec eux.
0: Robert De Niro travaille à la Robert De Niro. Il s'intéresse au personnage à fond. Et lui va même jusqu'à téléphoner à Henry Hill pour tout connaître de son personnage de Jimmy. Il lui demande comment il tenait sa cigarette, comment il parlait aux autres, comment il tenait son flingue. C'est Robert De Niro qui suggère à Martin Scorsese d'engager Ray Liotta, qu'il a vu dans Dangereux sous tout rapport. Ray Liotta travaille son rôle comme un forcené.
2: J'ai fait tellement d'exercices à la maison. J'étais obsédé par mon rôle. Je me rappelle que j'étais chez moi, dans le New Jersey. Nick Pileggi avait des cassettes d'Henry qui parlent au FBI. Et je me rappelle mettre les cassettes dans la voiture de ma mère et les écouter alors que je roulais en direction de New York. Et je l'écoutais raconter le moment où il piétinait des chips et mon père me disait « Arrête d'écouter ce gars, de l'étudier, sors, fais quelque chose !» Mais moi, je savais que c'était une opportunité en or. Et je ne voulais pas me montrer faible ou pas à fond dedans. Et Marty m'a dit « Allez, prends le train en marche ». Et moi, je voulais simplement jouer bien, que l'on croit que c'était vraiment ce type. Et encore une fois, je ne voulais pas foirer.
0: À côté, il y a Lorraine Bracco pour incarner Karen, la femme de Henry Hill, et Paul Sorvino pour Polly. Si Lorraine Bracco tente de côtoyer des femmes de gangsters pour s'inspirer, elle oublie vite le projet, c'est un monde fermé, elle ne pourra pas y entrer. Elle fera selon sa sensibilité. Paul Sorvino, lui, met quelques mois à trouver la froideur, le côté dangereux de Polly. Et puis il y a Joe Pesci qui a déjà travaillé sur Raging Bull. Joe Pesci qui livre une performance remarquable et remarquée, notamment dans une scène devenue culte, quand il demande à Ray Liotta s'il pense qu'il est marrant.
4: Funny how?
5: What?
4: Just, you know, you're funny.
5: You mean, so? Well, let me understand this, because I, you know, maybe it's me, I'm a little fucked up, maybe. But I'm funny how? I mean, funny like I'm a clown, I amuse you. I make you laugh, I'm here to fucking amuse you. What do you mean funny? Funny how? How am I funny?
4: I'm not just, you know how you tell a story, what?
5: No, I don't know, you said it. How do I know? You said I'm funny. How the fuck am I funny? What the fuck is so funny about me? Tell me what's funny.
0: Ce genre de situation reflète parfaitement le mode de vie mafieux, explique le réalisateur. Cette scène est inspirée d'un épisode qui est réellement arrivé à Joe Pesci avec un de ses amis dans le Bronx. Et il s'en est sorti en faisant exactement ce que ferait. Quand il m'a raconté cette histoire, je lui ai dit « Il faut qu'on l'utilise, ça synthétise parfaitement les choses. C'est l'essence même de ce monde, on peut se faire tuer à tout moment. » Il a souvent été dit que cette scène a été improvisée à l'écran. C'est vrai et faux. Faux, car dans un film de Scorsese, tout le monde travaille ses scènes. Le réalisateur fait répéter ses acteurs et ses actrices 30-40 minutes avant de tourner. On répète le texte, mais on laisse aussi le corps parler. Improviser. Et là, c'est vrai. On laisse jaillir les émotions, on regarde ce qui sort, sa formule fétiche, ne jouez pas, soyez. Quand Joe Pesci arrive avec sa scène, cette anecdote dont on a parlé plus haut, Martin Scorsese trouve cela tellement juste qu'il l'a fait écrire dans le scénario et répéter plusieurs fois aux comédiens. Et par conséquent, la scène entre Joe Pesci et Ray Liotta dans le film n'est plus complètement improvisée. Vrai et faux.
6: Arrête de te foutre de ma gueule, Tommy.
7: Oh l'enfoiré, encore un peu je l'avais, hein. Encore un peu je l'avais. Non. Mais t'as vu ce con, il en bégayait, hein. Il tremblait comme une feuille. Tu sais, il y a des fois où je me demande, Henri, tu risques de passer à table si on te cuisine.
0: On la tourne en plan moyen, pas en close-up. Le réalisateur sait qu'il n'a pas besoin de resserrer sur les visages. La scène est suffisamment intense comme cela. Ce qu'il veut montrer, ce sont les gens autour de Joe Pesci et de Ray Liotta. On voit petit à petit l'expression de leur visage changer quand ils se rendent compte que la conversation dégénère. On peut dire que c'est du grand art. Si, on a le droit.
8: Y a pas que ça, tu sais, ça te fait 7000 maintenant. Cette putain d'unité que tu me dois. 7000 $, merde, c'est pas du préjige. C'est pas pour te manquer de respect ou quoi que ce soit, mais...
7: Tu veux pas manquer de respect, hein? Putain, ça me rassure, tu veux pas manquer de respect.
8: Oui, je t'en respecte.
7: Tu m'appelles? Tu me fais péter la honte devant mes amis comme si tu me traitais de rapia de merde, tu sais?
8: Ah non, pas merde,
7: c'est solide. T'es vraiment un pauvre mec. Et quand
8: qu'est-ce que tu m'as fric qu'on laisse en... Mais enfin, ne sois pas comme ça, Tony.
7: Comment sois pas comme ça?
0: J'ai conçu le film comme une espèce d'agression à l'endroit du public. Je voulais tous les attraper dans mes filets, les séduire avec le style du film pour mieux les lâcher d'un seul coup. Je crois que je voulais faire un geste de colère.
5: What the fuck are you looking at? You're a fucking... You're a fucking moron. You don't want to bring the check, right? Fucking... You believe this prick? Fucking... You're supposed to be doing this stuff too, you know?
14: You're a funny guy.
0: La colère qui guide les gangsters, qui arme Joe Pesci, Ray Liotta et Robert De Niro. Il y a des morts qu'on enterre dans les bois. Billy Batts en fait partie. On l'enterre au son des Shangri-La.

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1: Traveling, Catherine Fatbert.
2: La plupart des personnages des Affranchis n'appartiennent pas aux hautes sphères de la mafia, explique le réalisateur lors de ses conversations avec Richard Schickel. Par conséquent, ils ne sont pas tragiques. Ces gars-là s'occupent des affaires courantes. J'ai connu des types dans leur genre. Je ne les considérais pas comme des criminels, mais comme des individus, tout simplement. Si un truc tombait du camion, on le volait tous. Ça faisait partie de la survie, de la nature de notre existence. Parmi ces types, certains étaient plus futés que d'autres qui, eux, ont dépassé la limite et se sont fait descendre. Les Affranchis est un film fondé sur la réalité. Idolâtrer cet univers peut s'avérer dangereux, mais beaucoup de policiers dans ces quartiers étaient corrompus. Martin Scorsese connaît intimement cet univers qu'il porte à l'écran en 1990.
3: J'ai grandi dans le quartier de Little Italy à New York. Ma rue s'appelait Elizabeth Street, non loin de la région de Mulberry Street. J'évoluais donc parmi les Siciliens, les Romains, etc. On vivait tous en cercle fermé, les quartiers étaient très délimités. Ils se composaient parfois seulement d'une dizaine d'immeubles et on savait très bien à partir de quel croisement il ne s'agissait plus de voisins, comme dans le cas de Chinatown par exemple. Nous formions des groupes de garçons, nous restions ensemble et nous ne fréquentions pas nécessairement les gars qui vivaient deux immeubles plus loin. Nous nous habillions et nous agissions d'une certaine manière. Bon, ça, c'est un premier point. Mes parents travaillaient dans le vêtement et n'avaient pas forcément l'argent pour m'acheter, par exemple, une caméra 8 mm.
2: Martin Scorsese dans Spécial Cinéma en mars 1981. Oui, c'est un féru d'histoire du cinéma. John Ford, par exemple, Samuel Fuller, Sidney Lumet, la nouvelle vague française. Ah bah oui, la nouvelle vague, c'est la narration en voix off en s'inspirant du Jules et Jim de Truffaut. Le reste, c'est dans la rue qu'il puise l'inspiration de ses scénarios. Le film est tourné du printemps, à l'été 1989, dans le Queens, à New York et dans le New Jersey. On tourne les scènes avec beaucoup de mouvements, très rapidement. Je voulais beaucoup de mouvement à travers l'ensemble du tableau et je voulais du mouvement jusqu'au moment où Henry se fait arrêter et que tout son univers s'effondre à la fin. Pour le dernier jour de Henry en tant qu'affranchi, la séquence entière devait être hors de contrôle, donner l'impression qu'il est tout simplement au bord du précipice et qu'il va chuter. Parmi ces séquences rapides, une est devenue culte, montrée dans toutes les écoles de cinéma. C'est un long plan séquence, la scène de la discothèque du Copacabana où l'on voit Ray Liotta et Lorraine Bracco entrer par la porte de service sur la musique de The Crystals, Then He Kissed Me, traverser les cuisines et débarquer dans la salle où on leur installe immédiatement une table. Un roi, une reine, leur adoubement dans le milieu. Nicolas Pileggi dans le making-of du film.
4: Deux lignes dans un livre que vous mettez dans les mains d'un réalisateur, c'est là qu'il transforme l'essai, un livre qui n'est pas une fiction, de manière extrêmement détaillée et le fait devenir quelque chose qui touche à l'art.
5: Every time I come here, every time you two, what you work?
2: Filmé. En Steadicam, la séquence du Copacabana débute dans la rue. Le Steadicam, c'est un dispositif qui permet d'évoluer librement. La caméra est sur le caméraman avec des points de stabilisation, ce qui permet d'obtenir des travelling fluides. L'opérateur doit circuler dans les scènes comme un danseur. Travaillant avec son chef opérateur Michael Ballhaus, Martin Scorsese a tout prévu. Comme à son habitude, tout est millimétré. Pourtant, son chef opérateur a des doutes. Quand Martin nous a décrit la séquence du Copacabana, ma première impression a été de penser que ça allait être la scène la plus ennuyeuse et la plus ratée que j'ai jamais filmée. On traverse la rue, on descend l'escalier, on traverse un couloir, les cuisines, à quoi sert ce plan? Accessoirement, tout cela est assez difficile à organiser. Il y avait au moins 400 éléments qui devaient être minutés, raconte Larry McConkie, l'opérateur Steadicam. Mathématiquement, c'était complètement impossible. Pour ne rien arranger, l'idée que Scorsese avait en tête ne correspondait pas à la configuration des lieux. Il voulait un long préambule avant qu'il n'arrive dans le club. Mais le Copacabana n'est pas assez spacieux. Alors nous avons dû construire un couloir. On avait donc une équipe qui démontait les murs pendant qu'on continuait à tourner afin qu'ils aient disparu quand Ray et Lorraine arrivent dans la salle principale. L'entrée de la caméra dans ce grand espace devait répondre à une chorégraphie précise. Henry dit bonjour à tout le monde et tout le monde sait qui il est. Puis la table avec sa nappe blanche vole au-dessus de la caméra et atterrit juste au pied de la scène. Et c'est tout.
6: And now, ladies and gentlemen, the Copacabana is proud to present the king of the one-liners, Henry Youngman.
2: Et c'est ainsi que Henry Hill séduit Karen. Son train de vie trépidant est à son image. La scène est tournée en 8 prises, en une seule journée. Elle fait depuis partie des plans-séquences cultes, à l'instar de celui d'Orson Welles dans La soif du mal.
7: Tu vas payer.
8: Quoi ?
7: Je veux pas. Je vais te...
8: Quoi ? Tu vas payer ?
7: Tu vas nous payer, putain, y'en a marre, hein ?
8: J'ai pas l'argent, je vous dis.
7: Out.
2: Contrairement à ce que croient certains, les gangsters ne passent pas leur temps à tuer des gens, mais à gagner de l'argent. Ils ne s'intéressent qu'au profit. Et lorsque l'un d'eux commet un impair qui risque d'avoir des conséquences financières fâcheuses, il doit être éliminé. Ce n'est pas plus compliqué que cela, explique le réalisateur. Il ne nous reste plus qu'à mettre un peu d'amour là-dessus, puisque ce n'est pas plus compliqué que cela. Aretha Franklin dans Traveling, c'est aussi extrait de la BO des

0: Je me souviens d'avoir annoncé un jour que je voulais que ce film rende les gens furieux. Martin Scorsese a pourtant tout fait dans ce sens avec sa dernière Tentation du Christ, où il s'est mis pas mal de monde à dos. Avec ses mafieux, il agace surtout la censure. Retour au film.
1: En prison, le dîner c'était toujours tout un truc. On avait des pâtes en entrée et ensuite on avait viande ou poisson. Pauli s'occupait du travail de préparation. Il faisait un an pour outrage aux forces de l'ordre et il avait vraiment le coup de main pour l'ail. Il se servait d'un rasoir et il coupait l'ail tellement fin que ça fondait dans la poêle, avec juste un filet d'huile. C'est une bonne recette. Vigny était responsable de la sauce tomate.
2: Tu sens cette odeur. Je vais t'expliquer, il y a trois sortes de viande dans les boulettes.
3: Qu'est-ce que tu as mis?
2: Du bœuf et du porc.
3: Ouais, mais le porc, il te le faut.
2: Mais c'est ça qui donne tout le parfum.
1: Moi, je trouvais qu'il mettait trop d'oignons, mais c'était quand même une très bonne sauce.
4: Vigny, pas trop d'oignons dans la sauce.
2: Non, j'ai pas mis trop d'oignons, Pauline. Non, il y a trois petits oignons, c'est tout ce qu'il y a.
5: Trois oignons?
3: Combien de boîtes de tomates il y a mis?
2: J'ai mis deux boîtes, deux grosses boîtes.
3: On n'a pas besoin de trois oignons.
1: Johnny Dis s'occupait de la viande.
3: Pauli.
1: On n'avait pas de grill, alors Johnny faisait tout à la poêle.
4: Bien cuit.
1: Ça filait une odeur épouvantable dans toute la tôle et ça asphyxiait les matons. Mais ses steaks étaient super.
3: Et Vinny, comment tu veux le tien?
2: Juste à point.
3: Juste à point? Oh, on a un aristocrate.
1: En général, quand on pense à la prison, on voit tout de suite les images des vieux films, avec des rangées et des rangées de types derrière des barreaux. Mais c'était pas comme ça pour les affranchis. C'était pas si terrible que ça. Sauf que Jimmy me manquait. Il purgeait sa peine à Atlanta.
3: Vinny, prends-moi deux steaks tant que t'es là.
2: D'accord.
3: Un jour, ils en avaient eu ras-le-bol.
1: Tous les autres dans la tôle, ils l'attiraient vraiment leur peine. Les uns sur les autres, vivant comme des cochons.
3: Corrida, tu peux pas.
1: Mais nous, on vivait seuls. C'était nous, les patrons.
3: Ils leur ont ruiné la tête à coups de pâte de baseball. Tu les reconnaissais?
2: Bravo, ils l'avaient mérité.
1: Même les matons qu'on pouvait pas acheter, ils balançaient pas les vendus.
2: Tout le quartier le respectait, tout le monde s'aimait, tu laissais ta porte ouverte.
6: Pardon, ça a pris du temps. C'est le gardien Maigrichon qui commence salement à me faire chier.
4: Ouais, il va falloir s'occuper, ce
6: petit. Non, j'ai fait des affaires.
7: C'est une histoire de loyauté. Comment se fait-il que tel bande d'amis se font tuer? C'est ça la tragédie. C'est la vie. Il faut comprendre. Souvent, on met l'accent sur des mariages, sur des anniversaires, sur des fêtes de Noël. L'instamatique prend la photo, le bébé fait signe à la caméra, vous avez des scènes de vacances dans une île. Mais à la fin du film, vous vous rendez compte, si vous examinez bien le film, vous constatez que ces personnes qui sont autour de la table lors d'une fête de Noël ou d'un mariage, ils jouent aux cartes. Vous avez ces gens à l'île, sur l'île, là, qui lèvent leur verre. Eh bien, toutes ces personnes par la suite se font tuer, précisément par l'une ou deux des personnes qui se trouvent sur la même photo, dans le même cadre. Imaginez, vous ouvrez un album de famille et vous voyez, et tous ceux qui sont sur cette photo-là ont été tués. Les choses sont aussi proches que ça, c'est ça la tragédie.
0: Le film fait l'effet recherché par Scorsese. Il agace, il énerve, il effraie. À la première projection publique, 40 personnes sortent de la salle pendant les 10-15 premières minutes. Et puis la censure s'en mêle. Car il y a de la drogue dans le film, et beaucoup de violence. Martin Scorsese se défend corps et bien, il sort son film sans coupure. Ouf. Les Affranchis est un succès commercial, tant aux États-Unis qu'en Europe. Les recettes se montent à près de 47 millions de dollars, le film en a coûté 25 millions.
8: I was going to be busy all day. I had to drop off some guns at Jimmy's to match some silencers he had gotten. I had to pick up my brother at the hospital and drive him back to the house for dinner that night. And then I had to pick up some new Pittsburgh stuff for Lois to fly down to some customers I had near Atlanta.
0: Après, Martin Scorsese fera encore d'autres films de gangsters. Mais sa filmographie est aussi éclectique que l'univers de prédilection de cet Italo-Américain grandi au sud-est de Manhattan. Reste que ce film enchante la critique et les professionnels de la profession. En Suisse, voici ce qu'en pense Freddy Buach, notre monsieur cinéma à nous, et Michel Sim.
9: Travelling, Catherine Fatbert.
10: Il n'est pas question de nier le talent de Scorsese, qui est un des grands cinéastes. Mais dans le cas particulier où il a voulu faire, on pourrait dire, un anti-parrain.
11: Oui, hein, oui.
10: On peut dire que c'est à
11: absolument
10: peu près ça. Eh bien, je trouve qu'il a raté son coup, finalement, parce qu'il retombe alors, lui aussi, dans ses séries. Moi, je trouve que c'est inadmissible, enfin, quand un type entre dans une pièce, je décharge ton revolver comme ça, qu'il y a du sang partout. C'est totalement inutile. Trop, c'est trop. Et Dieu sait que j'aime les films de Scorsese. Et dans celui-là, il manque peut-être une chose, c'est ce que lui apportait peut-être Schrader, c'est-à-dire une certaine métaphysique.
5: Ah, monsieur Simon.
11: Non, moi je pense que c'est le film d'un grand metteur en scène plus qu'un grand film. C'est-à-dire, c'est vrai que j'étais un peu surpris de cette sorte d'unanimité, de consensus à l'égard de ce film. Je pense que c'est un film plein de talent, mais trop long, avec un commentaire sur l'image assez redondant. En même temps, c'est vrai que là, contrairement à Sailor et Lula, il s'agit de réalisme, c'est-à-dire qu'on nous fait, disons, sympathiser ou voir avec un œil un peu amusé des crétins, parce que c'est même des personnages assez crétins. Cela dit, c'est même un des meilleurs films américains de l'année. Je pense que Scorsese a un vrai talent, toujours visible dans ce film, sauf qu'il faisait il y a 15 ans Mean Street, et moi, il ne m'a pas surpris. C'est la première fois. Autant La Dernière Tentation du Christ, qui a été très critiqué, me paraît beaucoup plus excitant comme film, After Hours aussi, Raging Bull. Je trouve que dans l'œuvre de Scorsese, c'est un film où il travaille à l'intérieur de limites qu'on connaît.
12: Sur le plan de la mise en scène, ça ne vous
11: brillant,
12: a pas...
11: évidemment.
10: Non, mais c'est mise un en grand, scène,
11: bien sûr, c'est un brillant metteur. Mais non, mais c'est un des meilleurs films de l'année, mais c'est pas le grand film qu'on dit partout.
10: Que je voulais dire, mise en scène brillante, effet, etc. Ça ne vous étonne pas que tous ces films américains racontent des histoires de gens stupides. Ils sont tous aussi crétins les uns que les autres.
0: Des histoires de crétins, dit Freddy Buage dans Spécial Cinéma. Intéressant comme point de vue, non? Le film récolte de nombreuses récompenses.
13: And the Oscar goes to Joe Pesci in Goodfellas.

0: En 1991, à la cérémonie des Oscars, c'est Joe Pesci qui remporte l'Oscar du meilleur acteur dans un second rôle.
1: Well, it's my privilege, thank you.
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2: 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I asked you for a drink.
3: You wanted a drink.
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2: 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No mindless kid?
3: I thought I am.
2: You've been doing this all fucking night to me, you motherfucker.
3: 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Okay, I'll bring it for you.
2: 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Run for me, you prick. 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
4: Which one?
2: The one where he played a cowboy. Only the one.
4: The Oklahoma Kid.
3: Shane?
2: Oklahoma Kid. Shane. Oklahoma Kid. That's me. I'm the Oklahoma Kid. You fucking Barney.
5: Don't worry.
2: Dance. Yahoo, you motherfucker.
5: Come on.
0: Cette émission est terminée, Henri Hill a tout déballé au FBI, mais nous gardons le phare, Catherine Fadbert et Marie-Claude Cudry à la réalisation, et puis pour les diffusions estivales, Bastien Arnold à la programmation, Nicolas Favre, Alain Freudiger, Marco Marchetti à la Cinémathèque pour la documentation et les archives. Merci à nos collègues qui prêtent si gentiment leur voix pour les traductions, RTS.ch, RTS Culture et Play RTS pour nous écouter en replay, pour nous podcaster, pour nous streamer. Nous sommes disponibles en tout temps pour des réécoutes où et quand vous le désirez, même dans le Queens avec des mafieux.

0: 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Hélène Créanbul.
1: L'afflux massif de migrants à Ceuta touche à sa fin. Selon le gouvernement espagnol, la quasi-totalité des dizaines de milliers de personnes arrivées ces derniers jours dans l'enclave sont reparties vers le Maroc. Environ 60 000 personnes avaient rejoint Ceuta par la mer ou en franchissant la frontière terrestre. Au moins 67 personnes sont mortes lors de ces traversées. Les ministres de l'Intérieur de l'Union européenne doivent se réunir mardi pour s'entretenir sur la situation migratoire. Le méga-feu de Gironde ne progresse plus. Après 10 jours de lutte contre les flammes, les autorités françaises annoncent que l'incendie est désormais fixé. Plus de 208 000 personnes sur les 224 000 évacuées ont pu regagner leur domicile. Aucun mort ni blessé civil n'est à déplorer dans le Var. En revanche, un autre incendie reste actif, même s'il est pour l'instant contenu avec un risque de reprise en raison du vent. La marche des fiertés de Hambourg a rassemblé près de 300 000 personnes hier. Cette édition se tenait une semaine après l'attentat contre la Pride de Berlin qui avait fait un mort et une trentaine de blessés. Par mesure de sécurité, les autorités avaient doublé les effectifs de police. La manifestation s'est déroulée dans le calme. 13 personnes ont perdu la vie dans un accident d'avion au Pérou. Le petit appareil transportait des touristes étrangers venus survoler les célèbres lignes de Nazca, un site archéologique majeur du pays. L'avion s'est écrasé peu après son décollage depuis l'aérodrome de Pisco, au sud de Lima. Selon la police, 11 passagers et 2 membres d'équipage figurent parmi les victimes. Une explosion dans un café de Moscou a fait au moins 3 morts et 21 blessés hier soir. Selon les autorités russes, un engin explosif artisanal a été déclenché par une femme qui transportait l'objet dans l'établissement. Parmi les victimes figurent cette femme, un client et un agent de sécurité qui lui avait refusé l'entrée. Une enquête a été ouverte et des analyses sont en cours. Le temps sera bien ensoleillé aujourd'hui. Quelques averses ou orages isolés pourront toutefois éclater l'après-midi, surtout en Valais, avant de se dissiper en soirée. Côté température, il fera jusqu'à 33 degrés en pleine. Demain, lundi, le soleil restera encore bien présent en matinée. Le ciel se chargera l'après-midi avec des orages possibles dans les Alpes, puis en pleine en fin de journée.
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2: Biscuits, eau de vie, moutarde, confiture, les produits monastiques ont toujours le vent en poupe et se diversifient. Ce soir, nous serons dans les moutardes au monastère de la Fille-Dieu de Romont pour notre série d'été intitulée « Quand le monastère se fait épicerie ». Ce premier sujet sera suivi par la visite d'un nouveau centre d'accueil polyvalent pour les personnes touchées par la précarité à Zurich. Inauguré en janvier dernier, il s'inscrit dans l'œuvre sociale que le pasteur emblématique Ernst Sieber a laissée derrière lui. Ce pasteur décédé en 2018 portait son attention aux sans-abri et aux toxicomanes de la ville.